0: Cet enfant, je crois que vous avez des frères et sœurs, hein, vous n'êtes pas toute seule.
1: Un petit frère et une petite sœur.
0: Ben voilà. À quoi ressemblait l'hôtel-restaurant dans les souvenirs que vous avez de votre enfance? Quelles sont les odeurs qui remontent comme ça?
1: Alors bon, il y avait les endroits permis, les endroits interdits. Ouais. On n'avait pas trop le droit de se balader dans le restaurant pendant le service.
0: Ouais.
1: Bon, on enfreignait un peu, hein, de temps en temps quand même.
0: Un restaurant étoilé, hein, précisons-le.
1: Oui, de macarons, oui. Mais quand même, c'était une vie de rêve. Enfin, les copains, les copines, j'avais le droit de les amener à... après l'école à 5h de l'après-midi dans le garde-manger. On faisait des raids dans le garde-manger. Dans le garde-manger, il y avait des saucissons, les jambons qui pendaient, on se faisait des goûters extraordinaires.
0: Manger les biscuits, les glaces à la maison, les saucissonnades, et vous tranchiez les jambons, c'est vrai?
1: Oui.
0: Vos copains devaient être contents. Ils avaient une copine qui était cool, là.
1: J'étais très populaire à l'école.
0: Oui, j'imagine. C'est comment, derrière l'hôtel, restaurant, il y a l'environnement, il y a la nature, il y a des forêts. Vous grandissez quand même dans un endroit qui est quand même sympathique.
1: Oui. Non, c'est très rural. On sort, je vous dis, en 5 minutes, même pas, on sort de la ville. Bon, nous, on est en haute ville, donc il faut descendre à vélo. C'est un peu plus dur de remonter après. Mais là, de suite, c'est la campagne.
0: Oui.
1: Et la campagne rurale avec, justement, cette polyculture, un peu de tout. Et ce goût de tout, et ce bon goût, parce que, justement, on apprécie les bonnes choses qu'on a en petite quantité, mais bonnes.
0: Votre papa André Daguin, c'est l'inventeur, le promoteur du magret qu'il met à son menu dès 1959. C'est des plats audacieux comme un foie gras aux langoustines ou encore une glace de haricots blancs. Vous alliez à l'école juste derrière,
1: oui.
0: Parce que votre école était quasiment derrière l'hôtel-restaurant,
1: oui.
0: C'est ça?
1: Oui, dans la rue Guinemer, la rue à côté. Oui.
0: Qu'est-ce qui vous revient comme ça quand vous pensez à la cour d'école?
1: La cour d'école, une cour d'école normale, la maternelle, puis les...
0: Pas normal, il n'y avait pas de garçon.
1: Non, c'était une école de filles, ouais. Oui, effectivement. Et puis, mais vraiment, tout près de... Il y avait qu'à monter un peu la côte, passer le virage. En passant le virage, il y avait à l'époque la caserne des pompiers, là. Donc, on s'arrêtait toujours un petit moment pour les regarder jouer à la pétanque, faire des étincelles quand ils faisaient des carreaux. Et le jardin du musée, qui était là aussi à côté, ouais. Où on allait essayer d'attraper les têtards et où on tombait une fois sur deux dans la petite mare, là. Et puis voilà, on rentrait à la maison et on allait directement au garde-manger.
0: Ouais. Souvenir marquant, vous l'avez évoqué, c'est la mairie et son alarme qui était liée à la caserne des pompiers. Vous ne rentriez pas tout le temps faire vos devoirs à Ariane Daguin, parce que je crois que vous les observiez comme ça du coin de l'œil, les pompiers.
1: Ces batailles qu'il faisait, enfin ces concours de pétanque, c'était assez extraordinaire. Ouais, il y avait un gars en particulier, je ne me rappelle plus son nom, mais il faisait des carreaux sans arrêt et on était là à lorgner, à essayer de voir, parce que ça faisait des étincelles.
0: Bien sûr. Ouais. Alors, les petits plats dans les grands, 100% produits locaux, vous avez beaucoup de chance parce que vous avez le droit de manger dans la salle du restaurant les jours de fête, les dimanches, c'est des moments privilégiés. Vous observez beaucoup vos parents travailler et vous partirez aussi un peu en dehors de cette région et dans un instant, on parlera de votre grand-mère paternelle et de sa sœur, votre grande-tante, qui, elle, vous emmenait dans les Pyrénées.
1: Oui.
0: Parce qu'on pouvait respirer. C'était bon pour les poumons, c'est ça?
1: Ben, à l'époque, oui, c'était ça. Il y avait encore... Enfin, je ne veux pas être quand même l'ancêtre là, hein, sur ce plateau, mais il y avait, enfin, surtout dans les yeux de ma grand-mère, il y avait cette hantise de la tuberculose.
0: Oui.
1: C'était le truc. Et donc, il fallait aller prendre l'air. Donc, on allait prendre l'air dans la montagne.
0: Eh ben, on ira dans les Pyrénées et on observera les souvenirs que vous en avez gardés. Allez, on change de région, si vous voulez bien, avec plaisir, ce soir, Ariane Daguin. Chaque jour, Benoît Prospero passe en revue les idées de celles et ceux qui consacrent leur vie au monde du vivant. Et dans la Revue des Merveilles, aujourd'hui, on vous emmène dans une brasserie pas comme les autres. On rappelle, et on en a parlé justement pour l'antenne, que l'abus d'alcool est dangereux pour la santé.
2: Alors, est-ce que produire en respectant les ressources que nous offre la planète, c'est possible? On a trouvé le brasseur du futur qui fabrique sa bière grâce au rayon du soleil. Bienvenue avec ici Belfort-Montbéliard en Franche-Comté, dans le Doubs, dans le pays de Montbéliard, dans un village qui s'appelle Dampierre-les-Bois. C'est ici, donc, qu'il existe depuis 2023 une microbrasserie qui fabrique sa bière grâce à un four solaire. Ah bah exactement, et cet enfant s'appelle Romain Zamboni. Et donc, un four solaire, est-ce que vous voyez à quoi ça ressemble? Vous voyez, c'est cet appareil, vous savez, composé de petits miroirs qui réfléchissent les rayons du soleil en un seul point, ce qu'on appelle le concentrateur solaire donc. Et de ce point, l'énergie est renvoyée. Alors par exemple ici, pour alimenter un chauffe-eau qui va donc chauffer ce qui deviendra la bière. Plus clairement, Romain Zamboni,

0: agriculteurs pour sécher les fruits, les légumes, encore les céréales. Bref, oui, un four solaire, c'est possible et ça existe. Ah, et au fait, si l'on revient à Romain, en plus du solaire, il utilise quel produit? Vous n'êtes pas prêt?
1: Du malt qui vient d'une petite malterie en Haute-Savoie, en bio évidemment. Et puis le houblon vient d'Alsace, donc français et bio.
0: Non mais juste, merci. Une production à la chaleur solaire, des ingrédients bio et on rajoute une consigne appliquée sur les bouteilles qui sont en verre, plus valorisation des déchets, plus une sensibilisation active auprès du public. Que dire à part que c'est une merveille. Est-ce que le public est au rendez-vous? Il a décidé de passer de 150 à 500 litres par jour. Voilà, merci ici Belfort-Montbéliard et merci Romain Zamboni de Dampierre-les-Bois. Le site microbrasserieeli.fr. L'alcool est dangereux pour la santé.
2: Ariane Daguin, vous avez envie de réagir, c'est sympa, c'est bio, c'est artisanal tout ça.
3: Ça me fait penser à des vacances avec ma fille, hein. Qui maintenant a la ferme, oui, All One One All avec moi, All ouais. For One One For All, qui est une ferme en permaculture. Hein, et peut-être que c'est là que ça a commencé, l'énergie solaire. Hein, je lui ai montré, on était en vacances au Mexique, il y avait des geckos, vous savez, ces espèces de lézards qui ressemblent à des dragons. Ouais. Là, et il faisait très très chaud. Et on était dans un restaurant où j'ai piqué un œuf cru. Je l'ai mis à midi sur une pierre brûlante au soleil. Et l'œuf, je voulais lui montrer que l'œuf allait cuire de suite. Ouais. Et je pensais lui faire goûter l'œuf, sauf que les geckos sont arrivés, ont tout bouffé.
2: Ariane Daguin est votre invité ce soir jusqu'à 21h. La suite de son parcours, c'est dans quelques minutes sur ICI.

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2: Avec votre invitée Ariane Daguin, entrepreneuse, consultante, autrice, personnalité culinaire, défenseuse de l'agriculture régénérative, ou comment passer de la Gascogne à New York en transformant un héritage familial depuis 7 générations, une aventure entrepreneuriale de renom. On va parler de votre enfance à Auch et on évoquait un instant, pour ceux qui nous rejoignent, vos vacances dans les Pyrénées avec une grand-mère, avec une tante, parce que c'était bon pour les poumons. Quels souvenirs vous avez des Pyrénées ou des Hautes-Pyrénées? Vous vous souvenez de l'endroit où vous alliez précisément, Ariane Daguin?
3: Oui, alors bon, souvent à une petite ville qui s'appelle Argelès-Gazost, ouais. Mais aussi à Luchon.
2: Ah,
3: à Luchon, où un hôtelier était aussi un grand copain à mon père. Il avait l'hôtel Postégolf. Il s'appelait Père Affite, hein, et on est devenu très copine avec sa fille, hein, et je l'ai retrouvée. Elle est venue aux États-Unis relativement plus récemment. Je l'ai retrouvée, elle habite à Brooklyn, et maintenant ensemble on fait un petit truc sur Instagram, ça s'appelle Voilà Voilà Kitchen.
2: C'est génial.
3: Et on fait des petites recettes et on s'amuse beaucoup. Ouais.
2: Argelès-Gazost, c'est près de Lourdes. J'ai lu les Argelésiens et les Argelésiennes qui nous écoutent au cœur du château et des anciens lavoirs. Ce sont vos souvenirs d'enfance, d'adolescence, mais deux salons, deux ambiances, parce que les Pyrénées, d'accord, mais il y avait Cannes avec l'autre grand-mère.
3: Oui. Ouais, ouais, ouais.
2: Alors là, c'est les Alpes-Maritimes, c'est encore autre chose. Là.
3: C'est ça, du côté maternel, on avait la honte de la famille paternelle, on avait les grands-parents végétariens.
2: Ouais, c'est terrible ça. Vous n'aviez pas du tout, parce qu'elle vous a nourri au Pambania.
3: Alors non, elle faisait très très bien la cuisine. Hein.
2: Elle faisait du poisson au fenouil, je crois.
3: Oui, elle rôtissait des poissons entiers au fenouil, elle faisait des pambanias délicieux.
2: Pas pour ça.
3: Mais nous on râlait tout le temps, on appelait la maison, mais enfin, comment? On ne mange pas de viande ici, on va dépérir, alors qu'on était très très bien nourris et très heureux, et j'ai un souvenir, j'ai encore l'odeur là, en vous parlant de ce pambania et cette allée dans les îles de l'Hérens, qu'on traversait ces allées d'eucalyptus pour aller dans la petite crique secrète, pour aller faire le pique-nique, et on savait que le pambania était là dans le panier, et puis on avait hâte d'arriver.
2: Parce que justement, hein, les îles de l'Hérens, ça fait aussi partie de ces lieux que vous aimez. Vous avez des images, j'imagine, du massif de l'Estérel là, qui arrive par exemple.
3: Alors c'est marrant, dans les oreilles, j'entends la mer, je sais pas, c'est bizarre.
2: C'est tout à fait par hasard.
3: Incroyable.
2: Qu'est-ce qui vous vient, Ariane Daguin, quand vous entendez la mer comme ça et qu'on parle
3: Le pambania. Mais aussi les oursins.
2: Ah,
3: ça c'est quelque chose. J'adore les oursins.
2: C'est vrai?
3: Vous aimez les oursins?
2: Pas du tout. Moi, ils m'ont piqué un jour, donc je leur en veux toujours.
3: Moi, j'adore ça. On y allait avec les ciseaux, on ouvrait les oursins, les ciseaux, on les mangeait comme ça, là, dans l'eau. Même dans l'eau. Ouais.
2: Bon, alors, les Reims, ce sont des deux grandes îles, hein, Sainte-Marguerite et Saint-Honorat. Vous vous souvenez de ces îles-là? Vous les avez visitées, j'imagine. Il y avait un monastère. C'est des lieux où vous retournez. Parlez de l'eucalyptus, de ces odeurs qui reviennent. Quel lien vous entretenez avec ces lieux aujourd'hui?
3: Je n'y suis jamais revenu.
2: C'est pas vrai.
3: Non.
2: Donc, depuis gamine, depuis adolescente.
3: Vous
2: n'avez pas envie d'y aller?
3: Ben, j'ai le souvenir de mon grand-père, de ma grand-mère, et je pense que ça me manquerait, tu vois, d'y aller et de voir qu'ils sont pas là, quoi. Mais et aussi de façon générale, il faut pas. Mais quand je reviens dans un lieu où j'étais quand j'étais petite, tout d'un coup, ce lieu me paraît beaucoup plus petit, beaucoup moins impressionnant.
2: C'est toujours la même impression qu'on a chacun. Donc
3: Le lycée de filles à Auch, les copains Cassassus qui ont repris l'hôtel depuis, ont ouvert un restaurant, là, la cantine, dans l'ancien lycée. Maintenant, c'est devenu une opération immobilière. Et quand je vois les classes et le préau et là où on batifolait, je trouve tout très petit, très étriqué, alors qu'à l'époque, c'était immense.
2: Alors, vous faites bien de parler de batifolé. On a compris tout à l'heure que vous aimiez faire la fête, que c'est propre aussi à votre région. Vous étiez au lycée Pardaillan, il me semble, le nom de votre lycée.
3: Oui.
2: Une époque où, qui est intéressante, parce que vous qui portiez le tablier rose dans une école, vous en parlez tout à l'heure, où il n'y a que des filles, là, c'est la mixité.
3: Oui.
2: Donc, c'est l'adolescence. J'imagine aussi que c'est les premiers émois, les premières émotions et les premières fêtes. Et chez vous, quand on fait la fête, on peut entendre ça. Alors pour ceux et celles qui ne connaissent pas, d'ailleurs, qu'est-ce qu'on entend là?
3: Alors on peut dire occitan, mais en fait c'est du gascon. Il y a notre hymne national en Gascogne, c'est le Secanto. C'est pas tout à fait celui-là, mais ça ressemble un peu.
2: C'est le train, celui-là. Ouais. C'est le train qui va vers Pau, je crois.
3: Ouais, ouais. Alors que le secanto, c'est plus je chante pas pour moi, je chante pour mamie, etc. Et ce sont des chansons qu'on chante régulièrement chaque année pour Pentecôte à Vic, à Vic-Fezensac, pour les fêtes de Vic, où je retrouve chaque année mes amis d'enfance pour 3 jours, 3 nuits de fêtes. Voilà.
2: Votre adolescence, c'est les premiers petits boulots, c'est en cuisine. Vous avez des souvenirs où vous faisiez les concerts avec votre grand-mère, le foie gras, les cèpes. Vous vous souvenez de cette période-là?
3: Oui. C'était dans la cour intérieure de l'hôtel.
2: C'est génial de partager ça avec des grands-pères, des grands-mères. Tout le monde n'a pas la chance de connaître ses grands-parents, encore une fois.
3: C'est vrai. Et c'est par elle que j'ai appris autant, sinon plus, qu'à la cuisine de mon père. Puisque à la cuisine de mon père, c'était clair, ça n'a jamais été dit, mais c'était clair que c'est mon frère qui allait reprendre. Et donc, il avait son plan de stage.
2: Ouais.
3: Et moi, j'aidais là où il fallait. Quoi, hein. Je plumais les canards quand ils arrivaient. Voilà,
2: alors, depuis 20 heures, on vous écoute, hein, on se dit, bon, bah, voilà, elle va aller travailler dans la gastronomie, elle va peut-être passer derrière les fourneaux, elle va faire autre chose. Et vous décidez d'être journaliste.
3: J'adore écrire. C'est clair qu'on me veut, on ne me veut pas dans la, dans la gastronomie. Il y a une espèce d'atavisme. J'étais dedans, dans la marmite.
2: Bien sûr.
3: Tout autour de moi, c'était que la gastronomie. En Gascogne, on ne vit que pour la gastronomie. Soit on est dans le vin de Madiran ou de Saint-Mont, l'Armagnac, soit on fait des foie gras, soit on est fermier ou on fait pousser du tournesol, du maïs. Enfin, tout le monde est dans la gastronomie d'une façon ou d'une autre, pas que dans la restauration. Et donc, je voulais voir qu'est-ce qu'il y avait d'autre. Et en plus, j'aime beaucoup écrire. Donc, je me suis dit, bon, mais pourquoi pas journalisme.
2: Et vous partez à Toulouse?
3: À Toulouse, un an. Ça n'a pas duré très longtemps.
2: Qu'est-ce que vous faites à Toulouse?
3: Sciences Po. Je démarre Sciences Po pour devenir journaliste après.
2: Ouais.
3: Ouais.
2: Ça va un peu vivre un petit canard quand même de la famille. C'est vrai? Parce que vous me dites, on ne voulait pas de moi dans la cuisine, dans la gastronomie.
3: On ne voulait pas de moi. À nouveau, ça n'a jamais été dit. Hein. C'était quelque chose qui, à l'époque, était normal. Les filles partaient, suivaient un mari, et les garçons restaient et reprenaient la boîte. C'était normal.
2: Bien. Toulouse, vous y restez un an, mais il y a l'appel de l'ailleurs. Et dans un instant, on ira, alors on va aller loin, vous allez partir aux États-Unis, un peu comme ça, je vous poursuis sur un coup de tête, hein, vous nous direz, vous allez peut-être vivre votre American Dream, et puis alors vous allez surtout découvrir des choses extraordinaires qui fait que vous allez y rester et y faire une carrière superbe. On va en parler dans une poignée de secondes avec vous, Arène Daguin. On reste en France avec une autre belle initiative, ici ça entreprend, c'est votre rendez-vous quotidien pour soutenir les entrepreneurs. Aujourd'hui, Catherine Quicandon, vous nous proposez une jeune femme qui a décidé de prendre en main un problème féminin, les douleurs menstruelles. Une idée qu'elle a eue pendant ses études et qu'elle a concrétisée.
4: À Wettolsheim, au sud de Colmar, dans le Haut-Rhin, on a chaud.
5: Attention, c'est très chaud. J'ai réussi à le récupérer, ça sort du four. C'est brûlant.
4: Alors non, ce n'est pas si chaud que ça et ça ne sort pas du four, mais de la tête d'une jeune entrepreneuse de 24 ans, Salomé Kloumann. Il s'agit de Warmly, une culotte chauffante pour soulager les douleurs des règles, d'endométriose ou de lombaire.
6: Il y a des filaments en fibre de carbone sur le devant et sur le derrière. Et dans la petite poche, il y a une batterie qu'on place et elle est toute légère et ça va chauffer le devant, le dos et le bas.
4: 3 niveaux de température pour s'adapter à l'intensité de la douleur. La batterie a une autonomie de 4 heures environ. Salomé se fournit en Chine, mais elle organise seule toute la logistique depuis l'Alsace. Les culottes sont en vente depuis février seulement, mais elle a déjà des commandes de Belgique, du Pays-Bas, du Royaume-Uni et de l'Allemagne. C'est plutôt classe et les retours clientes sont très positifs.
6: Notamment de mamans qui ont acheté pour leur fille en me disant que leur fille adore, ça leur permet aussi de prendre beaucoup moins d'antidouleurs durant la journée ou de se sentir moins gênées à l'école parce qu'elles n'ont plus besoin de prendre leur grosse bouillotte. Mais aussi surtout des mamans qui me disent qu'elles sont très reconnaissantes que je fasse ça pour les femmes et qu'elles auraient trop aimé avoir ça quand elles étaient plus jeunes.
4: C'est vrai que l'on a tout essayé, de multiples remèdes et d'astuces de grand-mère, pas toujours efficaces à 100%. Le prix de cette culotte chauffante, un peu moins de 90 euros, un prix qui se justifie par la technologie intégrée et par le fait qu'elle se met par-dessus votre culotte, donc vous n'êtes pas obligé d'en avoir plusieurs et surtout, elle se lave sans problème. Par ailleurs, Salomé commence à développer des partenariats avec des mutuelles. Comment Salomé a eu envie d'entreprendre dans ce domaine?
6: Alors simplement, je souffrais énormément au ventre et au dos et je trouvais que les solutions actuelles, c'était pas du tout optimal. Par exemple, la bouillotte, elle n'est pas du tout discrète ni pratique, un peu lourde et on doit réchauffer l'eau toutes les demi-heures. Donc j'ai pensé aux habits de ski qui sont chauffants, comme par exemple les gants, et je me suis dit qu'on pouvait tout simplement intégrer cette technologie dans une culotte.
4: Plus d'infos sur warmly.fr, W-A-R-M-L-Y. Merci à Ici Alsace pour cette idée qui apaise. Ici, ça entreprend dans le Haut-Rhin avec Warmly, une culotte chauffante qui change la vie des femmes et des autres. Oui, parce que quand on a mal au ventre, tout le monde a mal au ventre.
2: Merci Catherine Kikandor. Nous, on n'a pas du tout mal au ventre avec Ariane Daguin. On est même en train de se régaler. On va aller faire un tour aux États-Unis dans un instant. Vous allez y partir à l'âge de 18 ans, c'est jeune, hein, de partir comme ça.
3: Oui, mais j'avais rien à perdre.
2: C'est vrai, bah vous avez même tout à gagner parce que vous allez y vivre une aventure totalement extraordinaire. Vous allez surtout découvrir qu'ils ne savent pas vraiment faire du foie gras là-bas. C'est un peu de la conserve, que c'est pas terrible et vous allez avoir une belle idée de génie. Vous allez créer une entreprise, notamment d'Artagnan. On en parle dans un instant, avec plaisir. Ariane Daguin est votre invitée. Parcours très inspirant ce soir, sur Ici.

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12: C'est une jolie passerelle entre la France et les États-Unis qui se dessine ce soir avec notre invitée Ariane Daguin, chef d'entreprise franco-américaine, aujourd'hui fondatrice de D'Artagnan, dont nous allons parler dans un instant. C'est toute sa culture gastronomique gasconne qui s'invite dans sa vie. Mais là, tout de suite, on va prendre la direction de Big Apple. À 18 ans, vous partez aux États-Unis, vous êtes fan des grands espaces. De toute façon, vous êtes fasciné par l'idée de cette notion de liberté. Puis en plus, vous avez parlé de chevaux tout à l'heure, vous adorez les chevaux.
13: Oui.
12: Et les cow-boys.
13: Oui.
12: Du coup, vous allez aux États-Unis.
13: Oui, et je me suis complètement trompé, j'arrive à New York, il n'y a pas de cow-boys.
12: C'est pas ça, quoi. C'est pas cette ambiance.
13: Grosse erreur.
12: Qu'est-ce que vous dites? Alors, s'il n'y a pas de cow-boys, il y a quoi? Il y a qui?
13: Alors, c'est quand même très grand. Il n'y a pas les grands espaces, mais... Tout est trop grand, tout est trop gros, les bagnoles sont énormes, les verres d'eau sont énormes, les glaçons sont énormes, tout est énorme.
12: Et ça vous convient pas?
13: Non, c'est surprenant. C'est pas, non, ce qui me convient pas, c'est que j'arrive et que il y a rien à manger. Enfin, c'est vraiment pas bon. Mais vraiment pas bon. Enfin, le premier poulet que j'ai mangé aux États-Unis, je vous promets, je pense que je me suis dit, il faut que je rentre à la maison. Ça, c'est pas possible.
12: Alors, vous n'êtes pas rentré tout de suite à la maison. Vous avez rentré d'abord à la Columbia University en deuxième année de Sciences Po, hein, ce que vous avez entamé à Toulouse juste avant, mais vous laissez tomber une fois de plus, hein, assez rapidement tout ça. Vous devenez jeune fille au père, vous cherchez à financer vos études. Mais du coup, vous dites, bah mince, j'ai 18-19 ans, mais j'ai quand même une sacrée expérience, connaissance dans la gastronomie, de par votre enfance. Et là, vous dites, il y a peut-être un truc à faire, là.
13: Ou pas encore. Là, au départ, c'était pas ça. C'était la survie. C'était les études sont très très chères aux États-Unis.
12: Ouais.
13: J'en avais pas conscience quand j'y suis arrivé. Donc, il a fallu trouver des petits boulots. J'ai trouvé un petit boulot dans la première, la seule charcuterie de New York, qui s'appelait Trois Petits Cochons à l'époque, pour me permettre de payer les études. Sauf que ça suffisait pas.
12: Ouais.
13: Donc, à la rentrée. D'abord, il s'est passé deux choses. Mes patrons, ils étaient deux associés, m'ont proposé de me garder à plein temps et de me faire la carte verte, hein, avec leur avocat, ce qui est assez rare et une bonne occasion aux États-Unis.
12: Carte de résident aux États-Unis, ouais.
13: C'est ça. Et d'un autre côté, de toute façon, j'avais pas assez d'argent pour revenir aux études. Qui me poursuivait plutôt que je les poursuivais. Donc, c'était pas peut-être pas plus mal.
12: Ouais. Alors, vous dites qu'effectivement, vous vous rendez compte que c'est pas terrible ce qu'on y mange. Vous observez les productions, les chefs américains. Vous trouvez que le foie gras, ils y connaissent rien. Que c'est des produits en conserve.
13: Il y en a même pas.
12: Ou alors qu'ils les font venir à droite à gauche. Bon, ils les retravaillent peut-être. Bon, puis il y a histoire, à un moment donné, il y a deux personnes qui arrivent avec un foie gras sous le bras, là.
13: Oui.
12: Et c'est l'idée.
13: Alors, c'est vrai qu'il y a ce contraste aux États-Unis entre. À ce moment-là, entre d'un côté une alimentation et un choix d'alimentation vraiment, vraiment pas bon, ce poulet qui sentait le poisson, qui était nourri de je sais pas, de protéines de poisson, je sais pas de qu'est-ce qu'il leur donnait, et puis qui était vraiment mou et il n'y avait pas besoin de couteau pour de la bouillie, quoi. Et de l'autre côté, on sentait poindre quand même cette envie des Américains, cette curiosité vers la gastronomie et l'art culinaire.
12: très vite, vous décidez de créer votre propre entreprise, D'Artagnan. Non logique, qu'on a évoqué tout à l'heure, puisqu'on rappelle qu'il est né près de Lupiac, dans le Gers, au début du XVIIe. D'Artagnan s'est né en 1985. Alors, c'est pas que le foie gras, c'est le gibier, c'est le magret, c'est le jambon, c'est le canard, c'est les terrines, c'est oui. Tout ça. Vous devenez, je survole, parce qu'il nous faudrait plusieurs émissions, à un moment donné, avec cet American Dream, vous devenez premier distributeur mondial de foie gras et de volaille aux États-Unis.
13: Mondial, aux États-Unis.
12: C'est un peu le monde, les États-Unis. Mais vous devenez premier distributeur aux États-Unis sur l'ensemble des États, des 51 États. Ouais. Donc,
13: enfin, s'il faut plusieurs heures, je reviens. Hein. Vous me dites quand vous voulez que je revienne.
12: Avec plaisir. Non, mais la progression, elle est extraordinaire. Je ne sais pas si vous avez le sentiment que ça va vite. Parce que vu
13: ça va très vite. Ouais, ça va très vite. Les deux gars en question dont vous parliez arrivent avec un foie gras dans les mains. Ils avaient tout prévu, de la ferme, de l'éclosoir, à l'élevage, au gavage, à l'abattage. Sauf la commercialisation. Donc ils sont venus nous voir, autres petits cochons. Mes patrons n'ont pas voulu rentrer dans le truc. Et moi, je me suis dit, c'est historique. Enfin, tout ça, c'est un peu par hasard quand même. Hein, de revenir dans la gastronomie et là, comme foie gras arrive devant moi, je ne pouvais pas laisser passer ça.
12: Alors ça va aller tellement vite, et quand je vous parle de numéro 1, on pourrait se parler de ce sommet du G7, où vous êtes sous-chef de votre papa à ce moment-là, ça se passe à Paris, on est de retour à Paris.
13: Sous la pyramide.
12: Exactement, ouais. Pyramide du Louvre, G7, alors il y a François Mitterrand, il y a Helmut Kohl, on est en 1989, hein. Ouais. Il y a Margaret Thatcher, il y a George Bush, et vous faites goûter le foie gras à George Bush.
13: George Bush senior.
12: Père, ouais. Bien sûr, père.
13: Ouais.
12: Vous lui faites goûter.
13: Si.
12: Il y a
13: si,
12: un goûteur.
13: Si. En fait, ce qui s'est passé, c'est que mon père me dit, tu viens me donner un coup de main. Moi, je vois une espèce de possibilité de faire un peu de pub pour D'Artagnan qui venait de naître, ma boîte. Et donc, j'arrive tout de suite et j'arrive avec des foie gras. Déjà, petite transpiration à la douane, parce que j'amène des foie gras américains en France. Ouais. Je sais même pas si c'est légal ou pas. Ça passe. Et puis ensuite, le chef du protocole de l'Élysée, qui était là et on avait fait le menu, mon père avait fait le menu, dit il n'est pas question de mettre un foie gras américain avec les autres foie gras dans l'assiette. Et on l'a fait quand même. Et donc, l'assiette avait 4 foie gras, dont le foie gras américain à 6 heures. Et à 6 heures dans l'assiette. Et à la fin du repas, on a eu l'opportunité d'aller et voir un peu comment ça s'était passé et si ça leur plaisait. Ouais. Mon père est allé en ligne droite voir le président Mitterrand et moi je suis allé directement voir le président Bush.
12: Avec, peur de rien.
13: J'avais dans la main une terrine pour lui montrer que c'était bien du foie gras américain. Et je lui ai dit, écoutez, vous avez apprécié le foie gras, j'ai vu les assiettes revenir, vous avez mangé, c'était celui qui était là en bas. Et il a dit, effectivement, ça m'a beaucoup plu. Je lui ai dit, c'est du foie gras que vous pouvez absolument avoir aux États-Unis. Et depuis, nous sommes fournisseurs de la Maison Blanche.
12: Extraordinaire dans votre parcours, parce que vous venez de le dire, vous êtes aujourd'hui encore un fournisseur officiel de la Maison Blanche. Vous avez, vous fournissez en foie gras et en volaille Barack Obama, Bill Clinton, Donald Trump encore aujourd'hui. Ben, ça me paraît dingue. Hein.
13: Ouais. Enfin, Trump, pas trop, c'est pas son truc. Et Bill Clinton, c'était bien un moment, jusqu'au moment où Hillary a mis Bill
12: à la rue.
13: Non. Au régime sec.
12: Ah, pardon.
13: Au régime sec.
12: Ah, beaucoup de régimes, elle l'a mis. Hein.
13: Ouais. Non, mais là, il a eu quand même une alerte cardiaque.
12: Ouais. Ah, quand même.
13: Et, ouais. Et là, après ça, alors il continuait à acheter des Penta, des trucs comme ça pour la maison. Et puis, évidemment, tout ce qui était un peu plus luxueux ou gras pour les dîners de prestige. Mais pour l'appartement, c'était plus que des Penta. D'après, des volailles très...
12: Très au garde à vous de me dire que vous avez fourni à Barack Obama, par exemple, les foie gras et les volailles. On va revenir sur cette relation que vous avez avec...
13: Très gourmand.
12: Très gourmand. Barack, fait partie des plus gourmands. On va reparler avec Gourmandise d'ici 21h de ce parcours impressionnant d'Ariane Daguin. Ça marche ici, qu'en pensez-vous? Ça a marché pour vous, ça marche aussi en France. Je ne sais pas si vous lancez des défis, des challenges, ou si vous avez en tête un projet pour les prochaines semaines ou les prochains mois. L'homme que nous allons vous présenter ce soir va peut-être vous inspirer. Ça marche ici. ici. Qu'en pensez-vous ? Un reportage dans le Grand Est avec Robin Bernot et Maxime Dillinger.
8: Pour tourner une page, un homme a parcouru 24 000 km à vélo.
9: Écoutez, je pense que c'est ressourçant.
8: Cet homme, c'est Thomas Billot et il s'est lancé un défi hors norme, passer à vélo devant tous les McDo de France sans jamais s'y arrêter. C'est ainsi qu'il a souhaité se servir de son passé pour avancer. Cet aventurier, conférencier et ancien obèse vient tout juste de boucler ce Tour de France pas comme les autres. Avec ses 24 000 km, il est forcément passé ici, dans notre département. Des journées bien chargées qu'il raconte à Maxime Dillinger.
14: Bah, une journée, ça ressemble à 4h15 debout, 5h20 sur le vélo, où je mets le casque. C'est un peu comme, je dirais, comme la personne qui pointe au boulot. Et je roulais entre 10, 11, 12, 13 heures, 14 heures suivant les journées. Et 18 heures, 20 heures, j'enlève le casque et la journée est finie. Je mange, je me lave, je mange et au lit.
8: Alors cette aventure, Thomas l'a imaginée après un changement de vie. Il cherchait un moyen de marquer ce nouveau départ. Alors ici ça marche, enfin, ça roule même. Mais vous, quel regard portez-vous sur ce défi ? Sophie par exemple trouve ça génial.
15: Ça permet justement de couper le quotidien, de se reconnecter à la nature, de méditer, de se retrouver soi, de faire une pause dans un monde où on n'a pas forcément le temps de faire des pauses. Et oui, c'est un bon challenge.
8: Et vous, tiens, est-ce que vous auriez pu le faire ?
15: Non. Pourquoi ? Parce que des petits challenges, oui, mais partir avec mon vélo, mon sac à dos, comme ça, j'ai un petit côté trouillard de m'aventurer comme ça, non, voilà.
8: Bon, parcourir plus de 20 000 km à vélo, peut-être pas, mais se lancer régulièrement des défis, tiens, est-ce que c'est important ?
15: Les projets, c'est des moteurs, hein. Que ça soit personnel, familiaux, entre amis, ou voilà, c'est vraiment un moteur qui permet d'avancer, de pas se ratatiner, de s'ouvrir au monde. Non, je trouve que c'est vraiment... ça, c'est indispensable.
8: Si vous voulez en savoir plus sur l'aventure de Thomas Billot, je vous conseille d'aller sur son compte Instagram Billot. Ça s'écrit B-I-2-L-O-T. Il a documenté dessus toute son aventure.
12: Voilà, c'est qu'il a eu la même audace que vous, Ariane Daguerre. 24, alors c'est un autre sujet, mais 24 000 km.
13: Ah non, mais moi j'ai mal aux fesses, rien que d'écouter ça.
12: Fournisseur officiel de la Maison Blanche en foie gras et en volaille, la Gascogne qui s'invite aux États-Unis grâce à la croissance de votre entreprise D'Artagnan. Véritable passerelle entre la France et les États-Unis, on vous voit dans les médias à ce moment-là. Vous côtoyez les grands dons, vous devenez évidemment une ambassadrice de la gastronomie, une ambassadrice française aux États-Unis, avec ses bons produits du terroir que nous allons peut-être déguster avant 21h avec votre invité Ariane Daguerre.

0: jusqu'à 21h.
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2: Avec mon invité Ariane Daguin, c'est grâce à son savoir et sa région gasconne qu'elle va construire l'essentiel, ou en tous les cas une grande partie de sa carrière aux États-Unis. Elle est devenue une personnalité reconnue, fournisseur de foie gras, de volailles à la Maison Blanche. Elle nous a même confié que c'était Barack Obama qui était le plus gourmand de son enfance du côté de Hoche dans le Gers. Elle a le désir de tracer justement cette propre voie, un héritage qui perdure aujourd'hui avec non plus la 7e mais une nouvelle génération. Parce qu'on va parler de votre fille quand même dans un instant. Comment on emporte sa région avec soi lorsque l'on construit sa vie à l'étranger, à Ariane Daguin ?
3: Dans la gastronomie, c'est pas très difficile. Il suffit d'aimer de convaincre. Aimer convaincre qu'on a raison, que nos produits ce sont les meilleurs, et qu'il faut bien manger, manger sain et équilibré, mais bien manger, et que c'est ça la vérité. Et donc, la gastronomie gasconne, c'est ce qu'il y a de mieux, c'est bien connu, c'est évident.
2: Ariane, vous avez quitté la Gasconne pour construire une trajectoire différente de celle de votre papa, dont vous souhaitiez aussi vous distinguer, ce qu'on a compris en tous les cas, avant de transformer cet héritage en entreprise, et puis plusieurs décennies plus tard, vous travaillez donc avec Alix, qui est votre fille, pour un projet centré sur la terre, l'alimentation, la transmission. Finalement, vous voyez, c'est des trajectoires qui sont différentes par rapport à ce que vous avez pu faire, notamment avec votre papa, ce que vous faites aujourd'hui avec Alix.
3: Oui, mais quand même dans la même lignée.
2: Bien sûr,
3: plus ou moins. Et c'est extrêmement réjouissant de pouvoir travailler avec sa fille, de bien s'entendre. Enfin, il y a des crises, bien sûr, les relations mère-fille, tout le temps. Mais de faire un projet comme ça, qui est enthousiasmant, où on arrive à convaincre, et ça, j'adore, c'est ça qui me fait vibrer, c'est tous les week-ends, on reçoit le public, et tous les week-ends, on arrive à les convaincre que cette carotte qui vient de sortir de la terre, ou cet œuf qui a été fait par une poule qui a couru partout et qui a mangé les restes des légumes et puis les petits insectes, il n'y a rien de meilleur. Et c'est aucune comparaison avec ceux qui peuvent trouver dans le supermarché ou qui a été élevé de façon industrialisée. Alors, je distille, je fais mes propres alcools, mes liqueurs, on a un petit café, je fais les soupes.
2: Il est où ce café ?
3: Dans la ferme, à All for One, One for All, à Goshen, New York. Il faut venir.
2: Alors, j'en reviens aux régions françaises, parce que je parle de votre fille, d'Alix. Est-ce que c'est cette même Alix que vous emmeniez à Montpellier, dans les grands hôtels, dans les beaux hôtels? Il n'y a pas qu'à Montpellier, d'ailleurs.
3: Pas qu'à Montpellier, non. On piquait la décapotable de ma mère, et je l'emmenais dans les grands restaurants. Donc là, une année, on a fait les Frères Pourcel à Montpellier, puis après, on s'est arrêté à Lousteau de Beaumanière, puis on montait à Vézelay, et... On est monté jusqu'à Paris même, mais à chaque fois, donc on s'arrêtait sur les coups de midi, on montait dans la chambre, on se mettait en maillot de bain, on redescendait, on faisait un petit plouf avant le déjeuner, et on se faisait vraiment un très bon déjeuner. Et donc, Montpellier, Beaumanière, Vézelay, on arrive aux Crayères à Reims, pareil, on arrive... On nous montre notre chambre, une chambre magnifique avec la vue sur le parc, le petit balcon, le grand balcon. Donc, maillot de bain, Paris Match sous le bras, crème solaire. On descend, c'est midi, les gens commencent à rentrer. Où est la piscine ? Il n'y en a pas. Et alors là, un peu ridicule quand même, demi-tour, hop, ascenseur, on remonte de suite. Et petite honte quand même, et ils en parlent toujours, apparemment, à l'époque c'était les Boyers, ils en parlent toujours, Ariane, celle qui cherchait la piscine.
2: Est-ce qu'il y a des régions de France comme ça que vous appréciez, que vous avez découvert à l'occasion de déplacements ? Voilà, on a beaucoup parlé de certaines régions, on a évoqué la vôtre évidemment, mais je sais que par exemple la Bretagne, c'est une région que vous connaissez moins et que vous aimeriez découvrir davantage.
3: Oui, parce qu'évidemment on a tendance à revenir vers un peu la famille. La source, en Gascogne chaque année obligatoire, et puis après, si on doit bouger un peu, ça sera plutôt vers les autres grands-parents ou alors les cousins en Provence.
2: Sont où en Provence ?
3: Saint-Rémy. Cabane et Saint-Rémy. Oui. Et ma petite sœur était restée là-bas longtemps, d'ailleurs. Elle s'est installée là-bas. Elle avait une petite pâtisserie qui s'appelait Le Petit Duc.
2: Quand on est loin de la France et qu'on vit aux États-Unis, il y a des régions comme ça, au-delà de la vôtre, qui vous manquent. On réfléchit parfois. On se dit, tiens, je voudrais bien, quand je reviens, profiter de mon temps pour découvrir la Normandie, que je ne connais pas, ou aller en Creuse, par exemple.
3: Tout à fait. Enfin, la Creuse, je ne sais pas. Mais
2: je dis ça par hasard.
3: Mais la Normandie, oui, tout à fait.
2: Ne me fâchez pas avec la Creuse.
3: Non, non. Non, mais bon, c'est vrai, l'Alsace, ouais. Et puis c'est vrai que la Bretagne est un endroit où je ouais. suis pas allé, il faut que j'aille voir un peu.
2: Ouais. Il paraît que chaque année vous faites venir des gastronomes américains en Gascogne, justement, pour leur faire découvrir plein de belles choses.
3: C'est la même technique qu'à la ferme, j'adore convaincre et faire découvrir... et voir dans l'œil des gens cette découverte et cette ouais. joie de découvrir les bons produits, la bonne gastronomie. Et la Gascogne, pour ça, c'est fabuleux. Et donc, chaque année, au moins une fois par an, j'amène un petit groupe, alors entre 12 et 14 personnes. Ce sont des gens qui sont des gastronomes, amateurs, hein, c'est pas des professionnels. Mmh. Enfin, des fois, je fais des chefs pros, mais j'adore venir avec des gens qui aiment cuisiner, mais qui savent pas trop. Oui. Qui connaissent de la France Paris et la Riviera, point barre, et qui sont assez ouverts pour aller découvrir avec moi une région complètement inconnue. Et là, je leur fais faire des trucs, ils n'en reviennent pas. Quoi. On va ce matin au marché, on achète chacun le canard avec le foie gras encore à l'intérieur, puis on va au labo et je leur montre, on ouvre le foie gras, on fait les terrines, on fait les confits, on fait, on fait la terrine de foie gras, on fait les magrets, je les fais cuisiner en groupe, il faut aller au marché en groupe pour faire chacun son plat et faire le menu par rapport au marché et rien d'autre. On va voir les leveurs de porc noir de Bigorre et on goûte à tous les jambons. Enfin voilà, et que des trucs comme ça. Les Armagnacs, bien sûr.
2: Quel ancrage, quel territoire. Alors l'Armagnac, vous n'auriez pas dû me lancer là-dessus. Ah. Mais quoi cette histoire selon certains amis, c'est à grand renfort d'Armagnac que des copains ont réussi à vous convaincre de reprendre l'épicerie de la comtesse du Barry.
3: Eh ben oui.
2: Ils vous ont eu, c'est ce qu'on s'est dit, vous les avez eus aussi. Bref, vous êtes à la tête de la comtesse du Barry.
3: Oui. Enfin, la comtesse du Barry...
2: Avec c'est... modération, j'ai oublié de le préciser.
3: Oui, il faut le dire.
2: Pas la comtesse du Barry, l'Armagnac, bien sûr. D'accord.
3: Une entreprise historique qui date de 1908. Cette femme qui n'était pas du tout comtesse, d'ailleurs, qui s'appelait du Barry, mais en un seul mot, pas en deux.
2: On nous a menti.
3: Tous les villageois commençaient à appeler la comtesse. Et c'est comme ça qu'elle a mis ça sur son étiquette. Elle était charcutière. C'était la première à mettre du foie gras en conserve et à l'envoyer par correspondance dans les grandes villes de la France. Et elle a bien réussi. Elle faisait le meilleur foie gras du coin. Ouais. Il y a eu un engouement terrible. Sa fille a repris très bien. C'est les deux petits-enfants, les deux frères, la croix très bien. Moi, c'est comme ça que je les ai rencontrés, que j'ai eu conscience de la comtesse du Barry. Quand j'étais jeune en Gascogne, c'était vraiment l'entreprise du coin qui comptait. Quand ils venaient au restaurant chez mes parents, les gens les attendaient dans le hall de l'hôtel pour leur passer un message, pour leur dire bonjour. Enfin, on sentait les dignitaires du coin. Et puis, c'est tombé. Ça a été vendu, c'est tombé, ça s'est endormi. Et là, c'était à vendre. Et c'était pas en très bon état. Et donc, l'idée était, pour des amis à moi, de reprendre. Ils ont essayé de me convaincre. J'ai dit non, il n'en est pas question. Et puis, on est allé chez Michel Guérard.
2: Et voilà, c'est le piège, ça. Voilà, c'est le piège. Voilà. Alors, on a compris maintenant, vous êtes à la tête de ces épiceries. J'en cite quelques-unes. Versailles, Vincennes, Neuilly, Paris, Saint-Germain-en-Laye. Il y avait un événement d'ailleurs hier à Paris, du côté du boulevard Haussmann. Voilà, on a pu déguster de bonnes choses comme la terrine de foie gras entier à l'ail noir ou les ballotines de foie gras à la truffe. Voilà quelques exemples pour la comtesse du Barry, dont vous avez repris l'épicerie. Vos clients, au-delà d'être Barack Obama, et vos amis, Robert De Niro, Gwyneth Paltrow et Jean Reno. Je voudrais qu'on se dise un mot sur Jean Reno, parce que vous l'avez un peu taquiné. Il a un très beau domaine qui est au Beau-de-Provence.
3: Oui.
2: Il fait de l'huile, Jean.
3: Oui.
2: Il vous a un peu demandé d'exporter son huile, finalement, aux États-Unis.
3: Jean, c'est un grand cœur. On dirait pas comme ça, hein, grand bonhomme avec les lunettes, des fois une vue. Mais il a un cœur énorme. Et puis, alors on s'est lié d'amitié très vite. Et puis il m'a tanné pendant un an. Est-ce que tu pourrais distribuer mon huile d'olive à tes copains restaurateurs de New York, parce que j'en fais pas assez pour distribuer en grande quantité, mais quand même ça me ferait plaisir de l'avoir un peu. Et puis moi je lui disais, mais moi, tu vois, D'Artagnan, c'est des produits carnés, tout est réfrigéré, on n'a pas de bouteille en verre, je suis pas équipé pour ce genre de truc, c'est pas possible.
2: On va lui avoir mis un test quand même, hein.
3: Ben, il a continué pendant un an, il a insisté. Donc, du coup, je me suis dit, bon, ben, on va faire une dégustation à l'aveugle avec tous les copains chefs. Ouais. Et donc, j'ai invité tous les grands chefs de New York autour d'une table, des bouteilles enveloppées de papier alu, dans sa bouteille au milieu.
2: Il a gagné.
3: Il a gagné.
2: C'est énorme. C'est magnifique. Et du coup, vous l'avez pris.
3: Ah ben, obligé.
2: Ben voilà,
3: obligé.
2: Ben maintenant c'est fait. On pourrait parler pendant des heures. Je ne sais pas quel regard vous portez sur votre parcours, sur cette jeune fille née à Paris par hasard, mais qui va grandir dans le Gers, avec tout ce qu'on vient d'évoquer, avec cette arrivée aux États-Unis, ce que vous devenez. Vous êtes fier, j'imagine, quand même, des gens qui ont travaillé avec vous et de vous-même.
3: Absolument. Oui. Et de ce que la comtesse est en train de devenir. Tout à fait.
2: On suivra les actualités de la comtesse qui n'en était pas une, mais vous êtes vraiment une comtesse du cœur et de la gastronomie. Merci. Bon oui, c'est un joli titre.
3: Merci Eric.
2: Vous avez compris que maintenant avec Ariane, on va aller se faire un petit foie gras avec de l'armagnac avec modération, bien sûr. Ariane Daguerre, merci d'avoir été notre invitée. C'est un plaisir. On se retrouve dès demain sur Ici avec d'autres invités. Ici.fr pour podcaster l'émission. J'ai envie de dire bon appétit.

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2: Salut à toutes, salut à tous et bienvenue sur votre radio. Ici, c'est Décibel, votre rendez-vous musique. Jusqu'à 20h, on est ensemble en direct. Ce soir, on fêtera l'anniversaire de Bernard Lavilliers. Bernard, idole, il a 80 ans aujourd'hui, dites donc. Ah bah oui, ça on va évidemment lui rendre honneur. Il y aura aussi ce soir un petit blind test autour des chansons de l'année 1996, les chansons qui ont 30 ans. On vous parlera du succès incroyable, énorme, de Zao de Sagazan en Allemagne, ou encore notre coup de cœur du jour, une jeune artiste belge à tomber, elle s'appelle Camille Yembe. Mon invité de ce soir, vous le connaissez par cœur, lui aussi depuis les années 90, un peu comme mon blind test. L'excellent Sinclair est de retour. Il vient de sortir coup sur coup deux très très bonnes nouvelles chansons qu'on va découvrir ce soir dans Décibel. Il a aussi annoncé une grande et belle tournée qui s'arrêtera au Zénith de Paris au mois de novembre prochain. Sinclair, bilan et perspective, c'est le programme de ce soir dans Décibel. Et son dernier album en date, So Sorry, est à gagner au Blind Test. Alors n'hésitez pas à vous inscrire. On vous attend au standard. C'est Sadika au bout du fil ce soir. Car oui, dans ma génération, il y avait encore des fils au téléphone. 0810 055 056. Appelez-nous! Allez, comme promis, on démarre l'émission en faisant un petit tour en Allemagne avec Zao de Sagazan. Zao de Sagazan, vous le savez, énorme succès avec son premier album, La Symphonie des Éclairs, certifié triple disque de platine en 2023. Il est sorti ce disque et en 3 ans, elle a fait plein de trucs. Elle a fait 400 concerts, elle a chanté aux Jeux Olympiques, elle a chanté au Festival de Cannes, elle a gagné une foultitude de victoires de la musique et elle a joué dans une série allemande. Alors pas d'Eric, j'aurais adoré, mais ce n'est plus possible. Non, dans Babylone Berlin, qui est une super série policière allemande pour le coup. Et elle joue le rôle de Madame Libertine, une chanteuse de cabaret qui chante le titre emblématique de la série. Attention pour une fois, mon allemand élevé de va me sortir. Zu Arsch, zu Staub, voilà. Et elle cartonne, les Allemands ont adoré l'interprétation de Zao de Sagazan. En plus, elle parle parfaitement allemand. Elle peut donc donner chez eux des interviews. Et puis son style de musique, évidemment, est très apprécié là-bas. Elle aussi, ceci dit, elle aime l'Allemagne, la preuve, quand il y a quelques années, elle avait sorti un EP de reprise, elle avait repris Nena et son Neun Nonsich Luftballons, Zao de Sagazan, auf Deutsch, sur ici.

0: Zao de Sagazan, la nouvelle star en Allemagne. Elle est au casting donc de la cinquième et ultime saison de la série Babylone Berlin.
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0: L'artiste coup de cœur du jour s'appelle Camille Yembe. Elle vient de Belgique et moi je me souviens la première fois que j'ai entendu parler d'elle, c'est dans la bouche de Stromae qui disait « cette fille-là, elle est terrible ». Oui, parfois il imite Johnny, je vous jure que c'est vrai. Non, c'est faux. Mais en tout cas, il le pense et ça, c'est très beau. Camille Yembe, donc artiste belge, il y a un côté pop évident qui donne envie de chanter et de danser avec elle, mais une plume acérée et assumée, Camille Yembe a appelé son album « Jeune et laide ». Ça vous rappelle peut-être un magazine qui nous tyrannisait quand nous étions ados. Mesdames, « Jeune et laide », donc Camille Yembe, surtout jeune et talentueuse, elle vient d'être récompensée. Elle a eu la doublette du prix Joséphine. Les artistes l'ont récompensée en disant que c'est son album, « Jeune et laide », qui était l'album de l'année à découvrir. Et le prix jeune aussi, 18-20 ans, du prix Joséphine, a distingué Camille Yembe. La vie est belge, les amis, avec elle. Elle est en tournée, je vous donne les dates. Après sa chanson, rien à fêter.

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1: Youpi, mon invité de ce soir c'est Sinclair, bienvenue.
2: Bien, merci, ça va?
1: Bah ça va super bien, cher Sinclair, toujours ravi de vous recevoir ici dans Décibel. J'avais envie qu'on compare la toute première chanson de vous qu'on a entendue et la toute dernière qui est sortie. La toute première c'était 93 et c'était Votre Image.

0: Moi, j'ai dit, on fait une émission bilan et perspective.
1: Moi, j'ai
0: donc
1: vu.
0: Là, on commence direct.
1: Alors.
0: Déjà, la voix, je trouve que votre voix, évidemment, elle a changé, elle a évolué, mais vous n'avez rien perdu du tout. Vous bossez beaucoup la voix?
1: Jamais, justement.
0: Ah, c'est ça le secret, c'est rien.
1: Travailler, c'est mourir. Non, en fait, c'est pas ça. C'est que quand j'ai commencé, je me suis dit que j'étais chanteur.
0: Ouais.
1: Mais j'avais jamais pris de cours de chant. Après, je me suis rendu compte que c'était difficile d'obtenir ce que je voulais, mais j'obtenais autre chose. Après, pour les concerts, je me suis rendu compte qu'il fallait bosser. Parce
0: oui.
1: que sinon, bah sinon au bout du deuxième concert, il n'y a plus de voix déjà.
0: Ouais.
1: Donc c'est un peu compliqué. En fait, ça, elle a un peu changé la voix. Elle a un peu mûri. Il y a des choses que je peux moins faire, mais des choses que je fais beaucoup mieux. En fait, on gagne, on perd, c'est un peu toujours pareil. Quoi.
0: Ouais. Et alors après, sur la liberté, la production, moi j'ai l'impression que ça a toujours été là. Qu'en fait, le projet Sinclair, de toute façon, depuis le départ,

0: part si ça existe, c'est parce que vous avez toujours pu faire exactement ce que vous vouliez.
1: C'était le deal.
0: Ouais.
1: C'était le deal, c'était d'être producteur de mon travail, c'est-à-dire de décider de ce que je faisais. C'est aussi ce qui mène à des périodes de vide et de rien. Parce que d'un coup, quand il n'y a rien, il n'y a rien.
0: Ouais. Mais après, c'est vrai que cette liberté-là, moi, je parle avec des artistes qui en sont au troisième, quatrième album, qui disent « Ah, ça y est, j'ai touché un peu à la production ». C'est un truc qui se gagne. Vous, non, vous n'avez jamais voulu faire autrement de toute façon?
1: Je ne sais pas faire autrement. C'est pas, on pense que c'est de l'orgueil, de l'ego. Non, c'est que je ne sais pas faire autrement que ce que j'ai envie de faire. C'est terrible. À l'école, c'était déjà un énorme problème.
0: Oui, je veux bien le croire. Alors, on va écouter une toute nouvelle chanson, version 2026, du coup. Elle est sortie au printemps, elle s'appelle Jane Jane. Mmh. Et les paroles sont signées par un certain Boris Bergman.
1: Exactement.
0: Alors, on va faire un petit blind test Boris Bergman à la maison, hein, parce que je pense que Sinclair, il les a normalement. Boris Bergman, il a écrit des paroles pour... Alain Bashung, mais aussi Eddie Mitchell.

0: c'est lui aussi le Fio Maravilla de Nicoletta. Fio Maravilla, ton père c'était le soleil. Ou encore le Tété ou ou ou de Lio. Vous l'avez abordé, le grand Boris Bergman.
1: Mais ça s'est fait un peu dans mon dos, quelque part. C'est ça qui est marrant, c'est qu'on était en train d'enregistrer un album il y a une dizaine d'années. Ce titre, Jane Jane, a 10 ans. On l'a retouché, on l'a refait depuis. Mais je ne trouvais pas de parole. Et la personne avec qui je bossais me dit « Mais attends, je connais Boris, peut-être ça peut l'intéresser. » Et le lendemain, ou le surlendemain, il est revenu avec la chanson et le texte. Et je me suis dit « Mais c'est génial !» Et c'est comme ça que j'ai rencontré Boris. C'est pas moi en direct.
0: D'accord.
1: Et après, on s'est super bien entendu. Le titre n'a jamais vu le jour pour une simple et bonne raison. C'est qu'à l'époque, j'étais en train de faire un album avec des clins d'œil à Prince. Mais Prince meurt pendant qu'on est au studio. Et là, c'était tellement horrible, le bad. J'ai dit, non, je peux pas continuer à faire ce disque comme ça. Donc j'ai tout mis, pas la poubelle, mais de côté. Et puis en bossant, là, je retrouve le titre, je me dis, il est vraiment super ce titre. Alors j'ai coupé dedans, parce qu'il y a des trucs qui allaient pas. Et donc j'ai refait bosser Boris pour rien. Et donc ce qui nous a permis, en fait, de nous reparler, ce mec est génial.
0: Et ça nous fait, à nous, une bonne chanson, 2026, 10 ans après la mort de Prince. Ouais. Voilà, là, on peut lui rendre hommage, ça va être trop triste.
1: Ouais, et puis sans être trop dans un truc bizarre, c'était tellement étrange d'être là, essayer de faire des sonorités de Prince alors qu'il meurt. Ça n'allait pas, mais là, ça marche bien.
0: Elle est incroyable, cette chanson. Jane Sinclair est de retour, et c'est une très bonne nouvelle.

0: Jane, c'est le nouveau Sinclair, enfin le nouveau. Il est sorti au printemps, il y a une autre chanson qui est sortie là au mois de septembre qu'on écoutera tout à l'heure qui s'appelle Je rêve. Est-ce que ça sent l'album ou pas, Sinclair ?
1: Au final, ce sera un album, certes, mais j'ai envie de faire les titres au fur et à mesure. Donc en fait, on va en studio quand on a le temps de faire les titres. Comme ça, quand ils sont finis, on les sort direct. Comme ça, ils n'ont pas le temps de vieillir.
0: J'aime bien, ça fait très Motown, ça.
1: Ouais, c'est ça, exactement.
0: T'as une chanson, bim, allez, on l'enregistre, on la sort.
1: Donc là, on vient de faire deux nouveaux titres qui sont terribles aussi.
0: Ah.
1: Qui vont sortir dès qu'on a le temps, parce que là, on est en tournée, le temps de finir. Je dis on, parce qu'on fait ça en équipe.
0: C'est qui l'équipe ?
1: Alors, j'ai l'équipe sur scène, ils sont des musiciens terribles.
0: Ouais. Parce que là, pour faire Jane, j'ai l'impression qu'il faut être 14 sur scène.
1: Exactement.
0: C'est un peu ça.
1: Donc là, il y a l'équipe et une équipe de producteurs dont Thibaut, le bassiste, et Loïs qui enregistre et qui mixe, et ça sonne. Voilà, je suis trop content d'avoir trouvé ces gars qui me poussent vers le haut.
0: Vous les avez trouvés comment ?
1: En cherchant. Enfin, pas vraiment, maintenant, en trouvant, c'est ça. Je cherchais pas, je me suis dit, allez, il faut que je remonte un groupe. Et ça a commencé en bas de chez moi, c'est ça qui est marrant. Ça a commencé avec Antoine, le guitariste qui habite à Arles, et puis on a commencé à réfléchir. Et puis j'avais rencontré Johan, le batteur, au café, qui faisait un bœuf. Et puis je me suis dit, on va faire un groupe local, mais en fait c'est un groupe de tueurs.
0: Alors c'est génial de parler de Arles, parce que je vous avais entendu parler de cette ville, de son aura, et de ce que ça vous avait apporté musicalement et tout. Je me suis dit, ouais, il plane un peu, le mec. Et en fait, je suis allée là-bas.
1: Ouais.
0: Pour la première fois, l'hiver dernier, et j'ai compris. En fait, il y a effectivement, dans cette ville de Arles, mais c'est pour les arts en général, c'est pas que pour la musique, je trouve, si on est peintre, ou si on écrit. Elle est inspirante, elle est nourrissante. Ça a changé votre vie d'aller vivre là-bas?
1: Complètement. C'est une ville qui est extrêmement puissante. Il faut savoir aussi qu'on est collé au Rhône. Collé au Rhône est un des plus grands virages du Rhône qui amène pour moi, enfin ça, c'est mon explication, énormément d'énergie. Alors l'hiver, il faut s'accrocher parce qu'il n'y a pas grand monde, c'est assez intense, ça pourrait être une série, et l'été, il y a énormément de gens. Donc c'est marrant parce qu'elle elle recharge, et en même temps, on est content de la quitter, de la retrouver, c'est la vie. C'est pas mal ce que je raconte.
0: C'est beau, franchement. Alors Sinclair et son gang arlésien, donc en tournée, ça c'est une super bonne nouvelle. Je l'ai dit, j'ai déjà donné la date de Paris, mais je la redonne. Zénith de Paris le 25 novembre prochain. Mais la tournée vraiment passe partout en France. Il y a, dès après-demain. On est le 7. Le 9, Ormesson au Festival de Marne. Et puis Velo, Limoges, 3 au mois de novembre, Strasbourg, Dijon, Metz, Saint-Chamond, Clermont-Ferrand, Arès, Nantes, La Rochelle, Andrézy, c'est la maison, ça. Angers et Poitiers. Et puis ensuite, ça reprend en mars 2027. Poitiers, Lyon, Colombes, Toulouse, Montauban, Lille et Laon. Évidemment, on espère aussi sur les festivals d'été.
1: Oui, évidemment, bien sûr.
0: 2027. Et on se souvient que Sinclair en live, c'est très bon.
2: Lâchez-vous.
1: Ah ouais.

0: chantait haut à l'époque. Hein.
1: De toute façon, le public chante tellement fort.
0: Ouais, c'est ça.
1: Ça, c'est un kiff quand même.
0: Ouais,
1: non,
0: c'est bon ça.
1: Est-ce que c'est le meilleur moment du concert?
0: Non.
1: C'est quoi le meilleur moment du concert?
0: C'est le moment où on sent qu'on est avec les autres. C'est-à-dire que c'est pas le moment où tout le monde chante, c'est le moment où on a dépassé l'introduction. C'est le moment où on est en phase avec ce qui se passe sur scène et dans la salle, quand tout le monde est connecté. Ouais. Ça prend du temps, ça dépend des endroits, ça dépend des concerts. C'est une forme de magie, quoi. Et à partir du moment où on y est et on sait qu'on est là, ça c'est génial.
1: La tournée s'appelle Lumière.
0: Ouais.
1: Je trouvais ça très beau. Déjà de nommer une tournée, parce que c'est pas toujours le cas, et de l'appeler Lumière en ces temps obscurs. Donc je me demandais si c'était juste par esprit de contradiction ou s'il y a une autre raison.
0: Ça pourrait être ça, ça pourrait être ça. C'est certainement... Non, je pense qu'après un long passage dans l'ombre et puis dans la pénombre et dans le sombre, la scène, c'est pour moi l'endroit où je retrouve énormément d'énergie et de lumière. Donc je l'ai appelé simplement Lumière plutôt que d'essayer de trouver un titre comme j'ai l'habitude de faire.
1: Lumière avec Sinclair, donc la tournée qui passera par Paris au Zénith le 25 novembre prochain. Bougez pas les amis, on revient avec Sinclair dans une minute.

0: position, la chanson française rencontre les musiques électroniques et les délires pop. Adorable puceau. Oscar les vacances et MPL avec Les Puceaux. Extrait de l'album Ceci n'est pas mon corps. Adorable puceau. Un coup de cœur, ici de Romardèche.
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0: que je vous dise un truc, Sinclair. On est jumeaux astrologiques.
1: Mais c'est vrai.
0: 19 juillet.
1: Mais oui.
0: Mais voilà, c'est pour ça, moi j'adore. Dès qu'il sort un truc, mais même il fait un message sur un répondeur, moi je trouve ça génial. On est jumeaux astrologiques. Je sais pas si ça veut dire quelque chose pour vous, mais quand je vous ai entendu parler de l'énergie de l'eau du Rhône, je me suis dit, il y a peut-être un truc.
1: C'est ça, 19 juillet.
0: Ah oui, les meilleurs.
1: Ah ouais.
0: Voilà. Voilà, ça n'amène rien d'autre, mais je voulais le placer. Il est temps, les amis, de passer au questionnaire des choix cornéliens. Sinclair, il va falloir choisir. Vous préférez une victoire de la musique pour une chanson ou un César pour une musique de film?
1: Franchement, j'ai arrêté de rêver, je vais prendre une victoire de la musique.
0: Ok, bah pourtant vous aviez été nommé pour une musique de film au César, vous êtes passé tout près.
1: Oui, c'est pour ça.
0: Ok, d'accord. Bah, au moins la victoire, vous l'avez déjà.
1: C'est vrai.
0: Plutôt bonnet de nuit ou fêtard?
1: Je suis passé bonnet de nuit là, franchement.
0: Ça va mieux du coup.
1: C'est franchement. Ah bah ça fait des meilleurs matins.
0: C'est ça.
1: Et des meilleures chansons aussi, j'avoue.
0: Ensemble ou chacun sa merde?
1: Ah, ensemble, franchement. Regardez ce t-shirt.
0: Il a le t-shirt, ensemble. C'est un très très bon t-shirt à ramener du concert.
1: Non, franchement, je l'ai mis, je me suis dit, allez, qui d'autre peut mettre ces t-shirts de promo à part moi? Bah moi.
0: Ensemble.
1: Il est bien.
0: Il est très beau, il est magnifique. Tourbus ou avion?
1: Tourbus. Franchement, même si franchement le tourbus, c'est quand même une épreuve, il faut le dire.
0: Faut s'aimer.
1: Pas longtemps. Ouais, mais tourbus, c'est quand même marrant. Là, on n'est pas en tourbus, mais l'avion. Ah non, pas l'avion.
0: Pas l'avion, hein.
1: Non.
0: Bravo. Petit-déj, salé ou sucré?
1: Salé.
0: Nikos ou Hanouna? Rien à voir.
1: Nikos.
0: Électrique ou acoustique?
1: Électrique.
0: Vous préférez, pour le même nombre de spectateurs, faire un Stade de France ou 40 Olympia?
1: J'ai déjà fait 4 Stades de France. Alors, je vais. Ouais, j'avoue. J'ai bien frimé ce truc-là.
0: J'adore,
1: c'est quoi, moi, je fais partie de ceux qui ont fait 4 Stades de France. J'ai fait la première partie de Johnny, sauf qu'il y a un soir qui a été annulé, sauf ma prestation.
0: Ah ouais,
1: ouais.
0: Ça a été annulé après.
1: Juste après.
0: La première partie.
1: Ouais.
0: Incroyable. Donc, 4 Stades de France.
1: Ouais, donc je vais prendre les 40 Olympia.
0: Ouais, je comprends. Alors, Stevie Wonder qui célèbre les 50 ans de Songs in the Key of Life.
1: Ça, c'est fantastique, ça.
0: C'est génial. Ouais. Il vient en concert à Paris.
1: Mm-hmm.
0: Là, attention, choix cornélien. Une place pour le concert de Stevie Wonder, mais tout au fond de Bercy, on voit rien, mais on entend. Mm-hmm. Ou alors, une place pour Céline Dion, mais au premier rang.
1: J'ai toujours été un mec du fond, moi. De toute façon, c'est vraiment c'est tranquille.
0: Donc Stevie au fond.
1: Stevie, mais attends.
0: Stevie au fond.
1: Ouais, Stevie au fond.
0: Préférez percer le secret des algorithmes, des plateformes de streaming, ou alors découvrir enfin ce que veulent vraiment les femmes?
1: Ouh là là, c'est vraiment une drôle de question.
0: Oui, je sais, je suis désolée. C'est tombé sur vous.
1: Franchement, c'est pas très compliqué de comprendre les algorithmes. Je vais me pencher sur la question de ce que veulent vraiment les femmes, ce qui est plus intéressant quand même.
0: Et enfin, vous pouvez réaliser un de vos rêves maintenant, ce serait quoi?
1: C'est dur, ça c'est la pire question qu'on m'ait jamais posée.
0: C'est bien fait de venir.
1: Franchement, merci, je m'aperçois que mes rêves, je n'ai plus de rêves.
0: Mais la chanson Je rêve, c'est une façon parfaite de la lancer, il faut m'aider Sinclair, merde.
1: Le 19 juillet.
0: Un rêve, je sais pas, un rêve de Stevie Wonder.
1: Un rêve bleu.
0: C'est parti.
1: Bah, allez, c'est bon.
0: Sinclair et l'invité de Décibel, Je rêve, vient de sortir, c'était au mois de septembre.

0: Saint-Clair qui donne envie de se barrer loin et en avion là pour le coup, vraiment.
1: Ouais, les nuages, tout ça, ouais.
0: Chanson qui donne envie de voyager s'appelle Je rêve et donc elle fait partie d'un hypothétique album mais qui Exactement. Sortira quand il sera prêt.
1: Exactement, voilà, c'est au fur et à mesure on le fabrique. Marrant ça.
0: C'est plaisant.
1: Ouais, c'est super.
0: De prendre son temps.
1: Ouais, ouais. C'est un peu coûteux mais c'est vraiment plaisant.
0: Bon, alors, ouais,
1: ça c'est super, ça vaut vraiment le coup.
0: Ça vaut la peine. Je repensais à ces années où vous avez été Saint-Clair juré de la Nouvelle Star, 2008-2009, notamment Camilla Jordana.
1: Exactement.
0: C'était un grand moment. Ouais. Et puis après, vous avez refait une incursion chez Nouvelle Star en 2012. C'était une petite qui était super, c'était Sophie Tite qui avait ouais. gagné, mais dont on n'entend plus tellement parler. Non. Mais voilà, Camélia Jordana, vous avez croisé aussi Amandine Bourgeois, Benjamin Sixou. Et je me suis fait cette réflexion qu'à l'époque, en fait, quand vous tentiez de mettre ces jeunes artistes en avant, c'était vraiment pas facile. Ils étaient très, très snobés, et par l'industrie, et par les victoires, et par même la presse, les radios. Et aujourd'hui, ça a complètement changé. Vous y retourneriez maintenant que ça peut vraiment lancer des vraies grosses carrières?
1: Je suis pas sûr. Je suis pas sûr que
0: la Starac s'il vous appelle.
1: Je suis pas sûr de refaire de la télé. Je
0: pense.
1: Je suis pas sûr. Je l'ai fait. J'y ai trouvé des choses, mais je suis pas sûr. Je suis pas sûr d'être. En fait, j'y avais quelque chose à amener. Je suis pas sûr d'avoir quelque chose à amener aujourd'hui à la télé.
0: Il était bien votre jury. Il y avait Manoukian, Manœuvre,
1: ouais,
0: vous et Lio.
1: Ouais, ouais.
0: Ah, vous étiez super.
1: Ouais, après, il y a eu Élodie Frégé qui est arrivée. Ouais. Il y a eu.
0: Et Morane aussi, non, avec vous?
1: Ouais, Morane. Il y a eu Yarol, il y a eu Joey Star. Ouais. Enfin, il y a eu plein de gens. Mais c'est une super expérience. Vraiment, hyper bonne expérience. J'ai un peu de doute sur l'intérêt de ce genre d'émission aujourd'hui. Vu ce qu'on est capable de diffuser, la manière dont, en fait, la musique se fait, se diffuse, même. Je sais pas. Je me pose plein de questions, n'est-ce pas?
0: Non, mais c'est intéressant. Et vous, vous direz que ça vous a changé quand même en tant qu'artiste de vous être retrouvé du côté de celui qui juge? Est-ce que vous avez plus d'empathie ou...
1: Oui, il y a de ça. Il y a aussi le fait de démonter le processus, d'essayer de comprendre pourquoi cette personne a quelque chose, pourquoi il se passe un truc à ce moment-là et pas à la chanson d'avant, et pourquoi telle personne donne des frissons ou pas. Ouais. Donc ça m'a permis de mettre des mots sur des émotions, sur des ressentis. Donc ça aiguise le sens de l'écoute ça aiguise le producteur, ouais. surtout. Ça permet de savoir ce qui se passe, quoi.
0: Mais ça, c'est vrai que c'est la grande injustice de votre métier, c'est-à-dire que la même note, avec la même justesse, même dans des voix très similaires, il y a une personne, ça va nous faire rien du tout. Une autre, on va avoir envie de lui raser la tête tellement elle nous énerve.
1: Ouais, c'est ça.
0: Et une autre, on va l'aimer pour toujours, quoi.
1: Ah ouais, c'est assez incroyable.
0: Et ça ne tient pas qu'au boulot ou non, hein.
1: Non, c'est une magie, ça peut tenir de l'instant, mais l'instant, ça se crée parce que d'un coup, des gens sont captés. Les gens, c'est ça en fait, il y a une histoire de présence et puis il y a aussi une histoire d'urgence. Il y a des gens qui arrivent, qui créent une urgence, il y a des gens qui arrêtent le temps, il y a des gens qui gonflent.
0: Il y a des gens qui rallongent le temps. C'est vrai.
1: Comme ça partout. Hein.
0: Et alors vous parliez du métier de producteur, à part pour vous-même, vous auriez envie de produire d'autres artistes?
1: J'ai produit un artiste arlésien il n'y a pas longtemps qui s'appelle Aïssa Malouk, qui sera avec nous en tournée, en première partie. C'est un travail assez particulier. C'est assez génial de faire ça.
0: Vous arrivez à quel moment de son process? Il vous apporte des chansons ou bien dès la création des chansons,
1: dès
0: vous êtes avec lui?
1: Ça, c'est vraiment hyper intéressant. C'est plus dans la rencontre que ça doit se faire, en tout cas pour moi, qu'une recherche de production. Puis là, en plus, je viens de rencontrer deux producteurs qui assurent vraiment. Donc, je me dis, peut-être à eux de passer le travail, quoi.
0: Ah ouais.
1: Ah ouais, je trouve ça très intéressant. En tout cas, ce qui est très intéressant, c'est de se mettre dans le travail des autres et puis de laisser d'autres s'occuper de votre travail. Donc il s'est passé des choses pendant ce temps-là. J'ai ouvert d'un côté comme de l'autre.
0: Et alors, vous aimeriez genre avoir des grands studios à Arles et on parle parfois de grands studios. Je pense aux studios à Bruxelles.
1: ICP,
0: voilà, qui accueillent les artistes pendant un mois parfois. Ils sont là, ils dorment sur place, ils mangent sur place, ils font la musique et tout. Vous verriez à la tête d'un truc comme ça?
1: Alors, faudrait pas me laisser à la tête d'un truc comme ça. C'est pas le genre de mec qu'il faut laisser tout ça.
0: Les clés,
1: c'est la gestion.
0: Ah, d'accord.
1: Plus les clés, ça va encore. Les clés, bon. Je me démerde plutôt pas trop mal.
0: Mais non, mais c'est vrai qu'il faut choisir du coup les instruments.
1: C'est sûr, c'est le rêve. Mais il se passe des choses. À Arles, on a une salle de spectacle qui s'appelle le Cargo, qui vient d'être refaite, qui est géniale. Et donc, il y a possibilité qu'il se passe des choses aussi là-bas. Donc, voilà.
0: Bah voilà le rêve.
1: Ouais ouais, ça avance.
0: Tout à l'heure.
1: Ouais,
0: ouais. Bah voilà, on a trouvé le rêve de Sinclair, les amis. Je rêve et Jane Jane, c'est des chansons qui sont déjà disponibles. Guettez les suivantes et ne ratez pas Sinclair en concert à Paris le 25 novembre au Zénith et puis en tournée dans toute la France au moins jusqu'au mois d'avril prochain. Mais vous savez, c'est comme au théâtre, on mettra succès, prolongation et on le retrouvera sur le festival d'été. Merci Sinclair.
1: Merci beaucoup,
0: bonne route.
1: Merci.

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1: Il est 19h46, merci d'avoir choisi Ici et Décibel pour bien démarrer votre soirée. Hier, je voulais vous passer les nuits d'une demoiselle de Colette Renard, puisque c'était l'anniversaire de sa mort. Elle était morte le 6 octobre 2010. Et je vous ai passé par erreur une version censurée de cette chanson, qui est une des chansons paillardes les plus chouettes du répertoire français, vu que c'est une chanson très osée, mais sans aucun gros mot, ce que je trouve absolument merveilleux. Sauf qu'hier, donc, par erreur, je vous ai passé la version censurée. Et on s'est un petit peu fait chier. Oui, là, moi, j'ai dit un gros mot. J'ai pas le talent de Colette. Et donc, voilà, je vous avais promis hier qu'on vous passerait la bonne version ce soir. Elle arrive, la bonne version des nuits d'une demoiselle. Mais avant, nous passons au blind test avec Frédéric et avec Manuel. Bonsoir à tous les deux.
2: Bonsoir, Émilie.
1: Bonsoir, merci de venir jouer avec moi, messieurs. Le thème du blind test de ce soir, ce sont des chansons de l'année 1996, des chansons qui fêtent donc leurs 30 ans cette année. À gagner, c'est le dernier album en date de Sinclair en version vinyle. Il les a apportés avec lui tout à l'heure, So Sorry, donc, que je suis ravie de vous offrir. Avant même que nous commencions à jouer, voilà, vous en avez chacun un exemplaire, Frédéric Emmanuel.
2: C'est pour
1: vous. Plaisir, plaisir. Est-ce que vous avez de quoi écouter des vinyles d'ailleurs? On en est où là des équipements chez Frédéric?
2: On a toujours ça, ça c'est fonctionne très bien. Et on écoute beaucoup ça parce que mes deux filles font de la musique.
1: Ah, c'est vrai, elles font quoi?
2: Il y en a un qui est guitariste et l'autre clavier.
1: Ah génial, ah mais oui, mais on peut faire un groupe, il faut chanter Frédéric, alors, ou faire de la batterie.
2: Oui, mais moi j'ai vendu la batterie, ça fait longtemps.
1: Ah donc, mince. Ah là là, et chez Manuel, alors est-ce qu'on a un lecteur de vinyle?
3: Non, j'ai encore des lecteurs de cassettes, mais pas pour la musique.
1: Ah, cassettes vidéo?
3: Oui, j'ai une collection de films noirs, des films noirs américains des années 40 et 50.
1: Oh, wow.
3: Je l'ai pour partir en DVD, pour partir en cassette. Alors, j'ai même un magnétoscope d'avance.
1: J'adore ça, c'est des vrais cinéphiles. Waouh! Alors tiens, d'ailleurs, Manuel et Frédéric, en plus de l'album de Sinclair, j'ai la joie de vous offrir deux places chacun pour aller voir le film La Maison de nos rêves qui sort aujourd'hui au cinéma avec Ici. C'est avec Chantal Latsou et Kev Adams. Et en fait, c'est la charmante Chantal Latsou qui vient samedi dans l'émission pour partager avec vous ses chansons préférées. Elle est tellement drôle, Chantal Latsou, tellement sympa. Et du coup, elle nous a filé plein de places pour aller voir le film. Donc voilà, vous en recevrez deux chacun, Frédéric et Emmanuel.
2: Merci beaucoup.
1: Voilà, pour ce week-end, un petit rencard au cinéma, ça peut être pas mal. Allez, maintenant que je vous ai gâté, on va jouer. Manuel, Frédéric, je vais vous passer trois chansons de l'année 1996. Il faut retrouver le plus rapidement possible le nom des interprètes de ces chansons et bien me donner votre prénom avant de me donner la réponse. Voilà, pour que je sache lequel de vous deux est en train de parler. Ok?
2: Ok.
1: Allez, c'est parti. Une première chanson de 1996. Il y a 30 ans, on écoutait ça. Mais qui chantait ça?
4: Partir un jour sans retour.
2: Frédéric. Les To Be Free.
1: Bravo!
4: 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Effacer.
1: J'embrasse sincèrement celles et ceux qui ont encore la chorégraphie des To Be Free en tête. Les petits pas chassés, les petits lancers de bras, c'était magnifique. Frédéric, bravo, un point.
2: Avec... Mon petit frère était fou sur ça.
1: C'est vrai, il dansait?
2: Ah ouais, un énervé.
1: Bah voilà, bah ça sert. Voilà, 30 ans plus tard, on peut dire merci au petit frangin. Allez, on continue. 1996, il y avait aussi un énorme tube qui venait d'Amérique.
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1: La chanteuse s'appelait Lauryn Hill et eux c'était un groupe hip-hop avec une chanteuse avec une voix de soul incroyable qui rappait aussi d'ailleurs. Ça commençait, c'était les, puisque c'était un groupe, et ça commençait par fou.
2: Frédéric.
1: Frédéric.
2: Les Fugees.
1: Oui.

0: Bravo Frédéric 2 à la suite. Je vais voir Manuel, mon fan de films noirs américains des années 30 et 40. Je pense qu'il aurait adoré que je balance un truc un peu jazzy, un Sinatra et tout. Mais en 96, c'était pas trop la DA. Hein. Je suis désolée, Manuel.
1: Je félicite Frédéric.
0: Allez, on s'en fait une petite dernière. C'est pas fini. On est. Écoute, Emmanuel, on sait pas. Peut-être la dernière, ça marchera. Et de toute façon, quoi qu'il arrive, le vinyle de Sinclair et les places de ciné pour la maison de nos rêves, c'est gagné.
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0: Frédéric.
1: Ophélie Winter.
0: Je me donnais la foi, brûle au fond de moi. J'ai dans le cœur cette force qui guide mes pas. Dieu m'a donné la foi, grand tube de cette année-là. Elle a 30 ans, donc cette chanson d'Ophélie Winter. Manuel, c'est pas grave, c'était vraiment pas indiqué.
1: Je mérite rien.
0: C'est pas grave, les auditrices et les auditeurs de Décibel méritent absolument tous les égards et tous les cadeaux du monde. Moi, je vous offrirais des perles de pluie venues d'un pays où il ne pleut pas, si je le pouvais. Mais voilà,
1: en tout cas,
0: des cadeaux tous les soirs, ça me fait plaisir. Merci beaucoup d'avoir joué avec nous, Manuel et Frédéric.
1: Merci beaucoup, merci Émilie, bonne soirée à tous.
0: À la prochaine, bye bye, merci. Et allez, à 19h52, il est temps, avec 24 heures de retard, d'écouter enfin la bonne version des Nuits d'une demoiselle, sans doute la chanson la plus connue de Colette Renard. Toutes les façons donc de passer une excellente nuit, racontées par des périphrases sans aucune grossièreté, mais pourtant Dieu que

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1: Eh voilà, il y a chansons paillardes et chansons paillardes. Hein. Hommage à Colette Renard, dont c'était l'anniversaire de la disparition hier.
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1: Et on termine en souhaitant un joyeux anniversaire à Bernard. Idole ! Bernard Lavilliers, qui sera l'invité de Décibel début novembre, puisqu'il va sortir son tout nouvel album. Bernard Lavilliers qui a sorti un premier extrait, qui s'appelle Corias, qui est génial. Là, on écoute, pour ses 80 ans aujourd'hui, un classique noir et blanc.

0: Joyeux anniversaire Bernard Lavilliers, 80 ans aujourd'hui et début novembre dans Décibel. Merci à l'équipe de l'émission. Il y avait ce soir Elorie Roussillon, Sadi Karaou, Iris Guitoni, Thierry Boffa et Mélodie Chaïb. À demain avec un invité exceptionnel dans Décibel, Robert Charlebois.
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0: Bonjour à tous, bienvenue, ça s'appelle On vous doit bien ça. On est ensemble jusqu'à 13h. Je suis de très bonne humeur, je voulais vous le dire. Vous me surprenez à prendre l'antenne au milieu d'un fou rire parce que Gérald Kierzek, qui fait partie de cette bande, est de retour aujourd'hui. Bonjour docteur Kierzek.
3: Tout de suite, c'est de ma faute.
0: Ah, il dit plein de bêtises hors antenne. On est là pour vous rendre service avec sérieux, mais aussi avec bonne humeur. On sait à quel point la rentrée est difficile et on est là pour vous parce qu'on vous doit bien ça. Je vous l'ai dit, je ne suis pas seule. Moi, je m'appelle Enora Malagré, je suis avec Aude Razo aussi, notre chère amie Aude Razo, Madame Anti-Arnac. Bonjour Aude.
4: Bonjour, bonjour à tous.
0: D'humeur aussi chippie aujourd'hui Aude. Notre journaliste Elsa Wolinski, bonjour Elsa.
5: Bonjour à tout le monde.
0: Et le meilleur pour la fin, le bon élève, Monsieur Bonplan, Valère Coréard. Bonjour Valère.
6: Salut Enora, bonjour à toutes et tous.
0: C'est votre émission, je vous le rappelle, ça se passe au 0810 055 056. Vous avez des questions, nous avons des réponses. Et aujourd'hui, nous allons consacrer la première partie de l'émission au PFAS. Alors, si vous ne savez pas ce que c'est, on va vous l'apprendre. En tout cas, ce que je peux vous dire, c'est qu'il y en a partout. Ça nous fait un peu peur. On est là pour tout décrypter, tous et toutes ensemble. Elsa Wolinski, un peu plus tard, nous parlera du pink washing parce qu'elle est bilingue. Je ne sais pas ce que c'est. Elle nous expliquera précisément ce que c'est. Et monsieur le docteur Kierzek, justement, nous parlera vaccination, me semble-t-il. La Covid, la grippe.
3: Ouais, et puis c'est l'époque surtout. Il y a des virus, il y a plein de choses, donc on va en parler.
0: Exactement. Merci, docteur Kierzek. Et puis, vous pouvez aussi, sur ce même WhatsApp 0810 055 056, nous laisser des messages vocaux comme l'a fait Juliette aujourd'hui.
7: Je me suis rendu compte à la caisse l'autre jour que ma cagnotte fidèle était Carrefour. Elle était totalement vide, alors que j'avais quasi 200 euros dessus. Qu'est-ce que je peux faire pour la récupérer?
0: Ça, c'est pour Aude Razo, Madame Anti-Arnaque.
4: Le vol de cagnotte, merci Juliette, parce que c'est beaucoup plus répandu que ce qu'on croit et on n'en parle pas beaucoup. Bah, déjà, il faut contacter Carrefour rapidement pour demander à être recrédité.
0: On va développer ça dans une trentaine de minutes. Vous l'avez compris, c'est votre émission. On vous doit bien ça sur ICI. Alors, nous allons parler des PFAS. Évidemment, le petit topo va être fait par Aude Razo. Je ne sais pratiquement pas ce que c'est.
4: Alors, vous allez y voir plus clair en une seule phrase. Les PFAS, substances per- et polyfluoroalkylées. Voilà.
0: Merci.
3: À vos souhaits.
0: C'est ça. Bonne année 2027.
4: On peut arrêter l'émission, tout le monde a compris.
0: Tout le monde a compris.
4: J'ai pris mon souffle un petit peu, ma respiration avant de dire tout ça. Bon, les PFAS, on en parle beaucoup. On appelle ça aussi les polluants éternels. En fait, ce sont des molécules chimiques qui sont utilisées dans l'industrie. Pourquoi éternels? Parce qu'en fait, ces polluants sont très persistants. Ils s'accumulent dans l'air, dans le sol, dans les eaux de nos rivières, dans la nourriture et donc aussi, par ricochet forcément, dans notre corps.
0: Donc il y en a partout.
4: Donc il y en a un peu partout. On va faire une liste un petit peu de où est-ce qu'on en trouve un peu dans notre quotidien et puis aussi comment les éviter. Quels gestes on peut faire. Donc on trouve des PFAS dans ce qu'on ingère déjà. On a beaucoup parlé des œufs hier. C'était une journée spéciale œufs parce qu'on a sorti notre grande enquête de notre réseau ici et de la cellule investigation Radio France. En fait, pour bien comprendre les poules qui sont élevées en plein air, notamment les poules des particuliers dans nos jardins à nous, elles mangent, elles grattent ce qu'elles trouvent par terre. Et donc, si la terre est contaminée par des PFAS, parce qu'il y a un incinérateur qui est pas loin, parce qu'il y a une ancienne décharge, etc., ben les poules, elles vont ingérer ça. Ça va se retrouver dans les œufs qu'on mange et on ne connaît pas toujours l'historique de notre jardin. Donc, ça, c'est important à savoir. L'eau du robinet, on avait fait des tests, notre radio ici, il y a 2 ans, 43% des prélèvements d'eau du robinet qu'on avait fait contenaient des PFAS, des polluants éternels, donc toujours à cause des rejets dans l'environnement. Je continue ma petite liste. Les PFAS qu'on a dans les objets à la maison. Souvent, on donne l'exemple des poils anti-adhésifs.
0: Ah mais oui, c'est vrai.
4: Mais oui. Les PFAS comme le téflon, c'est très efficace en fait pour fabriquer un revêtement sur lequel les aliments accrochent très peu. Donc il y a des PFAS dans les poils anti-adhésifs, les emballages alimentaires, l'anorak que vous avez dans le placard qui nous protège de la pluie. Les PFAS, c'est très performant pour faire rouler les gouttes de pluie pour qu'elles ne pénètrent pas en fait dans le vêtement.
0: On vit nu et on mange dans des gobelets dans des écuelles en bois.
4: Il y a des lois qui sont passées, ça aussi je vais l'expliquer, pour limiter cette exposition, mais en tout cas vous avez peut-être un anorak dans le placard qui en contient. Il y a des chances. Les nappes qui n'absorbent pas les taches. Ma grand-mère avait ça, une nappe qui n'absorbe pas les taches. Ouais. Là aussi, c'est aussi, il y a des PFAS dedans. Voilà, les tapis, les matériaux de construction, les cosmétiques. Voilà, donc tout ça.
0: Ah oui, vous savez, le maquillage waterproof, mesdames et messieurs, peut-être, il y en a plein dedans.
4: Et là aussi, il y a des lois qui sont passées pour interdire ça. On va aussi y revenir, bien sûr. Les PFAS, ils disparaissent pas comme par magie. Il faut évidemment prendre des mesures et nous, il faut des gestes au quotidien. Et je sais pas si on peut faire un petit point sur les effets sur notre santé.
0: Parce déjà, qu'on a dit ce qu'il y en avait. Voilà. On s'adresse évidemment au docteur Kirzek. Quels sont les risques pour la santé, bien sûr?
3: Compliquer les risques, parce qu'on voit que c'est une exposition petite quantité, mais chronique, ça rentre dans l'organisme, ça passe dans le sang, ça pénètre un peu partout, et le lien de causalité, il est difficile à démontrer, parce que l'exposition, elle est partout, encore une fois, c'est depuis les années 50 qu'on a eu tous ces produits, alors on voit en parallèle des maladies augmentées, des maladies auto-immunes, des cancers qui augmentent, et de là à dire qu'il y a un lien, probablement. Alors, il y a des études qui ont montré qu'il y a des liens ou des niveaux de preuves suffisants ou suspectés. Suffisant, c'est la baisse de la réponse immunitaire au vaccin, par exemple. Vous prenez des gamins exposés au PFAS, on dit les deux, bien vous apercevez que ceux qui ont le plus d'exposition ont le moins de réponse immunitaire au vaccin. D'accord. Ils sont moins protégés par les vaccins, tout simplement parce que ça affaiblit leur défense immunitaire. Ça crée des augmentations du taux de cholestérol, par exemple. Ça aussi, on a des niveaux de preuve qui montrent que beaucoup de PFAS, beaucoup de cholestérol, beaucoup de triglycérides. Petit poids de naissance, les mamans enceintes exposées au PFAS, il y a des gamins qui ont un petit poids de naissance. Et puis, il y a un lien, je vous parlais de cancer, entre le cancer du rein et l'exposition à ces produits-là. Et puis, il y a même une catégorie, parce que les PFAS, il y en a des centaines et des centaines, il y a une catégorie qui est même classée comme cancérogène par l'Organisation Mondiale de la Santé. Alors, il faut bien dire que exposé, ça ne veut pas dire malade. Il y a plein d'autres facteurs qui vont rentrer en ligne de cause, mais on a une espèce de corrélation statistique, et je ne serais pas étonné que dans les années qui viennent, on ait des études qui sortent et qui montrent qu'il y a vraiment un lien avec des maladies qui sont en train d'arriver, qui augmentent, et on ne comprend pas pourquoi.
0: Je me permets un petit pas de côté. Audrazo, vous avez dit qu'il y avait des PFAS dans l'eau du robinet. On nous dit aussi, et ça paraît logique, que l'eau en bouteille aussi, c'est hyper mauvais. D'ailleurs, on fera peut-être une émission largement consacrée à l'eau. Du coup, je choisis quoi entre une eau du robinet potentiellement infectée de PFAS et l'eau en bouteille, bouteille plastique, est une catastrophe.
3: J'allais dire, il n'y a rien à choisir. En revanche, le mot-clé, c'est la variété. C'est de varier, en fait, les sources d'alimentation, les sources d'eau, parce qu'en fait, en nutrition comme en toxicologie, c'est la dose qui fait le poison. Et donc, si vous prenez toujours le même produit, et que dedans il y a du PFAS ou autre chose d'ailleurs, on peut parler de métaux lourds, on peut parler de plein de choses, vous allez accumuler à force de prendre le même produit. En revanche, si vous variez, vous allez forcément diminuer votre exposition chronique. Donc le mot-clé, c'est vraiment la variété.
0: J'ai entendu dire que si on mettait de l'eau, par exemple, dans une carafe, si on carafait l'eau, et qu'on la laissait par exemple une heure ou deux, s'évaporait peut-être.
3: Alors, s'évaporer, non. En revanche, on peut filtrer, il y a des carafes filtrantes, condition d'avoir des filtres qu'on va changer, etc. Et ça coûte relativement cher. Il y a des filtres qu'on peut aussi mettre directement dans le système du robinet, des systèmes d'osmose par exemple, ça permet de diminuer l'exposition.
0: Valère Correa, bonsoir.
5: Bonsoir, je suis ravi d'être avec vous ce soir. Vous voulez que je vous parle des solutions pour l'eau notamment? J'en ai aussi pour les poils, pour les ustensiles, ça peut prendre 5, 10 minutes, un quart d'heure, comme vous voulez.
0: Eh bien nous allons faire 1h20 là-dessus, on va justement parler solutions avec Valère Correa juste après un peu de musique. Et puis si vous avez des questions, c'est votre antenne 0810 055 056, on parle des PFAS, on parlera vaccination avec le docteur Kirzek, pinkwashing aussi avec Elsa Wolinski un peu plus tard dans l'émission. Évidemment, je vous ferai également gagner 200 € de pouvoir d'achat. Je le fais tout au long de l'année parce qu'on est très sympa sur cette antenne et surtout parce qu'on vous doit bien ça. On écoute Queen, Don't Stop Me Now sur votre radio ici. On est ensemble jusqu'à 13h.

0: l'indétrônable Queen. Don't Stop Me Now sur votre radio. Ici, on est ensemble jusqu'à 13h.
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0: 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Il est midi 17, nous sommes en direct, chers amis. On vous doit bien ça, votre nouveau rendez-vous quotidien entre 12 et 13 heures. Avec toute cette joyeuse bande, nous parlions des PFAS. Il y en a partout, ça nous fait un peu peur. On est là pour répondre à vos angoisses, à vos questions. 0810 055 056, mais heureusement, Monsieur Valère Coréard est là pour nous donner quelques solutions.
2: Oui, on a parlé notamment de l'eau. C'est vrai que ça inquiète parce que l'eau, on peut le dire, on en consomme beaucoup tous les jours. Alors, comment éloigner, supprimer, non, mais en tout cas réduire le volume, en quelque sorte, l'exposition au PFAS donc dans l'eau du robinet. Il y a effectivement deux solutions qui seraient les plus scientifiquement prouvées. Il y a d'abord ce qu'on appelle l'osmose inverse. Gérald Kierzek en parlait tout à l'heure. En fait, c'est une espèce de filtre que vous mettez à l'arrivée de l'eau sous votre robinet. Il y a une membrane très très fine qui va filtrer un certain nombre de polluants, dont une partie des PFAS.
0: D'accord.
2: Ce qui est important, et comme pour la deuxième solution dont je vais parler, c'est qu'il faut changer la membrane chaque fois que c'est nécessaire et que le vendeur vous dit de le faire. Donc ça veut dire qu'il y a un coût. Vous êtes en train de vous moquer de moi derrière moi.
0: Non, c'est pas du tout. On était sur changer la membrane.
3: Mais voilà, c'est pas vie, c'est dispositif. C'est important de dire.
0: Non, mais ça coûte combien, Valère, en vrai?
2: Alors, j'ai
0: mis. Oui.
2: L'appareil pour l'osmose inverse, c'est cher. C'est entre 200 et 600 euros.
0: Ouf.
2: Et ensuite, vous payez entre 30 et 100 euros par an. Voilà.
0: C'est cher.
2: Ouais, c'est cher.
0: Personne peut se permettre
2: Une solution moins chère, c'est le charbon actif.
0: Oui.
2: Donc,
0: alors.
2: Voilà. Là, vous avez deux solutions très connues. C'est soit la carafe avec des bâtons de charbon actif.
0: Absolument.
2: Mais là, c'est pareil. Il faut aussi changer le charbon actif.
0: Là, pour le coup, c'est très économique. Ça fonctionne vraiment, docteur Kierzek. Le charbon, c'est pas mal, ça.
3: Ah oui, non, mais bien sûr que ça filtre. Mais tous ces dispositifs, en plus, ils sont testés et c'est des allégations qui sont quand même contrôlées. Ça permet de voir ce qui rentre et ce qui sort. C'est-à-dire que notamment sur les systèmes d'osmose, vous avez une petite application qui vous dit voilà la teneur, etc., en pourcentage, encore une fois, pas que sur les PFAS, et combien il y a à la sortie. Pareil pour les carafes, c'est testé en laboratoire.
4: Et Pascal nous laisse un message sur le WhatsApp de l'émission, elle nous parle de bâtons de charbon pour purifier l'eau.
0: Oui, c'est
4: le même principe.
0: Ça, c'est super, ça marche aussi très bien.
2: Mais il faut les changer régulièrement parce que sinon c'est l'effet inverse, c'est-à-dire que ça émet beaucoup plus de polluants que ce que ça en retient. Et puis vous avez des systèmes de filtres là aussi sous le robinet avec du charbon actif. C'est un peu plus cher, c'est plus pratique parce que l'eau qui sort du robinet elle est déjà filtrée. Moi j'ai ça chez moi, mais il faut changer le filtre régulièrement. Ça a un coût aussi autour de 150-200 euros par an quand même. Mais c'est relativement efficace. Il faut regarder aussi les tests qu'ont fait les fabricants et de vérifier vraiment si les PFAS sont bien concernés par les tests effectivement en laboratoire. Notamment, c'est ce qu'ils mettent en avant. Ça, c'est pour la solution eau.
4: Sur l'eau, justement, Antoinette qui a laissé une question à l'instant sur le WhatsApp, elle a dit, mais comment je sais s'il y a des PFAS dans mon eau du robinet? Effectivement, avant peut-être d'installer un matériel qui
0: là,
4: peut être coûteux parfois, vaut mieux vérifier. Et ce qui est bien, c'est que les choses progressent quand même depuis cette année. C'est beaucoup plus simple parce que la recherche des PFAS, elle est intégrée maintenant au contrôle sanitaire obligatoire de l'eau potable en France. Donc, pour être clair, je l'ai fait tout à l'heure, donc ça marche bien en fait. Vous allez sur santé.gouv.fr, donc le site du ministère de la Santé. Vous tapez dans la barre de recherche du site « Qualité de l'eau potable ». Et là, vous allez tomber sur une carte de France, vous cliquez sur votre région et vous allez atterrir sur un site où là, vous rentrez le nom de votre commune. Et il y a un tableau qui va vous détailler ce qu'on a trouvé dans votre eau du robinet, si c'est dans les normes ou si c'est pas dans les normes. Voilà, vous avez tout un détail. Des fois, le tableau est assez long. Pour ceux qui sont pas très à l'aise avec ça, les résultats, normalement, sont aussi accessibles en mairie.
5: Et alors, ce que vous racontez sur l'eau, est-ce qu'il y a, par exemple, sur les poils, comment on fait pour savoir si notre poil est bonne ou pas bonne?
4: Sur les poils, là, par contre, effectivement, j'ai pas les analyses du ministère de la Santé, mais il y a des solutions.
2: Mais il y a des solutions, c'est-à-dire que les poils qui ont un revêtement anti-adhésif, comme les Tefal, c'est souvent comme ça, il y a d'autres marques, évidemment, mais c'est celle qui est la plus connue, ce revêtement anti-adhésif, il est généralement constitué de PFAS.

0: concrètement. Et lorsqu'il est rayé, eh bien là, on est beaucoup plus exposé. Donc, qu'est-ce qu'il faut faire? Ben, en fait, il faudrait éviter d'utiliser les poils anti-adhésives, surtout si elles sont rayées. Privilégier des matières comme l'inox
1: ou la
0: fonte. Non, c'est pas très cher. Mais moi, je mange 2 œufs tous les matins. Faire des œufs sans matière grasse avec une poêle en inox, c'est pas évident. Ça accroche beaucoup, en fait. On se retrouve plutôt avec comment on appelle ça, une brouillade après, enfin des œufs brouillés, quoi.
1: Non, mais c'est vrai, vous avez raison.
0: Donc, anti-adhésif, oui, mais si c'est rayé, non. Donc, utiliser des ustensiles qui sont adaptés et, si possible, plutôt de l'inox ou de la fonte pour vraiment éviter d'être exposé à ces fameux PFAS.
1: On va continuer d'en parler sur votre radio ici. Ça s'appelle On vous doit bien ça. On va prendre évidemment un auditeur. C'est votre émission, je vous le rappelle. On est ensemble jusqu'à 13h. On parlera vaccin avec le docteur Kierzek et pinkwashing un peu plus tard avec Elsa Wolinski. Mais pour l'heure, on va écouter Adèle Castillon. Ça s'appelle

0: l'été avec toi, Adèle Castillon, sur ICI.
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0: On vous doit bien ça. Midi 25, on est en direct de votre nouveau rendez-vous quotidien. On parlait des PFAS, dont on vous doit bien ça. Et puis on va prendre un auditeur, évidemment, il s'appelle Denis. Oh, Denis a une idée de génie. Il propose un label PFAS Free. Bonjour, cher Denis, bienvenue.
2: Bonjour, Enora. Oui, en fait, je me posais la question hier quand j'écoutais l'émission sur les œufs.
0: Oui.
2: Où en fait, on s'aperçoit que aussi bien les particuliers que les professionnels peuvent avoir des œufs pleins de PFAS.
0: Ouais.
2: Je me posais la question si pour un professionnel c'était simple de faire un test pour pouvoir marquer que ces œufs sont avec ou sans PFAS, et tout simplement pourquoi pas avoir un label qui s'appellerait peut-être PFAS Free.
0: Est-ce que c'est pas une bonne idée que nous soumet notre
3: alors,
0: auditeur?
3: Alors c'est une bonne idée, mais je crains que les rayons soient très vides. En tout cas, si vous voulez vraiment aller que sur du PFAS free, il restera pas grand-chose. Moi, je l'avais fait pour l'eau, pour être transparent, parce que j'ai des enfants et ça m'inquiétait. Alors, faut pas non plus paniquer. Je pense, on va peut-être y revenir, mais j'avais trouvé une seule marque de bouteille d'eau qui annonçait être sans PFAS, une seule marque, et elle était en rupture de stock. Voilà.
0: Oh là là, bon bah écoutez, en tout cas, on garde l'idée bien au chaud, que je trouve quand même assez brillante. Merci beaucoup, cher Denis. Et passez une très très belle après-midi. Si vous avez des suggestions, faites comme Denis, hein, c'est votre antenne 0810 055 056.
4: Et je voulais préciser, je parlais des lois tout à l'heure.
0: Oui.
4: Vous savez que depuis le 1er janvier, et comme je dis, on progresse, c'est quand même bien de le dire aussi, depuis le 1er janvier, sont interdits à la fabrication, à l'importation, à l'exportation et à la mise sur le marché les produits suivants. Je vous ai lu la phrase telle
0: quelle. On aime bien les petites listes de Audrazo, nous.
4: Cosmétiques, le maquillage, waterproof.
0: Alors,
4: ça, on va pouvoir en parler effectivement. Les, ce qu'on met sous les skis, les fartes, etc.
0: Maquillage,
4: les vêtements, chaussures. Alors, maquillage.
5: Oui, oui, non, mais parce que je voulais vous demander, vous en avez parlé tout à l'heure. Justement, pour le waterproof, moi, j'ai deux enfants, deux filles qui se maquillent. Qu'est-ce qu'il faut leur dire?
6: Mais pourquoi elles se maquillent?
5: Oui,
4: je sais pas quel âge elles ont.
0: Oh, le vieux monsieur.
6: Mais pas du tout.
0: Elles sont adolescentes.
6: Non, mais quand je vois des gamines de 8 ans qui se maquillent, qui se tartinent de crème anti-rides, etc. Et même des ados qui sont en plein bouleversement hormonal, la puberté, etc. On évite tous ces produits-là. On évite de multiplier les produits. On évite tout ce qui est waterproof, effectivement. On évite tout ce qui est, et je vais faire bip parce que c'est le nom d'une marque de cosmétiques, les Kids, vous savez. Ça commence par un S. Mais vraiment, il faut éviter ça parce que ce sont des perturbateurs endocriniens aussi.
0: Voilà.
6: Donc ça va modifier la puberté, etc.
0: On fera une émission largement consacrée aux perturbateurs endocriniens, docteur. Audrazo, on va la continuer la liste du coup.
4: On va la continuer. Donc maquillage waterproof, effectivement interdit quand ils contiennent des PFAS, des PFAS. Donc je vous parlais des skis.
0: Oui.
4: Le fart, vous savez, quand on farte les skis.
0: Oui.
4: Bon, ça, pareil, attention, c'est interdit. Vêtements, chaussures, imperméabilisants, il y a quelques exceptions. Et cette interdiction, à savoir aussi, elle va être étendue en 2030, à tous les textiles d'ameublement, par exemple, qui vont contenir des PFAS. Donc, vous voyez, on progresse lentement, il y a des lois qui passent, et encore une fois, il ne faut pas non plus paniquer, on l'a dit. Hein.
0: Voilà.
4: On ne va pas tout brûler ce qu'on a chez nous, on ne va pas arrêter de manger, on ne va pas arrêter de boire.
0: Voilà. Alors, arrêter de boire pour le docteur Kirzek, ça serait pas mal. Non, je plaisante.
6: Je ne bois pas une goutte d'alcool.
0: C'est bien pour ça que je vous charrie, mon cher copain.
6: Mais là, on parle de l'alimentation, mais il y a la même chose dans l'air. Donc, un réflexe tout simple d'aérer, on le dit souvent.
0: C'est-à-dire un réflexe tout simple d'arrêter de respirer.
6: Mais non, mais ça diminue les allergènes, ça permet de diminuer l'humidité et ça diminue les PFAS. Surtout si vous avez évité toutes ces bougies là qui mettent un peu du sambon, mais c'est bourré de produits chimiques.
0: Et donc chez vous, ça rigole pas, hein, ça se maquille pas, vous n'avez pas de bougies qui sentent bon.
6: Ça sent très bon parce que j'aère.
0: Ouais. Contrairement à moi, par exemple.
6: Je sais pas.
0: Valère Correa, bien sûr.
3: Pour parler des œufs, beaucoup de gens ont des poules chez eux pour manger des œufs en fait régulièrement. Mais oui, vous me regardez avec des grands yeux, ma chère Enora.
0: Mais c'est la vérité. Pardonnez-moi, je ne l'avais pas vu venir. Beaucoup de gens ont des poules.
3: Ceux qui ont des poules, qui nous écoutent là et qui mangent des œufs de poule chez eux, écrivez-nous sur le WhatsApp.
0: Hein.
3: Vous allez voir tous les gens qui vont nous écrire. C'est le 0810 055 056.
6: Il y en a encore plus quand même.
3: Il y a quand même beaucoup de gens. Moi, je voudrais juste savoir une chose.
0: On est un peu agité aujourd'hui, pardonnez-moi.
3: Comment savoir si les œufs qu'on mange à la maison par les poules qu'on a à la maison sont contaminés avec des PFAS? Qu'est-ce qu'on fait? Qu'est-ce qu'il faut faire en fait? Audrazo, vous avez la réponse.
4: Là, vous pouvez vous tourner vers des labos qui sont spécialisés dans les contaminants alimentaires. Vous cherchez sur internet, il y en a plusieurs. Vous les contactez avant d'envoyer les œufs pour savoir de quoi ils ont besoin, quelle quantité, etc. Et ils vous feront une analyse.
0: Merci beaucoup, cher Audrazo. Merci tout le monde. Si vous avez une poule, écrivez-nous 0810 055 056.
3: Vous allez être surprise.

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2: Il est midi 32, chers amis, bienvenue. Hein, ça s'appelle On vous doit bien ça, on est ensemble jusqu'à 13h ensemble. Ici, on vous rend service, on essaye, on vous parle bon plan, arnaque à éviter, vie quotidienne, santé, animaux. On est là pour vous, parce qu'on vous doit bien ça. Et puis c'est votre antenne, je le rappelle, le numéro, il est gratuit, c'est un WhatsApp 0810 055 056. On a parlé des PFAS en première partie d'émission. Valère Coréard, qui est avec nous, a lancé un appel. Si vous avez des poules, eh bien appelez-nous au 0810 055 056. Il me tarde de vous dire qu'apparemment le WhatsApp explose, oui. Vous êtes nombreux et nombreux à avoir des poules. Pour reprendre un peu de sérieux, dans un très court instant, le docteur Kierzek nous parlera vaccin, de la grippe, de la Covid, c'est le moment. Et Elsa Wolinski nous parlera pink washing. Et puis je suis là toute l'année pour booster votre pouvoir d'achat, ces 200 € avec lesquels vous repartez à dépenser pour votre carburant et dans une grande enseigne pour faire un plein de courses. Et ça, nous allons dégoter un gagnant, une gagnante en fin d'émission. Et vous pouvez aussi nous laisser des messages vocaux sur le 0810 055 056, comme l'a fait Juliette aujourd'hui.
3: Salut toute l'équipe. Je me suis rendu compte à la caisse l'autre jour que ma cagnotte fidèle était Carrefour, alors que j'avais mis depuis longtemps plein de sous dessus. Elle était totalement vide, alors que j'avais quasi 200 € dessus. Je crois bien que quelqu'un d'autre a vidé ma cagnotte. Qu'est-ce que je peux faire pour la récupérer ? Merci beaucoup.
2: Je crois bien aussi, chère Juliette. Merci d'avoir laissé ce message. Ça, c'est pour notre madame anti-arnaque Audrazo.
4: Oui, le vol de cagnotte fidélité, on en parle assez peu finalement, mais c'est assez répandu. On en parle moins que les vols de numéros de carte bleue, parce qu'évidemment les conséquences, les sommes volées sont moins importantes, mais bon, c'est pas négligeable non plus. Juliette, elle parle quand même de 200 €. Moi, j'ai 47 centimes par exemple sur ma carte fidélité, c'est pas très grave si je les perds. Ouais, 200 € c'est pas la même histoire.
5: Hein. Mais Aude, comment ils font ?
4: Alors, comment ils font ? J'ai déjà répondu à Juliette sur quoi faire, mais oui, je vais y venir. En fait, déjà, quoi faire ? Juliette, il faut contacter Carrefour déjà pour demander à être recrédité. Alors, faut pas traîner, il y a un délai de 2 mois respecté pour faire réclamation, porter réclamation, vous fournissez une attestation, vous certifiez que ce n'est pas vous qui avez vidé cette cagnotte et que vous n'avez pas utilisé cette cagnotte. Généralement, ça se voit parce qu'en fait, on peut voir dans quel supermarché le voleur il a vidé la cagnotte. Généralement, c'est très très très loin de chez vous, à 600 km, etc. Donc, l'enseigne voit bien quand même qu'il y a quelque chose potentiellement qui cloche. Ce que je dis, attention là, ça ne marche pas avec toutes les enseignes. Chaque enseigne a ses propres règles dans le cas des utilisations frauduleuses de cagnotte. Il faut bien se renseigner. C'est pas dit que vous serez d'ailleurs récrédité à tous les coups, ça marche pas. J'ai parfois des auditeurs qui me disent ça n'a pas marché. Comment l'escroc a fait, Elsa, pour vider la cagnotte de Juliette ? En fait, là-dessus, aucune certitude, parce que ça peut être beaucoup de choses. Dans tous les cas, oui, le voleur a récupéré les informations qui permettent d'accéder au compte fidélité. Donc, soit Juliette, elle est tombée dans le piège d'un faux mail Carrefour ou d'un faux texto Carrefour où elle a donné ses identifiants, ou alors l'escroc, c'est possible aussi, a récupéré ça lors d'un piratage. Il y a un prestataire de Carrefour qui a été piraté récemment, par exemple. Je dis pas que c'est lié, absolument pas. Mais évidemment, il y a des informations qui fuitent, on en a déjà parlé dans l'émission, et donc ça arrive comme ça. Il n'y a pas que les supermarchés, il y a eu un gros souci chez McDo, c'était au printemps dernier, pour ceux qui ont des comptes fidélité McDo et qui se sont fait voler leurs points McDo, c'est à cause d'un piratage, d'une fuite de données. Donc voilà, donc si vous entendez parler d'une fuite de données, petit conseil, changez le mot de passe très vite, le plus vite possible.
2: Rapidement,
6: oui, juste attention à la date de validité aussi des cagnottes, parce qu'une cagnotte, ça n'a pas une durée indéterminée, donc il y a un moment, selon quand est-ce que vous avez eu l'avantage, ça peut tomber, et puis ensuite, généralement, c'est en mars que tout ce que vous avez acquis avant, c'est perdu.
4: Donc je vais perdre mes 47 centimes en mars.
6: C'est possible.
2: Ballot. Et puis je me permets un petit point poule au 0810 oui, 055 056 Elsa.
5: Je me suis moquée de Valère et pardon parce que
2: ça réagit.
5: Oui ça réagit.
2: Beaucoup de gens ont des poules.
5: Beaucoup de gens ont des poules. Alors vraiment je vous fais mon mea culpa.
2: Alors celles et ceux qui me disent qu'ils ont des poules en plastique. Non, pleine de PFAS,
4: c'est
2: probablement.
4: Colette qui nous dit qu'elle a des poules en plastique.
2: Voilà, Gérald.
7: Juste deux messages. Les PFAS, faut pas paniquer, on est tous exposés, on va pas mourir parce qu'on est exposé aux PFAS. Vigilance particulière pour les femmes enceintes et les nourrissons quand même. C'est-à-dire qu'il faut être encore plus vigilant si vous êtes enceinte ou quand vous avez des bébés. Pourquoi ? Bah parce que le système immunitaire, le corps est en maturation. Deuxième message, il n'y a pas de dosage des PFAS. Donc n'allez pas voir votre médecin en disant je voudrais une prise de son pour doser parce qu'il n'y a pas de seuil, on ne sait pas les doser. Donc voilà, ça ne sert à rien.
2: Merci docteur Kirzek. Décidément, je n'ai pas d'amis comme toi, docteur Kirzek. C'est ce qu'on va écouter avec Stéphane Echer.
7: Depuis cette année.
2: Oh, ça y est, j'en ai un et pas des moindres. On est ensemble jusqu'à 13h, chers amis. Ça s'appelle On vous doit bien ça, sur ici, Stéphane Echer.

0: d'amis comme toi, Stéphane et Cher, sur votre radio. Ici, on est ensemble jusqu'à 13h, les amis. 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
0: Et il est midi 40. On a parlé PFAS en première partie d'émission, une émission très riche aujourd'hui. Avant de donner la parole à Dr Kirzek pour parler de vaccins, la Covid, la grippe, c'est le moment. Il y a quand même un pool gate. Enfin, je ne sais pas comment on dit ça. C'est extraordinaire ce qui se passe au 0810 055 056. Valère Correa a fait un appel à qui avait des poules. Et vous êtes en train de nous envoyer non seulement des photos de vos poules, de nous dire que vous avez des poules. On vous aime.
2: Ah, merci les gars. Vraiment, c'est magnifique.
3: Delphine a mis une photo de sa poule. Elle est super. Moi, je trouve vraiment une poule blanche superbe. Voilà. La poule,
0: écoutez, continuez, c'est votre antenne. Alors pourquoi vous nous envoyez des photos de poules? Eh bien parce que c'est quand même mieux que d'acheter ces œufs effectivement en supermarché qui sont pas bio, etc. Donc continuez, en tout cas le pool gate continue. Alors c'est le moment des vaccins, cher docteur. J'arrive même plus à articuler, j'en perds mon latin.
4: Ça va être le moment. 13 octobre, ouais, début de la campagne. Alors, c'est le moment de le faire. Alors souvent on dit, ah, mais est-ce qu'il faut pas que j'attende un peu de rentrer dans l'hiver, etc. La réponse, elle est non, parce que il faut être protégé. Vous êtes vacciné. Votre défense immunitaire, vos anticorps, il faut 1 à 2 semaines avant d'être couvert, avant d'être protégé. Il y a pas mal de virus qui circulent, hein, des virus respiratoires, le Covid, la grippe. Ça a pas commencé en phase épidémique, mais on a déjà une petite circulation à bas bruit. Et l'intérêt de la vaccination, c'est que si vous faites vacciner là dès les premières semaines, vous allez être protégé 15 jours après, et on va peut-être éviter la vague justement de contamination, parce que l'objectif de la vaccination, c'est de se protéger à titre individuel, non pas de ne pas attraper la maladie, mais d'avoir une diminution du risque de complications. Et puis à l'échelle collective, ça permet justement de casser un peu l'épidémie et de diminuer la propagation. Alors, c'est jamais à 100%, ni la couverture individuelle, ni collective, mais globalement, quand on est à risque, c'est quand même très bien de se faire vacciner. Si vous êtes à risque, ça veut dire quoi? Plus de 65 ans, insuffisant cardiaque, insuffisant respiratoire, insuffisant rénaux, les femmes enceintes, vous allez recevoir à la maison un petit bon de vaccination. C'est la Sécurité sociale qui va vous l'envoyer. Et là, vous pouvez aller chez votre pharmacien ou pharmacienne préférée et vous pourrez soit retirer le vaccin et vous faire vacciner par l'infirmière, par le médecin ou directement à l'officine aussi, à la pharmacie.
3: Moi, j'ai mon papa et ma maman qui ont reçu le fameux bon, là, justement, oui, de l'assurance maladie. Je l'ai vu sur la table de la cuisine le week-end dernier quand je suis rentrée. Et en fait, ils se demandent toujours, maintenant, on fait grippe et Covid en même temps. C'est pas un peu brutal?
0: Oui, ce que je pensais.
4: Non,
0: aussi,
4: on peut tout à fait faire Covid et grippe en même temps, surtout si ça a été, s'ils l'ont reçu, c'est qu'ils sont dans les catégories à risque. Et le risque, c'est vraiment de diminuer les complications. Et l'objectif des vaccinations, c'est de diminuer les complications. On fait un coup à droite, un coup à gauche, donc bras droit, bras gauche, ça pose aucun problème. Vous aurez peut-être une petite douleur de chaque côté.
2: J'ai peur de ça, moi.
0: Effets
2: secondaires.
0: Je vous le dis, chers amis, qui vous n'êtes Valère Correa est un peu hypochondriaque.
4: Mais oui,
0: c'est pour ça qu'on l'aime.
4: Mais justement, s'il est hypochondriaque, il faut qu'il se fasse vacciner s'il a des facteurs de risque, parce que vaut mieux avoir un petit coup de réaction immunitaire. Et en fait, quand on a un peu de fièvre, un peu des courbatures, en fait, ça montre que notre système immunitaire est en train de réagir. Vous êtes
0: en train de fabriquer des anticorps, j'ai pas trop de problèmes de santé, vous n'avez
4: peut-être pas envie d'être cloué au lit pendant une semaine. Voilà, et sinon qu'est-ce qu'on va faire de 12h à 13h, qui va être au micro? Donc on a besoin de vous, donc ça vaudrait le coup de se faire vacciner.
0: Très très fort avec les dames, hein. Vraiment, il faut
4: l'idée c'est aussi ça, c'est aussi pour les professionnels de santé d'éviter l'absentéisme, d'éviter, alors, de diminuer le risque de contamination. Mais en tout cas, priorité numéro 1, c'est les gens à risque. Vous le recevez à la maison. Et ensuite, les professions exposées, ou si vous n'avez pas envie, tout simplement, d'être cloué au lit. Parce que la grippe, on le rappelle, ça fait chaque année beaucoup d'hospitalisations qu'on pourrait diminuer. Ça fait 15 000 morts par an. C'est pas rien. Et ça fait beaucoup d'absentéisme. Donc, il y a un coût économique de la grippe qui est majeur.
0: Si vous avez des questions à poser au docteur Kirzek, ça se passe au 0810 055 056. C'est votre antenne. On est ensemble jusqu'à 13h. On écoute Michel Berger, Diego, libre dans sa tête sur ICI.

0: Michel Berger, Diego Libre dans sa tête sur ICI.
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3: Midi 47, ce qui se passe est fou. Je préfère vous le dire, ce qui se passe est fou. Je m'attendais pas du tout à ça. On est ensemble, vous le savez, tous les jours entre 12h et 13h. On a parlé des PFAS, on a parlé des vaccins. Et entre-temps, Valère Coréard a demandé à ce que vous nous envoyiez des photos de vos poules sur le 0810-055-056. Vous êtes absolument extraordinaire. Maintenant, on a des selfies de vous avec vos poules. On embrasse très fort Quentin. Oui, Elsa.
4: Ben justement, je voulais savoir si Quentin est célibataire avec sa poule, parce qu'on a une très jolie photo de Quentin et de sa poule. Ouais,
5: mais vous n'avez pas regardé la poule. Enfin, pas que.
4: Si, la poule est ravissante aussi.
3: Mais Quentin, apparemment, est bella figura, comme on dit en italien. Belle figure. Donc, si, Quentin, ben, n'hésitez pas à écrire aussi à Elsa Wolinski, qui apparemment cherche l'amour dans le pré.
6: On a les belles poules aussi de Delphine et Fanny, elles sont magnifiques.
4: Non, mais c'est génial.
3: Alors, vous êtes extraordinaire. On est très heureux parce que c'est votre antenne, c'est votre émission. On est en train de créer une chouette communauté. On se prodigue des conseils les uns les autres. On parlait des poules parce qu'on parlait des PFAS, voilà, avec des bons œufs bien frais qui viennent de belles poules. On les voit. Continuez à nous envoyer vos poules. Hein, c'est le Pool Gate. 0810 055 056. Oui, Gérald.
5: Là, on en rigole, mais le message fondamental, c'est dire plus vous pouvez faire du circuit court, c'est-à-dire vous avez des poules à la maison. Alors, même si vous allez me dire, oui, mais il y a la terre qui est peut-être contaminée, etc. Pas d'alarmisme. Le circuit court, ça permet de connaître l'origine, de diminuer le risque d'exposition. Exposition, ça ne veut pas dire que ça va donner le cancer. On est vraiment sur des choses qui sont supposées. On verra dans les prochaines années. Il y a plein d'études qui sont faites. Et surtout, il y a plein de contrôles sanitaires qui sont faits. On est quand même dans un pays où, que ce soit dans l'eau, que ce soit dans l'alimentation, il y a énormément de contrôles qui sont faits très régulièrement. Donc, je crois qu'on peut être assuré.
3: Et on va d'ailleurs répondre à Karine qui nous appelle. De Paris, Paris 15e, hein, ici Paris Île-de-France, coucou les amis. Karine, vous avez un peu peur du coup des PFAS dans l'alimentation, c'est ça, chère Karine? Bonjour, bienvenue.
7: Bonjour à tous.
3: Bonjour.
7: Effectivement, moi, ce qui me pose question, c'est vraiment l'accès à l'information, parce que je vous ai écouté, je suis allée sur le site santé.gouv pour chercher un petit peu, et j'ai pas trouvé cette information spécifique sur les PFAS.
3: Mm-hmm.
7: Et je rejoins un petit peu l'auditeur que vous avez eu en début d'heure sur un label, ou en tout cas un site qui permettrait de référencer et d'accéder à l'information plus facilement.
3: D'accord. Alors, vous n'avez pas trouvé, c'est ça? Je ne comprends pas.
5: En fait, il y a des contrôles.
7: Effectivement, je n'ai pas trouvé. Je me suis rendue sur deux communes, Paris d'une part et puis en province, là où mes parents habitent. Et je n'ai pas trouvé. J'ai trouvé le relevé, mais les PFAS n'y sont pas.
3: D'accord. Le relevé, oui, mais pas les PFAS.
5: Vous pouvez aller sur le site de l'Agence régionale de santé, parce qu'en fait, le contrôle de l'eau est fait par les ARS, hein, par les agences régionales de santé, et qui contrôlent plein de choses, les métaux lourds, les teneurs en minéraux, etc., dont les PFAS. Il y a une vingtaine de PFAS, pas tous qui sont contrôlés. Voilà, il y a une vingtaine de PFAS qui sont contrôlés, et en fait si c'est pas marqué, c'est que ça dépasse pas les seuils réglementaires. Et donc quand ça dépasse, à ce moment-là il y a une alerte qui est donnée. Mais encore une fois, je crois qu'il faudrait, c'est bien qu'on alerte, c'est bien d'être responsable dans sa consommation, c'est bien aussi quand on dit acheter vos vêtements dans une zone où on connaît la provenance, c'est pour éviter d'avoir aussi des mauvaises surprises ou qu'on ne sache pas du tout ce qui est contenu dans les vêtements, par exemple. C'est ce comportement responsable, mais ça veut pas dire qu'il faut complètement paniquer.
3: Oui, c'est ce qu'on a dit, brûlez pas tout et ne jetez pas tout.
5: Exactement. Hein. Et là, on a quand même des eaux qui sont très contrôlées. En plus, si vous variez l'eau du robinet avec de temps en temps des eaux en bouteille, de l'eau gazeuse, etc., ça permet vraiment de diminuer votre exposition et
3: Valère,
5: votre taux de PFAS.
6: Un mot sur les circuits courts. Et permettez-moi, je reviens sur ce sujet des poules, qui est quand même le
3: votre
6: sujet central de cette émission. On a reçu celle de Aude d'ailleurs, qui sont magnifiques. C'est que le circuit court, c'est aussi gage du prix juste. Et là, pour les poules et les œufs qu'on fait à la maison,
5: bien sûr,
6: c'est imbattable, parce que les œufs sont quasiment gratuits.
3: Et nous, on se régale. Continuez, nous envoyez vos poules, chers amis. 0810 055 056. C'est tellement joyeux. On est ensemble jusqu'à 13h. Dans un instant, Elsa Wolinski nous parlera pink washing sur ICI.
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3: Bien ça sur ICI, ça passe à une vitesse folle. Il est déjà midi 52. Au 0810 055 056, vous envoyez vos poules avec une joie non dissimulée. Je peux vous dire que vraiment, ça nous fait un bien fou. Je sais pas comment vous dire, j'en bafouille.
5: Nous qui sommes en ville en plus,
3: ça fait du bien. Et puis merci. Alors on est en train de découvrir aussi cette communauté incroyable dont vous doit bien ça. Quelques auditeurs.
6: Et honnêtement, je m'émeux pas facilement, vous le savez maintenant, depuis un peu plus bout d'un mois.
3: Chialer, celui-ci.
6: Mais c'est assez touchant. Non, mais vraiment, alors, on a une magnifique poule envoyée par Jean-Yves, Frédéric qui nous dit qu'elle en a trois, elle est à Saint-Malo. On a Sylvie, alors là, c'est la poule et le chat, c'est assez magnifique. On a également Aude, il y a un petit barbecue devant avec ses poules, je ne sais pas si elles vont finir dedans, mais c'est notre sujet. voilà, et puis je disais tout à l'heure, qu'est-ce qu'on avait encore? Oui, bon, bah, Quentin qui a envoyé son numéro de téléphone à Elsa, mais voilà. il précise. C'est juste pour parler cocotte, pas plus.
5: Bon, écoutez, mais apportez-nous des œufs aussi.
3: Alors,
5: pourquoi
3: non, mais
5: pas,
3: là,
5: bien,
3: moi,
5: ça.
3: Je ne sais plus quoi vous dire. C'est-à-dire que Elsa Wolanski va peut-être trouver l'amour et des poules. C'est votre antenne, hein, c'est votre émission. On est ravis d'être ensemble avec vous jusqu'à 13h tous les jours. Et ça se passe au 0810 055 056. Avec un peu plus de sérieux, on va parler de pink washing avec notre chère journaliste Elsa Wolanski. Qu'est-ce que c'est, madame?
4: Alors, je vais vous expliquer, mais tout d'abord, j'ai envie de passer un petit coup de gueule.
3: Ah.
4: C'est peut-être pas très politiquement correct, puisque c'est le mois d'octobre, les rubans roses, les vitrines, les emballages, effectivement, tout est rose, même moi d'ailleurs, et pourtant, je vois rouge, et je ne suis pas la seule. Sur les réseaux, des femmes atteintes d'un cancer du sein ou qui l'ont traversé expriment leur ras-le-bol. Le collectif Cancer Colère a même rebaptisé ce mois Octobre Colère. Elles dénoncent notamment justement le pinkwashing, c'est-à-dire utiliser la lutte contre le cancer du sein pour vendre des produits et s'offrir une belle image avec des engagements qui ne suivent pas toujours. Moi, Octobre Rose, évidemment, ça me touche, j'ai perdu des amis, d'autres traversent la maladie. Cette cause, j'y tiens, on y tient tous, bien sûr. C'est pour ça que je me pose la question, comme elle d'ailleurs, de ce qui nous dérange. D'abord, c'est l'argent, effectivement. Quand une marque vend un produit solidaire, entre guillemets, combien finalement elle reverse-t-elle réellement? À quelle association? Pour financer quoi? La Ligue contre le cancer a dénoncé des opérations opaques, mais aussi des offres où il fallait dépenser, par exemple, 59 euros pour 1 euro qui soit reversé. Mais reverser comment? À qui? On ne sait pas bien, en fait. Ce qui, 1 euro, évidemment, c'est utile, tout est utile. Mais on doit savoir ce qu'on donne et est-ce que la marque gagne. Et voilà.
3: Moi, ce qui me dérange.
4: Oui, que ça soit transparent. Moi, ce qui me dérange, en fait, c'est ce marketing qui surfe sur la vague du cancer du sein. C'est vraiment ça que je voulais dire. Certaines entreprises s'engagent vraiment, mais quand la solidarité devient un argument de vente, la transparence devrait être, ce que vous l'avez dit, la transparence devrait être la première condition. Un ruban rose, ce n'est pas un reçu de don. Le week-end dernier, d'ailleurs, cette colère est descendue dans la rue, dans l'heure. Ils étaient 15 000. 15 000 à marcher vers les usines de pesticides, un rendez-vous historique réunissant des malades, des soignants, des agriculteurs et des proches. En tête du cortège, des personnes malades portaient des pancartes avec leur nom ou ceux de leurs proches et des dates de diagnostic, parfois des dates de décès. Derrière les chiffres, des visages, des familles, des vies bouleversées. Moi, ce que je voudrais dire ce matin, c'est qu'Octobre Rose, c'est bien, évidemment. Mais agir toute l'année pour réduire les expositions dangereuses, ça devrait aller avec. On demande aux femmes, Gérald, on demande aux femmes, vous nous en avez parlé, de surveiller leur sein, mais qui surveille ce à quoi on expose leur corps, justement. Le dépistage permet de détecter un cancer. La prévention cherche aussi à éviter qu'ils apparaissent. Les deux doivent avancer ensemble. Cette prévention ne peut pas se résumer à demander aux femmes de mieux manger, de mieux bouger, de mieux choisir leurs produits, comme si tout dépendait d'elles. Nous ne choisissons pas tout ce qui se retrouve dans notre eau. On en a parlé, vous en avez parlé, notre air, nos sols. Il faut des décisions collectives, des règles, des contrôles et des industriels qui prennent leurs responsabilités. Les femmes malades ont le droit de demander où va l'argent, d'interroger les pratiques des entreprises, de réclamer davantage qu'un ruban et une photo. Alors oui, on soutient la recherche, les associations, les dépistages bien sûr, mais donnons aussi une place à cette exigence, protéger les vivants, parce que prendre soin des femmes, ça commence avant la maladie et ça ne devrait évidemment jamais s'arrêter à octobre.
3: Merci beaucoup Elsa Wolanski. Je voyais le docteur Kierzek qui acquiesçait.
5: Bravo Elsa, moi je suis bénévole à l'association Rose Up. En fait le problème c'est que au mois d'octobre il y a plein d'entreprises effectivement et puis après on a l'impression qu'il faut aller chercher les sous, il n'y a plus rien après.
4: C'est
5: donc
4: ça.
5: C'est vraiment toute l'année, c'est important.
3: Bravo, merci infiniment chère Madame Wolanski, future épouse de Quentin, notre auditeur apparemment. Merci, on va accueillir le gagnant du jeu. Vous le savez, tout au long de l'année je booste votre pouvoir d'achat. 100 euros de carte carburant et 100 euros à dépenser dans une grande enseigne pour faire un plein de courses. Ça fait, si je suis bonne en maths, 200 euros dans votre poche. Et nous accueillons Thierry. Bonjour, qui appelle de Château-Ponsac. Bonjour Thierry.
8: Bonjour à vous.
3: Vous appelez via ICI Limousin, que nous embrassons chaleureusement, chers collègues. Vous êtes ambulancier, c'est un merveilleux métier. Ça nous fait d'autant plus plaisir de vous dire que c'est gagné.
4: Bravo. Ah,
8: super.
3: Bah voilà Thierry.
8: Super, super. Ah, je suis trop content.
3: Eh bien, vous le méritez et on vous doit bien ça. Vous êtes inscrit sur le site ici.fr. Vous avez vu, c'est très simple et c'est gagné. Je voudrais vous remercier vraiment tout particulièrement aujourd'hui, cher Valère Coréard, d'avoir lancé ce Poolgate.
6: C'était c'est pas le bon terme, mais bon. Comme ça.
9: Voilà. Il y en a d'autres, des photos de poules qui continuent.
3: Ouais, donc voilà, on a parlé des PFAS, des bons œufs notamment, et on vous a demandé, enfin Valère Coréard vous a demandé d'envoyer les photos de vos poules sur le WhatsApp 0810 055 056. Vous avez largement joué le jeu. C'est merveilleux. On vous remercie infiniment. Pour préparer cette émission, merci à ma grande Céline à la réalisation. Et Laurie, c'était sa première avec nous à la technique, Alexandra au standard et ma chère Gwenelle à la préparation. Et merci à ma tendre équipe. Quant à moi, je vous dis à demain.

0: Les Pink Floyd sur ici avec ce solo de guitare magnifique que vous venez d'entendre de David Gilmour. Et j'ai même la référence, tiens, de la guitare pour les amoureux et les passionnés ce matin. C'est une Gibson de 55. Et sur ces belles paroles, je suis ravi de vous retrouver. Je vous dis bonjour à tous et bon réveil puisqu'on est déjà mercredi.
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0: Bonjour Valentine.
2: Bonjour Louis, bonjour à tous.
0: Vous avez bien fait d'enlever le manteau, il fait une chaleur dans ce studio ce matin. Oh, abyssal.
2: Il fait froid dehors.
0: Mercredi 14 octobre, ce matin on souhaite un très bel anniversaire à l'un des ours les plus célèbres du monde. Winnie l'ourson fête ses 100 ans.
2: Le tout premier livre de ses aventures remonte au 14 octobre 1926. Et un siècle plus tard, Winnie, Porcine, Bourriquet et Jean-Christophe accompagnent toujours les enfants et leurs parents, bien sûr.
0: Ça fait du bien de se replonger en enfance. Autre anniversaire plus musical, cette fois-ci, le 14 octobre 1977. David Bowie sortait l'album Heroes avec cette chanson qui fête ses 49 ans aujourd'hui.

0: retour en 2026 ce matin avec vous, Valentine, à la une des lycéens déterminés à poursuivre leur mouvement.
1: À la veille des vacances, certains s'inquiètent d'une défection dans leur rang, témoignage des 5 heures, quand d'autres sont prêts à ressusciter les gilets jaunes pour poursuivre le mouvement. C'est l'info du jour dans une demi-heure.
0: Avec vous jusqu'à 6 heures ce matin, nous avons Saveria au standard, Iki à la réalisation et Sarah à la rédaction en chef.
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0: Mercredi 14 octobre, excellent réveil, il est 5h. 5h, le tour de l'actualité à vos côtés, Valentine. L'actu ce matin avec ces jeunes décidés à ne rien lâcher.
1: Dans ce mouvement lycéen, place désormais à la guerre des chiffres. 480 000 manifestants en France hier, selon l'intersyndicale. Un peu plus de 160 000 indique le gouvernement pour qui la mobilisation poursuit sa baisse. Un essoufflement confirmé par Camille Lycéenne à Poitiers.
3: On voit qu'on s'est un peu fatigué puisque les premiers blocus, tout le monde était très motivé et tout ça. Et là, on voit que par exemple aujourd'hui, on a fait un blocus au Bois d'Amour et on était 50, je pense, alors qu'avant, on était 200. Donc on voit que c'est quand même vachement épuisé. Et c'est vrai que là, les vacances, ça fait un peu peur que, bah, vu qu'on va y avoir 2 semaines de pause dans les blocus, on a peur de la reprise un peu. On ne sait pas comment on va faire, si on reprend les blocus, tout ça, après, on ne sait pas trop encore. Je pense que le gouvernement compte un peu sur ça. On a un peu peur que ça s'épuise avec le temps et voilà.
1: Une fatigue et des tensions à Paris où le gaz lacrymogène a envahi la place Vauban près des Invalides. Les forces de l'ordre ont évacué hier des manifestants au canon à eau. Loin de renoncer, l'intersyndicale de la jeunesse appelle désormais à rejoindre la manifestation contre la vie chère ce samedi. Leur pouvoir d'achat, c'est aussi le mot d'ordre des retraités, appelés à leur tour à se mobiliser pour leur pension aujourd'hui. Le montant des complémentaires est fixé ce soir par l'Argic-Arco et sauf surprise, elle sera en dessous de l'inflation, inconcevable pour Thierry Maillet de la CGT du Vaucluse, vu à quel point cette pension est vitale pour 14 millions de retraités du privé.
4: La pension Agirc-Arrco, elle représente pour certains salariés, selon leur catégorie professionnelle, de 35 à 65% de leur retraite, donc c'est quand même important. Alors il n'est pas question que la pension ne soit pas revalorisée au niveau de l'inflation de cette année, qui selon le gouvernement devrait être autour de 2,6-2,7. Donc nous, on veut à minima que la revalorisation soit à ce niveau-là. Quand on voit les conditions de vie des retraités actuellement, ce sont des retraités qui choisissent entre manger ou mettre du carburant dans leur voiture. Et donc ça, c'est pas possible. On est dans la 7e économie mondiale. Allons prendre l'argent là où il est. Ensuite, les retraités sont d'accord pour faire des efforts. Mais d'abord, allons chercher l'argent là où il est.
1: D'autant que les réserves de l'Agirc-Arrco le permettent, ajoute le syndicaliste. 90 milliards d'euros sont dans les caisses.
0: La garde à vue d'un ado de 14 ans est toujours en cours à Aubagne.
1: Soupçonné de tentative d'assassinat dans son collège où il a ouvert le feu il y a 2 jours, 2 blessés, le parquet antiterroriste s'est saisi de l'enquête hier, vu le profil particulièrement trouble margostif de ce garçon.
5: Oui, ce collégien qui en garde à vue hier a exprimé ses regrets, décrit comme un élève perturbateur, convoqué à plusieurs reprises par la direction de son collège pour des problèmes de comportement. Un adolescent nous glisse une source policière qui nourrissait un sentiment de persécution. En garde à vue, il dit avoir agi par esprit de vengeance, exaspéré, dit-il, par les remarques du corps enseignant à son égard, même s'il assure n'avoir pas eu en tête de cible précise. Alors, ce mal-être a-t-il nourri son attirance pour la True Crime Community ? Une mouvance nihiliste et masculiniste qui appelle à la tuerie de masse. Sur ces supports informatiques, les enquêteurs ont retrouvé des éléments qui laissent penser que l'adolescent a pu adhérer à cette idéologie. Des théories ultra-violentes qui ont probablement, dit le parquet antiterroriste, motivé son passage à l'acte.
1: Et ce mouvement de la True Crime Community est très récent selon le ministre de l'Intérieur. Plus d'une dizaine de jeunes sont suivis en France pour leur fascination pour les tueries de masse, ajoute Laurent Nunez. L'avenir de Duralex, scellé aujourd'hui. Aujourd'hui, le tribunal de commerce d'Orléans se prononce sur les offres de reprise pour la célèbre verrerie et ses 220 salariés. Quand la fonderie de Bretagne fonce tout droit vers la liquidation judiciaire, faute de proposition de reprise selon les syndicats. 60 ans après sa création par Renault, le site industriel du Morbihan compte encore 244 salariés.
0: 5h05 sur ICI, mauvaise soirée en Ligue des Champions pour les clubs français hier soir.
1: Défaite, 2-0 pour Lens sur sa pelouse face au Sporting Portugal. Et à Londres, Lille a explosé après une heure de jeu face aux Anglais d'Arsenal, battu 3-0. On souhaite une meilleure réussite au Paris Saint-Germain ce soir pour son premier gros test dans la compétition. Le double champion d'Europe affronte Manchester City dans son stade. Et le PSG a tout intérêt, Bruno Salomon, à ne pas se rater.
6: Oui, en effet, car depuis le début de la saison, le PSG de Luis Enrique n'a pas donné de grosses garanties sportives. Alors ce soir, l'équipe parisienne a la possibilité, en réalisant une performance face à Manchester City, de rappeler qui est la meilleure équipe d'Europe depuis 2 ans. Mais ça, c'est pas forcément l'avis d'Ousmane Dembélé, l'attaquant parisien.
7: Non, on va pas lancer de message à toute l'Europe, mais on est au mois d'octobre, la saison est encore longue, on sait. C'est un gros match contre une très bonne équipe. Il y a des joueurs de classe mondiale devant, donc rien d'autre, on se prépare tranquillement.
6: Le match s'annonce extrêmement savoureux. D'ailleurs, petite confidence hier de Luis Enrique au sujet de Manchester City.
8: Chaque fois que j'ai l'opportunité, en tant que supporter, je vois le football de l'équipe d'Enzo Maresca parce que c'est amusant, c'est divertant et ça a l'impression que tout attaque beaucoup, mais que tout se défend aussi.
6: Luis Enrique l'a aussi annoncé, il ne vient pas à Manchester pour défendre, son PSG va attaquer et c'est peut-être ça la clé pour enfin remporter un match à l'Etihad Stadium de Manchester, chose que le club parisien n'a jamais réussi dans son histoire.
1: Et le coup d'envoi, c'est à 21h. La météo, Louis.
0: Vigilance sur la route si vous nous écoutez ce matin, puisqu'on aura encore cette brume, cette grisaille en début de journée qui va ensuite s'estomper. Pour les températures, à 5h06, Kevin nous dit sur notre page Facebook, déjà 13,4 degrés en Alsace. On a 15 degrés aussi du côté de Nice, nous dit Sabine avec une jolie photo. Merci Sabine. Et puis dans le ciel, des nuages beaucoup moins nombreux ce mercredi et qui vont laisser place cet après-midi. Vous allez voir un joli ciel bleu, du soleil et ce sur l'ensemble du pays. Pour les températures, en milieu de matinée, à Lille et Calais 12 degrés, pour Limoges et Clermont-Ferrand 16 degrés, à Marseille 19 degrés, puis cet après-midi, on va conserver des températures une nouvelle fois autour des 20 degrés, dans le nord 20 degrés, pile attendu à Rouen au meilleur de la journée, dans le sud 26 au Pays Basque, à Biarritz.
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0: Excellent réveil avec nous ce matin. Chaque matin, vous le savez, juste avant 6h, on vous donne la parole. Une passion, un talent, une histoire à nous raconter. Ce mercredi, c'est la journée internationale des déchets électroniques. L'occasion de parler avec vous et bien de nos vieux appareils.
1: On recherche un auditeur qui utilise encore un très vieil appareil électronique ou électroménager ou qui vient d'en retrouver un au fond d'un placard. Pour vous donner un exemple, personnellement, mon appareil à gaufres a mon âge.
0: Ah, mais ça, il fonctionne très bien, je suis sûr.
1: Il fonctionne toujours, il est parfait.
0: Moi, j'ai une vieille machine à café aussi, comme ça. Je suis sûr que vous avez quelque chose à la maison. Ça peut être un ancien téléphone, ça peut être une radio aussi, ça marche très bien. Un grille-pain, un robot cuisine. Venez nous le raconter. Comptez ce matin en nous appelant tout de suite au 0810 055 056 à 5h08. Je vous souhaite à tous un excellent réveil sur ICI avec Jean-Jacques Goldman tout de suite. Et cette chanson sortie en 2001, voici pour vous, On n'y peut rien.

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1: Et dans Ici, ça entreprend, on découvre avec vous chaque matin des idées innovantes comme celle-ci du côté de Limoges, où l'on aide des futurs chirurgiens. Eh bien, tout simplement, à apprendre leur métier, Valentine.
2: Le manque de cadavres sur lesquels pratiquer est un problème historique. Mais Catherine Quicandon a découvert une entreprise capable de résoudre la chute des dons de corps à la science.
3: À Limoges, on peut acheter des parties de corps humain.
4: Whoopinaise !
3: Oui, comme vous dites. Mais je vous rassure, tout est légal, bien sûr, car il s'agit d'os en silicone fabriqués par Adidream à destination du milieu médical, comme nous l'explique son président Clément Mull.
5: Des modèles qu'on utilise pour la formation en chirurgie orthopédique et traumatologique. On a la possibilité, grâce à notre parc machine d'impression 3D, et de pouvoir reproduire à partir de n'importe quel scanner de patient un modèle en intégrant les tendons, les ligaments, la peau si besoin. Donc on a la possibilité de faire des modèles vraiment ultra réalistes et l'objectif c'est d'être une alternative aux cadavres qui sont actuellement utilisés pour former les chirurgiens.
3: Cadavres qui sont de plus en plus difficiles à trouver, sans parler des contraintes sanitaires.
2: Catherine Quicandon à Limoges pour nous parler de cette entreprise
3: spécialisée
2: qui a créé
3: dans les pieds et
2: des
3: les chevilles,
2: os
3: mais
2: en
3: dans leur
2: silicone.
3: Catalogue. Ils ont aussi par exemple des bassins, des coudes et des genoux. Ces os secs, comme on les appelle, peuvent aussi être fournis avec des options comme de la peau, des ligaments et des tendons, tous faux évidemment. Fondée en 2017 par deux jeunes ingénieurs matériaux, la demande est croissante depuis.
5: Notre principal marché, ça reste l'Europe, que ce soit la France, la Suisse, l'Allemagne. Mais depuis l'année dernière, en fait, on a démarré notre lancement aux États-Unis, qui a très bien marché, notamment sur notre expertise qui est plutôt le pied et la cheville. Mais on démarre aussi cette année le marché de l'Amérique latine aussi.
3: Internationaux, les os de Limoges. Surtout qu'il y a une composante financière qui explique aussi ce succès.
5: Un pied-cheville avec de la peau, des ligaments à l'intérieur, ça coûterait autour des 400 euros. En sachant que pour acheter une pièce anatomique, ça coûte entre 600 et 800 euros.
3: L'économie n'est pas négligeable, effectivement. Bon alors, je sais que vous n'irez pas en commander pour Noël, même si vous avez très envie de jouer au Docteur Maboule. Mais plus d'infos sur cette activité sur adidream.com, A-D-D-I-D-R-E-A-M. Merci à Garance Caillé d'ici Limousin pour cette idée qui réinvente la formation des chirurgiens. Ici, ça entreprend à Limoges avec Adidream pour acheter des os, mais des faux.
2: Merci Catherine et désolée pour cette petite coupure, ça arrive. Nous partons dans les Bouches-du-Rhône dans un instant, au bagne, toujours sous le choc. Deux jours après ces tirs au fusil de chasse dans un collège, à la place des cours, des consultations avec des psychologues sont proposées.
1: Témoignages de parents et de collégiens dans un instant.

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3: Toujours à vos côtés, 5h15, à l'impensable retour en classe des collégiens d'Aubagne.
4: 48 heures après les coups de feu tirés par ce jeune de 14 ans sur le principal et une professeure, l'enquête est désormais entre les mains du parquet antiterroriste. Impossible, vu la tournure de l'affaire, de reprendre les cours comme si tout était normal. Alors à la place, l'établissement propose aux élèves, Fabien Ledu, des temps de parole avec des psychologues.
5: Oui, Sarah sort du collège avec sa fille Rosa, élève de 3e. Elles viennent de passer une demi-heure avec des psychologues.
6: Ça va mieux, ils ont bien fait de mettre ce système en place. Je pense que ça va faire du bien à plus d'une personne. À son âge, c'est pas évident et je veux quand même qu'elle voit quelqu'un, qu'elle puisse en parler, qu'elle voit que c'est pas la seule qui a été marquée par cet événement, tragique d'ailleurs.
5: Un soutien précieux pour Rosa, qui est dans la même classe que le tireur.
7: Je réalise pas que ça s'est passé, que c'était... Enfin, pour moi, c'était faux. Enfin, je pensais pas que c'était lui. Je suis un peu en état de choc, mais ça va.
5: Mais impossible pour elle d'imaginer un retour en classe pour le moment.
7: Je peux pas retourner encore après ça. Enfin, je peux pas faire comme si de rien n'était. Cette semaine, c'est compliqué, quoi. Après les vacances et tout, j'y retournerai, mais aller au collège après un événement comme ça, c'est pas... Enfin non, pas du tout, en fait.
5: Impossible de reprendre les cours et même de revenir entre ces murs où l'impensable s'est produit. Camille est maman d'un élève de 5e.
8: On sait que c'est devant la salle des profs, dans une salle de classe, dans un CDI, dans les couloirs. Au final, c'est des lieux où il y a quand même une chose dramatique qui s'est passée.

0: Ils vont devoir retourner. Par exemple, sa grande question, c'est mais est-ce que si on rentre dedans, est-ce qu'il y aura encore le sang ?
1: Un drame encore dans tous les esprits qui pourrait entraîner la suspension des cours jusqu'à la reprise des vacances de la Toussaint. Julien Coquelet est le délégué des parents d'élèves.
2: Je pense qu'il y a une vraie appréhension de revenir sur les lieux. Et puis, on est à la veille de vacances scolaires. Potentiellement, c'est 3 semaines sans revenir sur les lieux. C'est pas évident. Moi, je fais plutôt partie de l'équipe de ceux qui pensent qu'il faudrait revenir assez vite, réinvestir les lieux et pas laisser le drame s'imprégner sur les murs. Après, honnêtement, nos pensées, elles vont à toutes les personnes qui travaillent ici au quotidien et on imagine combien ça va être difficile pour elles.
1: Le personnel, les enseignants salués unanimement par les parents et les élèves, certains d'entre eux restent traumatisés.
3: Moi, j'ai une agent, elle n'a plus envie de revenir. Là, elle est à la maison, hein. C'est très compliqué. Elle dit non, pour l'instant, j'ai plus envie de revenir au collège.
1: Xavier Munoz est délégué CGT au conseil départemental pour les agents techniques des collèges.
3: S'ils voulaient rester chez eux, ils pouvaient rester chez eux. Il y en a certains donc, qui ont préféré ça, d'autres qui ont voulu venir. Voilà, moi, je pense qu'effectivement, de se retrouver, c'est peut-être pas plus mal pour essayer d'évacuer le choc qu'ils ont subi, mais ils sont quand même très, très, très, très atteints. Et voilà, il faudra du temps, je pense, pour permettre ça.
1: Personnel, enseignants, élèves et parents peuvent encore solliciter cette cellule d'urgence médico-psychologique de 9h à midi aujourd'hui et de 9h à 17h demain.
4: Et pas de reprise des cours avant vendredi, donc veille des vacances de la Toussaint.
5: Dans 3 minutes, c'est la télé ce matin avec Patrice Gascoin. Direction les coulisses de la France, un incroyable talent. Retour ce soir sur M6 et c'est Hélène Ségara qui nous raconte les secrets de cette émission. C'est juste après Cyndi Lauper qui débarque sur ici. Excellent réveil et belle journée avec nous.

0: 5h21 avec Cindy Lauper sur ICI. Bonne route à vous qui nous écoutez peut-être déjà au volant de la voiture pour partir bosser. Si vous venez d'arriver, je vous invite tout de suite à nous appeler au 0810 055 056. Venez participer au duel des auditeurs avec une question autour de l'actu. Aujourd'hui, c'est mercredi. On parlera ciné avec un chiffre pour vous à trouver. Et le plus proche de la bonne réponse remporte cette semaine, tenez-vous bien, votre poste radio très, très utile quand on en a vraiment besoin, Valentine.
1: En cette semaine de la résilience pour être prêt face à toutes les catastrophes, ce poste est équipé de la DAB+, la radio terrestre numérique, est capable de se mettre en route tout seul pour vous diffuser les messages d'information prioritaires.
0: Ce poste, il est pour vous. C'est Saveria qui attend vos appels ce matin au 0810 055 056. Bonne chance à tous.
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0: Avec Patrice Gascoigne et ses coulisses TV. Aujourd'hui, Patrice, vous êtes faufilé dans les coulisses de l'émission d'M6, La France a un incroyable talent, et vous êtes tombé sur Hélène Ségara.
4: En regardant La France a un incroyable talent, vous savez que tout est possible, même de voir un talent revisiter cette comptine.
5: Une souris verte qui courait dans l'herbe, je l'attrape par la queue, je la montre à ces messieurs me disent, trempez-la dans l'huile, trempez-la dans l'eau, ça fera un escargot.
4: On entend les petits rires d'Éric Antoine dans cet extrait. Est-ce que cela veut dire que ce talent sera retenu par le jury de La France un incroyable talent? Pour ça, il faut regarder l'émission de ce soir sur M6. La saison 21 a débuté la semaine dernière et se poursuit avec toujours aux commandes Karine Le Marchand. Et pour décider de l'avenir des talents, ils sont toujours quatre. Éric Antoine, donc, Sugar Sammy, Marianne James et Hélène Ségara. L'une des particularités de cette saison, c'est qu'il y aura beaucoup plus d'émissions en direct, sans filet pour les artistes. J'ai demandé à Hélène Ségara si elle redoutait ses futurs directs ou si au contraire, elle avait hâte de vivre l'émission dans ces conditions. Hélène Ségara.
6: Alors je ne redoute pas le direct parce que je pense que c'est très intéressant de pouvoir laisser place à la spontanéité, à l'émotion non calculée, étant donné qu'on ne sait pas ce que les artistes nous présentent pour un deuxième passage. Pour nous, ça donne lieu à des vraies surprises, à des vraies émotions totalement surprenantes et imprévues.
4: Et comment vivez-vous le fait de laisser une partie du pouvoir de décision au public, Hélène Ségara ?
6: Les nouvelles règles de La France a un incroyable talent et le fait que là, le public va pouvoir voter beaucoup plus tôt que prévu dans le processus, moi, c'est quelque chose que j'aime vraiment. Je trouve que c'est une très bonne idée, d'abord parce que le public intervient plus tôt, parce que souvent, même si nous quatre, on est très différents et qu'on représente un panel différent, mais malgré tout, parfois, le public ne comprend pas nos décisions ou ne voit pas les dessous des choses. Et là, je pense que le fait de donner la parole au public et de le rendre responsable de ses choix, pour moi c'est un soulagement honnêtement, parce que de toute façon je pense qu'un grand talent fait l'unanimité en général, pas seulement pour le jury mais pour le public aussi. Le public ne se trompe pas, il passe rarement à côté d'un grand talent, donc je pense que c'est une très bonne chose.
4: Hélène Ségara qui se confie sur cette nouvelle saison de La France un incroyable talent qui se poursuit sur M6.
0: Et c'est vraiment une bonne nouvelle, comme Patrice, que vous retrouverez demain avec de nouveaux Coulisses TV. Il est 5h25, en commençant tout de même par vous souhaiter une excellente journée et vous dire que tout de suite, à cette heure-ci, sur ICI, vous profitez d'une nouveauté musicale pour sortir du lit. Et ce matin, Valentine, place à votre groupe préféré.
1: C'est Indochine, avec cette chanson issue d'un maxi-single sorti le 4 septembre. Victoria, nouvel extrait de leur album Babel Babel.

0: Indochine avec Victoria sur ici à 5h28. Bonne route à vous qui nous écoutez pour aller au boulot. Mercredi 14 octobre, comme d'habitude avant les infos de 5h30, un petit peu d'histoire avec Stéphane Bern qui ce matin nous fait voyager au temps de la création de la Marine nationale.
1: Au XVIIe siècle, la France possédait des milliers de soldats, mais presque pas de bateaux. Et une armée, les pieds dans l'eau, c'est ballot. France, année 1620. Sur terre, tout va bien. Le royaume est immense, l'armée est puissante. Mais en mer, c'est une autre histoire. La copie prend l'eau. Le bulletin de notes passe largement sous la moyenne. Les Espagnols, les Anglais, les Hollandais sillonnent les océans. La France, elle, regarde passer des bateaux. Sympa comme activité balnéaire, mais pas hyper dissuasif en cas d'invasion. Quand il devient principal ministre de Louis XIII, Richelieu trouve la situation légèrement humiliante.
2: C'est honteux !
1: Un pays avec deux façades maritimes, incapable de protéger correctement ses côtes, c'est comme posséder un château fort avec une porte d'entrée grande ouverte.
3: Entrez ! Soyez tous les bienvenus !
1: En 1626, il prend la tête de la navigation française. Il passe de l'eau bénite à l'eau salée. Et contrairement à beaucoup de ministres, il ne commande pas un rapport, il commande des navires avec option... livraison rapide.
4: Des mécos.
1: Partout on construit. À Brest, à Brouage, au Havre, les arsenaux tournent à plein régime. Ça sent le bois, les cordages neufs et les heures supplémentaires. En quelques années, la flotte royale grossit rapidement et devient enfin capable de rivaliser avec ses voisins.
5: J'ai toujours préféré aux voisins les voisines.
1: Le cardinal a compris quelque chose d'essentiel. Le pouvoir ne se joue plus seulement sur les champs de bataille. Il se joue aussi sur les mers. Là où circulent les marchandises, les richesses et les empires de demain.
6: Il a coulé mon portage.
1: Aujourd'hui encore, la Marine nationale française considère souvent Richelieu comme son véritable fondateur.
7: Face à la mer.
1: Comme quoi, derrière la robe rouge du cardinal, se cachait aussi un homme qui rêvait de grands bleus.
0: Et on va parler d'un autre homme tout à l'heure. Je vous parlerai de Victor Hugo. Aujourd'hui, on va se replonger dans Les Misérables. C'est dans quelques minutes, puisque tout de suite, il est 5h30. Voici l'actualité en France et dans le monde. En 90 secondes, c'est avec vous, Valentine Lettès.
8: Pour son tir de LBD sur un lycéen, un policier est mis en examen pour violence aggravée et à l'interdiction de porter un lanceur de balles de défense. Depuis une manif à Tours, il y a 15 jours, dans le cadre de la mobilisation lycéenne, Maël, 16 ans, a perdu l'usage d'un œil. Des tensions, il y en a encore eu hier dans le cortège parisien, avec des tirs de gaz lacrymogène et de canons à eau sur des manifestants encerclés par les forces de l'ordre près des Invalides à Paris. Par 503 voix contre 0, la loi intégrale contre les violences sexistes et sexuelles adoptée hier à l'Assemblée, une immense victoire pour la Fondation des Femmes, mais une victoire d'étape. Il faut désormais un budget à la hauteur. La proposition de budget du gouvernement est justement examinée depuis hier soir. Une avance sur les aides à l'achat de carburant pour les pêcheurs. Décision du gouvernement face à la hausse persistante des prix. Cette avance de 11 millions d'euros est versée à 2000 entreprises de pêche. Près de la moitié des petits cours d'eau français sont à sec. Une situation inédite depuis le début des relevés il y a 15 ans, selon l'Office français de la biodiversité. La plus grave aussi depuis 2012 et il n'y a pas de signe d'amélioration. Le football et des défaites pour les clubs français en Ligue des Champions. Lens battu sur sa pelouse hier soir, 2-0 par le Sporting Portugal. Même chose pour Lille face aux Anglais d'Arsenal sur le score de 3-0 à Londres.
0: L'info du jour, c'est l'avenir de la mobilisation lycéenne.
8: C'est la grande inconnue. Après de nouvelles manifestations massives hier, 12 000 jeunes parents et profs à Bordeaux, selon les estimations d'ICI. Même chose à Lyon, 5 000 à Strasbourg, plus de 15 000 à Lille et au moins 10 000 à Toulouse, Théo Cobel, où les lycéens se donnent déjà rendez-vous samedi dans la mobilisation contre la vie chère au premier jour des vacances scolaires.
9: Sur l'une des banderoles, le message est clair. 17 octobre, mobilisons-nous. Paul est lycéen en première à Gaillac, dans le Tarn, et il sera dans l'un des cortèges ce samedi.
10: Bien évidemment qu'on sera là. C'est un mouvement solidaire pour tout le monde et c'est aussi nos revendications. C'est comme ça qu'on se fait entendre.
9: Marine aussi sera dans l'un des cortèges pour cette lycéenne toulousaine. Le mouvement citoyen lui rappelle les Gilets jaunes, elle qui avait 10 ans à l'époque.
11: Après dire, mes parents étaient aux Gilets jaunes, c'est un mouvement
2: surtout en 2018, c'était quelque chose de très présent chez moi. C'est à notre tour, il faut se lever pour nos droits, venir aider, venir manifester, parce que c'est notre avenir, c'est notre France.
9: Des jeunes aussi qui l'assurent, même si les vacances débutent ce vendredi, ça ne sera pas un frein. Orlane est étudiante dans la ville rose.
4: Moi, je manifeste à Lyon.
10: Pas à Toulouse.
4: Et non, comme ça sera les vacances, on rentre chez nous. Mais je pense qu'à Lyon, ça va être une grosse manifestation, moins qu'à Paris, évidemment, mais ça va quand même être important. Le mouvement, il s'arrête pas parce que nous, on travaille plus. Enfin, forcément, faut continuer même en vacances. Et même si on peut pas bloquer nos lycées, on peut quand même bloquer la route.
9: Des jeunes qui ont surtout le sentiment d'avoir donné une impulsion et qui espèrent désormais que leur mobilisation va faire boule de neige et permettre à ce mouvement du 17 de prendre de l'ampleur.
8: Et le gouvernement voit, lui, une mobilisation en baisse et annonce un peu plus de 160 000 manifestants en France hier, quand l'intersyndicale de la jeunesse la compare à celle de mardi dernier avec 480 000 participants.
0: 5h34, tout de suite, la météo de ce mercredi 14 octobre. Vigilance au petit matin si vous nous écoutez, puisqu'on aura encore cette brume et cette grisaille qui persiste jusqu'à aux alentours de 8h du matin, qui va ensuite, en revanche, rapidement s'estomper en début de journée. Pour les températures, à 5h34, on est au-dessus des 10 degrés. On a Kevin qui nous dit sur notre page Facebook 13,4 degrés, c'est précis. En Alsace, 15 degrés, nous dit Sabine du côté de Nice. Dans le ciel, des nuages qui seront nettement moins nombreux ce mercredi, qui vont laisser place dès le milieu de journée pour tout l'après-midi. Un joli ciel bleu et du soleil, et ce, en plus, sur l'ensemble du pays. Côté température, en milieu de matinée, à Lille, écalé 12 degrés. Pour Limoges et Clermont-Ferrand, 16 degrés. À Marseille, 19 degrés déjà ce matin. Et puis cet après-midi, on va conserver cette douceur, si on peut appeler ça comme ça. Dans le nord, 20 degrés à Rouen. Dans le sud, 26 au Pays Basque, du côté de Biarritz.

Dans 3 minutes, c'est le duel des auditeurs autour de l'actu. A gagné aujourd'hui votre radio ici. Et c'est mercredi. Le mercredi, c'est le jour des sorties ciné. Et aujourd'hui à l'affiche, Les Misérables, avec bien sûr cette œuvre écrite par Victor Hugo en 1862. Et ce matin, je vous propose de vous replonger dans cette œuvre qui est écrite à cette époque avec une petite information relativement surprenante. C'est à découvrir juste après la musique d'ici pour vous réveiller aux côtés de ABBA. Vous les aurez reconnus. C'est sûr, ici à 5h35. Bon réveil avec nous.

0: C'était Abba sur ICI, 5h38, place au duel des auditeurs.
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0: Avec une question autour de l'actualité, un chiffre pour vous à trouver et surtout pour gagner un très joli cadeau.
3: Un poste radio nouvelle génération, capable de se mettre en route tout seul, si vous le voulez bien sûr, pour vous diffuser les messages d'alerte à la population et pour nous permettre d'être à vos côtés dans toutes les situations. C'est le cadeau d'ICI en cette semaine de la résilience.
0: Valentine, je vous emmène tout de suite dans la Somme. C'est Julie qui est avec nous ce matin.
3: Bonjour Julie.
4: Bonjour Valentine, bonjour Louis.
0: Julie, vous êtes au petit déjeuner, vous êtes préparatrice en pharmacie. Vous faites une petite pause avec nous avant de partir au boulot. Prise de poste à quelle heure aujourd'hui?
4: 8h30.
0: Ah bon, vous êtes revenu en avance, dis donc. Un petit peu de patience, Julie, restez avec nous, puisqu'on dit tout de suite bonjour à Marie. Marie qui est dans
4: bonjour.
0: Le Gard. Bonjour Marie.
3: Bonjour Marie.
5: Bonjour.
0: Marie, vous êtes au petit déjeuner.
5: Oui, j'ai terminé.
0: Ah, il y avait quoi dans ce petit déj rapidement? Petit café?
5: Ah bah écoutez, oui, du café, de la brioche fait maison avec, avec ma confiture.
0: Stop, ça suffit, voilà. J'ai faim. Je vous envie trop, j'ai faim. Marie, Julie, toute votre attention s'il vous plaît. Aujourd'hui, on va parler cinéma. Valentine, tiens, si je vous dis Jean Valjean, Cosette, vous me dites...
3: Les Misérables.
0: Qui reviennent au cinéma aujourd'hui.
5: Oui.
0: Voilà, avec Vincent Lindon, Tahar Rahim, Camille Cotin, qui sont à l'affiche de cette nouvelle adaptation du roman de Victor Hugo. Et c'est dans ce roman que nous allons nous replonger avec une question culture, puisqu'avant d'arriver au cinéma, ce roman a lui-même connu une longue aventure. Victor Hugo, figurez-vous, a commencé ce roman à Paris, puis a repris bien plus tard, quelques années après, pendant son exil. Selon vous, combien d'années se sont écoulées entre le début de l'écriture des Misérables et sa publication? Je vous le dis, c'est moins de 20 ans. Julie, il me faut un chiffre.
4: 17.
0: 17 pour Julie au pif. Marie, vous en pensez quoi?
5: Moi, je dirais une douzaine d'années. 12 ans.
0: Une douzaine d'années pour Marie. La réponse avec vous, Valentine.
3: 17 ans de 1845 à 1862.
0: C'est donc Julie qui gagne ce matin dans le mille. Julie, bravo.
4: Bravo, Julie. Qui va être contente, c'est son chiffre fétiche de 17 ans.
0: Ah, pourquoi c'est votre chiffre fétiche?
4: N'importe quoi. Elle est née le 17 juillet, en fait, et on joue toujours en général le 17.
3: Alors, en même temps, est-ce que vous avez déjà vu un livre des Misérables? C'est épais, hein? Il y a beaucoup de pages.
4: On a fait à Montreuil-sur-Mer, il y a une belle représentation sur les Misérables. Juliette et les Misérables, je ne sais pas si vous connaissez.
3: Adapté au théâtre.
4: Là, du coup, c'est en plein air, en fait. Et c'est vraiment magnifique.
3: Du théâtre en plein air.
4: Au mois de... ouais.
0: C'est génial.
4: Je vis à Montreuil-sur-Mer. C'est très beau. Je vous le conseille.
3: Hein, alors, au départ, le livre de Victor Hugo, je vous glisse l'info, il ne s'appelait pas Les Misérables.
0: Oui, tout à fait.
3: Il s'appelait comment? Les Misères.
0: Puis ensuite, avec la l'écriture qui a pris quelques années, il a été nommé comme on le connaît aujourd'hui. Julie, on vous envoie votre poste radio ici, directement chez vous.
4: Merci.
0: Dans la Somme.
4: Merci.
0: Bravo Julie, ça nous a
4: c'est
0: fait
4: gentil.
0: Plaisir de vous avoir ce matin.
4: Belle journée à vous.
0: Belle journée Julie. Marie, profitez bien, j'espère qu'on aura l'occasion de rejouer avec vous très bientôt. Je vous embrasse bien fort, commencez bien la journée.
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0: Avant les infos de 6h, place à notre initiative du jour, aux côtés de Robin Bernot, avec des animaux au service de avec des animaux au service de nos aînés ce matin.
3: Oui, nous sommes dans le Grand Est, où des chiens aident les pensionnaires d'un EHPAD à garder le moral.
0: On va découvrir comment ça marche avec Robin Bernot tout à l'heure à 5h50. Suivi de votre rendez-vous, je compte sur vous. On recherche un auditeur qui, c'est tout pile avant 6h, à 5h57. Et aujourd'hui, à l'occasion de la journée internationale des déchets électroniques, venez nous parler de vos vieux appareils à la maison.
3: Oui, puisqu'on recherche quelqu'un qui utilise encore un vieil appareil électronique ou électroménager, ou qui vient en retrouver un au fond d'un placard, un vieux baladeur de musique par exemple.
0: Exactement, je suis sûr que vous en avez un chez vous, ça peut être un grippin, enfin ça peut être tout ce que vous voulez. Appelez-nous tout de suite au 0810 055 056 et dites-nous surtout... Quel âge il a cet appareil? C'est ça qui est rigolo, on vous attend nombreux, 0810 055 056. Tout de suite, on repart avec la musique d'ici, voici Debbie Davis avec l'histoire de la vie, c'est sûr ici.

0: L'histoire de la vie, elle vous a plu celle-ci, Valentine?
1: J'adore.
0: Debbie à Davis.
1: C'est le Roi Lion. 46.
0: Ben oui, c'est le Roi Lion, un souvenir d'enfance, on va le prendre comme ça, sympa.
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0: 5h46, tout de suite, c'est votre rendez-vous en Tiernac avec Aude Razo qui est avec nous. Bonjour Aude, votre message ce matin, on se méfie une nouvelle fois sur Internet quand on voit un médecin, puisque faire de la publicité pour des compléments alimentaires, c'est louche.
3: Oui, pour la simple et bonne raison qu'un médecin n'a pas le droit de faire de la pub pour un produit, pour un médicament. Sinon, il est radié de l'ordre des médecins. Ça, gardez-le en tête toujours, ça vous évitera bien des mésaventures. Je vous donne un exemple. Le docteur Kirzek, notre docteur maison à la radio, vous le connaissez bien, il m'a transféré un message qu'il a reçu. Un monsieur mécontent lui reproche de promouvoir un complément alimentaire censé soutenir notre métabolisme. Sauf que notre docteur Kirzek ne fait la pub de rien du tout et que le monsieur fâché qui lui écrit s'est fait avoir. Il y a cru, il a commandé des boîtes de gélules, il pensait payer 36€, on lui a prélevé en fait 110€. Les vendeurs sont des menteurs et le docteur Kirzek s'est fait usurper, lui. Ça lui arrive souvent, malheureusement, il n'a rien à voir avec ce produit.
0: Et puis Aude, très dangereux aussi, il y a de fausses vidéos de médecins.
3: Oui, et là, un autre médecin en a fait les frais tout récemment. C'est le professeur Renaud Piarou, spécialiste en parasitologie. Là, ça va encore plus loin. Des menteurs ont créé de toutes pièces un faux reportage, carrément, avec son visage et sa voix. Le tout pour faire la pub d'un produit apparemment miraculeux, censé débarrasser notre corps de ses parasites. 3 vidéos ont été repérées sur Facebook. Tout est truqué. Elles sont générées par intelligence artificielle. Vous êtes nombreux à m'écrire chaque semaine pour me dire que vous vous êtes laissé tenter par des petites gélules pour perdre du poids, pour booster votre corps. Faites attention, vraiment, ne croyez pas tout ce que vous voyez passer. Et avant d'acheter, parlez-en à un vrai médecin, en chair et en os, pour savoir si c'est du sérieux.
0: Merci beaucoup, Aude, pour ces informations quotidiennes et précieuses. Et d'ailleurs, si vous souhaitez découvrir d'autres astuces pour éviter les arnaques courantes qui pullulent sur Internet, je vous invite à aller écouter la chronique de Aude Razo, C'est pas vrai, sur notre site internet ici.fr. 5h49, dans quelques instants, on va découvrir une initiative qui fait du bien, c'est la médiation animale. C'est juste après la musique d'ici qui vous réveille, qui vous accompagne en voiture ou qui accompagne peut-être votre petit déjeuner. Alors, profitez avec Alex Warren, Fever Dream. Ah, et bien Alex Warren, Fever Dream, il est déjà parti.
1: C'était rapide, dis donc.
0: C'était rapide, et bien là, on a fait le disque, je pense, le plus court de l'histoire. Mais il va revenir, et bien regardez, il est reparti. Ah, et ben voilà, il est là.
1: Disque.
0: On l'a fait en deux fois. Vous savez, c'est les matinées pour savoir si vous êtes bien réveillé, bien attentif. C'est le petit saut du lit. Hop.

0: sur les animaux.
1: C'était Alex Warren avec Fever Dream sur ICI. Dans Ça marche ici, on découvre avec vous, Valentine, une initiative qui fait du bien, c'est la médiation animale.
0: Ben oui, on en parlait il y a un instant, des animaux ou quand ils apportent tout simplement du bien-être. C'est le cas également, Robin Bernot, aux pensionnaires des maisons de retraite.
2: Je me suis rendu à l'EHPAD La Roselière de Kunheim en Alsace où la médiation animale fait partie du quotidien des résidents.
3: Ah ben vous savez, moi je trouve ça agréable.
2: J'ai rencontré Oria, elle a un peu moins de 8 ans et elle travaille déjà à l'EHPAD.
4: Alors Oria c'est une labrador chocolat qui est bientôt âgée de 8 ans.
2: Ce chien a un rôle bien précis et c'est Vicky Matz, psychologue dans l'établissement et propriétaire d'Oria qui me l'explique.
4: Elle est là pour apporter de la joie, susciter de l'émotion, rappeler des souvenirs, favoriser le lien social, la communication et tout un tas d'autres choses.
2: Grâce à la présence d'Oria, Vicky peut ainsi pratiquer la médiation animale au sein de l'EHPAD.
4: Elle m'accompagne dans toutes mes fonctions dans l'établissement, ça va être lors d'entretiens individuels auprès des résidents en chambre pour des problématiques spécifiques ou ça peut être des interventions aussi de groupe où il y aura de la stimulation cognitive, sensorielle, ça va vraiment être large et varié en fonction des besoins qu'il y a auprès des résidents.
2: Justement, une résidente arrive en fauteuil roulant, Oria se lève immédiatement pour aller la voir et récupérer au passage quelques croquettes.
3: Pourquoi je donne ? Pour le quartier. Vous avez vu, je ne savais pas qu'elle est là. Elle m'a déjà appelée parce qu'elle veut un bonbon. Regardez ça. Parce que je peux être n'importe où, elle m'appelle.
2: Je discute quelques minutes avec cette dame et je lui demande tout d'abord pourquoi elle aime tant ce labrador.
3: Il est très calme, il est beaucoup attentif. Naturellement, nous deux, c'est spécial.
2: Vous êtes sa préférée ?
3: Oui.
2: C'est hyper mignon, franchement. Mais bon, comme tous les chiens, il y a parfois quelques bêtises aussi, j'imagine.
4: Alors, ça lui arrive de faire des petites bêtises et d'aller piquer, par exemple, une petite croquette qui traîne chez certains résidents dans la chambre. Mais en dehors de ça, elle est quand même éduquée pour ne pas faire de bêtises, justement, pour être à l'écoute. Elle et moi, on a un langage commun, vu qu'on a la formation avec les bons termes, ce qui vont faire qu'on va se comprendre, et on va du coup arriver ensemble aux objectifs de travail qui sont fixés.
2: Cela fait une vingtaine d'années que des chiens sont accueillis dans cet EHPAD en Alsace, où ils jouent un rôle à part entière, vous l'avez entendu. 3 d'entre eux y sont rattachés et viennent chaque jour, tandis que 9 autres chiens suivent actuellement une formation avant de partir exercer leur mission dans d'autres établissements.
1: Reportage vidéo à retrouver bien entendu sur nos réseaux sociaux. Valentine, on vient parler effectivement de chiens, cette belle initiative et c'est l'anniversaire de votre petit toutou.
0: Oui, c'est Marvin.
1: Quel âge ?
0: 2 ans.
1: 2 ans déjà.
0: Un grand garçon.
1: Va bien ?
0: Très bien.
1: Bon, je suis content pour
0: avoir un gâteau.
1: Vous l'emmènerez un jour ? Non, il dort.
0: Je pense qu'il fera trop de bruit dans le studio.
1: Dans quelques instants, c'est à vous avez la parole. Je recherche un auditeur qui consacré aujourd'hui à nos objets anciens.

0: Le Grand Sommeil, Étienne Dao, bien évidemment, sur ICI, journée internationale des déchets électroniques. L'occasion de parler de nos vieux appareils, et on recherche qui ?
1: Eh bien, un auditeur qui utilise encore un très vieil appareil électronique ou électroménager.
0: Floriane est avec nous ce matin, qui nous passe un petit coup de fil. Bonjour Floriane.
1: Bonjour Floriane.
2: Bonjour.
0: Floriane, vous avez un appareil chez vous, à la maison. Vous vous en servez une fois par semaine. Cet appareil, il a plus de 50 ans. Qu'est-ce que c'est ?
2: C'est une yaourtière.
1: Et vous la tenez de qui alors ? Parce que je suppose que vous ne l'avez pas acheté il y a 50 ans, Floriane.
2: Non, alors moi, c'était ma mère qui l'a acheté. C'est une Seb. Elle est orange et marron. Il y en a peut-être qui la connaissent quand ils étaient petits aussi. Et en fait, elle a 8 yaourts et moi je m'en sers, elle l'a acheté, j'étais petite, j'ai 58 ans aujourd'hui, et moi je m'en sers toujours une fois par semaine.
1: Et votre maman vous faisait des yaourts avec cette yaourtière ?
2: Oui, elle l'avait acheté pour faire les yaourts, et elle faisait ses yaourts dedans, et moi elle me l'a donné. Et toutes les semaines je fais encore 8 yaourts dedans.
0: Et dernière question, Floriane, est-ce que c'est simple d'utiliser une yaourtière ?
2: Ah oui, alors écoutez, moi je prends 4 yaourts tout bêtes, voilà, qui vont faire mon ferment, et puis je mets 1 litre de lait, et après bah, j'appuie sur le bouton de ma yaourtière et j'ai mes 8 yaourts, voilà.
0: C'est génial ça. Floriane, je vous ai entendu, je vous souhaite un joyeux anniversaire, vous m'avez dit que c'était aujourd'hui, bel anniversaire à vous, merci de nous avoir délivré cette belle histoire, merci à tous d'avoir été là. À 6h, vous avez rendez-vous avec l'actualité de vos régions, à 6h30 vous retrouvez Valentine Lottès
1: pour l'info en 90 secondes.
0: Et voici tout de suite les équipes d'ici matin qui sont là ce mercredi, belle journée.
3: Vous tombez bien, on arrive, on est en pleine forme. À mes côtés, Lucas Nitsche, bonjour.
4: Bonjour Charlène.
3: Thomas Schoner également est là, bonjour Thomas.
4: Bonjour Charlène.
3: Cécile réalise l'émission ce matin, puis on a Baptiste aussi qui est présent, qui est bien arrivé, mais tout le monde est bien réveillé ce matin. On arrive.
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3: Allez, on ouvre les yeux, bon réveil à l'écoute d'Ici Nord, il est 6h.
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3: Le journal avec Lucas Nitsche. Les blocages des lycées vont-ils reprendre ce matin dans le Nord et dans le Pas-de-Calais ?
4: Difficile de prédire si le mouvement va doucement ralentir ou si la manifestation d'hier va permettre de relancer la mobilisation. Hier dans le Nord, le nombre de manifestants était en tout cas en hausse par rapport à jeudi dernier. Acte 5 du mouvement avec 20 000 manifestants selon la CGT, 3 100 selon la préfecture. Des lycéens et étudiants dans le cortège déçus des mesures annoncées par le gouvernement pour répondre à leurs revendications. Et même si les vacances de la Toussaint approchent à grands pas, les lycéens comptent bien rester mobilisés, même s'il faut bien s'organiser. Madeleine Alès est en première au lycée Pasteur à Lille. Elle est aussi la co-référente de l'Union syndicale lycéenne du Nord.
6: On se lève vers 6h du matin. On part sur des blocus. Donc les matins, ça dépend. Là, par exemple, les lycées étaient fermés. Donc on va aider à bloquer des facs ou alors aider à bloquer des lycées qui sont un peu plus loin de la métropole lilloise. Et puis après, soit il y a manifestation ou alors il y a des rassemblements. Moi je sais qu'au lycée j'ai soit des visios soit des exercices à faire. Donc maintenant on sait qu'il faut être engagé et qu'il faut réussir à faire les cours à côté, à suivre comme on peut à côté. Maintenant c'est une question d'organisation et d'emploi du temps, il faut juste réussir à coordonner les deux. Après maintenant si pendant les vacances on n'a rien qui arrive, on va reprendre le mouvement à la rentrée, on va relancer les mobilisations.
7: Vous pensez pas que le mouvement risque de s'essouffler ?
6: Non, je pense pas. Les vacances, ça va faire une petite pause justement au mouvement pour ceux qui commencent à fatiguer, etc. Et puis après on reviendra en force. Il y a notamment déjà une date qui est prévue le 5 novembre et après nous on sera présent et on sera présent jusqu'à ce qu'on ait nos revendications.
4: Elle répondait aux questions de Pascal Thiebold.
3: À Arras, une nouvelle statue trône ce matin devant la cité scolaire Gambetta Carnot.
4: Plus précisément dans le square Frachon, elle a été dévoilée hier en hommage à Dominique Bernard, professeur assassiné il y a 3 ans devant cet établissement où il enseignait le français. 300 personnes étaient réunies en fin de journée pour une cérémonie sous forme de prestation artistique pour ne jamais oublier la barbarie et la violence à l'encontre des enseignants. Violence qui continue de sévir, preuve en est encore lundi à Aubagne près de Marseille où un élève a tiré sur un principal et une professeure. L'hommage à Dominique Bernard hier résonnait donc d'autant plus pour ces étudiants arageois, futurs enseignants qui s'interrogent sur leur mission de transmettre le savoir.
8: Je suis dans cet état d'esprit de quand on s'attaque à un enseignant et notamment à l'enseignement en général, on s'attaque aussi à la démocratie. Et le fait d'avoir assassiné un enseignant, c'est assassiner aussi la démocratie.
9: Et moi, en tant que futur enseignant, c'est vrai que justement, j'aimerais justement mettre l'esprit critique en fait, au centre de mon enseignement parce que c'est une valeur pour moi fondamentale.
10: Est-ce que vous avez peur de devenir enseignant ?
9: Honnêtement, il y a une crainte. C'est vrai que mais j'ai toujours. Je me suis dit quelque part que fallait pas laisser tomber, qu'il fallait continuer parce que c'est vrai qu'on peut pas céder dans la peur. Et je pense qu'il faut passer au-dessus de cela, malheureusement.
11: Ça me fait pas réfléchir sur mon avenir, mais ça fait quand même réfléchir, se dire ça peut arriver n'importe quand avec n'importe qui. Non, ça me fait pas peur parce qu'il faut avoir confiance en l'institution. N'importe quel métier, il y a des risques, mais honnêtement, je préfère prendre le risque si c'est pour ce beau devoir qu'est de métier d'enseignant.
4: Un propos recueilli par Vanessa Lamar. La barbarie qui frappe à Calais une mineure et quatre autres personnes en garde à vue pour suspicion d'actes de torture. Après un fait divers particulièrement sordide, un homme a été découvert mutilé lundi soir dans un appartement du quartier Beaumarais. Sa langue, un orteil et son sexe ont été sectionnés à l'aide d'un couteau. L'auteur présumé de ces faits, un homme d'une vingtaine d'années, est très connu des services de police selon nos informations. Il souffrirait de problèmes psychiatriques. Les quatre autres personnes sont suspectées de complicité. Information à retrouver sur notre site et notre appli Ici Nord. À Lille, la garde à vue se poursuit pour l'homme de 37 ans accusé d'avoir tué sa mère de 71 ans et violemment agressé son père, âgé lui de 73 ans. C'était lundi après-midi dans le quartier de Fives. Une enquête est ouverte pour homicide et tentative d'homicide sur ascendant.
3: Des parents d'élèves particulièrement vigilants aujourd'hui à Lens.
4: Après l'intervention des pompiers hier dans une école maternelle, 7 enfants âgés de seulement 3 ans présentaient des éruptions cutanées après avoir mangé à la cantine. Une fillette a même été transportée à l'hôpital de Lens pour être auscultée. 3 des enfants ont été confiés à leurs parents, les 3 autres ont été laissés sur place. La raison de ces éruptions cutanées est pour l'instant inconnue. Là, la qualité des aliments est saluée. Une entreprise du Pas-de-Calais primée pour son innovation avant l'ouverture du Salon international de l'alimentation samedi à Paris. Cette société, Vici, basée à Boulogne-sur-Mer, est primée dans la catégorie produits de la mer pour ses surimi en forme de nouilles, saveur nature ou saveur crevette. Outre l'originalité de la forme des surimi, le jury a particulièrement apprécié la présence de collagène marin et la teneur élevée en protéines. De quoi reconstituer les réserves énergétiques pour les joueurs de nos deux clubs de foot hier soir par exemple, après une soirée peu fructueuse en Ligue des Champions. Les Lensois, pourtant dominateurs au début du match porté par un Stade Bollaert en ébullition, se sont finalement inclinés face au Sporting Portugal, vainqueur 2-0. Du côté lillois, le goût est encore plus amer. Le LOSC affrontait pour la première fois Arsenal hier soir. Après une bonne résistance en première mi-temps face à l'offensive londonienne, les Gunners se sont montrés impitoyables sur la deuxième moitié du match. 3 buts en l'espace de 7 minutes et les Dogs ne se sont pas relevés. Score final 3-0 donc. Le coach lillois, Davide Ancelotti, a défendu son approche défensive du match.
12: Non, je n'ai pas de regret. L'idée, c'était de rester dans les matchs jusqu'au bout. On savait que c'était difficile dans un stade contre une équipe comme ça parce que je pense que si on vient ici aller chercher comme on a fait à Nice, comme on a fait à Toulouse, au lieu de prendre 20 opportunités pour marquer, on ne prend 40 contre Arsenal. Alors c'est pour ça que j'ai décidé pour un plan de jeu un peu plus conservatif. Ça veut dire pas que ça va être toujours comme ça, mais on l'a fait pendant 60 minutes. Après, les premiers buts d'Arsenal nous a fait perdre un peu de confiance dans la façon de défendre, et je pense qu'aussi les changements d'Arsenal ont marqué bien la différence. Ils ont monté un peu d'un cran l'intensité, le rythme, et on l'a payé. On doit analyser le fait qu'on a pris 3 buts en 5 minutes. C'est une chose que on n'aime pas, évidemment, mais par rapport au plan de jeu, je pense que le résultat c'est dur pour nous, parce qu'on s'est battu, on a fait un match que je pense que les joueurs méritent pas un résultat comme ça.
4: Davide Ancelotti au micro de Simon Jarnier. Le détail du match et le récit de la soirée sur ici.fr. Peut-être pourra-t-on se consoler avec de meilleurs résultats en basket ce soir pour la première journée de l'Eurocoupe féminine. Les joueuses de Villeneuve-d'Ascq reçoivent au Palacium Stadium les Tchèques Brandis Nadlabem. Le coup d'envoi est à 20h. Et puis un mot de cinéma, mercredi, j'en ai de sortie. La ville de Montreuil-sur-Mer, on le sait, a inspiré Victor Hugo pour l'écriture des Misérables. Elle inspire visiblement un peu moins les caméras, puisqu'aujourd'hui sort une nouvelle adaptation du livre. 3 heures de film, un budget de 34 millions d'euros, mais aucun plan tourné à Montreuil. Vous entendrez l'adjoint au maire, forcément un peu déçu, dans l'info d'ici, dans une demi-heure.
3: Alors, la météo aujourd'hui, ce sera du soleil pour tout le monde. Comme ça, il n'y aura pas de jaloux.
4: Bonne nouvelle.
3: On aura beaucoup moins de vent qu'hier, 10 à 15 km/h. Ce sera beaucoup plus calme également du côté de la côte d'Opale. Des nuages et puis des températures encore assez douces, 18 degrés cet après-midi du côté de Dunkerque, 18 à Berck, également 18 à Saint-Paul-sur-Ternoise ou encore à Lille ou à Valenciennes. Du soleil et des températures quasiment les mêmes pour tout le monde. L'info trafic à 6h07. Pas grand-chose à vous signaler à cette heure-ci. Ça circule plutôt bien. En revanche, vous êtes témoin d'un événement à 6h07. Vous nous appelez 0320 55 89 89.
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3: Commençons la journée avec Daniel Balavoine, un classique. Vivre ou survivre ?

0: Très bon réveil à l'écoute d'être Daniel Balavoine, Vivre ou survivre.
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0: Et bonjour à tous, j'espère que vous allez bien ce mercredi 14 octobre. Alors le mercredi, c'est direction le cinéma. On en a parlé avec vous, Lucas, dans votre premier journal. On va parler d'un monument qui sort aujourd'hui, une énième adaptation des Misérables. C'est Fred Cavaillé qui s'est attaqué à un morceau de choix, un casting XXL, Vincent Ladon, Tahar Rahim. Bref, on va reparler de tout ça, mais pour l'heure, c'est un autre cinéaste qui nous intéresse, un Lillois. C'est un trésor nommé Simons, dans un instant.
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0: Mac, il interprétait. Simon, c'est aussi 450 sketchs et pièces de théâtre. C'était également un cinéaste, un réalisateur, un comédien, un dessinateur, un peintre. Retour sur ce Lillois hors du commun avec Yves Lebrun, membre de la Revue Nord.
1: Alors, pour l'état civil, il s'appelle Léopold Simon, il est né en 1901 dans le quartier de Moulins. Et donc Simon, c'est un personnage vraiment particulier parce qu'il est complètement attaché à la ville de Lille et comédien à Lillot, et vraiment un Lillot qui est resté jusqu'au bout puisqu'il est resté vivre dans une petite maison à Lille Sud, rue du Pôle Nord. Et c'est un personnage qui vraiment représente la mentalité lilloise.
2: Alors, il y a à peu près un an, je suis venu présenter ici un petit recueil de poèmes, Lille au Lilo.
1: Alors que finalement, il a dépassé largement les frontières de la ville de Lille par son œuvre, notamment par ses sketchs qu'il a joués en picard et que lui disait en patois lillois, de Lillois.
2: Voiture, c'est comme un joueur de fiette. 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
1: Cette œuvre qu'il a écrite l'a fait connaître jusqu'en France, puisqu'en fait, avec ses spectacles, il tournait jusque dans Picardie et même certaines émissions qu'il a tournées étaient diffusées sur l'ancêtre de France 3 à l'époque, dans les années 60.
0: Aujourd'hui encore, on peut dire que Simon reste un artiste unique en son genre dans la vie locale lilloise et bien au-delà.
3: Et merci à Yves Lebrun, membre de la revue Nord, qui est un semestriel qui s'emploie depuis 1982 à faire connaître les écrivains du Nord de la France et les œuvres littéraires qui, depuis le Moyen-Âge jusqu'à nos jours, ont évoqué la région du Nord-Pas-de-Calais ou la Belgique.

0: Summer Sun, un titre sorti au mois d'août 1999 par le groupe écossais Texas. On va revenir en France et dans le Nord-Pas-de-Calais avec les gens du Nord. On continue de mettre à l'honneur la résilience de notre territoire et de ceux qui l'habitent ce mercredi. Et dans les gens du Nord, Martin Mouly a tendu son micro à un exemple en la matière.
1: Pas besoin de s'appeler Brigitte ou Jean-Luc pour être un spécialiste de la haie. La preuve.
2: Grégory Delassue, je suis éleveur à Moustier-en-Fagne, dans l'Avesnois, dans le sud du Nord. Agriculteur, en bio et en vente directe depuis une grosse vingtaine d'années maintenant.
1: C'est l'histoire d'un fils de fermier qui a quitté les Flandres.
3: Un bon

0: aux papillons.
1: Ou en l'occurrence, la chasse à l'exploitation agricole que Grégory pouvait reprendre.
2: Dans mes visites de ferme, je me suis souvent rendu dans l'Avesnois. Et c'est vrai que c'était une belle région parce qu'il y avait encore les haies, il y avait un bocage existant. Et moi, sur la ferme dans l'Avesnois, j'ai bien sûr eu à cœur de préserver le bocage existant, mais aussi de le développer, de replanter des haies.
0: Et bras dessus, vers les frais bocages, ils vont à la chasse aux papillons.
1: Résultat, 3500 haies plantées en 2023, 1500 autres l'hiver dernier.
2: Parce que la haie, en fait, elle a plein d'avantages. C'est un outil agricole qui est bénéfique pour l'activité d'élevage, pour la biodiversité et pour les paysages. Donc, tout bénef.
1: Une réserve fourragère pour ses bêtes, un refuge pour la biodiversité. À l'ombre de ces haies, Grégory est fier.
2: Quand je retourne à bord et que je vois les haies que j'ai plantées il y a 25 ans, je suis content quand même, ça fait plaisir. Celles que je plante maintenant, je les verrai grandes aussi, je serai peut-être un peu vieux, mais après ce sera pour les enfants ou les petits-enfants, au moins j'aurai laissé quelque chose dans le paysage.
1: Un regard tourné vers l'avenir pour l'agriculteur engagé qu'il est.
2: Moi, l'objectif aussi, c'est de renforcer l'écosystème de ma ferme pour qu'il passe le mieux possible les crises climatiques, les grosses sécheresses, etc.
1: Car si Grégory aime son métier, la vie n'est pas toujours rose.
2: Pour être honnête, il y a quand même des bons en disant « mais qu'est-ce que j'en ai marre ?» Ça, c'est quand ça va mal qu'on a des années compliquées, mais bon, dès que ça va un petit peu mieux, on se dit, finalement, c'est pas si mal ce que je fais. Puis maintenant, pour maintenant, j'ai signé, ça fait 25 ans que je fais ça, je vais aller jusqu'au bout.
1: Et pour les prochaines années, les objectifs sont mesurés.
2: Améliorer l'existant et sécuriser l'existant par rapport à la crise qui nous tombe dessus, c'est vraiment ma priorité pour le moment. Pas en faire plus, mais faire mieux et bien sécuriser le bazar, c'est important. Moi, c'est ici à Moustier-en-Fagne, dans l'Avesnois, que je plante des arbres, que je plante des haies pour renforcer l'écosystème de la ferme, pour essayer d'être le plus résilient possible et de voir arriver les années à venir sereinement.
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1: Occupé, c'est une nouveauté signée Marc Lavoine et Patrick Fiori. Alors Marc Lavoine sera en concert le lundi 22 mars 2027, l'année prochaine au Sébastopol à Lille. Et puis Patrick Fiori, la veille, le dimanche 21 mars, là ce sera au Zénith de Lille. Tiens, j'étais en train de regarder, moi j'étais occupée à regarder les températures qu'il fait chez vous, puisque vous nous écrivez tous les jours sur Facebook, vous le savez, sous la photo du jour. La photo du jour, bah, c'est l'équipe hein, dans le studio, vous êtes dans les coulisses de la matinale. On a Micheline qui nous appelle, qui nous écrit depuis Rue Maucourt où il fait 10 degrés également pour Pascal dans le Ternois. On a une jolie photo d'un donjon. Annie nous écrit depuis où? Annie, elle nous écrit depuis Falampin où il fait entre 10 et 11 degrés. Bon, globalement, vous êtes tous logés à la même enseigne ce matin.
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1: Et avant de nous retrouver à la télévision dans quelques minutes, l'horoscope en ch'ti, c'est avec José Ambre comme tous les jours. Bonjour José.
5: Bonjour Méjean, bonjour Terre tous. Oh là, Bélier, tu vas sortir des sentiers battus aujourd'hui. C'est pour bien d'un catéchite cosse qui va révolutionner ton entourage. Ils vont tous rester avec des yeux de cas poursuit. Taureau, tu vas aller cacher au fond des tiettes pour trouver du nouveau. Et ils se pourront bien que tu n'as sorti quelque chose de fort fort bio et qui a plus va te faire faire des économies. Aujourd'hui, Gémeaux, tu vas mettre d'un tiède de te faire remarquer par quelqu'un qui t'intéresse fort. Et dis, quand tu mets quelque chose d'un tiède, tu te le mets pour ailleurs, hein. Cancer, et t'ouvrage d'aujourd'hui, ça se pourront bien que ça soche un gros dépannage. Ils voudront pas dire, mais prépare-toi, hein. Ça va te prendre du temps, puis tu vas y lécher des forches. Ah, Lyon, le type qui te propose un banc de responsabilité aujourd'hui. T'as intérêt à abuser, évitez bien. Hein. Oh, t'es contrarié, m'toute vierge. Y'a que quelques taquières qui réagissent drôlement, et jamais t'as tout au cœur, tout ça dessous. Bon, ben, te lèche pas à bas, t'as demain, ça ira peut-être mieux. À mon avis, balance, c'est que ça va remuer sec d'être chaud de vie aujourd'hui. Alors, au milieu de la tapette, raccroche-toi à chou qui est plus important, puis lèche carré la reste. Scorpion, t'as de ces coups à vue qui va te faire dépasser Gramatsu. T'as intérêt à prévoir chaud tout de suite, hein. Mais ça de côté, sinon tu n'y arriveras point. Sagittaire, t'as des camarades qui te votaient du bien, t'y. Ils passent eux-mêmes à te présenter avec 4 forfaits importants. N'en refuse surtout point, elle ne sait jamais, je pourrais peut-être bien servir. Hein. Capricorne, à ta tête, je suis voir un de ses échos derrière les oreilles et que tu n'avais pas prévu. T'as un programme de journée, il risque d'aller à l'uche. Faudra que tu remettes toujours que tu n'as pas prévu à plus tard. Verseau, tu risques fort de rencontrer quelqu'un qui va te montrer des chemins que tu n'avais jamais peint. Et crois-moi que ça va t'abonner, qu'elle va même avoir du mal à t'arrêter. Pichon, si t'as quelque chose à cater aujourd'hui, t'es va congir au plus sûr et au moins risqué. Je t'ai point cœur aujourd'hui que t'es va te faire avoir sur le marchandise. Allez, au revoir mes gens, puis à demain.
1: Merci beaucoup José Ambre. Si vous avez manqué votre signe, vous le savez, un seul chemin, ici.fr pour le retrouver. Bon réveil, on est ensemble jusqu'à 9h.
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1: Et bonjour à tous, j'espère que vous allez bien. Aujourd'hui, c'est mercredi, c'est sortie cinéma, évidemment, on va en parler tout au long de cette matinée, puisque c'est une nouvelle adaptation des Misérables, le monument de Victor Hugo hein, qui sort en salle aujourd'hui. Et comme la première partie du roman se passe à Montreuil-sur-Mer, on va aller voir ça de plus près. Est-ce que ça a été vraiment tourné à Montreuil-sur-Mer, ce film? Tiens, vous, à la maison, je vous pose la question, puisqu'on parle de monuments, c'est quoi votre grand classique de la littérature française? françaises que vous avez lues. Je pense aux Misérables, bien sûr. Je pense également au Rouge et le Noir de Stendhal. Je pense au Comte de Monte Cristo également. On l'avait vu au cinéma avec Pierre Niney, Madame Bovary. Enfin bref, voilà. Vous pouvez vous inscrire. Vous pouvez nous écrire également sur Facebook ou sur WhatsApp 03 20 55 89 89. Ou alors, quel livre est dans votre bibliothèque? Quel grand classique est là et vous l'avez pas encore lu? Vous, autour de la table, il y a des livres que vous n'avez pas encore lus, que vous avez lus, des grands classiques que vous avez en tête?
0: Le Rouge et le Noir, je ne l'ai pas lu.
1: Tu l'as pas lu?
0: Non.
1: Ouais. Moi, je l'avais lu à l'école, celui-là, je me souviens. Bon, l'actualité, je me tourne vers vous, Lucas. L'actualité dans le Nord et dans le Pas-de-Calais.
0: 5 personnes en garde à vue à Calais accusées d'avoir séquestré et mutilé un homme. Ils auraient sectionné la langue, un orteil et le sexe d'un quinquagénaire. Le principal mis en cause, un homme d'une vingtaine d'années et très connu des services de police. L'actualité, c'est aussi une soirée à oublier pour nos clubs de foot. Le LOSC battu sèchement 3-0 sur la pelouse d'Arsenal. Les Lensois se sont inclinés face au Sporting Portugal, vainqueur 2-0 à Bollard. Et puis un grand classique de la littérature, on en parlait, Les Misérables, adapté une nouvelle fois au cinéma, ça sort aujourd'hui. Mais n'espérez pas y voir la ville de Montreuil-sur-Mer, qui a pourtant inspiré Victor Hugo. La commune a été zappée, c'est l'info d'ici, c'est dans 2 minutes.
1: Mais tout de suite, c'est l'info en France et partout dans le monde. Le 90 secondes, comme tous les jours, vous en avez pris l'habitude. On va voir ça de plus près avec Valentine Lottès, qui vous présente le 90 secondes ce matin.
6: Fatigués mais décidés, par dizaines de milliers, les lycéens, leurs parents et les profs ont à nouveau envahi les rues hier. Plus de 160 000 manifestants selon la police, 480 000 selon l'intersyndicale. Et pas question de lâcher pendant les vacances, avec cet appel à rejoindre la manifestation contre la vie chère samedi. L'émotion toujours à Aubagne, où des centaines d'habitants se sont réunis hier soir, au lendemain de ces coups de feu tirés par un ado de 14 ans dans son collège. Plusieurs indices montrent une fascination du jeune pour les tueries de masse. Le parquet antiterroriste s'est donc saisi. Pour que le pays ne parte pas dans le décor, selon les mots du ministre des Comptes publics, l'examen du budget a commencé à l'Assemblée. L'objectif du gouvernement, c'est de ramener le déficit à 5% du produit intérieur brut de la France l'an prochain. Un texte a fait l'unanimité. La loi intégrale contre les violences sexistes et sexuelles, adoptée à l'Assemblée par 503 voix pour, pas un seul vote contre ces mesures, pour éviter le classement sans suite des plaintes, sans un minimum d'enquête ou cette nouvelle infraction pour inceste. La verrerie d'Uralex sera-t-elle reprise une 5e fois? La justice se prononce aujourd'hui quand la fonderie de Bretagne fonce tout droit vers la liquidation judiciaire. Aucune offre déposée pour le site historique de Renault dans le Morbihan. Le pape opérait avec succès d'un nodule cancéreux au poumon. D'autres examens seront donc nécessaires, indique le Vatican, pour savoir si le cancer s'est propagé.
0: Et dans l'info d'ici, direction les salles obscures en ce mercredi, avec l'arrivée aujourd'hui de l'un des romans les plus adaptés au cinéma. Plus d'une cinquantaine, rien que pour le grand écran. Les Misérables de Victor Hugo, revu cette fois-ci par Fred Cavaillé, avec Vincent Lindon et Tahar Rahim dans les rôles de Jean Valjean et Javert, Camille Cotin et Benjamin Laverne en couple Thénardier. Sauf que, cette fois encore, aucune scène n'a été tournée à Montreuil-sur-Mer, ville qui a pourtant inspiré Victor Hugo, on le sait. Commune qui organise d'ailleurs chaque été son incontournable son et lumière dédié aux Misérables. Et pourtant, très peu de réalisateurs ont posé leur caméra à Montreuil, Sophie Morland.
7: Il y a plus d'un siècle, en septembre 1924, le réalisateur Henri Fécourt vient tourner dans la Cité des Remparts un long métrage muet de 6 heures. Jean-Marie Fontaine, coprésident de l'association Les Misérables et compagnie qui met en place le fameux son et lumière, raconte comment les habitants ont vécu ce tournage.
8: Un émerveillement pour les habitants, ça a été un événement considérable. On y voit l'arrivée de Gabriel Gabriot, de Jean Valjean à la citadelle de Montreuil. On y voit le tribunal, on y voit la Grand Place, on y voit l'église Saint-Saulve et les rues de Montreuil.
7: Plus d'une heure et demie du film se déroule à Montreuil, un film finalement vite oublié malgré un succès international, car en 1927, c'est l'arrivée du cinéma parlant. Il vient d'être remis à l'honneur, projeté le mois dernier à Montreuil. Jean-Charles Maudet est adjoint à la culture à la mairie.
9: C'était très touchant, on va dire, de revoir ces rues qui n'ont pas tellement changé, en fait, parce que Montreuil est restée une ville de patrimoine et on la reconnaît bien.
7: L'élu regrette un peu que la ville n'apparaisse pas dans cette version de 2026.
9: Un petit regret, d'ailleurs, je veux faire une petite confidence. J'ai envoyé un petit mail au producteur et l'attaché de presse du film pour leur dire de venir à Montreuil nous projeter le film. Pour moi, c'était le public idéal pour avoir un retour avec le cœur et l'âme. Moi, j'ai pas de réponse. Peut-être qu'il reviendront pour le 1 millionième spectateur.
7: Une ville qui vit toujours dans la mémoire des misérables. Son spectacle Son et Lumière a fêté ses 30 ans cet été.
9: Bénévoles compris, techniciens, ceux qui fabriquent les costumes, etc. Je pense qu'on a 450 personnes quand même. Ça réunit vraiment énormément de gens et c'est en plus c'est une fonction de lien social et de fête. Il y en a qui ont commencé à jouer Gavroche et maintenant ils sont quasiment arrivés à jouer Jean Valjean. Quoi. Dans Victor Hugo, il y a Les Misérables. Dans Les Misérables, il y a tous les personnages qu'on connaît et les scènes qu'on connaît.
10: J'ai été Jean Valjean. Aujourd'hui, je suis Monsieur Madeleine, maire de Montreuil-sur-Mer.
9: Donc cette scène de la charrette. Alors après, il y a Cosette et puis bon après Gavroche sur les barricades quand même. D'une certaine manière, on revivait ce moment-là en se disant que la jeunesse et que il faut toujours se battre pour ses idéaux.
10: À trop vouloir l'ordre, on finit par engendrer le chaos.
0: Les Misérables à retrouver au cinéma donc à partir d'aujourd'hui et samedi le théâtre de Montreuil-sur-Mer accueillera d'ailleurs une pièce consacrée à Juliette Drouet, la femme qui partagea pendant plus de 50 ans la vie de Victor Hugo. L'info d'ici signée Sophie Morland ce matin.
1: Dans le journal de 7h, Lucas.
0: Vous entendrez une lycéenne qui a défilé hier pour la 5e grande journée de mobilisation. Entre 3000 et 20 000 personnes ont manifesté hier à Lille.
1: La météo, eh bien c'est une belle journée qui s'annonce puisqu'on aura du soleil aujourd'hui avec très peu de nuages. En fait, les nuages ils seront surtout concentrés sur le littoral aujourd'hui. Des températures encore assez douces, 18 degrés à Valenciennes, 18 également pour Cambrai ou encore Arras, 17 du côté de Renty, 18 à Berck cet après-midi. L'infotrafic à 6h36, pas grand-chose à vous signaler hein, sur la route. C'est même plutôt très calme ce matin. Pas de bouchons pour l'instant sur la 25, pas de bouchons non plus sur la. Donc si vous devez partir peut-être un peu plus tôt que d'habitude, eh ben, faites-le. En revanche, si vous êtes témoin d'un événement, eh bien 0 3 20 55 89 89, vous connaissez le numéro, vous connaissez le chemin.
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1: C'est Julien Clerc qui arrive avec Hélène.

0: Ce titre, Hélène, est sorti en 1987 et vous pourrez retrouver Julien Clerc l'année prochaine, le 3 octobre 2027. Il sera au Zénith de Lille.
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0: Mercredi 14 octobre et ça va vous faire la journée. Joyeux anniversaire d'abord à Alexandra Lamy, 55 ans aujourd'hui. Elle est venue nous voir la semaine dernière pour le film Le Roi du Game, film d'Éric Judor qui sort en salle, pas aujourd'hui, la semaine prochaine. C'est une comédie complètement loufoque. L'histoire d'un papa, hein, prêt à tout pour renouer avec sa fille, et donc il rejoint une équipe de bras cassés dans un jeu médiéval, mais un jeu grandeur nature. Ça s'appelle comme ça justement, GN. C'est des jeux de rôle, hein, grandeur nature. Et ça existe vraiment dans la vraie vie. Vous pouvez vous déguiser et hop, vous êtes un druide ou une fée. Le temps d'une partie. Alexandra Lamy et Éric Judor en parlaient justement à Louise Petit la semaine dernière.
3: Et c'est génial de pouvoir créer des personnages dans la vie. Voilà, ils ont leur métier, qu'ils aiment ou pas. Mais d'aller s'éclater et dans un week-end où ils se retrouvent tous et d'aller jouer des personnages, je trouve ça assez chouette en fait. Je trouve que c'est même des, enfin voilà, c'est une
4: leçon de vivre sa passion à fond.
0: Ouais, moi je trouve ça énorme. Surtout qu'il y a un extrait dans le film où on voit des randonneurs qui passent au milieu des fous en fait, des druides, des fées. Le Roi du Game, ça sort en salle donc la semaine prochaine. Avec vous Thomas, un petit peu d'histoire ce matin, puisqu'il y a près de 170 ans, la surface de l'île a été multipliée par 5 grâce à un décret.
5: Oui, nous sommes en octobre 1858, le mois où intervient ce qu'on appelle le 7e agrandissement de l'île. C'est-à-dire qu'il y en a eu 6 auparavant, essentiellement sous Louis XIV. L'île à l'époque, qui est une ville essentiellement administrative et commerciale. Or, nous sommes en 1858, c'est Napoléon III, c'est Haussmann à Paris. Il y a une volonté de repenser l'organisation des villes. Et pour l'île, l'idée c'est donc d'y rattacher des industries, des faubourgs et des quartiers populaires. Par décret, on va donc décider l'annexion de plusieurs communes qui aujourd'hui sont devenues des quartiers lillois. Il y a Oisem, quartier déjà très dense à l'époque. Il y a Moulins, où il y avait des moulins et des filatures. Il y a le quartier de Fives avec l'industrie métallurgique déjà. Et enfin, Équerme avec ses canaux. L'annexion de ces communes, au passage, va nécessiter d'importants travaux puisque l'île, auparavant, la ville était délimitée en fait par ses remparts, par ses fortifications. Aujourd'hui, on a encore les portes et la citadelle de l'île, mais une grande partie des remparts ont été détruites à cette occasion. Tout cela a donc débuté en octobre 1858, il y a tout pile 168 ans.
0: Et puis Lucas, on fait frétiller nos papilles.
6: Mais oui, parce qu'on est en plein milieu de la semaine du goût. Vous aimez bien manger, Charlène?
0: Mais j'adore ça, que je n'aime pas surtout?
6: J'adore ça surtout depuis tout petit, et ça tombe bien. Des supermarchés Auchan organisent aujourd'hui des ateliers à Villeneuve-d'Ascq et à Anglo pour apprendre aux enfants à composer des repas équilibrés. En gros, ils ont un plateau de toutes les couleurs avec des féculents, de la viande ou du poisson, mais aussi, désolé pour ceux qui nous écoutent, des fruits et des légumes.
0: Mais c'est le meilleur.

0: faire un roman.
1: Voilà, comme vous dites, Charlène, c'est effectivement le meilleur, bah les fruits et légumes. Parce que derrière cette chanson rigolote d'Aldebert, il y a un sujet sérieux, l'équilibre alimentaire. L'objectif de cette semaine du goût, c'est aussi de prendre les bonnes habitudes dès le plus jeune âge, puisqu'un Français sur 5 est en situation de surpoids ou d'obésité.
2: Merci beaucoup, Lucas.
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2: Alors, avis aux propriétaires de Toutou. Vous avez un chien, il vous supplie à table avec ses grands yeux tristes. Docteur Pierre Fabin, peut-on craquer et leur donner nos restes sans ruiner leur santé ou les empoisonner?
7: Alors, il faut savoir que l'ingestion d'aliments interdits, pour eux, c'est l'une des urgences les plus fréquentes dans mon service. Avant même de parler nourriture, la règle d'or, c'est de ne jamais rien donner quand vous êtes à table. Si vous craquez, votre chien associera la table à un distributeur et il va quémander sans cesse. Donner ses extras dans sa gamelle, loin des repas. Mais concernant les dangers, la liste est très longue. Il y a l'oignon, l'ail et l'échalote qui vont détruire leurs globules rouges, mais aussi le chocolat, les raisins qui foudroient les reins, l'avocat ou encore les noix de macadamia. Et l'autre immense danger, c'est le gras. Oubliez le gros morceau de fromage ou les restes de raclette. Une surcharge de gras provoque des pancréatites aiguës, des maladies du pancréas extrêmement douloureuses qui nécessitent des jours d'hospitalisation sous perfusion.
2: Bon, est-ce qu'il y a quand même certains aliments de notre frigo qu'on peut partager avec eux en toute sécurité pour leur faire plaisir?
7: Et bien sûr, on peut agrémenter leur gamelle, mais en choisissant des ingrédients bruts, sans assaisonnement. Les légumes verts sont vos meilleurs amis. Les haricots verts bien cuits, ou les cubes de courgettes cuits à l'eau. C'est fantastique. C'est plein d'eau, de fibres, ça remplit l'estomac d'un chien, et ça ne contient aucune calorie. C'est la meilleure astuce pour faire maigrir un animal sans l'affamer. Et côté viande, vous pouvez donner un bout de blanc de poulet, à condition qu'il soit cuit à l'eau, ou grillé, sans matière grasse, et sans sel. Un petit dé de poulet nature ou une simple rondelle de carottes crues peut le rendre tout aussi fou de joie qu'un bout de saucisson.
2: Et pour les os, alors, est-ce qu'on peut donner la carcasse ou bien les os du poulet rôti du dimanche? C'est une bonne idée, ça?
7: Eh bien, c'est une idée terrible qui tue les chiens tous les dimanches. Soyons clairs, ne donnez jamais un os cuit à votre animal. La cuisson modifie la structure de l'os et au lieu de broyer sous la dent, les os de poulet ou de côtelettes cuits vont se casser en formant des longues échardes pointues comme des aiguilles. Et en avalant ça, votre chien risque une perforation de l'estomac ou de l'intestin et une infection mortelle. Les seuls os tolérés, ce sont les gros os crus et charnus comme les os à moelle de bœuf qui sont trop gros pour être avalé. Mais pour vos plats mijotés ou rôtis, la carcasse va directement à la poubelle.
2: Merci beaucoup, docteur Pierre Fabin. On retrouve tous vos conseils sur ici.fr. Billy Paul, c'est Your Song. Elle est pour vous, celle-ci.

0: parmi vos chansons préférées, Your Song, Billy Paul. Tiens, vous pensez peut-être à changer de banque? Eh bien, le Pense pas si bête de Michael Pachen va vous intéresser.
1: Aujourd'hui, comment changer de banque sans rien faire, la prime rénovation et le calcul de la retraite. Vous trouvez votre banque trop chère, mais l'idée de déménager tous vos prélèvements vous décourage d'avance. Alors bonne nouvelle, vous n'avez quasiment rien à faire parce que depuis la loi Macron, c'est la toute nouvelle banque qui s'occupe de tout. Vous signez un mandat de mobilité, vous donnez un relevé d'identité bancaire et c'est elle qui va prévenir votre employeur, votre caisse de retraite, votre fournisseur d'électricité, votre opérateur téléphonique. Le tout en 22 jours ouvrés et c'est entièrement gratuit. Alors un conseil quand même, gardez l'ancien compte ouvert 2 ou 3 mois le temps que les prélèvements oubliés se présentent. Isoler les combles, remplacer une vieille chaudière. Ma Prime Rénov a rouvert son guichet en février avec 3 milliards 600 millions d'euros de budget pour cette année. Alors il y a deux parcours, hein. La rénovation par geste, un chantier à la fois, et la rénovation d'ampleur qui doit faire gagner au moins 2 classes énergétiques. Nouveauté pour ce second parcours, le rendez-vous avec un conseiller France Rénov qui est désormais obligatoire avant de déposer le dossier. Et c'est tant mieux parce que ce conseil est gratuit et neutre. Le réflexe à garder, on appelle France Rénov avant de signer le moindre devis. Et c'est l'heure de retrouver Thierry Beckers, notre spécialiste retraite. Thierry, comment elle se calcule finalement la retraite?
2: Alors aujourd'hui, dans le calcul du régime général, si la personne part à son âge légal, il faut remplir son nombre de trimestres. Donc si la personne n'a pas de décote, on donnera 50% des 25 meilleures années annuelles, bien sûr. Donc on parle bien d'un revenu annuel moyen des 25 meilleures années et à 50% et avec son nombre de trimestres qu'il lui faut. Un exemple, si la personne est née en 64, il faut aujourd'hui 170 trimestres. Donc si la personne a son âge légal à 170 trimestres, on prendra 50% des 25 meilleures années revalorisé.
1: Alors, depuis le 1er septembre, il y a du changement.
2: Oui, donc le Premier ministre a réformé un peu le calcul et surtout pour les dames qui ont eu des enfants, hein, je dis bien les dames qui ont eu des enfants, le calcul va changer. Dans le revenu annuel moyen, si les dames ont eu un enfant, ce sera sur 24 années annuelles et non pas 25. Et si les dames ont eu 2 enfants, ce sera sur 23 ans d'années revalorisées annuel et non plus sur 25. Ce qui veut dire que le gâteau, au lieu de le couper en 25, on va le couper en 23 ou 24 et ce qui va donner un peu plus de sources financières dans le calcul de la retraite totale.
1: Merci beaucoup Thierry Beckers pour ces infos et à très bientôt.
0: On est en 1990, vous êtes au volant de votre Clio 1 et vous écoutiez ça, Tandem.

0: J'étais en train de regarder les images du clip. Il était vraiment très très beau en noir et blanc, ce clip. C'était Vanessa Paradis, Tandem.
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0: Pour ceux qui nous voient à l'écran, on sourit, on rigole. Bah oui, parce qu'il y a Zev qui est entré en studio, donc
12: oui,
0: forcément, on va passer
12: dissipé.
0: Un très bon moment. Oui. Le philosophe, c'est tous les jours, un événement historique ou pas, ça dépend. On va où en vacances ce matin ?
12: Alors, année en 1841, et ça ne date pas.
0: Oula, d'hier.
12: Voilà, même Lucas arrête de taper sur un truc pour en dire d'hier, dites donc.
0: Et donc,
12: on est à Saint-Paul-sur-Ternoise.
0: Ouais.
12: Saint-Paul. Paul,
0: ouais.
12: Pas confondre avec Paul.
0: Oui.
12: Un Paul, c'est ceux qui font du pain.
0: Ouais.
12: Mais j'ai le même prénom. Et c'est vrai, j'ai le même prénom. Il n'y a pas de différence.
0: Ah.
12: Je sais juste que nous autres, on ne dit pas Paul, mais Paul. Alors,
0: Paul.
12: Du coup, dans le temps, les gens, ils écrivent vous, comme ils le disent. Paul, voilà. J'ai une explication. Vous ne pouvez pas le croire ou pas, je m'en fous. Bref, en 1841, à Saint-Paul, sur Ternoise, un Jules But du coin qui s'appelait Auguste Thomas publie un nouveau journal à partir d'un ancien journal. Qu'on appelait la feuille d'annonce.
0: Ouais.
12: Tu m'avoueras, la feuille d'annonce, c'est quand même terrible comme nom de journal, quand même. Hein.
13: En même temps, c'est factuel.
12: Oui, c'est factuel.
0: C'est
12: mais dans le genre factuel, pourquoi pas les pages avec des nouvelles dedans. Ou alors, il y a du papier avec des articles à l'intérieur. C'est nul comme titre.
13: C'est pas vendeur.
0: Bon, et du coup, comment il l'a appelé son journal, ce cher Auguste ?
12: Eh ben, et comment qu'il l'a appelé ? Plus ça va, plus il envoie des coups de pied à la France. Hein. Te va voir en 2027, tu vas rentrer dans le Rampfilm, je te le dis. Eh ben, il va l'appeler l'abeille de la Ternoise. Alors, la Ternoise, c'est la rivière qui coule au milieu de Saint-Paul, enfin, au milieu à côté, enfin, il est là, quoi. Alors, vous allez me dire, c'est bizarre aussi comme nom.
0: Bah oui.
12: Hein, pourquoi pas le bourdon de Saint-Paul ou le mouc du Ternois ? Il y a plein d'insectes,
0: c'est un peu
12: vrai.
0: Bizarre, oui.
12: Pourquoi une abeille ?
0: Bah oui, pourquoi une abeille ?
12: Vous allez me dire, bah, c'est parce que les journalistes vont butiner l'information et quelquefois
13: oh,
12: ils
13: joli.
12: Posent des questions qui piquent. Et tout ça, ça fait le miel des lecteurs.
0: Oh, c'est beau. Bon, ça me paraît pas mal et poétique hein, comme explication.
12: Et tu crois que je suis dans le poétisme, Mimi ? Si j'étais au poétiste, ça je saurais, hein, je le dis. Hein.
0: Alors je crois qu'on dit poète. Hein.
12: Non, c'est les klaxons qui font poète. Alors, l'abeille, je l'ai écrit juste pour ça. C'est l'abeille, il l'a pris comme symbole.
0: Oui.
12: Parce que en 1841, on a des restes de Napoléon. Et imaginez, Waterloo. Quelle date ?
13: 1815.
12: Ouais. Merci Thomas, parce que les antilles... Ça fait à peine 26 ans, et 26 ans, c'est l'an 2000 pour nous, en fait, il y a 26 ans.
0: Ah ouais.
12: Alors qu'on s'en rappelle tous.
0: Oh là
12: bah
0: là
12: eux, 1841, ils se rappellent tous de Waterloo. Hein, voilà. Et Napoléon, il avait pris comme symbole impérial les abeilles. Ça a même remplacé le lys royal. Hein, sur sa manteau de couronnement, il y avait plus de 1500 abeilles brodées au fil d'or. Et qui ont de la rose aussi, il dit, tiens. Et les abeilles, ça symbolise le travail, l'immortalité, la prévoyance et une organisation sociale ordonnée.
0: Ouais.
12: En gros, travail, famille, patrie. Quoi.
0: Genre, oula.
12: Ça ressemble quand même vaguement à ça. Hein.
13: Ah,
12: voilà. Et c'est pour ça qu'ils voulaient aller à Moscou. Parce qu'ils voulaient récupérer les ruches. Voilà. Donc, Manoguste.
0: Je me suis dit, où est-ce qu'il va ?
12: Et donc, Manoguste, il choisit le titre l'abeille ternois parce qu'il a en référence quand même symbolique à Napoléon. Il veut qu'un travail, qu'on soit organisé et ordonné. Et ce sera lui la reine. Voilà. Et l'abeille de la ternoise, elle reçoit toutes les semaines. Le v'là. Regardez, je suis pour ceux qui ont l'écran. Le v'là.
0: Ah,
3: existe encore.
12: Et c'est bien parce qu'on apprend, par exemple, que il y a plus de 10 000 nageurs à la piscine cet été à Saint-Paul-sur-Ternoise.
0: Ah bah voilà.
12: C'est
0: voilà.
12: important, c'est vrai. Hein. Et puis on apprend qu'il y a un village qui s'appelle Haute-Cloque. C'est rigolo comme nom de village.
0: C'est très rigolo.
12: Et puis on apprend que les meubles Lefebvre et Dain-la-Forêt, ben, ils sont en liquidation totale et qu'il y a des promotions jusqu'à moins 70%. Ah, et bien si on n'a pas l'abeille de la Ternoise, on sait pas qu'on a moins 70% chez Lefebvre. Ben voilà. Ouais. Et en plus, l'abeille de la Ternoise, j'ai imprimé sur du papier venin.
0: Oh.
12: Voilà, comprends qui peut. Hein. Papier velin. Papier
0: velin. Oui. C'est bon là.
12: Bon, ben, je vais me coucher moi.
0: Voilà. Allez, bonne nuit. Bonne nuit à vous.
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0: Excellent réveil à l'écoute d'Ici Matin. Je vais me racheter une voix. Il est 7h.
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0: Le journal présenté par Thomas Schoner. 5 personnes sont en garde à vue accusées d'avoir séquestré et mutilé un homme à Calais.
15: Les enquêteurs sont actuellement en train de déterminer les responsabilités de chacun. La victime, Romane Porcon, est un quinquagénaire. Il a été retrouvé gravement blessé lundi soir dans un appartement.
16: Ce soir-là, vers 21h, les policiers sont appelés pour intervenir dans un immeuble de logements sociaux situé dans le quartier Beaumarais. Une femme présente dans l'appartement au moment des faits raconte l'horreur vécue par un homme. Un couteau aurait été utilisé pour lui sectionner sa langue, un orteil et son sexe. D'après une source policière, cet homme d'une cinquantaine d'années serait un sans-abri qui pourrait avoir été séquestré. 5 personnes ont donc été interpellées. Parmi eux, l'auteur présumé, un homme d'une vingtaine d'années, très connu des services de police. Il souffrirait de problèmes psychiatriques. La locataire de l'appartement, une mineure de 13 ans et 2 autres complices ont été placés en garde à vue. Tous sont soupçonnés d'actes de torture et de barbarie, selon le parquet de Boulogne-sur-Mer.
15: Romane Porcon, à Lille, là c'est un homme de 37 ans qui a été arrêté, placé en garde à vue. Il est accusé d'avoir violemment agressé ses parents lundi après-midi dans le quartier de Fives. La mère, âgée de 71 ans, a été retrouvée morte. Le père est gravement blessé, il est âgé de 73 ans, il est hospitalisé. Le parquet de Lille a ouvert une enquête pour homicide et tentative d'homicide sur ascendant.
0: Ici Nord, il est 7h02. Plusieurs milliers de manifestants ont de nouveau défilé hier dans la région pour l'acte 5 du mouvement lycéen.
15: Avec cette fois encore la participation des étudiants et des syndicats de l'éducation nationale. Dans la matinée, les préfectures ont compté 400 manifestants à Lens, 200 personnes à Arras ainsi qu'à Dunkerque, à Lille. Dans l'après-midi, le cortège a rassemblé selon les estimations, de 3 000 à 20 000 personnes, avec des lycéens comme Victoire qui alternent entre cours et manifestations. Elle est en terminale au lycée Pasteur.
17: Ça ressemble à réveil, ordinateur, devoir. On essaye au maximum de rester concentré, mais on ne va pas se mentir qu'on a des distractions autour de nous. Et puis surtout, on a notre investissement. Par exemple, aller en manifestation, ça nous prend toute une journée parce que ça dure super longtemps. C'est pile à midi ou à 14h, c'est en plein milieu d'après-midi. On a aussi des projets qui se mettent en place. Donc c'est pas facile de garder un rythme constant avec toutes les distractions. Personnellement, j'ai un peu peur pour le bac aussi, je vais pas vous le cacher, parce que j'ai un avenir devant moi et je pense que tous les jeunes ici veulent avoir un avenir. C'est pour ça qu'ils sont ici en train de manifester. Et on va essayer de porter le mouvement jusqu'à ce qu'on soit entendu. Le problème, c'est qu'aujourd'hui, depuis notre naissance, on n'a jamais vu un mouvement qui a réussi. On sent que l'État ne nous écoute plus. Et c'est pour ça que je pense que les gens sont de plus en plus en colère. On va continuer. Moi, je serai là samedi, évidemment, mais faut pouvoir que ce soit dans les emplois du temps de chacun. Je pense que les mouvements répétitions, c'est pas facile pour tout le monde non plus.
15: Partout en France, les manifestations d'hier ont rassemblé entre 160 000 et 480 000 personnes. Un nouvel appel à manifester a d'ores et déjà été lancé pour samedi, premier jour des vacances scolaires, une journée où d'autres manifestations sont d'ailleurs prévues pour dénoncer la baisse du pouvoir d'achat et la hausse des prix des carburants. C'est sur notre site ici.fr ce matin, notre article sur les commémorations qui se sont tenues hier soir à Arras, 3 ans après l'attentat qui a coûté la vie au professeur Dominique Bernard. 300 personnes ont assisté à la cérémonie devant la cité scolaire Gambetta Carnot, où une sculpture en hommage aux victimes a été inaugurée. Nous vous en parlions hier matin. Entre Samé et Montreuil, un accident hier soir sur la départementale 901, un poids lourd et une voiture se sont percutés vers 19h30 à Lacre. Le chauffeur du camion est indemne, mais l'homme de 45 ans au volant du véhicule de la voiture a dû être désincarcéré par les pompiers. Il a été emmené dans un état grave à l'hôpital de Boulogne-sur-Mer. Les pompiers qui sont également intervenus hier à Lens dans une école maternelle, puisqu'après leur repas à la cantine, plusieurs enfants présentaient des éruptions cutanées pour une raison encore indéterminée. Une fillette a été emmenée à l'hôpital pour y passer une consultation. Dans le futur, construirons-nous davantage sous terre que sur Terre? C'est la question que nous poserons à notre invité tout à l'heure à 8h moins le quart, puisque nous recevons ce matin le président du congrès de l'AFTES qui se tient ces jours-ci à Lille Grand Palais. L'AFTES, c'est l'association française des tunnels et de l'espace souterrain. D'ici là, l'écho d'ici, Nicole Buiz nous parlera dans un quart d'heure de Purina, fabricante d'aliments pour les animaux de compagnie. La société a investi plus de 150 millions d'euros ces 5 dernières années dans son usine de Marconnel, tout près d'Hédin-la-Forêt. Cela a permis d'augmenter la production, mais aussi d'embaucher une centaine de personnes.
0: Une double défaite pour Lille et Lens en Ligue des Champions.
15: Ouais, ce n'est pas comme ça. On va ramener la coupe à la maison. À l'Emirates Stadium, hier soir, les footballeurs du LOSC se sont écroulés face aux joueurs d'Arsenal. Simon Jarnier, qui était à Londres pour Issy-Nord, nous racontera tout ça à 7h30. Mais si en première mi-temps, la défense lilloise a semblé résister aux assauts anglais, Lille a finalement encaissé 3 buts en l'espace de 7 minutes entre la 64e et la 71e, ce qui nous donne donc au final une défaite 3-0 pour les Lillois. Pour Lens, 2-0. La défaite face au Sporting Portugal est un peu moins large, mais au classement, ça ne rapporte pas davantage de points. Les Sang et Or dominateurs en début de rencontre qui se sont fait surprendre à la 22e minute, à la première occasion des joueurs de Lisbonne. Les Portugais qui ont ensuite doublé la mise à la 74e. Un scénario rageant pour le défenseur lensois Mathieu Hudol.
3: Je ne pense pas qu'il y avait trop d'écart avec le Sporting, au vu de la prestation qu'il y a eu sur le terrain. Maintenant, forcément, on est frustré de perdre ce match-là, mais il y a beaucoup de satisfaction quand même sur ce qu'on a proposé. Mais on sait aussi qu'on est tombé face à une équipe plus expérimentée que nous. Ça s'est vu entre leur gestion des temps forts et peut-être des nôtres. C'est là où ils ont été efficaces. Sur leur première occasion, ils marquent en première mi-temps. Nous, je pense qu'on a fait une belle entame qu'on aurait dû concrétiser, je pense, par un but. Et derrière, on le paye cher. Et en deuxième mi-temps, sur une grosse aussi contre-attaque pour eux, ils ont su être efficaces et nous, on n'a pas su trouver la faille. Donc, on sent qu'ils ont cette expérience-là aussi de cette compétition et c'est à nous d'apprendre de ça aussi.
15: Et après ces deux défaites hier soir, Lens et Lille sont au classement respectivement 19e et 32e. Cela peut encore bouger puisque la deuxième journée de cette phase de Ligue n'est pas encore terminée, puisqu'à 21h ce soir, notamment le PSG joue face à Manchester City. Le LOSC jouera en Ligue des Champions mercredi prochain à 18h45. Ce sera face à Galatasaray au stade Pierre-Mauroy. Le Racing Club de Lens, de son côté, se déplacera à 21h le même jour sur la pelouse de Bruges, qui l'a emporté hier soir 4-3 face à l'Inter Milan. Compétition européenne toujours, mais là nous sommes en basket. À 20h ce soir, première journée d'Eurocoupe pour les joueuses de Villeneuve-d'Ascq. Elles affrontent à domicile les Tchèques du Brandis Nad Labem.
0: La météo, c'est avec notre prévisionniste Patrick Marlière. Bonjour Patrick.
14: Bonjour Charlène.
0: Bon, ça y est, le parapluie peut enfin prendre sa journée.
14: Alors oui, Charles, on peut presque lui accorder un RTT, évidemment. On va en profiter pendant au moins 2 jours. Donc ouais. Ce mercredi, le soleil va dominer largement sur le nord et le Pas-de-Calais, avec seulement quelques passages de nuages élevés, donc sans aucune conséquence sur cette sensation quasi estivale. Une journée donc sèche, lumineuse, avec des températures entre 17 et 20 degrés cet après-midi. Le vent, lui, restera modéré, entre 10 et 15 km à l'heure. Bon, il y aura une vraie parenthèse agréable au cours de ce mois d'octobre.
0: Et est-ce que cette belle parenthèse va durer ?
14: Alors oui, donc je vous disais, demain encore de très belles éclaircies, un après-midi peut-être le plus chaud de la semaine avec 22 degrés attendus à Lille. En revanche, ça bascule. Vendredi, les nuages reviennent avec quelques averses et des rafales de vent autour de 50 km à l'heure. Samedi, une ambiance beaucoup plus automnale, c'est le très nuageux, des averses parfois soutenues. Le mercure dégringole 13 à 15 degrés au mieux dans la journée de samedi et du vent qui souffle à plus de 60 km à l'heure sur le bord de mer. Dimanche, le temps va rester du même acabit, hein, instable, plus frais, avec encore quelques passages pluvieux.
0: Et sur la côte d'Opale, Patrick, journée tranquille en mer ?
14: Ouais, effectivement, pendant ces 2 jours aussi, temps plus calme dans la journée, avec juste un petit avis de courant frais. Le vent va s'orienter au sud-ouest, force 2 à 4, fraîchissant 3 à 4 l'après-midi, temporairement même force 5, avec des rafales autour de 50 à 60 km à l'heure sur les Flandres maritimes. La mer sera peu agitée, une houle à pas plus d'un mètre. Le temps sera clair, un peu nuageux, parfois voilé. Donc, bonne visibilité, des conditions très agréables pour les activités nautiques.
0: Merci beaucoup Patrick, très bonne journée à vous, à demain.
14: À demain.
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0: Pour vous dire sur la route à 7h09 que ça commence à ralentir. On sent que vous êtes présent en tout cas sur la 25 notamment à partir d'Armentières. Bon allez, 3 minutes à ralentir sur la 1, c'est pareil. Globalement, ça circule bien ce matin.

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0: Bienvenue à vous sur Ici Nord. Bon réveil. 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
0: Ici Nord, il est 7h16.
3: C'est l'heure de Mon œil, l'édito de David Ossiou. Et ce matin, David, d'une nouvelle version des Misérables de Victor Hugo qui sort aujourd'hui au cinéma.
10: Mais oui, Les Misérables, c'est le livre que tous les Français connaissent sans nécessairement l'avoir ouvert. Tout le monde peut raconter brièvement l'histoire, non ? Jean Valjean, Cosette, Gavroche, les Thénardier. Bizarrement, ce monument de notre littérature ne figure plus parmi les œuvres imposées au bac de français. Même le réalisateur du film n'en avait lu que 300 pages à l'école et il a découvert l'intégralité du roman pendant le confinement. Alors qu'à sa sortie, en 1862, Les Misérables, c'était un peu le Harry Potter de l'époque. Un succès phénoménal. Des ouvriers se cotisaient pour acheter un exemplaire, le lisaient à tour de rôle, et puis tirer au sort celui qui pourrait le garder. Un siècle et demi plus tard, ce roman reste d'une étonnante modernité. La pauvreté, l'injustice, les inégalités. Dans le film, il y a cet insurgé qui crie à la foule
11: « Parce que la République, c'est vous !»
10: Ça vous rappelle pas quelque chose, ça ? Et la fameuse scène des barricades, elle aurait presque pu se retrouver ces derniers jours dans nos infos, comme avec les lycéens mobilisés pour leurs conditions d'études. D'ailleurs, sur les pancartes des ados, il y a des phrases comme « à trop vouloir l'ordre, on finit par engendrer le chaos ». Ça, c'est Jean Valjean qui dit ça dans Les Misérables. Les époques sont différentes, bien sûr, mais les questions que posait Victor Hugo sont toujours là. Alors, si vous n'avez jamais eu le courage de lire Les Misérables, il vous reste le cinéma, près de 3 heures avec Vincent Lindon. C'est long, mais c'est toujours moins que les 1700 pages du roman.
3: Et c'est la question d'ailleurs que l'on vous pose ce matin. Est-ce que vous lisez encore les classiques, ces livres qu'on découvre à l'école, au collège ou au lycée? On en reparle tout à l'heure.
0: 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L'infotrafic, c'est avec Mickaël de la préfecture du Nord. Bonjour Mickaël.
12: Bonjour Charlène, bonjour à tous.
0: Comment ça circule ce matin?
12: Bah écoutez, on n'a pas trop de difficultés, hein. C'est vrai que c'est chargé, mais pas de gros bouchons à signaler. Quelques ralentissements, on voit sur l'autoroute A22 en direction de Lille, entre Ronque et Bondu. On a l'autoroute A25 qui ralentit au niveau de l'échangeur 8 de la chapelle d'Armentières, toujours en direction de Lille. National 41 également.

0: depuis le secteur de Fourneau-Web, c'est assez chargé. Et puis, comme à son habitude, à l'autoroute A1, mais beaucoup moins que d'habitude. Au niveau de l'échangeur de Carvin, ça ralentit fortement en direction de Lille. Et pour terminer, l'autoroute A23, quelques petits ralentissements à hauteur d'Orchy en direction de Lille. Pas d'accident ni d'incident, vous signalez, Charlène.
1: Et bah, c'est une très bonne nouvelle. Merci, Mickaël. À tout à l'heure.
0: À tout à l'heure.
1: C'est une nouveauté signée Vianney d'Or et d'Étain.

0: Vianney de D'or et d'étain, c'est un nouveau titre.
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0: Ici Nord, il est 7h22.
3: Et dans l'écho d'ici ce matin avec vous, Nicole Buise, les croquettes passent à la vitesse supérieure. Vous nous parlez de Purina, fabricant d'aliments pour animaux de compagnie, qui met les bouchées doubles pour nourrir sa croissance. Purina vient d'inaugurer un bel investissement dans son usine de Marconnel, non loin d'Hesdin-la-Forêt.
4: Oui, 160 millions d'euros ont été investis ces 5 dernières années dans cette usine qui est le plus grand des 5 sites industriels que ce fabricant compte en France. On produit sur ce site de Marconnel les marques Friskies, Purina One, mais aussi Proplan, bien connu des propriétaires de chiens et chats. Et Marconnel est la seule usine européenne du groupe à fabriquer Proplan Fortiflora, un complément alimentaire probiotique pour nos amis à quatre pattes. Isabelle Taillandier, DG France de Purina, nous dit ce qu'a permis cet investissement de taille.
5: Concrètement, on y a installé 4 nouveaux extrudeurs. Donc, les extrudeurs, ce sont des machines qui sont clés pour fabriquer les croquettes. Et puis, on a aussi accéléré la modernisation et la transformation digitale de Marconnel avec le déploiement de véhicules autoguidés pour le transport des palettes et la création d'un entrepôt automatisé. Et dernière chose, on a aussi investi en convertissant l'ensemble de nos lignes de conditionnement passer à des emballages entièrement recyclables en France.
4: Avec ces nouveaux extrudeurs, l'usine a augmenté sa capacité de production qui passe ainsi de 220 000 à 290 000 tonnes par an. Pour accompagner cette transformation, la société a recruté au passage une centaine de personnes en 2025. L'effectif total de Marconnel atteint aujourd'hui 438 salariés.
3: Et au-delà des salariés, l'usine fait aussi travailler les agriculteurs locaux, Nicole.
4: Oui, ils la fournissent en matières premières et Purina privilégie des exploitants agricoles adeptes de l'agriculture régénératrice. Celle-ci vise à restaurer et à améliorer la santé des sols dégradés, la biodiversité et le cycle de l'eau. Les précisions d'Isabelle Taillandier.
5: Ils nous fournissent les céréales, comme le blé. Donc, ce sont des ingrédients qui jouent un rôle essentiel dans nos recettes. Ça apporte l'énergie, les fibres dont les chiens et chiens ont besoin au quotidien. Et dans les Hauts-de-France, on a près de 250 agriculteurs partenaires qui sont situés dans les départements de notre site de Marconnel et les départements proches. Et le résultat, c'est que 95% du blé utilisé par notre usine provient de l'agriculture régénératrice.
4: Purina appartient au groupe Nestlé et compte 3 autres sites industriels en Europe.
0: Merci beaucoup Nicole Buise. Dans un instant, on joue ensemble pour vous offrir une carte cadeau, un bon d'achat de 100 euros pour vous faire plaisir, voilà, en ce mois d'octobre.
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0: Et à 7h26, il pleut des cadeaux. On vous offre, comme tous les jours, des bons d'achat. Un bon d'achat de 100 euros ce matin, à condition de retrouver un bruit qui court. Le bruit qui court, c'est celui-ci. Voilà. On a eu plusieurs propositions, des propositions plus ou moins originales, avec Lucas hier. Rodrigue nous appelle depuis Roncq ce matin. Bonjour Rodrigue.
13: Bonjour.
0: Rodrigue, comment ça va ?
13: Bon, écoutez, ça va bien, ça roule bien, on va bosser tranquille.
0: Vous allez où ?
13: À l'aéroport.
0: Ah, vous bossez à l'aéroport ?
13: Ouais.
0: D'accord, vous faites quoi ?
13: Je fais du contrôle, c'est pas très intéressant, hein. Je fais du contrôle interne.
0: D'accord, ok, bah si, mais bien sûr. Ok, très bien. Bah si, chaque métier est intéressant, Rodrigue. Vous, par exemple, c'est quoi qui vous intéresse le plus dans votre métier ?
13: Le salaire.
0: C'est aussi un argument, en effet, le salaire. Et si vous gagnez bien, eh bien, tant mieux pour vous, Rodrigue. Donc vous faites le trajet tous les jours ?
13: Oui, oui, enfin ouais. Presque tous les jours j'ai du télétravail.
0: D'accord. Bah, vous voyez, il y a un avantage dans votre métier, c'est aussi qu'on peut faire du télétravail. Bon, ça roule bien ce matin, ça va?
13: Ça a l'air d'aller, pour l'instant, okay. Ça passe bien.
0: Bon, tant mieux. Rodrigue, on va tenter de vous faire gagner ce bon d'achat. C'est la première fois que vous jouez avec nous ou pas?
13: Oh non, non, non, j'appelle régulièrement.
0: Vous êtes un habitué de l'antenne.
13: Oui, oui.
0: Vous êtes dans votre véhicule, là, vous êtes en haut-parleur ou pas? Parce que je sens, il y a beaucoup de bruit autour de vous.
13: Ouais, je suis en kit main libre.
0: Ah ouais, voilà, c'est ça. On sent. Rodrigue, allez-y, de quoi s'agit-il ce bruit qui court?
13: Alors moi, j'avais pensé au retour d'une boule de bowling sur le rail.
0: Ah, vous êtes un amateur, vous, de bowling?
13: Ça m'arrive de jouer, oui.
0: Non, c'est pas ça. Bien essayé, mais c'est pas ça. Faut retourner jouer au bowling, Rodrigue.
13: Ouais, je vais retenter.
0: Je vous embrasse. Bon courage à vous pour la journée. Et puis, bonne route.
13: Merci, je vous embrasse également.
0: Très bonne journée. À bientôt, Rodrigue. Margot nous appelle. Bonjour.
11: Bonjour.
0: Margot, vous nous appelez d'où?
11: De Douai.
0: Vous nous appelez de Douai. Vous êtes sur la route aussi, Margot?
11: Oui, il fait 9 degrés, il fait pas très chaud ce matin.
0: Ouais, c'est vrai que ça refroidit de plus en plus. On retrouve des températures automnales. C'est aussi une bonne nouvelle.
11: Oui, d'après, il faut de la pluie aussi, donc ça va.
0: Exactement,
11: aller.
0: Exactement, donc ça va avec. Qu'est-ce que vous faites à Douai, Margot?
11: Eh ben là, aujourd'hui, je pars voir ma grand-mère à l'hôpital.
0: D'accord. Bon, c'est pas une journée festive, on va dire.
11: Non.
0: D'accord. Margot va tenter de vous gâter en cette journée pour vous redonner un petit peu le sourire, parce que nous, on est là pour ça aussi. Et donc, le bruit qui court, vous avez pensé à quoi?
11: Elle aura une porte western ou porte saloon qui s'ouvre et qui se ferme. Ou ces portes avec des joints qui claquent entre les deux ventaux.
0: D'accord, je vois très très bien, j'ai l'image en tête. On va vérifier, Margot, tout de suite. Si c'est ça. Et non, c'est pas ça. Non, mais Margot, vous n'étiez même pas convaincue.
11: Bah, je suis pas convaincue parce que j'avais deux idées, mais on en est qu'une.
0: Ah oui, voilà. Et oui, malheureusement, c'était pile ou face. Bon, bah voilà.
14: Vous voulez donner la deuxième, Margot? Ça se trouve, c'est ça. Hein.
0: Allez-y.
11: Eh ben, en fait, c'était le truc qui relance la boule dans le flipper.
0: Non, alors on a déjà eu le flipper, je l'ai dit tout à l'heure, c'est pas un flipper. Mais c'est bien essayé, Margot, en tout cas. Les deux tentatives, ce n'est pas ça, vous nous faites avancer quand même dans l'intrigue du bruit qui court. Merci beaucoup, Margot, on vous embrasse et on vous souhaite une très bonne journée. On embrasse également votre grand-mère.
11: Merci, au revoir.
0: Très bonne journée à vous.
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0: L'info dans le Nord et dans le Pas-de-Calais avec vous, Lucas Nitsch.
3: Les lycéens restent motivés. Ils étaient 400 à Lens hier, 200 à Arras et à Dunkerque, entre 3000 et 20 000 à Lille. Prochain rendez-vous samedi avec un appel à manifester contre la vie chère. Dans l'actualité aussi, une enquête ouverte pour homicide et tentative d'homicide sur ascendant à Lille. Un homme de 37 ans est accusé d'avoir tué lundi après-midi dans le quartier des Fives sa mère de 71 ans. Il aurait aussi gravement blessé son père de 73 ans. Et puis, la grande frustration pour les supporters de foot, le LOSC s'est incliné sur la pelouse d'Arsenal 3-0. Les Lensois, pourtant bien partis à Bollard, ont finalement perdu 2-0 contre le Sporting Portugal. C'est l'info d'ici dans 2 minutes.
0: Mais tout de suite, c'est l'info en France et partout dans le monde. Vous en avez pris l'habitude, votre rendez-vous quotidien, le 90 secondes. 90 secondes présenté ce matin par Valentine Lottès.
15: Ne rien lâcher, les lycéens encore une fois par dizaines de milliers dans la rue hier, mais à la veille des vacances scolaires, ils appellent les étudiants et les salariés à prendre le relais à la convergence des luttes samedi, journée de mobilisation contre la vie chère. La bataille du budget a commencé à l'Assemblée et comme pour appuyer le gouvernement dans son projet d'économie, le FMI, le Fonds monétaire international, prévient ce matin, il faudra du temps à la France pour inspirer à nouveau l'entière confiance des marchés. Directement visés par ces efforts, les retraités, ils sont 14 millions du privé à guetter la décision de l'Agirc-Arrco ce soir sur le pourcentage d'augmentation de leur pension complémentaire pour début novembre. Et sauf surprise, ce sera en dessous de l'inflation. Pas de retour en classe ce matin pour les collégiens d'Aubagne. 48 heures après les coups de feu tirés par un ado de 14 ans sur le principal et une professeure. L'enquête est désormais entre les mains du parquet antiterroriste. À la place des cours, des consultations avec des psychologues sont proposées. Près de la moitié des petits cours d'eau de France à sec, du jamais vu en 15 ans de suivi selon l'Office français de la biodiversité, quel que soit le mois de l'année, et toujours pas d'amélioration après ce mois de septembre. Le premier choc de la saison en Ligue des Champions pour le Paris Saint-Germain, opposé ce soir à Manchester City, leader du championnat anglais, quand Lille et Lens ont perdu leurs matchs respectifs hier soir.
3: Et justement, dans l'info d'ici ce matin, ce goût amer au réveil pour les supporters lillois. Le LOSC affrontait pour la première fois Arsenal hier soir. Deuxième journée de phase de la Ligue des Champions. Et les Lillois ont tenté de résister tant bien que mal à l'offensive londonienne. Mais en deuxième mi-temps, les Gunners se sont montrés impitoyables. 3 buts en l'espace de 7 minutes. Les Dogs ne se sont donc pas relevés. Score final 3-0 donc. Le récit de la soirée avec Simon Jarnier.
16: Le bloc bas du LOSC aura tenu le choc pendant une heure avant de rendre les armes. Le défenseur Romain Perrault a souffert sur son côté gauche, à l'image de tout le collectif lillois.
17: C'est difficile, c'est une équipe qui met beaucoup de joueurs. Il y a toujours un joueur dans l'interligne, un joueur côté, le latéral qui se projette. J'ai essayé de défendre, de tout faire pour essayer de bloquer mon couloir. Maintenant, c'est de très bons joueurs en face. Il y a eu aussi une baisse physique. Voilà, on apprend. Il faut avoir un peu de dégoût parce que c'est comme ça qu'on fera d'autres résultats.
16: Zéro tir cadré, zéro corner obtenu et 3 ballons touchés dans la surface adverse. Les Dogs n'ont pas pesé offensivement. Constat partagé par le défenseur nordiste Nathan Goy.
18: En deuxième mi-temps, ils ont changé leur plan de jeu. Ils sont venus nous chercher un peu plus. Puis je pense qu'on n'a pas réussi à bien sortir les ballons. Et puis on recevait vague après vague. On reçoit ces 3 buts dans un temps court. Et on n'a pas su répondre présent. Et on n'a pas su être assez offensif.
16: Aux premières loges de ce naufrage logique, les 3000 supporters lillois présents à l'Emirates Stadium ont aussi subi les vagues. Quentin a ressenti cette impuissance dans le parquage.
19: Bonne ambiance jusqu'au premier but. L'enchaînement des 3 buts en 7 minutes, je pense que ça a tué tout le monde et du coup tout le monde s'est arrêté. Là tu as laissé le ballon tout le match. On sait qu'avec une équipe comme Arsenal, c'est compliqué. C'est sûr qu'au bout d'un moment ça allait craquer, tu peux pas tenir 1h30 à subir. Au bout d'un moment c'est sûr que ça va craquer.
16: Le LOSC devra montrer une autre facette mercredi prochain pour la réception des Turcs de Galatasaray, où une victoire semble désormais obligatoire pour continuer l'aventure en C1.
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0: Dans une dizaine de minutes, qui est l'invité d'ici Nord, Lucas?
3: Le président du congrès de l'AFTES, l'association française des tunnels et de l'espace souterrain. Leur congrès se tient en ce moment à Lille. On demandera notamment si l'espace souterrain est une solution pour faire face au manque d'espace dans les villes.
0: La météo avec beaucoup de soleil aujourd'hui, un soleil qui va dominer sur le Nord et le Pas-de-Calais. Bon, on aura quelques passages nuageux ou un ciel voilé, notamment près du littoral. Pas de vent aujourd'hui, hein, vraiment très très léger, 10 à 15 km/h. Et puis des températures encore estivales, 17 à 19 degrés. Dans le détail, vous aurez 18 du côté de Calais ou de Berck, 18 également à Saint-Paul-sur-Ternoise, 18 à Lille ou encore à Valenciennes, un peu moins de 17 degrés à Avesnes-sur-Helpe. Sur la route, globalement, ça commence à ralentir sur la 22 entre Roncq et Mouveau. 9 minutes de temps supplémentaire à prévoir sur votre trajet. Ça coince aussi sur la 1, ça commence à ralentir à partir de l'échangeur de Carvin jusqu'à Ronchin. Vous levez le pied pendant près de 15 minutes sur la 23 également. À partir d'Orchy en direction de Lille. Là aussi, ça coince pendant près de 4 minutes. Et puis sur la 25, comme tous les jours entre Armentières et puis Los, ça coince pendant près d'une dizaine de minutes. Si vous êtes témoin d'un événement sur la route, vous n'hésitez pas, vous nous appelez, vous connaissez le chemin, 03 20 55 89 89.
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0: Alors ça faisait longtemps. France Gall, c'est le moment de poser les téléphones, de vous garer sur le côté, de débrancher un petit peu.

0: Le message est passé. Vous voyez, ça fait du bien de débrancher un petit peu. On pose le téléphone, on déconnecte pendant quelques secondes pour affronter la journée. La journée, c'est justement avec Benjamin Maréchal.
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0: Bon réveil à vous écoutez ici matin, on est ensemble jusqu'à 9h et on va passer la frontière, on va aller du côté de la Belgique pour tâter un petit peu l'actualité, tâter le terrain avec notre correspondant Benjamin Maréchal, bonjour.
3: Bonjour Charlène, bonjour la France.
0: Alors les Belges et les francophones en particulier sont très en colère, ils vont devoir payer une vignette automobile pour circuler sur le territoire. Et parenthèse de taille, ça nous concerne aussi.
3: Ah bah oui, à partir du 1er mai 2027, retenez la date, tout conducteur qui circule sur le territoire de la Belgique devra payer une vignette annuelle. Les tarifs sont différents selon les voitures, 90 euros pour les véhicules électriques, 100 euros pour les véhicules normes Euro 4 ou supérieurs, et 125 euros pour les véhicules les plus polluants. Alors, je vous en avais déjà parlé, ce n'est pas nouveau, mais disons que les choses se précisent très fortement. La région Wallonne, par exemple, donc les francophones, ont bouclé leur budget cette semaine, et ont donc communiqué sur les détails, c'est là que ça râle. L'objectif de la vignette, qui s'applique donc à tous les Belges, est d'entretenir le réseau routier. Mais l'objectif ultime pour les autorités, c'est de forcer les conducteurs étrangers comme vous à payer pour utiliser le réseau routier belge. Et le problème, c'est que l'Europe interdit les discriminations. Donc impossible, par exemple, de demander 90 euros à un Belge pour une vignette en lui octroyant 90 euros de réduction par ailleurs, alors que l'étranger, lui, devrait payer le prix plein. Donc il a fallu inventer des dispositifs, et c'est là que ça râle, parce que le conducteur wallon devra donc payer plus cher à l'avenir.
0: Donc en clair, nous payons la vignette complète, mais pas vous. C'est quoi les mécanismes de réduction ?
3: Oui, alors on la paye complètement, mais on a des mécanismes, c'est vrai. Alors la Belgique est compliquée, donc ici je vous parle uniquement des francophones, c'est-à-dire vos voisins de Mons ou de Tournai par exemple. Alors pour compenser la vignette sans discriminer les étrangers, du moins en apparence, la Wallonie a revu la taxe de circulation annuelle à la baisse, avec des réductions de tarifs. Et puis le deuxième mécanisme, c'est qu'elle a créé une prime annuelle appelée Job Bonus pour les salariés temps plein qui gagnent moins de 5000 euros bruts par mois, et cette prime pour certains pourrait aller jusqu'à 500 euros par an. Et c'est donc là que ça calcule entre la baisse de la taxe annuelle de circulation et peut-être la prime bonus. Y a-t-il moyen de faire des économies ? Non. Beaucoup s'aperçoivent ce matin qu'ils vont quand même devoir payer un petit peu plus que ce qu'ils payaient l'année dernière. Et en ce qui vous concerne, me direz-vous, eh bien, je reviendrai vers vous une fois que les modalités pratiques d'acquisition de la vignette pour les étrangers seront fixées. Mais sachez que la fronde a déjà démarré, aux Pays-Bas par exemple, où une association active dans la mobilité a déjà prévenu que certains Hollandais contourneraient la Belgique pour ne pas devoir payer. Ça ne fait évidemment pas plaisir à nos voisins.
0: Ah bah c'est sûr, puis bon, ça va coûter cher en carburant.
3: Voilà, mais retenez quand même que c'est pas moi qui prends l'argent, c'est l'État belge.
0: Merci beaucoup Benjamin Maréchal, à demain.
3: À demain la France.
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0: À 7h44, c'est l'invité d'ici matin. Dans les prochaines années, vivra-t-on davantage sous terre qu'aujourd'hui ? Depuis deux jours, l'île Grand Palais accueille le congrès d'AFTES, l'Association française des tunnels et de l'espace souterrain. Et l'un des thèmes abordés lors de ce congrès, Thomas, ce sont les possibilités offertes par les infrastructures souterraines.
6: Bonjour Philippe Mila.
7: Oui, bonjour.
6: Vous présidez le comité d'organisation de ce congrès de l'AFTES qui regroupe des architectes, des urbanistes et de grands groupes de BTP. Sur la plaquette de présentation du congrès, on voit la ville de Lille avec le Beffroi, avec la CCI, avec Euralille et en dessous des supermarchés, des bureaux, des data centers. C'est ce qui nous attend selon vous ?
7: Oui, ça va beaucoup avancer dans les années à venir. Voilà, parce qu'on peut pas continuer à s'étaler. Hein, on voit bien l'État, on mange beaucoup de terres agricoles, les villes se progresse énormément à la périphérie, et je pense qu'il faut davantage penser à la composante verticale. On ne va pas construire des immeubles non plus à 500 mètres ou 800 mètres de haut, bien que ça soit déjà fait. Mmh. On va profiter de la composante verticale vers le bas. Donc vers le sous-sol.
6: Aujourd'hui, vers le sous-sol, sous terre, le grand public connaît grosso modo le métro pour les usages quotidiens. Quel serait l'intérêt de construire davantage sous terre, de conserver finalement de l'espace à la surface ?
7: C'est mieux de... Il y a certaines activités qu'on peut mettre en dessous, ouais. Des activités commerciales, des activités de loisirs. On peut profiter du sous-sol et il est préférable de laisser en surface, après, des jardins que la ville puisse respirer. Ouais. En mettant davantage d'activités en dessous, on peut profiter après de l'air dans la ville. La densification urbaine est nécessaire aujourd'hui, mais pour la densifier, on ne va pas faire que monter, comme je vous le disais à l'instant, vers le haut, on va profiter donc du sous-sol. Bon, bien sûr, le sous-sol, il faut l'exploiter, il faut terrasser, il faut faire des trous. Ça coûte un peu plus cher quand on va en dessous, mais par contre, on donne de la plus-value sur l'espace superficiel.
6: Et est-ce que tout est techniquement possible, puisque creuser le sous-sol aujourd'hui, on sait le faire, on va déjà chercher de l'eau, nous sommes dans une région de mineurs, on est allé chercher du charbon, mais construire des infrastructures sous terre, est-ce que toutes les activités se prêtent, encore une fois, à la vie en sous-sol ?
7: Oui, bien sûr, aujourd'hui on sait construire, hein, c'est pas 100%, mais presque, il y a des études préliminaires qui sont toujours nécessaires pour la reconnaissance géologique, les mesures géotechniques qu'il faut faire pour pouvoir construire en sous-face. Et ça, on sait faire aujourd'hui. Alors, pour les
6: avec les solutions que ça implique, j'imagine, en termes de ventilation, d'évacuation, des chambres d'étanchéité.
7: Naturellement. Mmh. Naturellement. Bon, tout ce qui est la construction des tunnels, on s'aperçoit qu'aujourd'hui, ça s'est bien facilité avec l'emploi de grosses machines. Par contre, quand on fait des espaces souterrains, c'est plutôt des grosses boîtes qu'on met sous terre. Mmh. Donc, et ça, on sait faire. Il faut protéger, bien sûr, les parois pour pas que tout ça s'écroule. Mais aujourd'hui, il y a pas forcément de limite aujourd'hui, on sait faire.
6: À Montréal, au Canada, il y a déjà des systèmes de tunnels et de centres commerciaux qui ont été construits en souterrain. Là, c'est plutôt en rapport au climat qu'il peut y avoir, aux hivers très rigoureux. Est-ce que ça peut avoir un intérêt aussi de ce point de vue-là, avec encore une fois le dérèglement climatique, les événements plus intenses qui nous attendent, des canicules d'été, des hivers potentiellement plus humides. Est-ce que cela a un intérêt aussi de ce point de vue ?
7: C'est un grand intérêt, naturellement, puisqu'on a une température un peu constante quand on est dessous. À partir d'une dizaine de mètres, la température est constante. Il ne faut pas aller non plus trop profond, parce que plus on va aller profondément, plus ça va chauffer. Mais il n'est pas question non plus de descendre à 500 mètres sous terre, à part enfouir des choses, hein, comme des déchets radioactifs. Il y a un gros projet en France qui existe en ce moment.
6: À Bure, dans la Meuse.
7: Voilà, à Bure, dans la Meuse, effectivement. Mais pour tout ce qui sera commercial, qui sera loisir, qui sera stockage, tout ça, ça va se faire dans des profondeurs quand même assez limitées. On va descendre à une quinzaine de mètres. Voilà, je pense que c'est comme ça qu'on peut faire. Mais on peut effectivement mettre beaucoup de choses en dessous. Et on n'y pense pas toujours. Quand on voit l'étalement urbain, toutes les surfaces commerciales qui sont à la périphérie des villes, on prend sa voiture, on se déplace, on va loin. Il faudrait mieux recentrer ça, ça éviterait des transports. Et puis quand on est en dessous, encore une fois, sa température est constante. Les grandes surfaces aujourd'hui, on les voit, on est à l'extérieur des villes, c'est éclairé tout le temps. Hein, quand on est là-dedans, si on est en dessous, on va éclairer aussi. Et température constante, ça fera l'économie du chauffage, de la clim. Voilà, c'est des températures constantes. Alors je dis, on ne vivra pas en dessous. Voilà, parce que le logement, il est écarté pour l'instant. On n'imagine pas de refaire du troglodyte. On a besoin de la lumière, naturellement. Donc il faut que ce soit plutôt ponctuel, qu'on travaille dessous, mais pas non plus à 24 heures sur 24, naturellement. Hein, on pense aussi aujourd'hui au data center, de pouvoir mettre ça en dessous, c'est intéressant aussi.
6: C'est la question que j'allais vous poser, effectivement, Philippe Millard. On a en tête des images de romans de science-fiction. Est-ce que c'est souhaitable de vivre sous terre ? Sous terre, pour l'organisme, vous l'avez dit, manque de soleil. Cela a des conséquences sur l'horloge interne. On évolue dans un espace clos sans horizon. Il n'est pas question, a priori, je ne sais pas si les membres de l'association, les entreprises, travaillent sur des logements souterrains, si, a priori ?
7: Non, on n'en est pas encore là. Du moins, je n'en ai pas ça à ma connaissance, hein, d'habiter en dessous. L'être humain, il a besoin de lumière, il a besoin du soleil. Il n'est pas question. Par contre, on peut y travailler, pas trop longtemps non plus. Il faut faire attention aussi au code du travail. Hein, mais c'est naturellement, on peut très bien faire ça en dessous. Quand on voit quand on est dans des bâtiments qui sont souvent fermés, des salles de réunion, ça, on peut très bien rester 2-3 heures dans une salle de réunion. Plutôt que de la mettre en surface, on la met en dessous.
6: On a l'impression, en vous écoutant, Philippe Millard, qu'on peut tout faire, mais est-ce que le sous-sol n'a pas une limite ? Vous dites, on peut enterrer des data centers, on peut enterrer des activités. On a évoqué le fait que l'on enfouit aussi aujourd'hui des déchets nucléaires. On fait quand même confiance tout ça à la technique. Si jamais il y a quelque chose qui rate et qu'on est en sous-sol, c'est plus difficile à gérer que ça rate et qu'on est à la surface.
7: Oui, la technique a bien fait de très très grands progrès dans ce domaine-là. Voilà, vous entendez, on entend encore dans certains pays des catastrophes un petit peu dues à des terrassements en sous-sol. Hein, on entend même des accidents dans les mines encore, hélas. Mmh. En France, bon, la mine, il y en a très peu, mais des travaux du sous-sol, on en fait beaucoup. Vous entendez parler de très peu d'accidents. Voilà, quand on a construit le grand Paris Express, le grand tunnel.
6: Les ouvriers qui sont décédés sur le chantier, quand même.
7: Il y a eu quelques cas, hélas, bien sûr, toujours trop, hein, mais bon, c'est quand même très limité par rapport à ce qu'on a pu vivre dans le temps. Hein, moi-même, qui suis un ingénieur qui a fait beaucoup de souterrains, surtout au début de ma carrière, on était vraiment en difficulté à un moment donné. Voilà, il fallait faire d'énormes précautions. Aujourd'hui, on a des machines, beaucoup de machines. On fait toujours très attention, beaucoup de sécurité supplémentaire aussi aujourd'hui. On a des moyens modernes de pouvoir surveiller en permanence avec des capteurs en tous les sens qui nous permettent de vérifier en permanence la technique.
6: Et tout cela, vous en discutez encore aujourd'hui à Lille Grand Palais, au congrès de l'AFTES, Association Française des Tunnels et de l'Espace Souterrain. Merci beaucoup, Philippe Millard, d'avoir accepté notre invitation ce matin pour nous détailler tout cela. Bonne journée à vous.
7: Je vous remercie également, merci.
0: Qui dit mercredi dit sortie cinéma. Une nouvelle interprétation des Misérables sort donc aujourd'hui. Vincent Ladon, Tahar Rahim, le casting est grand. Mais est-ce que vous l'avez lu, vous, Les Misérables, à la maison? Quel classique de la littérature française avez-vous lu? C'est la question qu'on vous pose ce matin. Ou bien, quel livre vous attend toujours, tiens, dans la bibliothèque? 03 20 55 89 89.

0: Black You, Edwin Collins. L'infotrafic, alors ça coince sur l'A22 ce matin en direction de Lille, ça ralentit entre Neuville-en-Ferrain et puis Mouveau pendant près d'une dizaine de minutes, et puis vous êtes aussi très présent sur la N41 comme tous les jours entre Vavrin et puis l'échangeur d'Anglos, vous ralentissez pendant près de 9 minutes, partout ailleurs ça circule bien. Le mot ch'ti, c'est avec notre Zef international.
1: Oui.
0: C'est quoi ce matin?
1: Magie à vieux de l'hospice et ses bottes avec.
0: À vos souhaits.
1: Ouais, c'est ça. Alors magie à vieux de l'hospice et ses bottes avec, ça peut paraître discriminant pour les seniors. Les seniors.
0: Il a failli sortir.
1: Mais les seniors bien tapés, hein, je veux dire du senior premium, livré avec l'hypertension et des gaz.
0: Livré avec le formal ou pas?
1: Ah oui, c'est clair. C'est parce qu'il y a du relâchement de sphincter chez les vieux. Ah bah les vieux chapettes. Hein. Et en plus, ce qu'il y a de bien quand t'es vieux, c'est que tu peux péter, tu peux t'en foutre en plus. C'est vrai, hein, tu t'en fous. Bah, te prends les plaisirs là-dedans qu'ils sont quand on est vieux, c'est vrai. Hein.
0: Ah oui, c'est vrai.
1: Bref, je sais pas ce que je voulais parler, et du coup, je suis perdu.
0: Ok, alors je vais vous rappeler l'expression. Attention, ouais. Manger un vieux de l'hospice et ses bottes avec.
1: Ouais.
0: Tac.
1: Ça me dit pas plus.
0: Moi non plus.
1: Je sais pas si ça a un rapport, mais ce matin, sur le parking, il y a Jules But qui arrive, il me dit bonjour, je m'appelle Aloïs. Alors, mi poli, je lui dis, je sais bien, mais Aloïs comment? Il me dit Aloïs Alzheimer qui me répond. Ah, ça y est, ça me revient. Ça y est. Hein, grâce à lui. Elle est en plein mi-temps de la semaine du goût. Ça
0: oui.
1: Ça.
0: Bon, bah oui.
1: La semaine dernière, on n'avait pas de goût.
0: Bien, bien.
1: Hein, ouais, la semaine prochaine, on n'aura plus de goût. Mais cette semaine, Anne a des papilles excitées à dire au Kenji Girac au salon de la caravane ou dans un stand de tir aussi.
0: Alors, dans ces cas-là, je préfère enchaîner. Oui. En effet, cette semaine, c'est la semaine du goût, oui.
1: Oui, c'est pour ça que je dis ce matin à tous ceux qui ont décidé de se mettre en régime, jetez-moi tout ça à l'uche. Voilà, hein, Castaldi comme j'aime,
0: bah,
1: va
0: oui,
1: mettre
0: bon.
1: Un cul au vent, t'auras de l'air. Voilà. Parce que quand c'est la semaine du goût, Tertus, il parle de magie. Et quand t'es au régime, et bien quand tu parles de magie, tu deviens fou.
0: C'est vrai.
1: T'as tellement de faim que tu seras capable de manger un vieux de l'hospice et ses bottes avec. Vous voyez? De toute façon, je le dis depuis longtemps, t'es jamais autant invité à bouffer que quand t'as décidé de te mettre au régime.
0: C'est
1: pas en plus. Hein.
0: Mais c'est vrai, ah ben ça. Ouais.
1: Moi, je suis au régime, faut pas manger l'entrecôte à côté de moi. Hein.
0: Oh là là.
1: Ça fait.
0: Vous le faites bien.
1: Ou alors, te mets des gants de protection, tu vois.
0: Alors, tout le monde ne va pas parler de manger, forcément. Hein,
1: que te crois, Phil. Que te crois. Même les tchots vont recevoir des chefs étoilés à la cantine pour essayer de faire manger des brocolis à ces tchocons, à ces jolies têtes blondes.
0: Voilà. Attention à vous. Hein.
1: Ouais. Ils auront parlé de cuisine à la cantine avec des vrais chefs de cuisine à être racontant tout
0: chance.
1: En rentrant de l'école. Tu voulais dire quoi que t'as mangé à midi de chaud? Des noix de Saint-Jacques snackées sur fondu de poireau, citron vert. Ensuite, suprême de volaille farcie au mori et mousseline de panais. Mmh. Et le dôme croustillant au chocolat noir et son cœur coulant au caramel au beurre salé. Et sans augmentation du tarif des consommations. Voilà. Et là, tout de suite, du coup, bah, déjà, mis l'habitude, j'ai faim à cette heure-là.
0: Bah oui.
1: Bah là, mis, j'en mangerai bien deux vieux de l'hospice et la botte avec. Bon, ouais. Oh, ça va, chez les vieux. Hein. Comme mis. Hein. Mais mis, il n'y a pas de même manger. C'est pourquoi?
0: Non.
1: J'ai des baskets. Allez, à des.

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3: Il est là, c'est notre Stéphane Bern. Ce matin, Stéphane, on voyage au temps de la création de la Marine nationale.
4: Au XVIIe siècle, la France possédait des milliers de soldats, mais presque pas de bateaux. Et une armée, les pieds dans l'eau, c'est ballot. France, année 1620. Sur terre, tout va bien. Le royaume est immense, l'armée est puissante. Mais en mer, c'est une autre histoire. La copie prend l'eau. Le bulletin de notes passe largement sous la moyenne. Les Espagnols, les Anglais, les Hollandais sillonnent les océans. La France, elle, regarde passer des bateaux. Sympa comme activité balnéaire, mais pas hyper dissuasif en cas d'invasion. Quand il devient principal ministre de Louis XIII, Richelieu trouve la situation légèrement humiliante.
5: C'est honteux !
4: Un pays avec deux façades maritimes, incapable de protéger correctement ses côtes, c'est comme posséder un château fort avec une porte d'entrée grande ouverte.
6: Entrez ! Soyez tous les bienvenus !
4: En 1626, il prend la tête de la navigation française. Il passe de l'eau bénite à l'eau salée. Et contrairement à beaucoup de ministres, il ne commande pas un rapport, il commande des navires avec option livraison rapide.
7: Des mécos.
4: Partout on construit, à Brest, à Brouage, au Havre, les arsenaux tournent à plein régime. Ça sent le bois, les cordages neufs et les heures supplémentaires. En quelques années, la flotte royale grossit rapidement et devient enfin capable de rivaliser avec ses voisins.
8: J'ai toujours préféré aux voisins les voisines.
4: Le cardinal a compris quelque chose d'essentiel. Le pouvoir ne se joue plus seulement sur les champs de bataille. Il se joue aussi sur les mers, là où circulent les marchandises, les richesses et les empires de demain.
9: Il a coulé mon portage.
4: Aujourd'hui encore, la Marine nationale française considère souvent Richelieu comme son véritable fondateur.
10: Face à la mer.
4: Comme quoi, derrière la robe rouge du cardinal, se cachait aussi un homme qui rêvait de Grand Bleu.
3: Et peut-être d'un livre, puisque c'est la question qu'on vous pose, tiens, ce matin. Quel classique de la littérature française vous avez lu ou toujours pas lu? Quel classique trône dans votre bibliothèque et vous attend toujours? Vous nous appelez, vous vous inscrivez dès maintenant au 03 20 55 89 89. Tiens, autour de la table, Lucas, quel livre avez-vous lu, vous?
11: Alors, dans les classiques, Bel Ami de Maupassant.
3: Ouais, je me souviens, c'était au collège, ça, ou au lycée qu'on a dû.
11: Fin collège, ouais. Ah, avec ça. D'autres nouvelles d'ailleurs aussi.
3: Je m'en souviens. Mais de vous Maupassant. En souvenez ou pas?
11: Assez au moyen. Je me souviens mieux de L'étranger de Camus.
3: Oui, c'est vrai. L'étranger de Camus en est un aussi.
11: Que j'ai vu au cinéma récemment aussi.
3: C'est vrai? Ouais. Qui était bien. Oui, je me souviens. Avec, je me souviens plus de l'acteur, mais oui, en effet, avait un film tourné un peu en noir et blanc.
11: Oui, exactement.
3: Exactement, je m'en souviens bien. Je pense aussi au rouge et au noir de Stendhal, voilà, ces classiques-là. Et puis, Les Hauts de Hurlevent, tiens, Cécile, qui réalise l'émission, me disait que ça serait son prochain monument auquel elle va s'attaquer. Vous vous inscrivez, vous nous écrivez, vous nous dites quel classique de la littérature française vous avez lu ou toujours pas lu. 03 20 55 89 89.
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3: Très bon réveil et très bonne journée à l'écoute d'Ici Matin. Il est 8h.
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3: Le nouveau journal avec Lucas Nitsche. Il ne lâche pas.
11: Les lycéens dont le mouvement arrive à un moment charnière alors que les vacances de la Toussaint approchent. Ils appellent les étudiants à les rejoindre pour la première fois depuis le début du mouvement. Un des campus de l'Université catholique de Lille, celui de l'Espol, a été bloqué hier matin. Des étudiants venus donc renforcer le cortège hier. À Lille, ils étaient entre 3 et 20 000 manifestants pour cet acte 5. Accompagnés aussi d'enseignants comme ce professeur d'université Corentin Gibert, convaincu que le mouvement peut durer.
12: C'est difficile de dire si le mouvement s'essouffle. En tout cas, l'université, je dirais plutôt qu'il commence. Mais dans ces conditions assez particulières, justement, de fermeture qui empêche de s'organiser. Donc c'est assez difficile de prédire ce qui va se passer dans les jours qui viennent. Pour samedi, je pense en effet qu'il y aura peut-être beaucoup de monde dans la rue. Parce que rien que moi, en venant à la manifestation avec mon panneau, plusieurs personnes m'ont interpellé, des petits, des grands, etc. Pour me dire, oh, le 17, ça va être quelque chose, le 17, ça va être grand, etc. Donc potentiellement, oui.
13: Une espèce de convergence des luttes.
12: Ouais, et puis même des colères, en fait, au-delà des luttes. Hein. Ça serait pas sûr que ce soit très organisé. Je veux dire, on voit bien que le pays et en rage en fait. Hein, et donc je ne serais pas surpris que samedi, il y ait énormément de monde dans la rue. Hein.
11: Les regards tournés donc vers la journée de samedi. Appel à manifester contre la vie chère, un appel largement relayé sur les réseaux sociaux pour protester notamment contre la hausse des prix des carburants. Eux aussi protestaient contre le prix du gasoil, mais ils peuvent un peu souffler ce matin. Les pêcheurs du Nord et du Pas-de-Calais qui ont reçu hier ou dans la nuit l'avance versée par le gouvernement auprès de 2000 entreprises de pêche qui avaient déjà bénéficié de la première phase d'aide au printemps. Montant total près de 11 millions d'euros pour aider à résoudre les problèmes de trésorerie des pêcheurs.
3: Une statue de bronze pour que sa mémoire reste vivante.
11: 3 ans après l'attentat d'Arras et l'assassinat de Dominique Bernard, professeur de français à la cité scolaire Gambetta Carnot. C'est dans le square Frachon, devant l'établissement, que la statue en son hommage a été dévoilée. Après une cérémonie hier sous forme de prestation artistique à laquelle 300 personnes ont assisté en fin de journée, danseurs, musiciens et élèves ont répondu à la barbarie. Reportage Vanessa Lamar.
5: Avec beaucoup d'émotion et de détermination dans le regard, Louise vient de réaliser un solo de danse contemporaine. Cette étudiante de 18 ans est la fille d'une enseignante de Gambetta Carnot. Chaque année, elle danse depuis 3 ans.
7: Parce que je vois l'impact que ça a sur tous les professeurs. Enfin, ça a été très dur. Je trouve ça important que la culture montre qu'on va s'en sortir. On danse, on chante, on fait des textes. C'est pas lui qui va gagner.
5: À l'occasion de la cérémonie, une œuvre d'art monumentale en bronze de 3 mètres a été inaugurée devant l'établissement, le Trisamar. Il s'agit de la reproduction géante du trophée remis aux élèves du prix littéraire Dominique Bernard. L'artiste plasticien Antoine Dochniak s'est inspiré du fruit de l'érable et de sa graine pour réaliser cette sculpture sur 3 pieds.
9: Le chiffre 3, il est à la fois les 3 mots du prix, lire, penser, écrire, aussi les 3 personnes qui ont été victimes lors de l'attentat.
5: Pour Isabelle Bernard, la veuve du professeur assassiné, cette œuvre d'art laisse une trace indélébile du drame, tout en symbolisant l'avenir et le renouveau.
14: Cette sculpture rappellera à ceux qui passeront chaque jour devant elle que la vie est plus forte et que ceux qui tombent peuvent renaître.
5: Les enseignants de Gambetta Carnot restent profondément marqués par la mort de leurs collègues, les yeux embués de larmes, ils vous disent qu'ils sont incapables de répondre à nos questions.
11: La photo de la statue de ce Trisamar, le fruit de l'érable, est à retrouver sur notre site ici.fr. Des actes de barbarie à Calais, une mineure et 4 autres personnes en garde à vue pour suspicion de torture après un fait divers particulièrement sordide. Un homme découvert mutilé lundi soir dans un appartement du quartier Beaumarais. Sa langue, un orteil et son sexe ont été sectionnés à l'aide d'un couteau. L'auteur présumé de ces faits, un homme d'une 20aine d'années, est très connu des services de police. Selon nos informations, il souffrirait de problèmes psychiatriques. Les 4 autres personnes sont suspectées de complicité. Information à retrouver là aussi sur notre site et notre application Ici Nord. Garde à vue à Lille également. Un homme de 37 ans est accusé d'avoir tué sa mère de 71 ans et violemment agressé son père, âgé lui de 73 ans. C'était lundi après-midi dans le quartier de Fives. Une enquête est ouverte pour homicide et tentative d'homicide sur ascendant. Là, le drame a probablement été évité de peu. Sur la département 901 à Lacre, une collision entre un camion et une voiture, c'était vers 19h30 hier. Si le chauffeur du poids lourd n'est pas blessé, l'automobiliste de 45 ans a lui dû être désincarcéré de son véhicule. Il a été transporté dans un état grave à l'hôpital de Boulogne-sur-Mer.
3: Et à 8h04, cette question, va-t-on bientôt plus vivre sous terre ?
11: Ah oui, estime le président de l'Association française des tunnels et de l'espace souterrain, qui tient son congrès à Lille, Grand Palais, en ce moment. On ne peut pas continuer à s'étaler, poursuit Philippe Millard, qui souhaite que la ville puisse respirer avec des jardins en surface et des activités commerciales dans le sous-sol. Il était notre invité à 8h15. L'interview est à écouter en intégralité sur notre site et notre application. Et puis une double déception hier soir et cette soirée à oublier en Ligue des Champions. Les Lillois affrontaient pour la première fois Arsenal hier soir, mais ils n'ont pas tenu face à l'offensive londonienne. Les Gunners ont plié le match 3-0 face aux Dogs. Pas mieux du côté des Lensois, pourtant dominateurs au début du match, portés par un Stade Bollaert en ébullition. Ils se sont finalement fait surprendre par le Sporting Portugal de Lisbonne qui repart victorieux 2-0. L'entraîneur des 100 et or, Yannick Cahuzac, reste pourtant fier de ses joueurs.
15: Il y a une réflexion qui est aussi faite par rapport au 6 matchs qu'on a joué en 15 jours. Donc, on n'a pas forcément tout le monde au même état de forme. Donc, voilà, c'est un facteur que je prends en compte quand je fais mes équipes. C'est leur 19e édition. On n'est qu'à 4. Je pense que, voilà, on peut être fier de ce qu'on a fait. On a montré de belles valeurs. Après, il y a encore du travail, mais je pense que pour la suite, on est vraiment sur le bon chemin. Alors, j'aime pas trop parler à chaud parce que j'aime bien revoir les matchs avant, mais là, j'ai vraiment le sentiment que dans ce qui avait été demandé, on a répondu présent.
11: Yannick Cahuzac au micro de Mathieu Dervaux. Là aussi, un goût amer, celui de la ville de Montreuil-sur-Mer, ignorée à nouveau pour une énième adaptation des Misérables qui sort aujourd'hui au cinéma. 3 heures de film, un budget de 34 millions d'euros, mais n'espérez pas y voir la ville de Montreuil puisqu'aucun plan n'y a été tourné. Victor Hugo s'était pourtant inspiré de la commune, notamment pour le personnage de Jean Valjean. Vous entendrez l'adjoint au maire de Montreuil-sur-Mer, forcément un peu déçu. Ce sera dans l'info d'ici, dans une demi-heure.
3: Tiens, est-ce que vous l'avez lu, Les Misérables, ce grand classique de la littérature française? On aimerait savoir ce matin quel livre vous avez lu, quel classique. 03 20 55 89 89. Là, vous pouvez vous inscrire tout de suite maintenant parce qu'on aime bien vous écouter tous les jours. La météo, c'est un temps plutôt ensoleillé aujourd'hui avec des températures encore estivales. 18 degrés attendus cet après-midi du côté de Dunkerque ou encore de Calais. 17 du côté de Rantier. On aura 18 à Hazebrouck, 17 à Avesnes-sur-Helpe. Globalement, aujourd'hui, tout le monde va être logé à la même enseigne avec ces températures encore estivales. Demain, même programme, encore du soleil, c'est ce que nous a promis Patrick, et puis ça devrait commencer à se dégrader d'ici vendredi. L'infotrafic à 8h07, c'est avec nos amis de la préfecture du Nord et Mickaël. Rebonjour Mickaël.
16: Rebonjour Charles, bonjour à tous.
3: Des ralentissements dans la métropole lilloise?
16: Oui, tout à fait. On voit que c'est un peu plus chargé que l'intervention de tout à l'heure. Sur l'autoroute A1, on voit depuis l'échangeur de Carvin jusqu'à l'échangeur de Seclin, c'est assez dense en direction de Lille. Nous avons toujours la 22 entre Ronc et Bondu. La rocade nord-ouest, c'est bien chargé dans le sens anglo-ouascal depuis le secteur de Saint-André-les-Lille. National 41, comme tout à l'heure, depuis le secteur de Fourneau-Ouest centre en direction d'Anglo, ça reste assez dense. Et puis l'autoroute A23 également, en arrivant sur l'Équin, est assez dense, mais également secteur de Genet, on a un ralentissement également en direction de Lille. Pour terminer, on a un accident. On est sur le littoral, autoroute A16, on est dans le sens Boulogne vers Calais. On est au point kilométrique 64 plus 500, commune de Marquise. Accident impliquant 2 véhicules, voie de droite neutralisée, et on voit que ça ralentit à l'arrière sur un bon kilomètre déjà, donc soyez prudents sur le secteur.
3: Merci beaucoup Mickaël, très bonne journée à vous.
16: Merci à vous également.
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3: À 8h08 pour vous accompagner sur la route dans les bouchons. C'est difficile. C'est Bubble Star qui arrive avec Laurent Voulzy. Très bonne journée à vous.

0: Voilà ce que vous écoutiez à la radio en 1978, Bubble Star avec Laurent Voulzy.
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0: Bienvenue à vous en ce mercredi 14 octobre. On est autour de la table avec Lucas Nitsch, Thomas Schoner. Et Thomas, vous êtes arrivé équipé ce matin.
3: Ouais, j'essaie de réviser un petit
0: peu.
3: Ouais,
0: c'est hein. Ça, le livre Les Misérables.
3: Ouais.
0: Parce que ça sort au cinéma aujourd'hui,
3: une nouvelle version des Misérables qui sort effectivement au cinéma. La question que l'on vous pose, c'est est-ce que vous lisez encore les grands classiques de la littérature française? Victor Hugo, j'ai retrouvé un classement du Figaro qui date de 2012. Hugo qui faisait partie du top 5 à l'époque des auteurs classiques les plus vendus en France. Le top 5 dans l'ordre, c'est Maupassant, Molière, Zola, Camus et Hugo en cinquième position. Mais à ton sens, ça c'est le classement des auteurs classiques. C'est-à-dire qu'en 2022, quand la FNAC avait organisé le concours du livre préféré des Français, là c'était Virginie Garibaldi qui était arrivée en tête, donc autrice beaucoup plus contemporaine, même si on avait encore Victor Hugo dans le top 5 avec Les Misérables justement.
0: Parce qu'on l'étudie toujours à l'école, évidemment.
3: Est-ce que vous voulez, au-delà de l'école, est-ce que vous lisez encore les grands classiques français?
0: C'est ce qu'on aimerait savoir. Voilà. Est-ce qu'il y a un livre, par exemple, dans votre bibliothèque qui trône? Moi, par exemple, j'ai Madame Bovary qui m'attend depuis toujours. Est-ce que vous l'avez lu? Est-ce que vous ne l'avez pas encore lu? Quel classique vous avez lu ou pas encore lu? C'est la question qu'on vous pose. 03 20 55 89 89.
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3: Et à 8h14, comme tous les jours, on vous donne la parole. Suite à la question suivante, quel livre, quel classique de la littérature française vous avez lu ? Bonjour Annette.
4: Bonjour à tous.
3: Annette, vous nous appelez depuis Lille, comment ça va ?
4: Et je vais toujours très bien,
3: bah,
4: toujours
3: super.
4: La plus heureuse du monde.
3: Oh bah, génial. Qu'est-ce qui vous en rend heureuse comme livre alors ?
4: Alors écoutez, je ne vais pas tous vous les citer parce qu'on en aurait jusque midi.
3: Ouais.
4: Mais ce sont toujours des classiques.
3: D'accord.
4: J'ai toujours tous les Zola.
3: Oui.
4: Presque par cœur. Tous les Jules Verne.
3: Mm-hmm.
4: Tous les Sagan.
3: Ouais. François Sagan.
4: Tous les Camus. Mm. Et puis tous les classiques, les quatre filles du docteur Marsh, Maria Van Damme, ce serait trop long. Et alors, tous les San Antonio aussi, c'est peut-être pas un classique, mais ça va le devenir.
5: C'est pas San Antonio et Victor Hugo, c'est pas exactement le même registre, effectivement.
3: Mais bon, c'est un livre.
5: Vous avez, ce sont des livres, Annette, que vous avez découverts à l'école, au collège, au lycée,
4: oui,
5: que vous avez
4: relus
5: ensuite.
4: Même, je les ai toujours conservés, et en plus, j'ai toujours acheté les suivants, tous les Jules Verne, par exemple, tout ce qui suivait, tous les Sagan, ça c'est merveilleux aussi, François Sagan, ah oui, mais ce serait trop long à vous énumérer, mais depuis l'école, j'ai des livres, j'ai toujours lu beaucoup, et je continue à lire tous mes anciens.
3: Comment vous les achetez neufs ? Vous les achetez d'occasion, vos livres ?
4: Non, je vais au Furet du Nord pour ne pas le citer, et puis j'achète tous les livres de poche qui me plaisent.
5: Et alors, il y en a dont vous êtes lassé ou pas ? Parce que quand on les découvre enfant, après quand on les relit plus tard, il y a peut-être des...
4: Tellement, je n'ai pas tellement de mauvais souvenirs. Jusqu'à maintenant, ils m'ont tous passionné. Je ne pourrais pas vous en donner un qui m'ait déplu vraiment, non.
5: Et alors, est-ce que parallèlement aux classiques, vous lisez aussi des auteurs, des autrices plus contemporains, pour le coup ? Est-ce que vous restez vraiment...
4: Pas trop. Franchement, ce serait vous mentir que de dire oui. Mais en littérature contemporaine, excusez-moi, mais je lis surtout les bouquins vétérinaires sur les chats, tout ce qui est vétérinaire maintenant. Et je garde mes bons vieux classiques pour lire dans le jardin.
5: Et alors, Victor Hugo, pour revenir à lui, Les Misérables, vous l'avez lu une fois, deux fois, trois fois. Vous le placez où dans la hiérarchie ?
4: Trois fois, comme tout le monde. Mais Les Misérables, c'est pas dans mes préférés.
3: Il est très long, hein.
4: Oui, c'est bien, mais en plus on l'a tellement vu à la télé ou en film que après quand on le lit, ben c'est plus la même chose.
3: Vous irez le voir, tiens, Les Misérables au cinéma, là, la nouvelle version ?
4: Je ne sais pas, j'ai peur d'être déçue.
3: Bah écoutez, en tout cas vous nous rappellerez pour nous dire, Annette.
4: Oui, parce que j'ai peur à chaque fois que je suis allée au cinéma voir des adaptations.
3: Ouais.
4: Le livre classique,
3: c'est le risque.
4: Un peu déçu.
3: Ouais, c'est le risque.
4: Sauf par exemple tous les Zola, quand j'ai vu l'histoire dans la mine, là, ça évidemment, et en plus j'étais figurante aussi avec mes
3: chers.
4: Autour de l'acteur, alors c'était formidable.
3: Merci beaucoup Annette, en tout cas, d'avoir été avec nous ce matin et de nous avoir partagé ces petites recommandations littéraires. C'est pas vrai, c'est votre rendez-vous anti-arnaque comme tous les jours avec Aude Razeau. Aude, votre message ce matin, on se méfie sur internet quand on voit un médecin faire de la publicité pour des compléments alimentaires.
6: Oui, pour la simple et bonne raison qu'un médecin n'a pas le droit de faire de la pub pour un produit, pour un médicament. Sinon, il est radié de l'ordre des médecins. Ça, gardez-le en tête toujours, hein, ça vous évitera bien des mésaventures. Je vous donne un exemple. Le docteur Kirzek, notre docteur maison à la radio, vous le connaissez bien, il m'a transféré un message qu'il a reçu. Un monsieur mécontent lui reproche de promouvoir un complément alimentaire censé soutenir notre métabolisme. Sauf que notre docteur Kirzek ne fait la pub de rien du tout et que le monsieur fâché qui lui écrit s'est fait avoir. Il y a cru, il a commandé des boîtes de gélules, il pensait payer 36 €, on lui a prélevé en fait 110 €. Les vendeurs sont des menteurs et le docteur Kirzek s'est fait usurper, lui. Ça lui arrive souvent, malheureusement, il n'a rien à voir avec ce produit.
3: Et autre très dangereux aussi, il y a les fausses vidéos de médecins.
6: Oui, et là, un autre médecin en a fait les frais tout récemment, c'est le professeur Renaud Piaroux, spécialiste en parasitologie. Là, ça va encore plus loin. Des menteurs ont créé de toutes pièces un faux reportage, carrément, avec son visage et sa voix, le tout pour faire la pub d'un produit apparemment miraculeux, censé débarrasser notre corps de ces parasites. Trois vidéos ont été repérées sur Facebook, tout est truqué, elles sont générées par intelligence artificielle. Vous êtes nombreux à m'écrire chaque semaine pour me dire que vous vous êtes laissé tenter par des petites gélules pour perdre du poids, pour booster votre corps. Faites attention, vraiment, ne croyez pas tout ce que vous voyez passer.

0: Et avant d'acheter, parlez-en à un vrai médecin, en chair et en os, pour savoir si c'est du sérieux.
1: Merci beaucoup, Aude Razo. L'info trafic à 8h19, c'est cet accident sur la 16 en direction de la Belgique au niveau de Marquise. Un véhicule léger est impliqué sur, il est sur la voie de droite pour l'instant. Vous ralentissez pendant près d'un kilomètre. Un accident également sur cette fois-ci la N225 en direction de Dunkerque cette fois. Le véhicule est situé dans le, juste avant Berg. Il est sur la voie de, sur la bande d'arrêt d'urgence. Donc vigilance dans ces deux coins. Zucchero, Senza una Madonna.

0: Senza una donna. C'est vrai qu'on dirait presque qui dit Senza una Madonna. C'était Zucchero.
1: Pas besoin de s'appeler Brigitte ou Jean-Luc pour être un spécialiste de la haie. La preuve.
2: Grégory Delassue, je suis éleveur à Moustier-en-Fagne, dans l'Avesnois, dans le sud du Nord. Agriculteur en bio et en vente directe depuis une grosse vingtaine d'années maintenant.
1: C'est l'histoire d'un fils de fermier qui a quitté les Flandres. Hein?

0: papillon.
1: Ou en l'occurrence, la chasse à l'exploitation agricole que Grégory pouvait reprendre.
2: Dans mes visites de ferme, je me suis souvent rendu dans l'Avesnois. Et c'est vrai que c'était une belle région parce qu'il y avait encore les haies, il y avait un bocage existant. Mais moi, sur la ferme dans l'Avesnois, j'ai bien sûr eu à cœur de préserver le bocage existant, mais aussi de le développer, de replanter des haies.
0: Et bras dessous vers les frais bocages, ils vont à la chasse aux papillons.
1: Résultat, 3500 haies plantées en 2023, 1500 autres l'hiver dernier.
2: Parce que la haie, en fait, elle a plein d'avantages. C'est un outil agricole qui est bénéfique pour l'activité d'élevage, pour la biodiversité et pour les paysages. Donc, tout bénef.
1: Une réserve fourragère pour ses bêtes, un refuge pour la biodiversité. À l'ombre de ces haies, Grégory est fier.
2: Quand je retourne à bord et que je vois les haies que j'ai plantées il y a 25 ans, je suis content quand même, ça fait plaisir. Celles que je plante maintenant, je les verrai grandes aussi, je serai peut-être un peu vieux, mais après ce sera pour les enfants ou les petits-enfants, au moins j'aurai laissé quelque chose dans le paysage.
1: Un regard tourné vers l'avenir pour l'agriculteur engagé qu'il est.
2: Moi, l'objectif aussi, c'est de renforcer l'écosystème de ma ferme pour qu'il passe le mieux possible les crises climatiques, les grosses sécheresses, etc.
1: Car si Grégory aime son métier, la vie n'est pas toujours rose.
2: Pour être honnête, il y a quand même des bons en disant « mais qu'est-ce que j'en ai marre !» Ça, c'est quand ça va mal qu'on a des années compliquées, mais bon, dès que ça va un petit peu mieux, on se dit, bon, finalement, c'est pas si mal ce que je fais. Puis maintenant, pour maintenant, j'ai signé, ça fait 25 ans que je fais ça, je vais aller jusqu'au bout.
1: Et pour les prochaines années, les objectifs sont mesurés.
2: Améliorer l'existant et sécuriser l'existant par rapport à la crise qui nous tombe dessus, c'est vraiment ma priorité pour le moment. Pas en faire plus, mais faire mieux et bien sécuriser le bazar, c'est important. Moi, c'est ici à Moustier-en-Fagne, dans l'Avesnois, que je plante des arbres, que je plante des haies pour renforcer l'écosystème de la ferme, pour essayer d'être le plus résilient possible et de voir arriver les années à venir sereinement.
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3: L'horoscope en ch'ti, c'est avec José Ambre. Bonjour.
8: Bonjour Béja, bonjour Terre tous. Oh là, Bélier, tu vas sortir des sentiers battus, t'es aujourd'hui. C'est pour bien d'un catéchi de cosse qui va révolutionner ton entourage. Ils vont tous t'en rester avec des yeux de cas poursuit. Taureau, tu vas aller cacher au fond des tiettes pour trouver du nouveau. Et ils se pourront bien que tu n'as sorti que de cosse de forfort bio et qui, en plus, va te faire faire des économies. Aujourd'hui, Gémeaux, tu vas mettre de la tiette de te faire remarquer par quelqu'un qui t'intéresse fort. Et dis, quand tu te mets que de cosse de la tiette, tu te le mets pour ailleurs, hein. Cancer, être ouvrage d'aujourd'hui, ça se pourrait bien que ça soche un gros dépannage. Ils voudront pas dire, mais prépare-toi, hein. Ça va te prendre du temps, puis tu vas y lécher des fourches. Ah, Lyon, le type qui te propose un banse de responsabilité aujourd'hui. T'as intérêt à abuser, évitez bien, hein. Oh, t'es contrarié, m'toute vierge. Y'a que quelqu'un de ta cœur qui réagit drôlement, et jamais t'as tout au cœur, tout ça dessous. Bon, ben, te lèche pas à bas, t'as demain, chéra peut-être mieux. À mon avis, balance, c'est que ça va remuer sec d'être tiot de vie aujourd'hui. Alors au milieu de le tapette, raccroche-toi à chou qui est plus important, puis lâche carré la S. Scorpion, t'as de ses coins à vue qui va te faire dépasser Gramatsu. T'as intérêt à pas voir chaud tout de suite, hein. Mais ça de côté, sinon tu n'y arriveras point. Sagittaire, t'as des camarades qui te votaient du bien, ils passent eux-mêmes à te présenter avec quatre forfaits importants. N'en refuse surtout point, elle ne sait jamais, je pourrais peut-être bien servir, hein. Capricorne, attends-toi, je suis voir un de ses co derrière les oreilles et que t'en avons pas prévu. T'as un programme de journée, il risque d'aller à l'uche. Faudra que t'en remettes toujours que t'as prévu à plus tard. Verso, te risque fort de rencontrer quelqu'un qui va te montrer des chemins que t'avoues jamais pas un. Et gros mieux que ça va t'abonner, qu'elle va même avoir du mal à t'arrêter. Pichon, si t'as quelque chose à côté aujourd'hui, t'es va congir au plus sûr et au moins risqué. Je t'ai point cœur aujourd'hui que t'es va te faire avoir sur une marchandise. Allez, au revoir mes gens, à demain.
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3: L'info dans le Nord et dans le Pas-de-Calais avec vous, Lucas.
9: 5 personnes en garde à vue à Calais, accusées d'avoir séquestré et mutilé un homme. Ils auraient sectionné avec un couteau la langue, un orteil et le sexe d'un quinquagénaire. Le principal mis en cause, un homme d'une vingtaine d'années, est connu des services de police. Dans l'actualité aussi, les pompiers appelés hier dans une école maternelle de Lens après des éruptions cutanées sur 7 enfants de 3 ans après leur passage à la cantine. La raison est pour l'instant inconnue. Et puis un grand classique de la littérature, Les Misérables, adapté une nouvelle fois au cinéma, ça sort aujourd'hui, sauf qu'on n'y voit pas la ville de Montreuil-sur-Mer qui a inspiré Victor Hugo, la commune a été zappée. C'est l'info d'ici et c'est dans 2 minutes.
3: Mais tout de suite l'info en France et partout dans le monde, le 90 secondes, votre rendez-vous quotidien, présenté par Valentine Letess ce matin.
10: Rendez-vous samedi. Les lycéens n'ont pas l'intention de céder à la veille des vacances et appellent à rejoindre la mobilisation contre la vie chère. Après de nouvelles mobilisations massives hier en France, 160 000 manifestants selon la police, 3 fois plus pour l'intersyndicale. Et toujours des tensions à Tours. Un policier mis en examen pour violence aggravée pour un tir de LBD sur un lycéen. Maël, 16 ans, a perdu l'usage d'un œil il y a 15 jours. Pour que le pays ne parte pas dans le décor, selon les mots des ministres du compte public, l'examen du budget a commencé à l'Assemblée avec l'objectif de réduire la dette. Mais il faudra du temps, tant perd le Fonds monétaire international pour retrouver la confiance des marchés. Cette situation l'oblige. Natacha Polony annonce sa candidature à l'élection présidentielle. « Je ne peux plus continuer à regarder le pays s'effondrer », déclare l'essayiste et ancienne directrice de l'hebdomadaire Marianne. Son mouvement politique rassemble désormais environ 60 000 membres. La verrerie est-elle aussi incassable que sévère? La justice se prononce aujourd'hui sur les offres de reprise pour Duralex, placé en redressement judiciaire pour la 5e fois en une vingtaine d'années. Quand la fonderie de Bretagne fonce droit vers la liquidation, aucune offre déposée pour le site historique de Renault dans le Morbihan. Le pape souffre d'un cancer. Le nodule retiré avec succès de son poumon hier est cancéreux. D'autres examens seront donc nécessaires, indique le Vatican, pour savoir s'il s'est propagé. Léon XIV s'est en tout cas réveillé normalement.
9: Dans l'info d'ici ce matin, direction les salles obscures. C'est mercredi, jour de sortie cinéma. Et avec l'un des romans les plus adaptés, plus d'une cinquantaine rien que pour le grand écran, Les Misérables de Victor Hugo. Revu cette fois-ci par Fred Cavaillé, avec Camille Cotin et Benjamin Laverne en couple Thénardier. Vincent Lindon et Tahar Rahim dans les rôles de Jean Valjean et Javert. Jean Valjean, personnage pour lequel Victor Hugo a été inspiré par la ville de Montreuil-sur-Mer. Et pourtant, très peu de réalisateurs ont en fait posé leur caméra à Montreuil, Sophie Morland.
11: Il y a plus d'un siècle, en septembre 1924, le réalisateur Henri Fécourt vient tourner dans La Cité des Remparts un long métrage muet de 6 heures. Jean-Marie Fontaine, coprésident de l'association Les Misérables et compagnie qui met en place le fameux Son et Lumière, raconte comment les habitants ont vécu ce tournage.
12: Oh ben, un émerveillement hein. Pour les habitants, ça a été un événement considérable. On y voit l'arrivée de Gabriel Gabriot, de Jean Valjean à la citadelle de Montreuil, on y voit le tribunal, on y voit la Grand Place, on y voit l'église Saint-Solve et les rues de Montreuil.
11: Plus d'une heure et demie du film se déroule à Montreuil, un film finalement vite oublié malgré un succès international, car en 1927, c'est l'arrivée du cinéma parlant. Il vient d'être remis à l'honneur, projeté le mois dernier à Montreuil. Jean-Charles Maudet est adjoint à la culture à la mairie.
13: C'était très touchant, on va dire, de revoir ces rues qui n'ont pas tellement changé, en fait, parce que Montreuil est resté une ville de patrimoine et on la reconnaît bien.
11: L'élu regrette un peu que la ville n'apparaisse pas dans cette version de 2026.
13: Un petit regret, d'ailleurs, je veux faire une petite confidence. J'ai envoyé un petit mail au producteur et à l'attaché de presse du film pour leur dire de venir à Montreuil nous projeter le film. Pour moi, c'était le public idéal pour avoir un retour avec le cœur et l'âme. Moi, j'ai pas de réponse. Peut-être qu'ils reviendront pour le 1 millionième spectateur.
11: Une ville qui vit toujours dans la mémoire des misérables. Son spectacle Son et Lumière a fêté ses 30 ans cet été.
13: Bénévoles compris, techniciens, ceux qui fabriquent les costumes, etc. Je pense qu'on a 450 personnes quand même. Ça réunit vraiment énormément de gens et c'est en plus une fonction de lien social et de fête et de, voilà, il y en a qui ont commencé à jouer Gavroche et maintenant ils sont quasiment arrivés à jouer Jean Valjean, quoi. Dans Victor Hugo, il y a Les Misérables. Dans Les Misérables, il y a tous les personnages qu'on connaît et les scènes qu'on connaît.
14: J'ai été Jean Valjean. Aujourd'hui, je suis Monsieur Madeleine, maire de Montreuil-sur-Mer.
13: Donc cette scène de la charrette. Alors après, bon bah il y a Cosette et puis bon après Gavroche sur les barricades quand même. D'une certaine manière, on revivait ce moment-là en se disant que bah, que la jeunesse et que il faut toujours se battre pour ses idéaux.
14: À trop vouloir l'ordre, on finit par engendrer le chaos.
9: Et samedi, le théâtre de Montreuil-sur-Mer accueillera d'ailleurs une pièce consacrée à Juliette Drouet, la femme qui partagea pendant plus de 50 ans la vie de Victor Hugo. L'info d'ici était signée Sophie Morland. Ce matin, Les Misérables, on en reparle dans une dizaine de minutes. On vous explique le lien entre cette œuvre et Montreuil-sur-Mer. Ce sera avec Thomas Chonner.
3: La météo, c'est un grand soleil aujourd'hui qui vous attend sur nos deux départements avec quelques nuages quand même localisés notamment près du littoral. Pas trop de vent aujourd'hui, entre 10 à 15 km/h, des températures encore estivales. 17 degrés attendus cet après-midi à Avesnes-sur-Helpe, 18 à Valenciennes, 18 à Lille et 18 à Hazebrouck. L'info trafic à 8h36, on a plusieurs événements à vous signaler, notamment cet accident d'abord sur la 16, accident localisé à Marquise. 4 véhicules sont impliqués. C'est en direction de la Belgique. Un tout petit peu plus loin sur la N225. Cette fois-ci, on a un accident, un seul véhicule en direction de Dunkerque. Un accident qui s'est passé du côté de Bergues. On a également un véhicule en panne sur la 1 en direction de Lille. Le véhicule est situé à Seclin au niveau de la bretelle de sortie de l'échangeur. Et puis du côté de Béthune également sur la 26. Cette fois-ci en direction de Troyes, à Fouquières-les-Béthunes, on a un obstacle. Je n'ai pas plus d'informations, mais si vous êtes sur la route et dans le secteur, vous nous appelez 03 20 55 89 89.
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3: Vous prenez un Claude Nougaro, vous le mettez à New York et ça donne un Nouga York.

0: À 8h40, vous venez de croiser Claude Nougaro avec Nouga York.
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0: Mercredi 14 octobre, et ça va vous faire la journée, ces petites infos récoltées, dénichées ce matin par la bande d'Ici Matin. Joyeux anniversaire d'abord à Alexandra Lamy, 55 ans aujourd'hui. Alexandra, elle est venue nous voir la semaine dernière pour le film Le Roi du Game, film d'Éric Judor qui sortira la semaine prochaine, donc mercredi prochain. Une comédie complètement loufoque, l'histoire d'un papa prêt à tout pour renouer avec sa fille, et donc il rejoint une équipe de bras cassés dans un jeu médiéval, ça s'appelle GN. Ça existe vraiment, hein, ce jeu. C'est un jeu de rôle grandeur nature. Vous vous déguisez et hop, vous êtes un druide ou une fée le temps d'une partie. Alexandra Lamy et Éric Judor en parlaient à Louise Petit la semaine dernière.
3: Et c'est génial de pouvoir créer des personnages dans la vie. Voilà, ils ont leur métier, qu'ils aiment ou pas. Mais d'aller s'éclater et dans un week-end où ils se retrouvent tous et d'aller jouer des personnages, je trouve ça assez chouette en fait. Je trouve que c'est même des, enfin voilà, c'est une
4: leçon de, ouais, de vivre sa passion à fond. Ouais.
0: Le Roi du Game, ça sortira donc en salle la semaine prochaine avec vous, Lucas. On fait frétiller les papiers.
5: Mais oui, parce qu'on est en plein milieu de la semaine du goût. Charlène, vous me disiez que vous aimez bien manger.
0: Moi j'adore manger.
5: Depuis toujours.
0: Ouais,
5: bah pareil.
0: Malheureusement,
5: depuis tout petit, depuis enfant. Et ça tombe bien parce que des supermarchés Auchan organise aujourd'hui des ateliers. Alors il y en a notamment à Villeneuve-d'Ascq, à Anglos, mais aussi à Petite-Forêt, Grande-Synthe. Des ateliers pour apprendre aux enfants à composer un repas équilibré, un plateau de toutes les couleurs avec des féculents, de la viande ou du poisson. Aussi, il faut le dire, désolé, des fruits et des légumes.
0: Mais non, c'est bien.

0: voilà, derrière cette chanson rigolote d'Aldebert, il y a quand même un sujet sérieux qui est l'équilibre alimentaire, parce que l'objectif de cette semaine du goût, c'est aussi de prendre les bonnes habitudes dès le plus jeune âge, alors qu'un Français sur 5 est en situation de surpoids ou d'obésité.
1: Bah, peut-être que cette chanson rigolote d'Aldebert, elle peut faire aider à manger les légumes aux enfants. On va tester, tiens, je vous dirai.
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1: À 8h44, on vous explique, ce matin Thomas, on vous explique le point commun entre Jean Gabin, Hugues Jacquemin et Antoine Barrèche, le directeur d'Ici Nord.
5: Oui, le point commun, c'est qu'ils ont tous incarné un jour Jean Valjean, l'un des héros des Misérables, qui ressort aujourd'hui au cinéma, un livre qui nous parle dans la région, bien évidemment, nous en parlions à 8h30 tout à l'heure. Victor Hugo est passé par Montreuil-sur-Mer en 1836, une visite dont il s'est inspiré ensuite pour Les Misérables, puisque Jean Valjean, après sa sortie du bagne, se retrouve à Montreuil dans le livre, ville dont il devient le maire sous le nom de Monsieur Madeleine. D'ailleurs, il devient maire parce qu'il révolutionne à l'époque la fabrication des imitations de jais noir anglais, une industrie du bijou qui faisait la réputation de la ville à l'époque. Et c'est aussi à Montreuil que Jean Valjean retrouve Fantine, la mère de Cosette.
1: Et cette histoire, Thomas, a été adaptée plus d'une cinquantaine de fois.
5: Oui, il y a une page Wikipédia, si vous voulez aller voir, dédiée aux adaptations des Misérables. C'est long comme le bras et ça remonte au début du XXe siècle, puisqu'avant la guerre de 14, il y a déjà des films adaptés des Misérables, preuve que le roman avait rencontré un immense succès quand il est sorti. Alors des films muets au départ, des films très courts, il y a rapidement aussi des films américains, il faut le souligner, des films se tournés aux États-Unis. Le premier film, Mouse, c'est le film d'Henri Frécourt qui sort en 1925, un film muet qui dure 6 heures. Et ce film Morland nous l'expliquait tout à l'heure à 8h30, est la seule adaptation encore aujourd'hui des Misérables qui a des plans tournés à Montreuil-sur-Mer. 1h30 en gros, tournée à Montreuil sur les 6 heures que dure le film. C'est un événement à l'époque pour la ville, puisque en plus ce film est un immense succès. Malheureusement pour lui, il va petit à petit être balayé par la technologie, puisque 1925, 2 ans plus tard, arrive le cinéma parlant.
1: Et à partir de là, il y a toujours régulièrement des adaptations au cinéma.
5: Oui, avec même des adaptations japonaise, adaptations indiennes à la sauce Bollywood. Il y a la dernière comédie musicale aussi, donc avec Hugh Jackman, version américaine. En France, nous avons eu des versions très connues. Dans les années 80, il y a celle de Robert Hossein avec Lino Ventura dans le rôle de Jean Valjean. Dans les années 90, Claude Lelouch adapte le roman, lui, avec Jean-Paul Belmondo dans le rôle titre. Autre prestation qui a marqué, celle de Jean Gabin en 1958 face à Bertrand Blier qui joue Javert.
12: Le vrai Jean Valjean a été arrêté.
13: Arrêté?
12: Il se faisait appeler Champmathieu, mais il a été reconnu à la prison d'Arras par un ancien forçat qui était avec lui à Toulon.
5: Les Misérables qui ont aussi été adaptés au théâtre, en bande dessinée. À Montreuil, tous les étés, le spectacle Juliette et les Misérables rappelle cette histoire et le lien de Montreuil-sur-Mer avec Victor Hugo. Les Misérables qui forcément ont aussi été parodiés. On se souvient par exemple de celle des Inconnus.
14: Jean-Claude Van Damme, enfin dans le rôle de Jean Valjean.
15: J'ai pas de temps à perdre, Thénardier.
14: Les Miséroïdes. D'après le roman de Victor Hugo.
5: J'ai re-regardé les Miséroïdes ce matin, il n'y a pas non plus Montreuil-sur-Mer. Hein, la version des Inconnus, c'est tourné en studio, je pense.
1: Décidément. Voilà. Merci beaucoup, Thomas. L'infotrafic, c'est toujours cet accident sur la 16 en direction de la Belgique. Quatre véhicules sont accidentés au niveau de Marquise. Toutes les voies sont impactées. Vous ralentissez pendant plus de 3 km dans le secteur. Autre accident sur la N225, un petit peu plus loin, cette fois-ci en direction de Dunkerque. Le véhicule est situé près de Berg sur la bande d'arrêt d'urgence. Et puis, ça coince aussi sur la 1 à cause de cet accident à Libercourt en direction de Lille. On a une moto et deux véhicules légers qui sont impliqués. On a la voie de droite et la bande d'arrêt d'urgence qui sont impactées dans le secteur. Bon courage à vous. Ça va coincer pendant une bonne demi-heure pour rejoindre Lille.
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1: Louane arrive tout de suite.

0: parlait des classiques de la littérature ce matin, et bien en voici un autre, Wuthering Heights, un grand classique de la littérature, Les Hauts de Hurlevent, signé Emily Brontë. Et ça, c'est une reprise de la chanson que vous connaissez de Kate Bush. Elle est signée Billy. Here Comes Billy. Bonjour Billy.
1: Bonjour.
0: Vous avez fait vibrer Rock en scène, hein, le festival parisien cet été, avec ce titre. Vous serez à l'aéronef de Lille ce soir. Et puis cet après-midi, vous organisez un goûter-concert qui sera donc à 15h30 au même endroit pour les enfants de 5 à 12 ans, avec une playlist adaptée et puis le volume sonore modéré. Vous, Billy, vous êtes une artiste, vous avez une vingtaine d'années, 24 ans. Vous chantez depuis l'âge de 6 ans. Vous avez donc grandi, hein, dans une famille où la musique occupe une place importante.
1: Oui, tout à fait, bien sûr. Après, c'est vrai que tout est venu assez naturellement et assez vite. Je pensais pas du tout que j'allais en faire mon métier. Donc c'est assez fou tout ce qui se passe quand même.
0: Parce que vous avez voyagé, vous avez étudié aux États-Unis à l'American School of Modern Music. Vous étiez aussi en Angleterre. Comment s'est née cette passion pour la musique, si elle est là depuis toujours?
1: En fait, c'est vrai que effectivement, il y a un truc où c'est assez chouette, parce que dans notre famille, on se transmet un peu la musique de manière un peu culturelle. Donc c'est vrai que c'est trop chouette. Et donc je chantais effectivement quand j'avais 6 ans.
0: Pour recontextualiser, vous êtes donc la fille de Mathieu Chédid, petite fille de Louis Chédid. Donc effectivement, la musique est là. Mais là, on parle de vous.
1: Ça, c'est sûr. Non, c'est sûr qu'elle a toujours été là, et elle a toujours, en tout cas, bercé plein de choses. Ma mère aussi m'a beaucoup je vous ai fait écouter tellement de choses, tellement de musique. Mais encore une fois, c'était une passion qui est devenue un métier, même si ça me paraît trop chelou de dire métier, mais c'est, je crois que c'est ce qu'il faut dire. Donc métier.
0: Alors pourquoi ça vous paraît bizarre à vous, qui avez un microcosme, une famille qui en vit et pour lesquels c'est un métier?
1: Parce que je crois que, en fait, combiner, je pense que, je sais pas, ça me paraît tellement fou de me dire que je sais pas, d'en faire un métier.
0: De alors vivre de sa
1: c'est
0: passion.
1: Tellement de plaisir. Ouais, c'est ça, c'est tellement de plaisir et tellement, enfin, je me sens très, très chanceuse de pouvoir faire ça. C'est vraiment incroyable, en vrai.
0: Alors, vous, votre univers, il était assez... c'est un melting pot, hein. Vous avez écouté beaucoup de pop, du punk également, du rock, mais aussi beaucoup de variétés françaises comme France Gall ou encore Françoise Hardy. Est-ce que vous pouvez nous raconter un petit peu cet univers?
1: C'est vrai que moi, en fait, j'ai vraiment été bercée par France Gall depuis toujours. Parce que les textes, parce que la voix, parce que les arrangements de Michel Berger, enfin, je sais pas, il y avait un espèce de combo vraiment qui m'a toujours ultra, ultra émue. Et ça, tout ça, vraiment, encore une fois, rien n'était vraiment prémédité. Mais en tout cas, ce qui est sûr, c'est que France Gall, elle, c'est une de mes références, en tout cas, il y a quelque chose, en tout cas, qui m'a toujours énormément touchée, émue dans sa voix, dans la manière de la placer, que c'est jamais en force, c'est toujours en légèreté. Donc,
0: mais elle parle beaucoup, France Gall, à cette jeune génération aujourd'hui, parce que on l'entend, hein, au collège, elle passe encore, les jeunes l'écoutent. J'aimerais revenir un petit peu sur pour finir, le terme des Nepo Baby. Il y a beaucoup de personnes qui en parlent et qui ont pris la parole là-dessus. Pour vous, est-ce que c'est une chance ou un handicap?
1: C'est tellement une chance. Je pense que c'est grave de dire que c'est un handicap, et je pense qu'il faut remettre un peu les pendules à l'heure à cet endroit. En tout cas, je parle pour moi, je me sens extrêmement privilégiée, j'ai tellement de chance d'avoir grandi dans cette osmose de très culturelle, et puis ce patrimoine culturel, le fait d'être évidemment plus vue que certaines. Donc non, je me sens très chanceuse, et je pense que c'est important de le dire. Et je parle encore une fois en mon nom. Je ne parlerai pas en nom de personne d'autre, mais en mon nom, en tout cas, j'ai beaucoup de chance. Oui, voilà.
0: Merci beaucoup, Billy, d'avoir été avec nous ce matin. Je rappelle que vous êtes chanteuse, vous serez ce soir à l'aéronef de Lille, et puis cet après-midi, vous organisez un goûter-concert à l'aéronef à 15h30 pour les enfants. À bientôt.
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0: Comme chaque matin, votre radio Ici vous emmène en consultation avec le docteur Kierzek. Aujourd'hui, c'est la journée nationale de la qualité de l'air. Docteur, la pollution, ça concerne vraiment notre santé à tous ?
3: Bonjour à toutes et à tous. On l'oublie souvent parce qu'on ne le voit pas, mais en fait, on respire 12 000 litres d'air par jour. Alors, autant qu'il soit de bonne qualité, selon Santé Publique France, la pollution aux particules fines est responsable de près de 40 000 décès prématurés dans notre pays et quelques milliers de plus pour le dioxyde d'azote lié au trafic routier. C'est l'une des premières causes de mortalité évitable. Alors évidemment, il y a le tabac, il y a l'alcool, mais la troisième, c'est la pollution, avec ces particules fines, voire ultra fines, plus petites qu'un cheveu, qui s'enfoncent profondément dans les poumons, qui passent dans le sang et qui montent partout, dans le cœur, au cerveau, etc. On parle d'asthme en termes de maladies provoquées, de bronchite chronique, mais aussi d'infarctus, d'AVC, de cancer du poumon. En fait, la pollution de l'air, elle est classée cancérogène par l'Organisation Mondiale de la Santé. Et contrairement à une idée reçue, ce ne sont pas surtout les pics de pollution qui comptent. C'est l'exposition de tous les jours sur des années, c'est ça qui va peser le plus et ça ne concerne pas que les grandes villes. On perd des mois d'espérance de vie aussi à la campagne. Et autre surprise, on passe 80% de notre temps à l'intérieur. Donc on pense pollution extérieure, mais l'air intérieur est souvent plus pollué que l'air extérieur. Le tabac, le chauffage au bois, au foyer ouvert, des bougies parfumées, de l'encens, on pense que ça sent bon. Ben non, puis les produits ménagers, la colle, les moisissures, etc. Notre salon, c'est peut-être un petit nuage de pollution.
0: Alors qu'est-ce qu'on peut faire à la maison ?
3: Premier geste, gratuit, efficace, simple, aéré, 10 minutes matin et soir, même en hiver, même en ville. Oui, même en ville, l'air renouvelé vaut mieux que l'air confiné. Et on aère encore plus quand on cuisine, quand on bricole ou quand on fait le ménage. Deuxième geste, on ne fume pas à l'intérieur. On ne fume pas du tout d'ailleurs, ni dans la voiture. On limite bougies, encens, désodorisants et on préfère des produits ménagers simples comme le savon noir ou le vinaigre blanc ou bicarbonate de soude. Troisième geste de saison, c'est le début du chauffage. Donc on fait entretenir sa chaudière, on fait ramonner la cheminée. Attention aux intoxications au CO. On en reparlera et pour l'extérieur, on consulte l'indice de qualité de l'air de sa région. Il y a plein d'applis qui existent et les jours de pic, les personnes fragiles, faut éviter les efforts intenses dehors. On choisit un autre moment pour courir et on choisit des parcs ou des petites rues plutôt que les grands axes. Et petite déception au passage, les plantes dites dépolluantes ne dépolluent pas vraiment le salon. Allez, d'ici là, portez-vous bien.
0: Merci beaucoup docteur, à demain.
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0: Ici Matin touche à sa fin, mais bonne nouvelle, on revient demain dès 6h. Vous avez rendez-vous avec Martin Moulier dans Ici c'est vous. Bonjour Martin.
10: Bonjour Charlène, bonjour à toutes et tous. Effectivement, dans Ici c'est vous, place à la résilience, un mot derrière lequel on met plusieurs réalités. En cas d'accident, comment rebondir, se remobiliser, reconstruire, se reconstruire. Ce sera avec vous cette émission entre 9h et 10h au 03 20 55 89 89. Merci Charlène.
0: À demain.
10: À demain.
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10: Vous écoutez votre radio locale dans le Nord et le Pas-de-Calais, le retour de l'info à 9h. Avec vous Thomas Schoener, bonjour.
11: Bonjour Martin.
10: 5 personnes sont en garde à vue accusées d'avoir séquestré et mutilé un homme à Calais.
11: Les enquêteurs sont actuellement en train de déterminer les responsabilités de chacun. La victime est un quinquagénaire retrouvé gravement blessé lundi soir dans un logement HLM du quartier Beaumarais. Un homme mutilé sur fond semble-t-il d'alcool et de misère puisque selon une source policière, cet homme serait un sans-abri. Le principal suspect est lui, connu des services de police. Il souffrirait de problèmes psychiatriques. À l'issue de leur garde à vue, certains mis en cause pourraient être mis en examen pour actes de torture et de barbarie. Entre Samé et Montreuil, un homme gravement blessé dans un accident hier soir sur la départementale 901, un poids lourd et une voiture se sont percutés vers 19h30 à Lacre. Le chauffeur du camion est indemne, mais l'homme de 45 ans au volant de la voiture a dû être désincarcéré par les pompiers. Il a été emmené en état grave à l'hôpital de Boulogne-sur-Mer. Le mouvement des lycéens passera-t-il les vacances de la Toussaint dans la région? Plusieurs milliers de manifestants ont de nouveau défilé hier pour l'acte 5 de ce mouvement, avec un acte 6 d'ores et déjà prévu pour samedi à Lille hier après-midi, où le cortège a rassemblé, selon les estimations, de 3 000 à 20 000 personnes. Il y avait, comme les dernières fois, des élèves mais aussi des étudiants et des enseignants comme Corentin Gibert, qui est professeur à la fac. Lui est convaincu que ce mouvement peut continuer à durer.
12: C'est difficile de dire si le mouvement s'essouffle. En tout cas, à l'université, je dirais plutôt qu'il commence. Mais dans ces conditions assez particulières, justement, de fermeture qui empêche de s'organiser. Donc c'est assez difficile de prédire ce qui va se passer dans les jours qui viennent. Pour samedi, je pense en effet qu'il y aura peut-être beaucoup de monde dans la rue. Parce que rien que moi, en venant à la manifestation avec mon panneau, plusieurs personnes m'ont interpellé, des petits, des grands, etc. Pour me dire, oh, le 17, ça va être quelque chose, le 17, ça va être grand, etc. Donc potentiellement, oui.
13: Une espèce de convergence des luttes.
12: Ouais, et puis même des colères, en fait, au-delà des luttes. Ça serait pas sûr que ça soit très organisé, je veux dire. On voit bien que le pays est... Et en rage, en fait. Hein. Et donc, je ne serais pas surpris que samedi, il y ait énormément de monde dans la rue.
11: Hein. Et si le nouvel appel à manifester a été lancé pour samedi, c'est justement que d'autres manifestations sont prévues ce jour-là contre la vie chère et la hausse des prix des carburants. C'est sur ici.fr ce matin notre article sur les commémorations qui se sont tenues hier soir à Arras, 3 ans après l'attentat qui a coûté la vie au professeur Dominique Bernard. 300 personnes ont assisté à la cérémonie devant la cité scolaire Gambetta Carnot. Une sculpture en hommage aux victimes a été inaugurée. C'est une soirée que les supporters préféreront oublier. Double défaite hier soir pour Lille et pour Lens en Ligue des Champions. Les deux clubs qui jouaient chacun de leur côté leur deuxième match dans la phase de Ligue de la compétition. Les footballeurs du Racing Club de Lens se sont inclinés 2-0 à domicile à Bollaert face aux joueurs du Sporting Portugal. Les Dogs, c'est à Londres qu'ils ont sombré face à Arsenal. Lille qui a encaissé 3 buts en l'espace de 7 minutes entre la 64e et la 71e, Simon Jarnier.
14: Le bloc bas du LOSC aura tenu le choc pendant une heure avant de rendre les armes. Le défenseur Romain Perrault a souffert sur son côté gauche, à l'image de tout le collectif lillois.
15: C'est difficile, c'est une équipe qui met beaucoup de joueurs. Il y a toujours un joueur dans l'interligne, un joueur côté, le latéral qui se projette. J'ai essayé de défendre, de tout faire pour essayer de bloquer mon couloir. Maintenant, c'est de très bons joueurs en face. Il y a eu aussi une baisse physique. Voilà, on apprend. Il faut avoir un peu de dégoût parce que c'est comme ça qu'on fera d'autres résultats.
14: 0 tir cadré, 0 corner obtenu et 3 ballons touchés dans la surface adverse. Les Dogs n'ont pas pesé offensivement. Constat partagé par le défenseur nordiste Nathan Goy.
16: En deuxième mi-temps, ils ont changé leur plan de jeu. Ils sont venus nous chercher un peu plus. Puis je pense qu'on n'a pas réussi à bien sortir les ballons. Et puis on recevait vague après vague. On reçoit ces 3 buts dans un temps court. Et on n'a pas su répondre présent. Et on n'a pas su être assez offensif.
14: Aux premières loges de ce naufrage logique, les 3000 supporters lillois présents à l'Emirates Stadium ont aussi subi les vagues. Quentin a ressenti cette impuissance dans le parquage.
17: Bonne ambiance jusqu'au premier but. L'enchaînement des 3 buts en 7 minutes, je pense que ça a tué tout le monde et du coup tout le monde s'est arrêté. Là tu as laissé le ballon tout le match. On sait qu'avec une équipe comme Arsenal, c'est compliqué. C'est sûr qu'au bout d'un moment ça allait craquer, tu peux pas tenir 1h30 à subir. Au bout d'un moment c'est sûr que ça va craquer.
14: Le LOSC devra montrer une autre facette mercredi prochain pour la réception des Turcs de Galatasaray, où une victoire semble désormais obligatoire pour continuer l'aventure en C1.
11: Simon Jarnier qui était à Londres hier soir pour vous faire vivre ce match sur ICI Nord. Après ces deux défaites, Lens et Lille sont au classement ce matin respectivement 19e et 32e. Cela peut encore bouger puisque la deuxième journée de cette phase de Ligue n'est pas terminée. À 21h ce soir, le LOSC joue face à Manchester City. Et PSG. J'ai dit le LOSC, oui, le PSG. C'est pas la même chose. Le LOSC rejoue, Simon l'a dit, mercredi prochain face à Galatasaray. Le Racing Club de Lens se déplacera le même jour à 21h sur la pelouse de Bruges, qui l'a emporté hier soir 4-3 face à l'Inter Milan. La météo, Martin, pour aujourd'hui.
10: Avec du soleil, un temps sec partout dans le Nord et le Pas-de-Calais aujourd'hui. On range le parapluie avec des températures qui sont de l'ordre de 14 degrés du côté de Maubeuge ce matin, avec quelques brumes qui restent dans le secteur. 14 également du côté de Valenciennes. On a également 15 degrés à Lille et sur la côte d'Opale entre Gravelines et Boulogne-sur-Mer. On a cet après-midi jusqu'à 19 degrés qui nous sont annoncés par Météo France. Demain, encore un temps bien sec, nous annonce-t-on. Au niveau de la route, on est avec Mickaël à la préfecture. Bonjour Mickaël.
18: Bonjour Martin, bonjour à tous.
10: Pas mal de ralentissements, oui. Ça tend quand même à se fluidifier.
18: Non, on a encore pas mal de difficultés, hein, pas mal d'accidents. Donc le premier, on est sur l'autoroute A16 depuis ce matin. Accident à hauteur de Marquise dans le sens Boulogne vers Calais. Donc accident impliquant 4-5 véhicules sur l'ensemble des voies. Actuellement, la circulation est totalement à l'arrêt et on a 4 km de retenue à l'arrière. Donc dans la mesure du possible, évitez le secteur. Ensuite, on a un accident également sur l'autoroute A1. On est dans le sens Paris vers Lille. On est au niveau de la commune de Libercourt, kilomètre 194, la voie de droite est neutralisée et là on a un bon kilomètre de retenue à l'arrière. Troisième accident, on est sur l'autoroute A25, on est dans le sens Dunkerque-Lille, on est à hauteur de la commune de Loos au niveau du port fluvial. Donc là également, hein, deux véhicules en cause, la voie de droite neutralisée et on a un petit kilomètre de ralentissement à l'arrière. Et puis pour terminer, on a un bus en panne, on est sur l'autoroute A25, on est dans le sens Dunkerque-Lille, au kilomètre 30 plus 600 communes de Bailleul, voie de droite neutralisée et là également un kilomètre de retenue à l'arrière. Donc soyez prudents sur ces secteurs.
10: 03 20 55 89 89 pour nous appeler et constater le moindre ralentissement qui sortirait de l'ordinaire. Merci Mickaël, on vous laisse répondre au téléphone.
18: Oui, à tout à l'heure Martin.
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10: Ici, c'est vous à 9h07 minutes. La musique que j'aime, elle vient de là, elle vient du blues pour vous accompagner pour la musique.

0: C'est Johnny Hallyday à l'instant sur votre radio ici Nord. 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
0: On va commencer avec une anecdote. Quand j'étais petit, il y avait une armoire bleue dans la remise de chez mes parents, sur laquelle était collée une affiche qui recensait les pictogrammes des fameux risques industriels. Ça ronge, ça flambe, ça empoisonne, ça explose. Avec mon frère, on les apprenait par cœur. Voilà, on s'amusait comme on pouvait. Mais est-ce que connaître les risques, c'est savoir y résister? Plus que les risques industriels, les aléas climatiques, les inondations, les sécheresses, les incendies, comment s'en prémunir? Comment, en cas d'accident, rebondir, se remobiliser, reconstruire, se reconstruire? C'est quoi, finalement, être résilient? Émission spéciale aujourd'hui. ESMO qui nous accompagnera tout au long d'ici, c'est vous. Avec à mes côtés, Marilyn Stenger, psychothérapeute. Bonjour.
3: Bonjour.
0: Thierry Laurent, également préfet délégué en charge de la résilience, inondation et des politiques de l'eau. Bonjour Thierry.
4: Bonjour Martin Moulier.
0: Et puis un autre Thierry également de l'autre bout du fil, Thierry Tullier, trésorier de l'association Stop Inondation Audomarois. Bonjour.
5: Bonjour.
0: On est ensemble pendant une heure, on va répondre à vos questions. Vous pouvez nous laisser vos témoignages au 03 20 55 89 89. C'est parti pour Ici, c'est vous, avec justement une première question. La résilience, c'est quoi? Je me tourne peut-être vers vous, Marilyn.
3: Ben oui.
0: On va peut-être faire un petit peu d'étymologie, peut-être pas, non?
3: Mais... Oui, mais d'où ça vient ce mot, en fait? Ça vient de la physique.
0: Ah ouais?
3: Eh oui, parce que la résilience, c'est la capacité d'un corps, hein, d'une structure, à se déformer et à revenir à sa forme presque initiale. L'élastique.
0: Il y a une image que vous prenez, l'élastique ou le culbuto?
3: Le culbuto, j'aime beaucoup expliquer ça, parce que moi je travaille beaucoup avec des enfants, et des enfants qui ont des accidents de vie, qui ont vécu des inondations, des choses aussi dramatiques, quoi. Et donc l'idée du culbuto, c'est ça, le culbuto va osciller sur sa base. Il va encaisser les coups, mais si la base est solide, il va tenir. Et donc avec les enfants et avec les adultes, c'est vraiment, allons voir cette base, qu'est-ce qu'on a dedans pour que ça tienne.
0: Et ça, c'est les mécanismes humains,
3: oui,
0: finalement, qui sont pas si loin, Thierry Laurent, de ce qui doit être mis en place pour tout simplement résister aux crises.
4: C'est certain, on parle d'abord des besoins des habitants d'un territoire, ce territoire du Pas-de-Calais et du Nord qui a été très durement frappé par les inondations de 2023-2024. Donc il y a un enjeu autour de la prise de conscience individuelle, de la reconnaissance aussi, de la mémoire, y compris traumatique, qui a été subie par les habitants. Et ça se traduit dans des actions qui nous préparent collectivement à mieux faire face au prochain choc, à amoindrir sa portée et à permettre le relèvement, c'est l'image du culbuto, un relèvement plus rapide post-crise.
0: On en reparlera. Vous avez signé il y a deux semaines à Arc un manifeste, on va dire, de 300

0: traumatisme, d'autant plus qu'on avait déjà vécu ça auparavant en 2002 et qu'on espérait ne plus le reconnaître. Mmh. Et puis là, en 2023, coup sur coup, et 2024, là, ça a été vraiment un traumatisme énorme pour la population, totalement désemparée, désœuvrée. Donc, on s'est dit, avec un groupe de personnes, allez, on va monter une association pour venir en aide à ces personnes vraiment désœuvrées.
1: Mmh, désœuvrées, et comment on les aide justement, parce que quand on a tout perdu, c'est quoi votre rôle en fait?
0: La première démarche que l'on a faite, c'est de les aider déjà dans leur démarche au niveau des assurances. Moi, je sais que personnellement, je me suis occupé d'un couple de personnes d'âge de plus de 80 ans. Vous imaginez, arriver à cet âge et connaître un tel cataclysme, comment se débrouiller dans un tel marasme administratif, parce qu'il faut le dire le mot, faire des devis, tout concevoir, recevoir les experts, se justifier, ainsi de suite. Donc là, c'était notre première démarche, en fait, de pas laisser les gens dans l'embarras, parce qu'il y a encore même des gens qui ont même pas osé nous solliciter par pudeur, et je suis certain qu'ils n'ont même pas été indemnisés totalement du cataclysme. Donc, on a tendu la main le plus possible pour aider les gens dans leur démarche au niveau des assurances. Ça, c'était notre première démarche.
1: Et l'association organise justement aussi un forum dédié à la résilience le 18 novembre. On aura l'occasion d'en reparler au cours de cette émission. Et vous, au 03 20 55 89 89, vous avez été victime de ces accidents, de ces aléas, de ces inondations, peut-être d'autres accidents comme des incendies, etc. On en parle, bien sûr, de cette résilience. Comment vous êtes remobilisé, vous avez mis tout ça en place pour que ça aille au mieux. Et puis, sinon, est-ce que vous avez des proches qui ont été touchés? Est-ce que vous avez des voisins qui ont été touchés? Est-ce qu'il y a une chaîne de solidarité qui s'est déclenchée? Est-ce que tout ça, c'est un vaste enjeu de société? 03 20 55 89 89. Vous pouvez nous appeler et réagir par WhatsApp sur le même numéro. On attend vos appels. Cette émission, elle est là pour vous jusqu'à 10h. Axel Red pour la musique avec ce dernier titre, Chanter pour elle.

0: Axel Red, chantez pour elle. 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
0: Émission spéciale sur la résilience. On a commencé à en parler avec Marilyn, psychothérapeute, Thierry Laurent, préfet délégué en charge de la résilience, inondation et des politiques de l'eau, et puis Thierry Tulier, trésorier de l'association Stop Inondation Audomarois. Thierry, d'ailleurs, vous nous parliez de ce couple qui finalement restait un peu isolé et avait du mal à justement recréer ce tissu social. Marilyn, vous vouliez réagir. C'est ça le ressort principal?
13: Ouais, c'est un des piliers. Il y en a d'autres. Hein. Il y a ce qu'on ressent à l'intérieur de soi, enfin voilà. Mais effectivement, ne pas rester seul, quoi. Le tissu social, faire société, être ensemble, bêtement, on est plus fort ensemble que tout seul.
0: En tant que psychothérapeute, quand justement vous recevez, voilà, vous le disiez, hein, des enfants qui ont eu des parcours de vie chaotiques et qui donc du coup doivent travailler cette résilience-là, vous leur proposez quoi? Il y a des solutions que vous mettez en place?
13: Oui, d'essayer de repérer les tuteurs de résilience, c'est comme ça qu'on les appelle. Mmh. Alors ça peut être des amis, un enfant qui va subir du harcèlement par exemple dans la cour, il sera plus fort s'il arrive à rester avec d'autres copains avec qui il a confiance. Ça peut être des adultes, bien évidemment. On va aller chercher les voisins, la voisine, des gens en qui on a confiance, et ensemble on va chercher, trouver des solutions.
0: Mmh. Des tuteurs de résilience. Ouais. Vous avez à peu près la même chose à l'échelle du territoire, Thierry Laurent?
14: D'une certaine façon, oui. Le premier chapitre du plan de résilience, c'est le développement d'une culture du risque commune. Et je voudrais insister sur ce mot commune. On a besoin de partager cette connaissance du risque à l'échelle du territoire, avec les habitants, avec les élus, avec les responsables de toute nature, avec les entreprises, avec le monde agricole, avec les médias même, puisque vous intervenez évidemment quand la catastrophe se produit. Et on a aussi besoin d'organiser la solidarité. On a vu plein d'actes de solidarité pendant les inondations de 2023-2024. Et bien, par exemple, dans le plan de résilience, on propose de développer les réserves communales de sécurité civile. C'est une façon de canaliser la solidarité qui peut faire jour. Et très concrètement, on a équipé des milliers d'habitations en bâtards d'eau. Vous savez, ces dispositifs qui bloquent l'eau à l'entrée des portes ou des fenêtres dans les zones inondables. On a un enjeu de mise en place de ces bâtards d'eau. Les gens les ont peut-être achetés aujourd'hui, ils ont 60 ans. Dans 10 ans, est-ce qu'ils seront encore en capacité physique de les poser? Eh bien, la réserve communale de sécurité civile organisée par le maire, c'est justement l'alerte, la mise en place, l'aide à la mise en place de ces bâtards d'eau quand c'est nécessaire. C'est un exemple très concret de la façon dont on peut s'organiser à l'échelle du territoire pour mieux résister à ce qui peut se produire.
0: Cette réserve communale, ce sont des réserves communales, pardon, et donc du coup, c'est vraiment à l'échelle d'une commune que ces décisions se prennent. L'objectif, c'est d'avoir un maillage sur toutes les communes qui sont concernées par ces risques fréquents d'inondation.
14: Et exactement, les communes doivent avoir des plans communaux de sauvegarde qui prévoient la réaction du maire, qui est le premier directeur des opérations de secours et qui est au contact direct de sa population. À l'échelle d'au-dessus, il y a des plans intercommunaux de sauvegarde pour organiser la solidarité entre communes à l'échelle des intercommunalités, des communautés de communes. Et puis, au-dessus, il y a encore le rôle de l'État qui vient en renfort supplémentaire.
0: Et au niveau des fonds, hein, parce que forcément, on parle aussi de financement, cette réserve communale, c'est un montant alloué chaque année?
14: Alors, c'est des bénévoles. Ensuite, c'est les frais de fonctionnement. Et puis, il peut y avoir des aides, soit de l'État, dans le cadre des plans d'action de prévention des inondations, soit d'autres dispositifs.
0: C'est vrai qu'à Arc et à Blandec, c'est pas la même chose que dans une autre commune moins touchée par les inondations. Donc, j'imagine que peut-être que les montants, la mise en place, tout ça, ça doit être pris au cas par cas.
14: Il y a évidemment des frais associés. Le but, c'est de bien avoir l'objectif de ces dispositifs en tête, et puis l'exercice des responsabilités de chacun. Et puis, il y a le SDIS, payé par les contribuables, par le département. Donc, un ensemble d'acteurs qui peuvent être mobilisés.
0: On a parlé aussi d'organiser la solidarité, parce que forcément, à chaque catastrophe, on l'a vu aussi dans les incendies au Gironde, hein, ça a levé une mobilisation massive, et ça, c'est beau à voir, c'est touchant à voir. En revanche, il faut l'organiser. Pour être efficace, il faut organiser la solidarité. Je me tourne justement vers Thierry Tullier, vous qui êtes de l'association Stop Inondation. Vous êtes en lien avec d'autres acteurs, d'autres secteurs qui vont pouvoir justement organiser cette solidarité-là?
15: On essaye de toute façon de travailler avec tous les collectifs. D'ailleurs, monsieur le président du conseil régional, monsieur Xavier Bertrand, nous avait réunis en visioconférence pour justement essayer de comprendre un petit peu, parce que les problèmes sont un peu différents de zone à zone, mais on revient toujours un petit peu au même débat. Et donc, on essaye de prendre des informations un peu à droite et à gauche. Et là, récemment, vient de se créer une fédération qui s'appelle l'UNALKI pour fédérer tous les mouvements associatifs liés aux inondations au niveau de la France. Donc, pour faire remonter éventuellement au niveau des instances de l'État les problèmes qui peuvent surgir sur le terrain. Quoi.
0: Ça, c'est effectivement pour ceux qui sont confrontés sur le terrain à ces questions de résilience. Il y a une autre question dont on va parler dans Ici, c'est vous. C'est comment éduquer les populations au risque. Est-ce qu'il faut avoir une culture du risque? On va en parler dans la suite de cette émission. Vous pouvez réagir au 03 20 55 89 89 sur votre radio Ici Nord. P-Lion, Happy Children à 9h29. Bienvenue dans le Nord et Pas-de-Calais.

0: Happy Children de Pilayen, 9h32 minutes. Ici, c'est vous et bien sûr aussi la préfecture. On repart sur les routes avec Mickaël. Oui, Mickaël.
1: Oui, oui.
0: Avec des accidents, c'est compliqué hein, vraiment ce matin.
1: Oui, tout à fait. On a toujours cet accident sur l'autoroute A16. Je vous rappelle, on est dans le sens Boulogne vers Calais. On est au niveau de la commune de Marquise, exactement, au kilomètre 64 plus 500. Mmh. Donc, accident impliquant 4 véhicules légers. On a toujours l'ensemble des voies qui est neutralisé. Donc, circulation qui est toujours à l'arrêt pour le moment, avec à l'arrière un peu plus de 7 km de retenue sur le secteur. Donc je réitère le conseil que je vous donnais tout à l'heure, c'est d'éviter absolument ce secteur. Ensuite, sur le reste du réseau, on a toujours également, c'est le bus en panne sur l'autoroute A25. On est dans le sens Dunkerque vers Lille. On est au niveau du kilomètre 30 plus 600. Donc voie de droite neutralisée et là on a un bon kilomètre de retenue. Et puis pour terminer, nous avons une zone de travaux sur la nationale 41, c'est dans la Bretelle qui fait une nationale 41 vers la RNO, on est à hauteur d'Anglo, donc ça provoque à l'heure actuelle 2 km de ralentissement sur cette nationale 41 depuis le secteur d'Erquin-Gamelis.
0: Merci Mickaël, prudence donc sur la route, pareil hein, même numéro, toujours 03 20 55 89 89 pour faire la route avec nous. Merci Mickaël.
1: Avec plaisir.
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0: Emmanuel Moire pour vous accompagner en musique. Ici c'est vous, reviens dans quelques instants.
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0: Beau malheur, signé Emmanuel Moir. Retour en 2013 avec ce titre.
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0: Pas besoin de remonter à 2013 pour se souvenir des inondations qui ont touché le Pas-de-Calais et notamment les secteurs d'Arc, de Blandec. On en parle justement dans Ici, c'est vous, la résilience à l'honneur et cette importance de la mémoire. On en parlait un petit peu hors antenne, hein, Thierry Laurent, vous qui êtes préfet en charge de la résilience, inondations et des politiques de l'eau. C'est important de se souvenir.
3: C'est important de se souvenir et c'est important de se souvenir pour en faire un moteur pour l'action ultérieure. On a besoin sur le territoire d'avoir une mémoire de ce qui s'est passé. On a besoin que ça s'incarne dans le territoire. Ce sont des repères de crues. Dans d'autres pays, il y a d'autres éléments. Par exemple, en Allemagne, on peut mettre des bancs surélevés d'un mètre ou deux pour que les gens prennent conscience du niveau qu'avait atteint une rivière sur la berge. Il y a plein de façons de le faire, mais c'est très utile parce que c'est ça qui à la fois alerte sur la vigilance dont chacun de nous doit faire preuve face aux risques d'événements, sur la façon d'être alerté quand l'inondation à cause de la météo peut survenir, et puis on en a besoin pour que ce soit un moteur de l'action. On est avec le collectif Stop Inondation. Eh bien, ils sont totalement dans leur rôle d'aiguillon de l'action publique, en faisant remonter des propositions, des projets. C'est vrai sur le secteur de la A, c'est vrai dans d'autres parties du département aussi.
0: Justement, je me tourne vers vous, Thierry Tullier, de Stop Stop Inondation Audomarois, pas Stop Audomarois. Au niveau de Wizerne, vous allez organiser le 18 novembre prochain un forum de sensibilisation. C'est une sorte de première pour l'association qui, elle, est quand même plus tournée vers le terrain.
4: Oui, tout à fait. Donc là, pour marquer justement, pour rebondir aux propos qui étaient tenus, ça va faire 2 ans qu'on a été inondé. On voulait marquer le coup, comme disait Monsieur le Préfet, raviver un peu les mémoires, mais aussi toujours dans notre rôle d'aider les populations. Donc on a décidé de mettre en place un forum qui va s'intituler « Avant, pendant et après les inondations, comment aider les populations à réagir face au cataclysme ». Donc on a invité tous les partenaires publics et privés qui sont censés intervenir lors de traumatismes. Donc ce sont les services de secours, des assureurs, des constructeurs, des psychologues, ainsi de suite, quoi. J'en passe.
0: Avant, pendant et après les inondations. Ça, c'est super intéressant parce que on en parlait, la résilience, c'est pas que l'après, c'est pas que rebondir. Il y a une vraie culture du risque à avoir, Marilyn.
5: Oui, tout à fait. C'est important pour que, moi, je pense beaucoup aux enfants, pour que les enfants comprennent ce qui se passe. D'où la nécessité d'expliquer aux enfants. Parfois, on se dit, on va minimiser, on va embellir les choses. Mais là, c'est important, sans traumatiser, évidemment,
0: et
5: plus que ce qu'il n'en faut.
0: Faut pas non plus être catastrophé.
5: Voilà, il faut trouver juste milieu, mais c'est important que l'enfant comprenne. D'où les relations dans la famille, pour des choses plus anciennes avec les grands-parents. Vous voyez, c'est important. Il y a plus beaucoup de grands-parents qui peuvent parler de la guerre. Mais moi, je me rappelle quand j'étais petite fille, c'était important que mon père me raconte comment il était résistant, ce qui s'était passé, etc. Donc on a besoin de cet élan-là pour aller vers le futur.
0: 03 20 55 89 89. Et vous, est-ce que justement vous en parlez à vos enfants, vos petits-enfants? Est-ce que vous les sensibilisez à ça, votre entourage, à ces risques-là qui touchent tout le monde? Ça aussi, c'est important parce que quand on a une culture du risque, on sait que ça peut nous arriver. C'est pas que des images qu'on voit à la télé, quoi.
5: Tout à fait.
0: Marilyn, j'imagine que ces enfants, quand ils sont confrontés à quelque chose qu'ils n'avaient pas envisagé, c'est d'autant plus traumatique.
5: D'autant plus traumatisant. Parce que ça leur tombe dessus sans y avoir pensé. Bon, il faut aussi se dire que les enfants sont extrêmement résilients. Ils sont beaucoup plus résilients que nous. Eh oui.
0: Et comment ça?
5: C'est la nature de l'enfant qui est en général plus optimiste, plus joyeux. Donc l'enfant est plus résilient que les adultes.
0: Ouais, effectivement.
5: C'est un élément à prendre en compte.
0: Peut-être s'en inspirer.
5: Oui, c'est ça. Il faut garder une part de nous, de toute façon, d'enfance.
0: Ici, c'est vous. Jusqu'à 10h, 03 20 55 89 89. Venez témoigner à l'antenne d'Ici Nord.
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0: Je rappelle que ce matin, on est avec Marilyn Stenger, psychothérapeute, Thierry Laurent, préfet délégué en charge de la résilience inondation et des politiques de l'eau dans le Pas-de-Calais. Et puis Thierry Tullier, trésorier de l'association Stop Inondation au Domarois. On parle de résilience et en la matière, on a pu parler de l'importance que ça avait de sensibiliser les population et aussi les plus jeunes. Je crois que sensibiliser les scolaires, c'est important pour vous, Thierry Laurent.
3: C'est un axe tout à fait important du plan de résilience inondation pour le Pas-de-Calais. En effet, d'ailleurs, c'est ce qu'on fait très largement. Et au-delà du risque, c'est relié aux questions de changement climatique, de préservation de la biodiversité. Mais il y a en particulier, depuis lundi, à Calais, un forum de la résilience qui
0: là aussi
3: vise d'abord les publics scolaires, mais qui sera ouvert cet après-midi au grand public. Donc, vos auditeurs peuvent s'y rendre. C'est au forum Gambetta à Calais. Et on évoquait tout à l'heure la façon de se préparer. Eh bien, il y a plusieurs thématiques qui sont évidemment évoquées dans ce forum. Avant la crise, pour comprendre et anticiper, comprendre les phénomènes, anticiper les comportements qu'on doit adopter face à l'événement. Pendant la crise, pour réagir, pour coopérer, pour décider aussi, que ce soit comme individu ou comme acteur public. Et puis, après la crise, que faire après la crise ? Comment reconstruire et se reconstruire ? Se projeter, s'engager. On évoquait tout à l'heure les questions de solidarité, c'est aussi une façon de donner du sens à ce qu'un territoire a vécu. Et il y a une particularité sur ce forum, on fait un serious game avec des classes où on propose aux élèves de jouer les rôles des acteurs de la crise, y compris l'un d'entre eux va jouer le rôle du préfet ou du sous-préfet en gestion de crise.
0: Je vois que vous acquiescez parce que c'est
5: formidable, bien sûr.
0: C'est ça aussi à apprendre par le jeu.
5: Ça. Mais oui, c'est ça. Et puis on parle beaucoup d'éco-anxiété chez nos jeunes. Une des façons de sortir de l'éco-anxiété, c'est de faire quelque chose, de se mettre en mouvement. Et c'est exactement ça. Donc on va réfléchir ensemble, encore une fois, le ensemble, sur des petites pistes. Alors c'est souvent pas révolutionnaire, mais toutes ces petites pistes, c'est vraiment le principe du colibri. Chacun va faire son petit acte, sa petite chose pour avancer.
0: La parabole du colibri, d'ailleurs, je reviens sur ces piliers de la résilience dont vous nous parlez depuis le début de cette émission. Mais alors, on en a évoqué deux. Oui. Moi, j'aimerais bien savoir quels sont les piliers de la résilience, Marie-Line.
5: Donc, on a parlé du soutien social, on a parlé de trouver des pistes. Donc, c'est ce qu'on appelle, nous, en termes de psy, la résolution de problèmes. Inventer, créer, mettre en route des choses. Ensuite, on a aussi parlé, je pense, de l'optimisme réaliste. C'est-à-dire, on reste optimiste. C'est pas le monde des bisounours. Il peut arriver des choses, mais on reste optimiste fondamentalement.
0: La foi en l'avenir.
5: Ah oui. Alors ça, c'est quelque chose qu'on a plus souvent quand on est enfant, mais gardons-le. Gardons-le.
0: Ouais, hein. Ouais.
5: Ensuite, on a la gestion des émotions. Parce que si on reste enfoncé dans de la tristesse profonde. On disait tout à l'heure de la résignation. On va sortir de la résignation quand on va se mettre en mouvement. Donc on va mettre des choses, agir et gérer ses émotions.
0: Ça, ce sont les piliers de la résilience.
5: Les piliers de la résistance. Ouais, c'est pas mal.
0: Ça marche aussi. Puisqu'en fait, résilience et résistance sont liés de fait avec ces accidents. Justement, pour pallier ces accidents, pour s'en préserver et réagir au mieux en cas d'accident. On le rappelle, il y a eu un plan de résilience qui a été signé il y a deux semaines à Arc, que vous avez largement participé à la rédaction de ces 330 pages, Thierry Laurent, et notamment à la fin, je crois qu'il y a 83 axes de travail qui sont eux prévus pour un horizon de plusieurs années.
3: Et exactement, c'est le fruit d'un vrai travail d'un vrai travail collaboratif à l'échelle du territoire. C'est vraiment la marque d'un territoire rassemblé autour de la prise en compte des inondations avec des élus, avec les techniciens en charge de la GEMAPI, avec le monde économique, avec les agriculteurs, avec l'éducation nationale, les services de l'État en général, les chambres consulaires, sur les entreprises, et 83 actions qui émanent du terrain et qui répondent aussi aux difficultés qu'on rencontre dans la mise en place, notamment des plans d'action pour la prévention des inondations. Ça, c'est les documents techniques qui indiquent bassin versant, ce qu'il faut faire pour se protéger des inondations. C'est aussi des difficultés qu'on peut rencontrer sur la délivrance des permis de construire. Il y a évidemment des enjeux parfois contradictoires, et donc il faut voir comment on réussit à les concilier entre la préservation du risque, l'aspiration de certains de nos concitoyens à avoir une maison à tel endroit, et donc il faut concilier les deux, et on peut y arriver.
0: On peut y arriver. C'est aussi ça, je pense, un des mécanismes de la résilience.
5: Bien sûr.
0: C'est le fait de le dire.
5: Croire que c'est possible.
0: Thierry Tullier, trésorier de l'association Stop Inondation. Je voulais aussi vous entendre peut-être sur cette foi-là qui, sur le terrain, peut-être pendant les inondations, ne s'exprime pas toujours. Comment vous leur parlez, en fait, aux personnes qui sont justement victimes de ces aléas climatiques?
4: Ben justement, il y a un terme qui m'a interpellé, c'est le terme résistance. Et je pense que notre association, c'est justement un mouvement de résistance pour dire, allez, il faut pas baisser les bras, on s'est regroupé, puis on essaye de montrer à la population, d'entraîner la population avec nous pour dire, allez, il faut se battre, il faut pas baisser le bras, on a un super territoire, il faut continuer à y vivre. Et voilà, donc c'est un peu notre cheval de bataille. On veut pas que la population quitte la zone. parce que c'est vrai que le terme résilience fait un peu peur en se disant, ben, maintenant, nous, le préfet nous avait dit à un moment, il va falloir apprendre à vivre avec les inondations, donc c'est vrai que ça fait un peu peur d'entendre ça, dire, ben, ça va revenir, mais bon, le but, c'est de savoir comment justement maîtriser ce risque, hein. Je pense que justement, ce plan de résilience qui est mis en place, c'est quelque chose de formidable. On va apprendre à maîtriser ce risque, on va apprendre à vivre autrement maintenant, de toute façon.
0: Apprendre à vivre autrement, on va terminer cette émission bientôt, dans quelques instants. Je vais vous laisser carte blanche à toutes et tous autour de la table. D'abord, un peu de musique dans Ici, c'est vous, ça fait mal. C'est Vita sur votre radio Ici Nord.

0: Ça fait mal, c'est signé Vita et c'est sur Ici Nord.
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0: On termine cette émission avec une carte blanche de chacun de ces intervenants que vous avez écoutés depuis 9h. Je vais commencer par vous, Thierry Laurent, préfet en charge des inondations, des plans de résilience face aux inondations.
3: Oui, je crois que ce qu'il nous faut maintenant, c'est continuer dans l'action. De l'action pour les habitants, pour les acteurs du territoire, pour les entreprises, pour le monde agricole, en manifestant que le territoire est rassemblé, se projette dans l'avenir et donc dans l'aménagement du territoire pour faire face à ce risque qui, lui, va rester là. On ne maîtrisera jamais la météo qui fait pleuvoir des milliers ou des millions de mètres cubes d'eau sur le territoire.
0: De l'action, donc. Marilyn, vous aviez peut-être une image.
4: Oui, moi j'aime bien les images. Moi, j'ai envie de parler d'un art japonais qui s'appelle le Kintsugi.
0: D'accord.
4: C'est justement un bol qui est cassé. On le répare. Alors, au Japon, ils mettent de l'or. Nous, on peut le faire avec autre chose. Et on ne cache pas la réparation, qui va rendre l'objet unique et très joli. Et vous voyez, on a vraiment à avoir une identité d'objet. Et là, je rebondis sur l'identité de notre région.
0: C'est ça, la résilience.
4: La résilience.
0: Thierry Tullier, trésorier de l'association Stop Inondation Domarois, votre mot de la fin?
5: Alors moi, je dirais, je rebondis un petit peu dans le même sens, je dirais l'espérance, hein, continuer à croire dans notre territoire et se battre pour continuer à pouvoir y vivre.
0: Et c'est la fin de cette émission, Ici c'est vous. Merci à toutes et tous de l'avoir suivi. On continue bien sûr par les résiliences dans Ici ça marche dans quelques instants. Maroon 5 avec This Love sur votre radio Ici Nord.

0: grave, c'est signé Maroon 5. 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Le retour de l'info locale, c'est à 10h.
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0: Et c'est avec Lucas Nitsch. Bonjour Lucas.
2: Bonjour. Les lycéens restent motivés. Ils étaient 400 à Lancy, 200 à Arras et à Dunkerque, entre 3000 et 20 000 à Lille. Prochain rendez-vous samedi avec un appel à manifester contre la vie chère. La mobilisation des lycéens, il en sera question à Villeneuve-d'Ascq ce midi. Réunion publique de la candidate de lutte ouvrière pour l'élection présidentielle, Nathalie Arthaud. À 12h30, salle Masquelier, la porte-parole du parti trotskiste est en déplacement dans le Nord aujourd'hui pour rencontrer les militants du département. Elle sera également ce soir à Douai à 18h30 à la Maison des Associations. À Arras, une nouvelle statue trône ce matin devant la cité scolaire Gambetta Carnot dans le square Frachon. Elle a été dévoilée hier en hommage à Dominique Bernard, professeur assassiné il y a 3 ans devant cet établissement où il enseignait le français. 300 personnes étaient réunies hier en fin de journée pour une cérémonie d'hommage sous forme de prestation artistique pour ne jamais oublier la barbarie et la violence à l'encontre des enseignants. La barbarie qui frappe à Calais, une mineure et 4 autres personnes toujours en garde à vue ce matin pour suspicion d'actes de torture après un fait divers particulièrement sordide. Un homme a été découvert mutilé lundi soir dans un appartement du quartier Beaumarais. Sa langue, un orteil et son sexe ont été sectionnés à l'aide d'un couteau. L'auteur présumé de ces faits, un homme d'une 20aine d'années, est très connu des services de police selon nos informations. Il souffrirait de problèmes psychiatriques. Les 4 autres personnes sont suspectées de complicité. Information à retrouver sur notre site et notre appli ICI Nord. À Lille, la garde à vue, elle, se poursuit pour l'homme de 37 ans accusé d'avoir tué sa mère de 71 ans et violemment agressé. C'est son père, âgé lui de 73 ans. C'était lundi après-midi dans le quartier de Fives. Une enquête est ouverte pour homicide et tentative d'homicide sur ascendant. Enfin en foot, une soirée de Ligue des Champions a oublié hier soir. Lens battu par le Sporting Portugal de Lisbonne 2-0 et Lille qui a résisté 65 minutes contre Arsenal avant de finalement s'effondrer 3-0 face aux Gunners. Du soleil pour aujourd'hui.
0: Du soleil, encore super. Du soleil, un temps sec, effectivement annoncé par Météo France pour la météo dans le Nord et le Pas-de-Calais, avec jusqu'à 19 degrés cet après-midi annoncé sur nos cartes. 19, ce sera par exemple la maximale à Lille. On sera plus aux alentours de 17-18 degrés sur la côte d'Opale et du côté de Maubeuge. Vous écoutez ICI Nord, votre point sur la route, et c'est encore très compliqué, même impossible, de circuler entre Boulogne et Calais au niveau de la Marquise sur l'autoroute. C'est l'autoroute A16 qui est complètement congestionnée. En fait, 7 km de retenue, rien ne circule. Évitez le secteur, enfin n'y allez pas. De toute façon, vous ne pourrez pas circuler sur la 16 avec ces 7 km de retenue depuis ce matin, et c'est pas prêt de s'améliorer sur le secteur de Marquise. Au niveau des autres soucis, on avait un bus en panne sur la 25 à hauteur du kilomètre 30 plus 600 sur la voie de droite. Vous aviez 1 km de retenue. Ça tend à se fluidifier, mais vous avez encore un petit peu de retard a priori. Et puis sur la N41, on rappelle des travaux du côté d'Anglo. Vous êtes 2 km de ralentissement à hauteur de la bretelle de sortie. 10h03, vous écoutez ici Nord, 03 20 55 89 89 pour les soucis de circulation que nous n'aurions pas signalé. À tout à l'heure, Lucas.
2: À tout à l'heure.
0: Pour les infos.
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0: Et musique avec Marc Lavoine, rue Fontaine, à l'écoute d'ICI Nord. Excellente matinée sur votre radio locale dans le Nord et le Pas-de-Calais.

0: Marc Lavoine, rue Fontaine, retour en 89 à 10h07.
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0: Ouais, ça marche avec les Semeurs d'Envie. C'est une association qui regroupe des professionnels, qui regroupe des habitants d'un même territoire. L'idée, refaire société, faire du lien avec, bien sûr, en ligne de mire, l'intergénérationnalité, la favoriser, l'aide à la parentalité. Mais en fait, j'en ai donné deux, mais il y en a beaucoup plus. Claire, bonjour.
3: Bonjour.
0: Du côté Semeurs d'Envie de Richebourg.
3: Oui, tout à fait, dans le Pas-de-Calais.
0: Cette association, Claire, vous l'avez fondée.
3: Oui.
0: C'est ça qui est intéressant. Et vous êtes bénévole aujourd'hui.
3: C'est ça, ça fait 6 ans.
0: Donc vous êtes un petit peu retiré de votre propre projet.
3: Bah, en fait, l'idée, c'était surtout de faire avec. Donc avec les habitants, avec les gens. Et donc du coup, surtout pas de s'approprier le projet, de le faire tout seul. C'était pas l'objectif.
0: Oui. Les Semeurs d'Envie, ça vient d'un jardin. Un jardin en permaculture. Et c'est comme ça que tout a commencé.
3: C'est ça. Il y a quelques années, l'envie de reconstruire le monde autrement, de le repenser autrement, de vivre un peu différemment, avec beaucoup de valeurs de protection de la nature, etc. Et donc du coup, envie de créer un jardin dans lequel on ferait expérimentation et pédagogie pour montrer qu'on pouvait faire un peu différemment.
0: Et aux prémices de ça, du coup, vous, Claire, quel a été votre parcours qui a donc mené à la création de cette association? Pourquoi vous êtes dit, allez, maintenant je vais m'engager, je vais faire cette association-là qui va être un beau projet?
3: Bah, c'est un ensemble de choses. Je dirais que ça fait très longtemps que je suis attachée à la démocratisation de l'accès à la culture, aux pratiques écologiques. Et en fait, j'ai été musicienne il y a pas mal d'années. J'ai été musicienne intervenante, donc je travaillais dans les écoles et les conservatoires. Et puis, en fait, le constat de, on est tous casés dans des cases. On a les musiciens qui sont dans les conservatoires, les comédiens qui sont au théâtre. On a les gens qui vont aller chacun dans leur vie sans rencontrer trop les autres. Donc envie de recréer un lieu dans lequel on pourrait se rencontrer.
0: Dans la ruralité aussi.
3: Voilà. Et puis avec l'idée que les musiciens par exemple habitent à la campagne, ils vont à la ville et puis ils font leurs concerts et ils rencontrent leurs voisins de palier qui sont aussi à la campagne et qui sont allés jusqu'à la ville pour aller écouter leurs concerts et que finalement à la campagne il y a des talents assez incroyables qui se déplacent toujours à la ville. Donc ramener dans la ruralité le regard sur les talents et puis mettre en valeur tout ce qui existe déjà.
0: Vous pratiquez quel instrument?
3: Alors au départ je suis flûtiste, ouais. Et je me suis spécialisée dans la voix et donc chanteuse.
0: Ah très bien. Je tiens quand même à le dire, parce qu'en plus on en a parlé, hein, mais vous êtes en mobilité réduite, vous avez donc un syndrome qui aussi peut-être est à l'origine d'une certaine vitalité, une envie de s'engager, en tout cas c'est comme ça que vous me l'aviez confié quand on avait préparé cette émission.
3: Ouais, tout à fait, l'idée aussi que quand on est en situation de handicap, on est aussi dans une case, souvent on est dans les réseaux médico-sociaux, voire on est enfermé chez soi, donc une certaine forme d'isolement, et convaincu qu'en fait le monde peut s'adapter. Plus de 25% des personnes en situation de handicap sont isolées, on a la moitié de la population qui est touchée, soit étant aidée, soit étant aidant. Le monde doit s'adapter à ça et non pas l'inverse. Et donc finalement, créer un lieu qui permettait aussi l'inclusion, qui permettait de recréer du lien entre les gens sans se préoccuper de la différence de chacun, c'était une des bases qui est nourrie par mon expérience et puis par les rencontres qu'on a tout au long de la vie.
0: Vous êtes combien maintenant au Semeurs d'Envie?
3: Alors on est une quarantaine de bénévoles, on a une trentaine de professionnels qui proposent des ateliers, qui proposent des activités. L'année dernière on a touché 3500 personnes sur l'année, donc on est pas mal de monde.
0: 3500 personnes à Richebourg, c'est combien de personnes à Richebourg?
3: On est un peu plus de 2000.
0: Ouais, voilà. C'est sympa de dire on a touché 3500 personnes, il y a 2000 personnes à Richebourg.
3: C'est ça, l'idée c'est vraiment de semer des envies, donc on ne s'arrête pas à Richebourg même si c'est bien sûr notre village de cœur et que c'est là qu'on a envie de travailler le plus profondément. Mais les villages alentours sont touchés par l'isolement aussi, on est éloigné des transports en commun, on est éloigné de la culture en général, on a beaucoup de volonté d'habitants qui créent beaucoup de choses, donc l'idée c'était de recréer du réseau, de faire en sorte que les uns et les autres se rencontrent pour avoir plus de force.
0: On était sur le pourquoi, on va passer sur le comment dans Ici ça marche jusqu'à 10h avec donc Claire, instigatrice de l'idée première de Semeurs d'Envie et donc qui est avec nous sur votre radio Ici Nord. Il n'y a pas que l'amour chez toi, c'est Christophe May et c'est sur votre radio locale.

0: conditions de circulation au cours de cette émission. 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
0: Claire a fondé le tiers-lieu Summer d'Envie. On parle de tiers-lieu, oui, parce que c'est un lieu dans lequel vous faites plusieurs activités, beaucoup trop d'activités. On va revenir sur le concret, justement, Claire, avec vous. Peut-être pour en choisir une, celle qui vous a peut-être le plus touché ces dernières années.
12: Bah, je dirais que c'est sûr que c'est difficile de choisir, mais ce qui me toucherait moi particulièrement, c'est par exemple l'activité au fil de leurs envies. On accueille le vendredi après-midi des enfants en situation de handicap pour du répit de l'enfant, parce que finalement on ne sait pas, on n'imagine pas, mais un enfant qui est à l'école et qui va devoir aller au CESAD et puis après aller chez l'orthophoniste, ensuite aller chez le kiné, il a un emploi du temps complètement dingue. Il se retrouve avec moitié des vacances, parce que pendant les vacances, il est aussi en CESAD, voire en IME quand ils sont en IME. Et finalement, le vendredi après-midi, tout est compliqué, la vie est fatiguée, enfin l'enfant est fatigué. Donc nous, on lui a permis du répit. Ça lui permet aussi du répit pour les parents, du répit pour les accompagnants, les aidants en fait, comme on les appelle. Et finalement, cet après-midi-là, bah, c'est une après-midi d'une parenthèse qu'on offre, qui est dans du milieu ordinaire, qui n'est pas du milieu médico-social. Et donc, c'est leur permettre aussi d'avoir un endroit pour du loisir. Et on va au fil de leurs envies, on fait ce qu'ils veulent. Donc ça peut être de la cuisine, ça peut être aller au jardin, aller faire des parcours.
0: Voilà, mais ça c'est super intéressant, parce que en fait ce que vous venez de d'énumérer, cuisine, jardin, faire des parcours, c'est justement ça manifeste de l'éclectisme des semeurs d'envie. Il faut la sortir celle-là de phrase, j'aime bien. Non mais c'est vrai que vous faites beaucoup, beaucoup de choses. On le disait, le jardin en permaculture, c'est le centre, le fondement, la base de l'association, et puis derrière ça s'est décliné. Finalement, en fait, vous avez ouvert le lieu à tous les professionnels, toutes les personnes, tous les bénévoles qui voulaient s'en saisir.
12: Ben c'est ça, c'est un projet de territoire. Donc déjà, ça appartient aux habitants, donc à leur projet. Mais c'est surtout qu'on voulait montrer qu'on pouvait prendre soin de la planète et prendre soin des gens. Et pour faire ça, on ne peut pas s'arrêter à une seule pratique. L'idée de se nourrir l'esprit, de se nourrir le corps, de se nourrir le cœur par tous les biais, en fait.
0: Vous avez parlé de faire du bien à la planète. La conscience écologique, c'est fort chez vous.
12: Ah, c'est la première des valeurs.
0: Ah ouais,
12: très clairement.
0: Ouais.
12: Ben en fait, on fait partie d'un écosystème. L'être humain est une petite branche de cet écosystème. Donc si on oublie ça, on oublie tout le reste. Et quand on arrive à reprendre un peu notre place de qui on est sur cette planète, on arrive aussi à mieux cohabiter avec le monde, mais aussi cohabiter avec les gens. Et ça permet de reprendre une place un peu différente.
0: La première des valeurs, ça veut dire qu'aujourd'hui, vous militez d'une certaine manière au sein des semeurs d'envie pour... recentrer nos valeurs, les réévaluer et les hiérarchiser.
12: Ouais, on est beaucoup à se dire que on a perdu pas mal.

0: le sens des choses et que on a besoin de redonner du sens à notre vie. On entend beaucoup ça dans la bouche des gens qui nous côtoient. Et finalement, je trouve que c'est pas forcément aller chercher des choses complètement dingues. On n'a aucune prétention et on n'est pas là pour donner des leçons, mais simplement pour se dire je me lève le matin et j'ai vu le sourire d'un enfant. Je me suis levée et j'ai entendu les oiseaux chanter et c'est suffisant. Et je pense qu'on parlait résilience tout à l'heure dans votre émission précédente. Profondément, quand on arrive à se satisfaire de ces choses-là, on arrive aussi à avancer différemment.
1: Vous êtes résiliente ?
0: J'essaye au maximum.
1: C'est une valeur qui vous porte, en tout cas.
0: Tout à fait. Je pense que d'abord, moi, ma pathologie est une des maladies de la douleur. Donc, quand on est en douleur constante depuis 36 ans et qu'on vit avec ça, si on n'apprend pas à apprécier un lever de soleil, si on n'apprend pas à apprécier le sourire de quelqu'un, c'est compliqué d'avancer. Et un projet comme celui-là donne un tel sens à la vie que, oui, je pense que ça donne une forme de résilience évidente.
1: Résilience avec Claire et l'association Les Semeurs d'Envie. Et la suite, alors, c'est quoi? On en parle dans quelques instants sur votre radio ici, Nord, dans Ici ça marche, Paul Keteva, c'est Jeannette pour la musique.

0: et Tevas, 10h25. Bienvenue dans Ici ça marche.
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0: Tout ce qui marche, on en parle, hein, entre 10h et 11h. On a toujours un invité, une invitée en l'occurrence, pour en dresser le portrait. C'est Claire. Claire, on a pu un petit peu vous découvrir. On a envie de savoir quelle est la suite maintenant pour les Semeurs d'Envie, qui, on le rappelle, est une association à Richebourg qui œuvre pour mille et une choses. Développer, démultiplier encore les projets. Je crois que vous en avez quand même pas mal.
2: Alors, on en a beaucoup. L'idée, c'est surtout de continuer à travailler sur deux thèmes principaux. On en a un premier qui s'appelle Accueillir la différence, avec l'idée vraiment de recréer du lien en essayant de faire en sorte que la différence de chacun soit une valeur en plus et pas quelque chose à pointer du doigt comme étant un problème. Et puis il y a une deuxième qui va être pour l'année 2027, qui va être de sensibiliser la valeur de l'eau et de nos ressources. Et donc là, c'est un projet qu'on appelle l'eau source de vie, avec l'idée que on peut sensibiliser aussi à comment faire face aux sécheresses et à tous ces sujets-là, en créant une mare dans notre jardin pédagogique, avec le public, avec des jeunes, avec vraiment l'idée de réinvestir l'écosystème et les zones humides, mais aussi comment utiliser les eaux de pluie dans nos jardins pour l'arrosage, pour des toilettes, etc.
0: J'allais vous dire pourquoi ces deux thèmes. Je pense que vous m'avez plus ou moins déjà répondu. En fait, c'est l'été 2026 qui vient de s'écouler, qui a été caniculaire, et donc ça vous a inspiré, pas que.
2: Alors pas que, parce que j'avouerai que là on est dans quelque chose qui est très parlant pour la plupart des gens, mais en fait c'est un sujet qui est là depuis très longtemps. Donc nous, ça fait longtemps qu'on imagine qu'il va falloir faire les choses. Disons que ça a accéléré, et qu'on se dit que maintenant c'est le bon moment pour vraiment sensibiliser le territoire à ces sujets-là.
0: C'est le bon moment aussi parce que peut-être que tout le monde est d'accord avec ça. En fait, c'est plus simple aussi de sensibiliser peut-être un public qui l'a déjà été, qui l'a déjà éprouvé.
2: Oui, alors en fait, le principe du tiers-lieu, il est aussi intéressant pour ça, c'est que quand on arrive chez les Semeurs d'Envie, parce qu'on vient écouter un concert un vendredi soir, on arrive dans un lieu un peu atypique, avec un jardin de 8000 m² en permaculture, et les gens qui viennent le visiter ressortent en disant « très étrange ce jardin », on en discute, et puis après avoir discuté, ils repartent en disant « je tondrai de façon différente, parce qu'en fait, il faut préserver les pissenlits », ça j'adore. Et en fait, finalement, on se dit que c'est bien de sensibiliser les gens déjà sensibilisés, mais ce qu'il y a de plus intéressant, c'est de sensibiliser ceux qui ne le sont pas. Mmh. Et donc du coup, là, les gens sont à réaliser qu'il y a quelque chose qu'il va falloir faire.
0: C'est vrai qu'on n'a pas parlé de la permaculture, mais effectivement, garder un coin d'herbe folle, favoriser la biodiversité au jardin, les auxiliaires, c'est ça la permaculture. Et vous le faites sur 8000 m², pas trop d'entretien, non, justement.
2: Alors oui et non, parce que alors clairement on dit souvent que les permaculteurs sont des fainéants parce qu'ils regardent la planète faire par elle-même. On l'accompagne quand même un petit peu, sans être trop invasif, mais donc du coup ça demande des bras quand même, et on a la chance d'avoir Audrey Bouquet qui est permacultrice, qui est sur site, et puis tous les bénévoles, parce qu'on a beaucoup de bénévoles qui viennent travailler au jardin. On a des botanistes, on a des guides nature qui viennent travailler sur le jardin, la LPO également.
0: Justement, sur le futur de l'association, plus de bénévoles, c'est un souhait?
2: Ouais, alors en tout cas faire en sorte que le territoire s'approprie le projet, et puis pourquoi pas faire des petits, c'est-à-dire que on espère être source d'inspiration et de faire en sorte que d'autres habitants, d'autres associations aient envie de proposer des projets un peu comme celui-ci.
0: Les Semeurs d'Envie à Richebourg. Claire, de toute façon, vous êtes notre invitée jusqu'à 11h. On n'a pas terminé d'en parler sur votre radio Ici Nord. En revanche, là, on parle de route. Et on parle de route avec Mickaël de la préfecture. Non, qui n'est pas là parce qu'en fait, il n'y a plus rien. Il n'y a plus rien du tout. C'est bon, on l'a dit auparavant. Sur la 16, au niveau de la Marquise, du coup, vous pouvez circuler librement entre Boulogne et Calais. Il n'y a plus de soucis de ralentissement, que ce soit en termes de bus en panne ou autre. Joyeuseté, 03 20 55 89 89. Vous pouvez quand même bien sûr nous appeler au moindre pépin qui sortirait de l'ordinaire. Vous êtes nos yeux sur la route et nous, on est votre voix. 10h30.
3: Un peu de poésie quand oui, Zeph arrive
0: c'est
3: dans
0: ça.
3: Le studio.
0: Poésie routière.
4: Bonjour Zeph. Bonjour, salut Martin. Alors avant de commencer, sans vouloir vous contrarier, vous avez dit au niveau de la marquise, c'est dégagé, c'est marquise tout court,
0: ah,
4: c'est
0: pardon.
4: Un village.
0: Ah oui.
4: Laissez la marquise tranquille, s'il vous plaît.
0: Pardon, désolé.
4: Non mais c'est pas grave, on n'est pas obligé de savoir. Hein. Marquise, c'est un village, enfin une ville à côté de Boulogne.
0: Très bien.
4: Voilà. Salut Martin, merci. Salut Tertou, de l'autre côté de la radio.
0: Oui.
4: C'est une journée magnifique, le 14 octobre, jour de la Saint-Just. Voilà, le type, il est juste saint, quoi. Je peux vous dire que c'est la vérité vraie de vrai, d'ailleurs. Qui oserait dire que c'est injustement? C'est vrai, quoi.
0: Très bien.
4: J'ai cherché de qui était le patron juste, mais je n'ai pu rien trouver de probant, à moins que jusqu'à moi, telle la grand voile d'un trois mois, la réponse Saint-Just-Is. Celle-là, je vais dire.
0: Voilà,
4: là, je crois que j'ai tout donné. Hein, là, je crois que j'ai tout donné. Voilà. Et il me reste quoi à vous dire? Ben, tout juste ça.
5: Si on se faisait
6: un petit barbecue.
4: Voilà. Quoi?
3: J'attends ce jingle. Attention.
4: Attention, message de prévention.
7: Du blanc, ne prends pas le volant.
4: Voilà. Quand tu bois du blanc, ne prends pas le volant. Avec l'accent savoyard, on est désolé. Bon, l'a bien mérité.
0: Oui.
4: Ce serait pas injuste,
0: non.
4: Alors que juste on était un. Bonjour Claire, qui est en train de se demander mais combien de temps il va se durer ce business.
3: C'est juste impossible.
4: Ma chère Claire des semeurs d'envie, quel joli nom, d'autant que si on l'inverse, on peut se dire que rien de ce qui est envie se meurt.
2: Oh, joli.
4: C'est juste. Alors je vous le laisse, hein, c'est cadeau. Voilà. Alors j'ai regardé le programme et c'est marrant, j'ai vu que le mercredi, il y avait Café Poussette pour les enfants de 0 à 3 ans. Alors, des enfants de 0 ans, vous devez pas en avoir souvent. Parce que 0 ans, en fait, ben, techniquement, ils sont pas nés. Ils sont pas nés comme les nuggets du même nom, d'ailleurs. Voilà, c'est...
0: Non, mais faut dire quoi? Faut dire 0 ans et une seconde?
4: 0 ans, techniquement, ils sont pas là. Mais c'est pour me moquer. Hein, mais ça m'a fait rire parce qu'un café, Poussette, dans certaines régions que j'ai fréquentées, j'en ai fréquenté quelques-unes, c'est un café et un coup de gnôle en plus, un Café Poussette. Et donc, j'imaginais les tchou repartir avec leur poussette à 3 grammes, faire le blocus de l'école maternelle, arrêter, le mixer, on veut des morceaux. Voilà.
2: Oh, ça m'a resté ça. Alors,

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1: Et ça, c'est pour le Café Poussette, hein, c'est une chanson de jardin pour les enfants. Bravo, bravo pour ce que vous faites, en tout cas. Moi, je suis venu pour faire le ch'ti qui gagne.
2: Oui.
1: Juste après, c'est le jeu de 11h à midi qui a lieu sur les ondes d'ici Nord et qui vous offre cette semaine 4 entrées pour le parc d'Ennis Park, pour les enfants d'ailleurs, hein, pour le spécial Halloween. Et en plus, vendredi, un des 5 gagnants de la semaine pour avoir la chance de profiter d'un séjour à la neige à Gérard May.
2: 4 entrées,
1: dans
2: ça,
1: les Vosges.
2: C'est un family pack, non?
1: Comment?
2: 4 entrées, c'est un family pack, non?
1: Non, je ne dis pas family pack, ni passe famille, parce qu'il y a des familles de 5 et de 3.
2: Très bien.
1: Voilà. Une famille, c'est pas forcément 4. Je ne sais pas où vous êtes allé chercher ça. C'est pas l'envie qui me manque de vous dire comment on peut faire pour jouer avec nous. Pour jouer, c'est aussi simple que découvrir un ciel étoilé avec Julien. Mais j'ai lu le programme, hein. Il suffit d'appeler le 03 55 89 89 et vous aurez Baptiste qui est à l'accueil, qui est celui qui sème les auditeurs à travers la radio. Et Baptiste, il sème, comme avant les menaces et les grands tourments. Alors venez jouer avec nous en répondant à des questions cinéma, région, chanson, culture générale et peut-être, pourquoi pas, permaculture, on ne sait pas, un jour. Tentez de gagner les 4 entrées pour Ennis Park et pourquoi pas le séjour à la neige. Donc si je résume, on appelle le 03 20 55 89 89 et on vient jouer avec Agnès et Zef, les deux animateurs, tous les deux se meurent d'envie de jouer avec vous.
2: C'est pas belle, celle-là.
3: Allez, un petit barbecue.
2: Merci, Zef.
1: Je vous en prie.
2: Et à tout à l'heure, 11h. On se meurt d'envie de vous retrouver et de continuer cette émission. Ici, ça marche en attendant.
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2: Patrick Fiori et Florent Pagny se sont retrouvés en duo pour ce titre. Ça s'appelle J'y vais et c'est sur votre radio ici.

0: Patrick Fiori et Florent Pagny, j'y vais, 10h38 minutes.
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0: Ça marche, et ça marche avec vous, Claire, de l'association Summer d'Amphi, mais également d'autres initiatives du territoire. Vous les découvrez dans Ici, ça marche, dans mon quartier, et en cette journée spéciale résilience, c'est l'association S3PI qui s'engage pour mieux nous prévenir, qui est venue à notre rencontre. Écoutez.
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0: Présentez-vous.
2: Léa Dubrulle, donc j'ai 24 ans, je suis chargée de mission au sein du S3PI, secrétariat permanent pour la prévention des pollutions et des risques industriels. Il y en a plusieurs en France, il y en a 8. Nous, on est le S3PI du Hainaut, Cambrésis, Douaisis et Avesnois. Mais au sein des Hauts-de-France, il y en a aussi d'autres sur le territoire de Béthune et du côté de Dunkerque.
0: Quelle est votre idée ?
2: Le S3PI a développé une application qui permet aux riverains et habitants proches de sites industriels de recevoir des actualités concernant ces sites. Et par exemple, s'il y a une alerte suite à un accident sur le site, vous recevrez une notification en vous prévenant du coup de cet accident et les bons gestes à suivre. Pour télécharger cette application, vous pouvez noter clé.c.l.e.s sur les stores.
0: Quel a été le déclic alors ?
2: Le S3PI Hainaut-Cambrésis-Douaisis, il a été créé en 2007 par le préfet du Nord pour répondre aux préoccupations des populations concernant donc les questions d'environnement industriel. Mais le S3PI aujourd'hui va beaucoup plus loin. Par exemple, on a organisé une première sensibilisation des élèves de CE1 au CM2 aux risques majeurs. Inondations, tempêtes, tremblements de terre. On commence à sensibiliser aussi ce public-là.
0: Léa Dubrulle de l'association S3PI. Je me tourne vers vous, Claire. Forcément, c'est pas du tout la même manière de sensibiliser les populations, mais il y a peut-être quelque chose qui est commun avec S3PI au sein de l'association Semeur d'Envie. C'est le fait de recréer du lien, en tout cas de notifier les personnes en local que des choses existent et que en fait. Tout ça, on organise d'une certaine manière une vie commune, une vie locale, une vie à Richebourg pour les semeurs d'envie. C'est un peu ça que personnellement je retiens de cette association.
3: Ouais, tout à fait. On croit très fort dans le fait qu'il y a un monde autre qui peut exister. Et donc l'idée, c'est vraiment de recréer quelque chose qui rassemble les gens, de mettre en valeur ce qui existe déjà sur les territoires, d'accompagner les gens qui ont des projets et puis de faire en sorte que tout ce petit monde fasse réseau et puisse proposer des choses un peu nouvelles. Innovante, avec en l'envie de, par exemple, faire se rencontrer les générations, parce qu'on estime que elles sont assez rarement en lien, ou alors simplement favoriser le circuit court. Juste à côté de chez soi, on a tellement de choses qu'on peut faire et qu'on peut rencontrer qu'on met ça en valeur.
0: Vous avez beaucoup de café, m'a-t-on dit.
3: Oui, alors on aime le principe du café associatif. Alors pourquoi ? Pour une raison simple, c'est que malheureusement, les gens ont plus le temps. Ils n'ont plus le temps de s'asseoir, boire un café, prennent pas le temps, ou n'ont plus le temps, je pense qu'il y a un peu les deux. Mais il y a aussi le fait que du coup, les cafés n'ont pas pu survivre à nos modes de vie. Et donc du coup, il n'y a plus de lieux de rencontre dans les villages. Je parle que de ce que je connais, hein, mais du coup, en tout cas à la campagne, il n'y a plus qu'un ou deux cafés par village. Nous, à Richebourg, malheureusement, il y en avait un qui a fermé il n'y a pas longtemps. Et du coup, l'idée, c'est vraiment de se dire, peut-être apprenons aux gens à s'asseoir et à discuter. Donc par exemple, le mercredi après-midi, on a des activités artistiques pour les enfants dans notre tiers-lieu. Donc on a des cours de céramique, des cours d'art plastique, des cours d'atelier nature, etc. Et au lieu que les parents viennent déposer l'enfant et puis repartent, on leur propose de rester et puis de boire un café. Et finalement, c'est une heure de pause, c'est une heure aussi de rencontre, de partage. C'est une heure où on peut prendre aussi soin de sa parentalité et discuter un petit peu des questions qu'on peut se poser. Et ce temps-là, il est vraiment très précieux. Donc on l'a de cette manière-là, on l'a aussi le samedi après-midi avec un Repair Café. Donc un Repair Café, en fait, c'est un lieu où des bénévoles vont se rencontrer, réparer les outils qu'on a à la maison.
0: Là aussi, on parle de résilience depuis ce matin. Mmh. Le Repair Café, si ça, c'est pas un acte justement de résistance par rapport à, sinon que de résilience, que par rapport à ce qui est cassé, et de dire, ok, on va pas le jeter en fait, on va le réparer nous-mêmes et on va apprendre comment comment ça marche.
3: Tout à fait. Consommer autrement, en fait. Ouais. Consommer autrement en se disant ce qu'on a, on peut le réparer. Ce qui ne marche plus, parce que des fois, c'est pas réparable, c'est quand même réutilisable. Parce qu'il y a des pièces à réutiliser. Et puis, il y a des savoir-faire qu'il faut qu'on maintienne aussi. Parce que, force de tout le temps changer ce qui ne fonctionne pas, on n'apprend plus non plus à nos enfants à faire autrement.
0: Vous allez avoir une carte blanche dans quelques instants. Votre coup de cœur, Claire, on le découvre dans Ici ça marche, dans la suite de cette émission. Vous écoutez votre radio locale, bien sûr, avec PhD pour la musique.

0: Let You Down, retour en 80 avec PhD, 10h46, ici ça marche, se poursuit bien sûr en musique avec Louise Attaque et Oria dans quelques instants et puis bien sûr avec notre invité Claire.
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0: Bientôt la fin de cette émission, mais on ne se quitte jamais, jamais sans le coup de cœur de l'invité, Claire. Claire, vous êtes justement la fondatrice de cette association Semeur d'Envie, et c'est à vous.
11: Eh ben, je dirais que mon coup de cœur, il va aller naturellement à tous les bénévoles qui donnent leur temps, en fait.
0: Ouais.
11: Parce que sans eux, ça n'existerait pas. Et alors, Dieu sait que ils ont plein de talents. Et avec un petit clin d'œil particulier à Jean-Paul de la LPO, parce que il s'en rend pas forcément compte, mais il ouvre un champ de possibles qui est complètement dingue.
0: La Ligue des protections des oiseaux.
11: Ouais, c'est ça. En fait, il est ornithologue amateur. Et puis, moi, dans le cadre de ma maladie, je peux de moins en moins utiliser mes mains, alors que j'étais musicienne et puis aussi passionnée. D'activité manuelle. Et en fait, ça fait un an et demi que je cherche comment utiliser mon temps libre sans les mains et sans les jambes. Ça
0: regardez les oiseaux.
11: Un peu, quoi. Et en fait, il m'a dit mais en fait, je t'emmène et on va aller voir les oiseaux, on va les écouter. Puis moi, avec le fauteuil, pas toujours pratique. Et en fait, c'est lui qui me dit mais si, tout est possible. Et en fait, cette ouverture du champ des possibles, elle est hyper importante, et la résilience, je pense, elle est beaucoup basée là-dessus. C'est se dire que oui, il y a des portes qui se ferment parfois dans la vie, mais profondément, quand on en a d'autres qui en ouvrent, pour nous, c'est d'une richesse et d'une force qui est assez poignante.
0: Claire, ce sera peut-être le dernier mot, à moins que vous l'y rajoutez peut-être, pour les derniers mots de cette émission, ici ça marche.
11: Bah, disons que si déjà on apprenait chacun à partager nos propres richesses, je pense que le monde verrait vraiment à quel point il est précieux et riche de plein de choses.
0: Riche, et c'est à Richebourg qu'on cultive ça, au Semeur d'Envie. Merci beaucoup Claire d'avoir été avec nous.
11: Merci à vous.
0: Bonne journée. On continue cette émission avec Oria, Soirée Mondaine, dans quelques instants également. Ça marche ici, qu'en pensez-vous? C'est cette rubrique où on part un petit peu de notre territoire pour découvrir ce qui fonctionne ailleurs. Robin Bernot sera avec nous pour parler de médiation animale.

0: Auréa, soirée mondaine, vous écoutez Ici Nord.
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0: Avec ces initiatives qui marchent également ailleurs sur le territoire, partout en France. On les découvre dans Ici, ça marche, qu'en pensez-vous? Et puis, justement, cette méthode de la médiation animale qu'on va pouvoir redécouvrir, une méthode professionnelle encadrée qui utilise la présence d'un animal pour améliorer le bien-être physique, psychologique, social, éducatif d'une personne. Une solution qui semble avoir fait ses preuves dans les EHPAD. Robin Bernot, vous êtes allé voir ça de plus près sur le terrain dans le Grand Est.
2: Je suis rendu à l'EHPAD de la Roselière de Kunheim en Alsace, où la médiation animale fait partie du quotidien des résidents.
3: Ah ben vous savez, moi je trouve ça agréable.
2: J'ai rencontré Auréa, elle a un peu moins de 8 ans et elle travaille déjà à l'EHPAD.
4: Alors Auréa, c'est une labrador chocolat qui est bientôt âgée de 8 ans.
2: Ce chien a un rôle bien précis et c'est Vicky Matz, psychologue dans l'établissement et propriétaire d'Auréa, qui me l'explique.
4: Elle est là pour apporter de la joie, susciter de l'émotion, rappeler des souvenirs, favoriser le lien social, la communication et tout un tas d'autres choses.
2: Grâce à la présence d'Auréa, Vicky peut ainsi pratiquer la médiation animale au sein de l'EHPAD.
4: Elle m'accompagne dans toutes mes fonctions dans l'établissement. Ça va être lors d'entretiens individuels auprès des résidents en chambre pour des problématiques spécifiques, ou ça peut être des interventions aussi de groupe où il y aura de la stimulation cognitive, sensorielle. Ça va vraiment être large et varié en fonction des besoins qu'il y a auprès des résidents.
2: Justement, une résidente arrive en fauteuil roulant. Auréa se lève immédiatement pour aller la voir et récupérer au passage quelques croquettes.
3: Pourquoi je donne ? Pour le quartier. Vous avez vu, je ne savais pas qu'elle est là. Elle m'a déjà appelée parce qu'elle veut un bonbon. Regardez ça. Parce que je peux être n'importe où, elle m'appelle.
2: Je discute quelques minutes avec cette dame et je lui demande tout d'abord pourquoi elle aime tant ce labrador.
3: Il est très calme, il est beaucoup attentif. Naturellement, nous deux, c'est spécial.
2: Vous êtes sa préférée ?
3: Oui.
2: C'est hyper mignon, franchement. Mais bon, comme tous les chiens, il y a parfois quelques bêtises aussi, j'imagine.
4: Alors, ça lui arrive de faire des petites bêtises et d'aller piquer, par exemple, une petite croquette qui traîne chez certains résidents dans la chambre. Mais en dehors de ça, elle est quand même éduquée pour ne pas faire de bêtises, justement, pour être à l'écoute. Elle et moi, on a un langage commun, vu qu'on a la formation avec les bons termes, ce qui vont faire qu'on va se comprendre, et on va du coup arriver ensemble aux objectifs de travail qui sont fixés.
2: Cela fait une vingtaine d'années que des chiens sont accueillis dans cet EHPAD en Alsace, où ils jouent un rôle à part entière, vous l'avez entendu. 3 d'entre eux y sont rattachés et viennent chaque jour, tandis que 9 autres chiens suivent actuellement une formation avant de partir exercer leur mission dans d'autres établissements.
0: Mais le reportage vidéo est à retrouver sur nos réseaux sociaux en la matière. Tout de suite, à retrouver dès maintenant sur Ici Nord. Elle s'appelle Agnès. Agnès Delbar, bonjour.
5: Bonjour Martin, vous allez bien ?
0: Oui, très bien, le ch'ti qui gagne.
5: C'est juste après le flash de 11h, à gagner 4 invitations pour Danny's Park version Halloween, et puis par tirage au sort à la fin de la semaine, un séjour à Gérardmer, de quoi rêver. 03 20 55 89 89, je vous dis à demain.
0: Oui, à demain, et vous allez bien ? Je vous ai pas demandé.
5: Oui, moi je vais bien.
0: Bon, parfait alors.
5: Oui, je vais bien. Je retrouve les gens du ch'ti qui gagne, je vais bien.
0: Voilà ! Allez, à demain.

0: le succès de Louise Attaque, Je t'emmène au vent sur votre radio Ici Nord.
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0: 11h, on fait un point sur l'actualité. Les infos avec Lucas Nitsch. Bonjour Lucas.
2: Bonjour.
0: Les vacances de la Toussaint vont-elles enrayer le mouvement des lycéens?
2: Plusieurs milliers de manifestants ont de nouveau défilé hier dans le Nord et le Pas-de-Calais pour l'acte 5 de la mobilisation. 4 personnes ont été interpellées dans le Nord hier. À Lille, l'après-midi, le cortège a rassemblé entre 3000 et 20 000 personnes selon les estimations. Une 6e manifestation est d'ores et déjà prévue pour samedi, plus large avec comme mot d'ordre le pouvoir d'achat. Des parents d'élèves particulièrement vigilants aujourd'hui à Lens après l'intervention des pompiers hier dans une école maternelle. 7 enfants âgés de seulement 3 ans présentaient des éruptions cutanées après avoir mangé à la cantine. Une fillette a même été transportée à l'hôpital de Lens pour être auscultée. 3 des enfants ont été confiés à leurs parents. Les 3 autres ont été laissés sur place. La raison de ces éruptions cutanées est pour l'instant inconnue. Là, la qualité des aliments est saluée. Une entreprise du Pas-de-Calais primée pour son innovation avant l'ouverture du Salon international de l'alimentation. Ce sera samedi à Paris. Cette société, Vici, basée à Boulogne-sur-Mer, est primée dans la catégorie produits de la mer pour ses surimi en forme de nouilles, saveur nature ou saveur crevette. Outre l'originalité de la forme des surimi, le jury a particulièrement apprécié la présence de collagène marin et la teneur élevée en protéines. La grande frustration pour les supporters de foot, le LOSC s'est incliné sur la pelouse d'Arsenal 3-0 et les Lensois, pourtant bien partis à Bollard, ont finalement perdu hier 2-0 contre le Sporting Portugal. Peut-être pourra-t-on se consoler avec de meilleurs résultats en basket ce soir. Pour la première journée de l'Eurocoupe féminine, les joueuses de Villeneuve-d'Ascq reçoivent au Palacium Stadium les Tchèques Brandis Nadlabem. Le coup d'envoi est à 20h. Et puis un mot de cinéma, mercredi, journée de sortie. La ville de Montreuil-sur-Mer, on le sait, a inspiré Victor Hugo pour l'écriture des Misérables. Elle inspire visiblement un peu moins les caméras, puisqu'aujourd'hui sort une nouvelle adaptation du livre. 3 heures de film, un budget de 34 millions d'euros, mais aucun plan tourné à Montreuil. L'adjoint au maire, forcément un peu déçu, répondait dans l'info d'ici, et c'est à réécouter sur notre site et notre appli ici. Agnès, un petit peu moins de nuages qu'hier.
0: Oui, c'est ça, beaucoup plus d'éclaircies et quelques petits nuages quand même qui restent accrochés au ciel de la Vénois, sinon partout ailleurs. Effectivement, c'est du beau soleil pour cet après-midi, pour ce matin et cet après-midi, avec des températures qui sont fidèles à celles d'hier. 17 si vous êtes du côté de Fourmies, 18 à Bailleul, à Tourcoing, à Olchin, à Arras, et également à Saint-Paul sur Ternoise, 18 aussi si vous êtes sur la côte. Voilà pour cette belle journée ensoleillée de mercredi. Merci beaucoup Lucas, on se retrouve pour le journal de midi.
2: Oui.
0: Avec grand plaisir. Et puis pour le moment, rien à signaler sur le réseau routier autoroutier du Nord et du Pas-de-Calais. J'ai beau scruter les routes et les autoroutes, tout a l'air en ordre. 03 20 55 89 89, si vous rencontrez un obstacle sur la route, une difficulté de circulation, que vous voulez nous signaler vraiment en temps réel, vous savez qu'on fait la route ensemble tout au long de la journée au 03 20 55 89 89. Version directe au standard avec Baptiste ce matin ou sur le groupe WhatsApp.
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0: Don't get me wrong, les Pretenders sur votre radio Ici Nord pour vous mettre en joie, en bonne humeur. On sautille jusqu'au début du jeu. Le ch'ti qui gagne, on vous attend. 03 20 55 89 89 pour vous inscrire, pour jouer et pourquoi pas pour gagner.

0: C'était bien ça, les Pretenders.
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0: Et ça, c'est bien aussi de jouer avec nous au ch'ti qui gagne chaque jour entre 11h et midi, du lundi au vendredi. Un numéro de téléphone à retenir, le 03 20 55 89 89. Et des cadeaux pour tous les gagnants. Alors, cette semaine, on vous
3: offre... Elle manifeste en même temps, vous avez vu. Pour tous les gagnants.
0: Oui, je manifeste pour les cadeaux. Vive le cadeau. Alors, le premier cadeau, c'est 4 places, 4 invitations pour profiter de Dennis Park version Halloween. C'est du côté de Denbrock, donc on est dans l'Audomarois.
3: C'est ça.
0: Voilà. Ça, c'est pour chaque gagnant de la semaine. Et par tirage au sort à la fin de la semaine, il y aura un séjour à gagner à Gérardmer pour 4 personnes.
3: Là, c'est pas dans l'Audomarois.
0: Location de chalet avec 4 entrées pour le centre nautique. Il y a un autre truc, mais je me souviens plus. Parcours.
3: Moi non plus, mais ça va venir.
0: Parcours de golf.
3: Je ne sais plus.
0: La pêche.
3: Qu'est-ce qu'ils font là-bas?
0: De la pétanque, du bridge, de la belote.
3: Vous aurez le droit à un tournoi de belote.
0: Avec les personnes de votre choix. Non, mais on vous le redira. Mais ça veut dire qu'on a plein d'occupations en plus à vous proposer s'il n'y a pas de neige.
3: Une partie de bowling.
0: Voilà, c'était le bowling.
3: Aïe.
0: C'était pas la pétanque.
3: Bah, la pétanque, c'était pas loin, c'est des boules. Mais non, c'est une grosse boule et des quilles.
0: Donc, centre nautique et le bowling, rien que pour vous. Tout ça, c'est à gagner, mais par tirage au sort.
3: Oui.
0: Pouf, ça c'est à la fin de la semaine. Ça veut dire d'abord qu'il faut vous inscrire et surtout connaître les règles du jeu, les règles absolument intraitables du ch'ti qui gagne, présenté chaque jour par Zef.
3: Enfin, intraitables, je sais pas, on peut les traiter. Les règles, non, je ne peux pas dire de gros mots. La règle du jeu du ch'ti qui gagne est aussi simple que de se faire un bon gros shoot d'ozone. La règle,
0: comme
3: la voici.
0: Oui.
3: Dans le ch'ti qui gagne, on doit rester le plus longtemps possible dans le jeu, avec le nombre de points qu'on a marqués, que ce soit 1, 2, 3, 4, 5 ou 6 points. En tout cas, les points qu'on a marqués. Je souffle, j'inspire. Comment ça se passe? On marque un point, s'installe sur notre siège éjectable et on souffle, on inspire. On souffle, on inspire. Mais si un candidat marque un point de plus...
0: Et on n'aura pas le temps de pousser son dernier soupir.
3: C'est ça, comme on dit dans le patois. Allez hop, va mettre un cul au vent, t'auras de l'air. Et ainsi de suite, jusqu'au 5e candidat. Et pour jouer avec nous en ce jour de l'an 2026, le 14e jour du mois d'octobre, nous fêtons les justes. Pas les justes comme dans le contraire d'injuste. Hein. Quand je dis injuste, c'est en un seul mot. C'est pas injuste, c'est en deux mots. C'est injuste en un seul mot. Elle m'écoute déjà plus.
0: Mais si,
3: voilà, mais ce ne serait juste pas
0: signe.
3: Un jour normal si je ne vous posais pas la question de ce juste jour. Vous y avez échappé de justesse. Mais je me suis dit, ce serait trop injuste. Voilà.
0: Arrêtez de faire votre Calimero.
3: C'est juste pour la relance.
0: La réplique de Calimero. Et donnez-moi juste le joker et je vous demanderai de le justifier.
3: Ça cache injuste. Oui, maîtresse. Et c'est en prenant une grande bouffée d'air, pas la lettre, hein, parce qu'il n'y a pas d'air dans bouffée. Mais voici le joker. Et là, il y a de l'air dans joker.
4: Il faut que tu respires.
0: C'est pour ça que vous faites du souffler, respirer.
3: J'ai toujours aimé les chaussettes noires. Vraiment, t'es un grand groupe. Nous sommes le 14 octobre et vous l'aurez deviné, nous sommes la journée mondiale de la qualité de l'air.
0: Ah, c'est voilà. Ça. C'est pas la journée de la méditation de pleine conscience. Non,
3: c'est de l'air. On va trouver de l'air pur ou de l'air avarié, comme une vieille purée oubliée dans une casserole. Oh. Alors, c'est sans couche d'ozone que vous viendrez jouer au ch'ti qui gagne. Vous aurez appelé le numéro parfaitement aéré pour aujourd'hui. 03 20 55 89 89. Et vous aurez Baptiste, libre comme l'air, et parfaitement ventilé, qui vous accueillera au grand air, telles les petites vaches. Oui, parce que les petites vaches, elles aiment l'air. Oui, parce que les petites vaches au grand air pèsent.
0: Je suis déjà fatigué, il est 11h11.
3: Après, il va falloir, faut savoir conjuguer le verbe paître. Et là où la gagnante du ch'ti qui gagne ne finiront pas étouffées, mais pourront gagner 4 entrées pour Dennis Park et vendredi un séjour pour Gérard. Mais vous l'avez déjà dit, il y aura évidemment des questions région, culture générale, mots fléchés, conjugaison. Tu ozones, j'ozone. Ça t'ennuie si je prends l'air? Et n'oubliez pas, si au lieu de répondre, vous dites je me rappelle plus de l'air, il y a le joker qui est.
4: Il faut que tu respires.
3: Voilà, appelez le 03 20 55 89 89. Venez jouer avec Agnès et Zef qui, de toute façon, tout le monde le dit, ne manque pas d'air.
0: Joli, voilà. Qu'est-ce qu'il est en forme. Stéphane Escher chante pas d'amis.
3: Il a pas d'amis, lui. Il doit avoir plein d'amis.
0: Archi faux, en tout cas, il a beaucoup de fans.
3: C'est quand Stéphane Escher, il a des amis. Hein.
0: Et puis on se retrouve, je préfère même pas relever. Et puis on se retrouve juste après pour commencer le ch'ti qui gagne.

0: premier succès de Stéphane Echer. Pas d'amis comme toi sur votre radio Ici Nord.
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0: Nous avons de formidables auditeurs chaque jour, comme Martine Desnain-Beaumont.
3: Bonjour Martine.
4: Bonjour.
0: Comment
3: Martine
0: ça
3: à la
0: va,
3: country.
0: Martine
3: c'est un album, ouais. Hein, Martine fait de la country, on pourrait dire.
4: Ah oui, je peux aller mettre bien mes jambes même.
3: Ah bah oui, je me doute.
0: C'est super la country, vous faites ça avec des Santiago?
4: Ah oui, avec des chapeaux, Santiago, chemises.
3: C'est des vrais Santiago avec les talons biseautés ou c'est des Santiago Parkside avec les talons droits?
0: Biseautés, c'est pas ce qu'on appelle des Mexicaines.
3: Non, c'est des Santiago.

0: d'établir le nombre de points qu'il va falloir battre. Vous, dès que vous marquez un point, vous êtes installé sur le siège.
1: Oui.
0: Martine, nous avons 45 secondes. La première réponse est toujours considérée comme celle qui compte. Dès que vous donnez une mauvaise réponse, c'est terminé. Voilà pourquoi, quand vous n'êtes pas sûr d'une réponse, on a un joker. L'avez-vous retenu ?
2: Faut que tu respires.
0: Très bien. Faut que tu respires. Bravo, ma chère Martine. Est-ce que vous êtes prête à jouer avec moi ?
2: Bon, je vais respirer un bon coup et ça va aller.
3: Oui, c'est ça. Faut prendre l'air. Allez, top !
0: Question région. Quel est le prénom de Madame Gaillan, la géante ? Vous savez, dans la famille Gaillan, il y a Monsieur et Madame Gaillan. Madame Gaillan, elle a quel nom ?
2: Quel prénom ? Je m'en souviens plus.
0: En sept lettres, mot fléché peut-être major ou de machine à laver ?
3: Major. Attention au carnaval.
0: Major. Major.
3: Devant le carnaval, il y a un major.
0: Et sinon, dans la machine à laver, machine à on laver. Remplit le. De linge.
2: Tambour.
0: Oui.
3: Tambour, oui.
0: Qui a écrit le roman Le Crime de l'Orient Express ?
2: Oh, je l'avais vu.
0: Bah oui. C'est une grande romancière anglaise.
3: On voit, elle était petite, en fait. C'était Agatha Christie.
2: Agatha, voilà, Titi, j'allais dire Agatha. Ça, je l'avais au bout de la langue, vous voyez.
0: Ah, c'est, bah, ça. Ouais, bah, c'est ça, c'est souvent les 45 secondes, tout à coup, on est tétanisé face au chrono.
2: Oui,
0: et toutes,
2: ça,
0: les questions, toutes les réponses qu'on a, on ne les trouve plus. Alors, plus, c'est Marie, Marie, la femme de M. Gaillan, c'est Marie Cagenon, en fait.
2: Marie, voilà.
0: Oh. Eh ben oui. Eh ben écoutez, ma chère Martine, nous avons quand même marqué un point.
2: Oh, oui.
0: Mais si, bah c'est bien, bien Martine. Un point, vous vous installez sur le siège et on va voir les autres candidats.
2: Ok, ça marche.
0: Hein, vous restez un petit peu avec nous.
2: Oui, il n'y a pas de souci.
0: Avec grand plaisir, Martine. On écoute Estelle avec Se rencontrer encore et on se retrouve après avec nos futurs candidats. Oui, je sais.

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1: Se rencontrer, c'est ce qu'on va faire dans quelques instants avec les quatre autres candidats du Ch'ti qui gagne. Te rencontrer encore, c'est le titre de la chanson d'Estelle que l'on vient d'écouter. Pour nos candidats futurs gagnants, quatre invitations pour Denis

0: Park, un parc d'attractions situé à Denbrook, qui sera en version Halloween. Et puis, pour chaque gagnant, l'espoir, en plus de gagner par tirage au sort, un séjour à Gérardmer, une magnifique station de ski, invité du Salon de la Montagne ce week-end à Neuilly-les-Mines. Jouez et gagnez 03 20 55 89 89.
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0: Merci de nous avoir choisis, merci d'avoir choisi le jeu Le Ch'ti qui gagne, il est 11h25.
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0: Notre deuxième candidat, c'est Stéphane de Brouet sur l'Escaut.
14: Bonjour Stéphane.
15: Bonjour Agnès, bonjour Zefeke.
14: Ah Zefeke, pourtant vous n'êtes pas dans les Flandres, vous me dites Zefeke.
15: Ah non, je suis originaire de Roubaix, donc on n'est pas loin des Flandres.
14: Ah bah oui, parce que la personne qui m'appelait Zefeke, c'était Effie Pezzotta.
0: Eh oui, c'est vrai.
15: Ah oui, Effie, oui. Voilà. Elle va bien,
14: si. Elle va bien.
0: Elle est en pleine forme, si vous saviez, Stéphane.
14: Vous pouvez pas savoir.
0: Une retraitée totalement débordée.
14: Oui, elle chante. Oui, dans sa salle de bain.
0: Elle a tellement peu le temps que je pense qu'elle est toujours en préparation d'un album depuis 10 ans. Non, je rigole. Non, mais depuis quelques années. Mon cher Stéphane, on dira à Effie que vous avez pris de ses nouvelles, ça lui fera plaisir. Mon cher Stéphane, vous avez 45 secondes pour battre Martine qui a fait un point, donc il faut faire deux points. Stéphane, vous faites partie de l'ADAV, l'association droit au vélo pour Valenciennes. Et vous faites un super travail, hein, l'ADAV, parce que vous êtes vraiment là pour assurer la sécurité des cyclistes en travaillant avec les collectivités pour les pistes cyclables. Hein. C'est chouette. Oui, bravo, c'est Stéphane. C'est important de faire ça. Oui, bravo à vous.
15: Et puis là, en ce moment, on fait des opérations éclairage, hein, puisque les jours raccourcissent et donc on insiste auprès des cyclistes pour qu'ils soient bien visibles sur la route, parce que c'est souvent une difficulté.
0: Stéphane, vous avez un prochain rendez-vous à nous donner?
15: Alors, ici sur Valenciennes, on va faire deux opérations éclairage.
14: Il y a rendez-vous chez le dentiste dans deux jours.
15: Au mois de novembre, on va faire ça, nous. À Anzin, à côté du collège, dans un collège des Rochambelles, le 5 novembre, et on sera à la gare de Valenciennes le 12 novembre.
0: Eh ben, c'est noté. Merci pour ces bonnes infos. Stéphane, nous avons donc 45 secondes. Enfin, vous avez 45 secondes avec Zef pour battre le point de Martine. Donc, faire 2 points. Vous avez un mot de passe pour passer une question qui ne vous inspirerait pas.
15: Oui, il faut que tu respires.
0: Formidable, respirez bien. Stéphane, dès que vous donnez une mauvaise réponse, le jeu s'arrête. La première réponse est celle qui compte. Est-ce que je peux lancer le top ?
15: Allons-y.
0: Top !
14: Vous connaissez Fort Boyard l'émission, mais où se situe le Fort Boyard ? Dans l'océan Atlantique ou la mer du Nord ?
15: L'océan Atlantique.
0: Oui. Dans un détroit, en fait.
14: Complétez l'expression « Paris vaut bien ».
15: Ah bon.
14: C'est Henri IV.
0: Paris vaut bien une.
14: Ah oui.
15: Parce qu'il faut que tu respires.
14: Il faut que tu respires.
0: Une respiration.
14: Le footballeur Franck Ribéry est natif de Boulogne-sur-Mer. Vrai ou faux ?
15: Oui, c'est vrai.
14: C'est vrai. Vrai. Calculez 33 x 10 plus 12.
15: 342.
14: Oui. 342, bravo. Question mot fléché. En 7 lettres, vêtements qui peut être... Ah non, j'aurais pas le temps de vous poser la question.
0: Bah oui.
15: J'ai trop hésité sur...
0: Ouais, alors, Paris vaut bien une messe.
14: Parce qu'en fait, il était protestant et il voulait se...
0: Et comme il voulait faire plaisir à tout le monde et puis rester roi, il s'est dit, bon, voilà, je vais
14: devenir catholique. Ça va aller.
0: Bon, finalement, il n'y a pas beaucoup de différence.
14: Et puis, pareil, il vaut bien une messe.
0: Hein, voilà.
14: Et puis, comme ça, je suis roi.
0: Alors, ça vous fait 3 points. 3 points, c'est vachement bien, Stéphane. Et franchement.
14: Ah oui, c'est bien.
0: Alors, déjà, nous allons dire au revoir à Martine.
14: Au revoir.
15: Au revoir, Martine.
16: Oui.
0: Martine, on se retrouve dans pas longtemps. Vous rappelez le ch'ti qui gagne, hein ?
16: Ok, ça marche.
0: On vous embrasse, Martine.
16: Oui, moi aussi, je vous embrasse tous. Tout à l'équipe aussi. Au revoir.
0: Au revoir, Martine. Et Stéphane, vous vous installez tranquillement sur le siège qui n'est donc pas éjectable pour vous pour le moment. Avec vos 3 points, on se retrouve après Terence Trent D'Arby. Et quelques broutilles. Je vous rappelle que vous pouvez toujours nous appeler.
14: Vous pouvez signer en bas, il le dit, sign your name.
0: 03 20 55 89 89.
14: Lisez les petits caractères.
0: Pour vous inscrire et pour jouer au ch'ti qui gagne.

0: Sign Your Name, comme vous le disait si bien Zef il y a quelques instants. Terence Wren Darby sur votre radio ici Nord. 03 20 55 89 89, le numéro de téléphone pour jouer, mais aussi pour nous donner des infos routes. Là, c'est Bison Futé qui nous signale sur l'autoroute A2. Il nous a pas appelé, hein. Il fait des signaux de fumée,
1: ah bon
0: Bison Futé. De Bruxelles vers Paris, on est dans le département du Nord. Il y a donc un accident, il y a une voie neutralisée. C'est à hauteur de Marly sur la voie de droite. Et pour le moment, ça bouchonne sévère avec 30 minutes de temps supplémentaire de trajet. Évitez le secteur si vous le pouvez. Puis à hauteur de Seclin sur la voie de gauche, nous est signalé un obstacle sur l'autoroute 1 dans le sens Lille vers Paris, à hauteur de la commune de Seclin, je vous le rappelle. Soyez prudents et puis on continue de faire la route ensemble au 03 20 55 89 89.
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0: On va pousser quelques wagonnets avec Michel Jonas et on revient pour le ch'ti qui gagne. 03 20 55 89 89, le ch'ti qui gagne, votre

0: ce sont les wagonnets, Michel Jonas. Je sais que quand je fais chouchou, ça déprime totalement, Zef. C'était donc sa dépression de 11h37, mais qui passera à 11h38.
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0: Christine, Christine est notre troisième candidate. Bonjour Christine.
3: Bonjour Christine.
4: Bonjour.
0: Christine, elle est retretée. Elle
3: n'a pas dit bonjour, Christine. Pas voulu me dire.
0: Ah, dites-lui bonjour. Sinon, je vais en entendre parler pendant trois semaines. Christine, vous nous appelez Duby-Saint-Le. Quel joli nom de commune. C'est du côté de la Rage.
3: Non, j'ai vérifié. Je me dis une bêtise. Je vous dis, non, c'est du côté de Montreuil, c'est ça, hein?
4: Oui, c'est.
3: Voilà.
4: À une vingtaine de kilomètres de Montreuil.
3: C'est d'accord. Ça, vous avez dit une bêtise.
0: Très beau coin, Christine.
4: Oui.
0: Là-bas, vous avez de la chance. Christine, vous aimez la musique, le cinéma et les balades, que du bon goût. Est-ce que vous avez un film à nous conseiller, par exemple, Christine ?
4: Non, ça fait un moment. Le dernier film que j'ai vu, c'était Le Chemin de Compostelle, je crois, au
0: cinéma.
4: D'accord,
0: et ça vous a plu ?
3: J'ai cru qu'elle allait dire Les Dix Commandements.
4: C'est un très beau film.
0: C'est un documentaire.
3: Dernier film que j'ai vu, c'est Ben Hur. C'était sympa, Ben Hur.
0: Arrêtez de me faire rire. Et quand vous dites que vous aimez bien la musique, vous en faites de la musique, Christine ?
4: Non, j'écoute.
0: Ah, c'est bien. Vous écoutez quoi ? Qui ? Comment ?
4: Plus de la variété française.
0: Comme qui ?
4: Comme Florent Pagny, Vianney.
0: Vous aimez les hommes, Christine. Qui chante ?
4: Gauvin Serre, j'aime beaucoup. Voilà.
3: C'est un homme aussi.
0: C'est aussi un homme. Alors,
4: j'adore
0: Christine.
4: J'adore Céline Dion.
0: Ah.
3: C'est un homme aussi.
0: Non. Christine, arrêtez de me faire rire. Christine, nous avons 45 secondes pour battre les 3 points de Stéphane. Ça veut dire qu'il faut faire 4 points, Christine. Nous avons un joker pour passer une question qui ne nous inspire pas. L'avez-vous retenu ?
4: Non, je ne sais plus.
5: Il faut que tu respires.
0: Il faut que tu respires, Christine.
3: Sinon, tu meurs.
4: D'accord.
0: Il faut que tu respires. Vous pouvez l'utiliser une fois, vous passez une question, mais vous ne pouvez plus le réutiliser après. La première réponse est toujours celle qui compte. Dès que vous donnez une mauvaise réponse, le jeu s'arrête. Tout va bien
4: d'accord.
0: Pour vous ?
4: Alors.
0: On est parti ?
4: Oui.
0: On vous
3: allez,
0: écoute.
3: Top !
0: Question mot fléché en 7 lettres. Un vêtement qui peut être de cuir ou noir ?
4: Un blouson.
0: Oui. Qui a écrit et a joué dans le film La Cité de la Peur ?
3: Le groupe.
0: Bien connu, humoriste.
3: Oui, c'est un groupe d'acteurs qui ont écrit La Cité de la Peur.
0: Qu'on voyait sur Canal+.
4: Il faut que tu respires.
3: C'est mieux.
0: Quel est l'alcool du cocktail le Cuba Libre ? Dans le Cuba Libre, oui.
3: Du rhum, oui.
0: Conjuguer le verbe croire au passé simple et à la première personne du pluriel. Nous.
4: Au passé simple.
0: Passé oui, simple. Faites le passé simple dans votre tête.
4: Nous crûmes.
3: Nous crûmes devant moi, en
0: nous
3: fait.
0: Ils crûrent que Zef était bon en calcul mental.
3: Mais non.
0: Ouais, voilà, ça marche. Alors.
3: Mais ils se sont trompus.
0: Ça nous fait 2 points. Bah. Christine, 2 points, c'est un bon début, mais c'est pas assez.
4: C'est pas assez.
0: Ben voilà. Christine, il faut nous rappeler, la prochaine fois, vous ferez 3 points, 4 points, moi j'en suis sûre.
4: Oui, oui.
0: On se rappelle bientôt, Christine ?
4: Oui, je vais essayer.
0: Ouais, j'en suis sûre. Bon mercredi, bonne semaine
4: merci.
0: Peut-être, et à très bientôt dans le ch'ti qui gagne. Les épines du cœur.
3: Ah bon ?
0: Sont celles chantées par
3: le cœur.
0: Vanessa Paradis.
3: Le cœur y pique.
0: C'est sur votre radio, ici Nord.

0: Les épines du cœur interprétées par Vanessa Paradis. Vanessa Paradis en tournée le 8 novembre au Zénith à Lille.
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0: Le stick y gagne, à qui le tour ? Nous aussi, on va être bientôt en tournée.
3: C'est vrai.
0: Ouais, parce que je pense qu'on va aller faire jouer des habitants du Nord ou du Pas-de-Calais.
3: En direct.
0: Au mois de novembre, me semble-t-il. Et puis, on sera au...
3: On aime bien sortir en hiver, nous.
0: Ouais. On sera au Chaudron, au Portel pour soutenir le Secours Populaire.
3: Et c'est bien.
0: Fédération du Pas-de-Calais, le 5 décembre prochain, avec une kyrielle d'artistes, dont Renaud. Voilà. Zev et Agnès ont tourné bientôt.
3: En tournée.
0: Dans tout le Nord-Pas-de-Calais. En attendant, nous accueillons notre quatrième candidat, Thierry Déter. Bonjour.
3: Bonjour Thierry.
4: Bonjour les amis.
0: Thierry, il est informaticien, c'est là où on me perd. Allô Agnès,
3: oui.
0: Allô, allô.
5: Bip, bip, bip.
0: Je passe dans un tunnel. Qu'est-ce que c'est?
4: Il n'y a rien de compliqué dans la formation.
0: Non, non, bien sûr que non. Et c'est quoi coach U15, V15?
3: Non, c'est des enfants en dessous de 15 ans.
0: Ah
4: voilà.
3: Qui jouent au football.
0: Ah d'accord.
3: Under 15.
0: Oh ouais, mais alors vous dites des trucs que je comprends rien, moi.
3: Voilà. Avant, ça s'appelait des cadets.
0: Ah bah voilà, cadets, j'aurais compris.
3: Et des juniors. Mais maintenant, on dit U15.
0: D'accord.
3: Voilà.
0: C'est comme si c'était UFO.
3: Non, moi, ça me fait penser aux sous-marins allemands, moi.
0: Ah oui, c'est vrai aussi.
3: Les U-boat.
0: Bon, Thierry, sinon, vous aimez vous occuper de vos petits-enfants, vous en avez combien?
4: Alors, j'ai deux petits-enfants, une petite fille et un petit garçon.
0: Qui ont quel âge?
4: Donc, 4 ans et 6 ans.
0: Oh, des petits boubous, ça doit être tellement mignon à cet âge-là.
4: Ah oui, c'est nos chicouf.
0: Ah bah ouais, j'imagine. Et vous aimez faire du vélo, Thierry?
4: Ah oui, c'est une passion. J'ai des problèmes de genoux, donc je peux faire du vélo et après je m'occupe après des jeunes au foot.
0: Vous êtes trop fort, Thierry.
3: En même temps, du côté des terres et de Doulieu, il y a quand même de quoi. En plus, c'est plat par là.
0: Oui, c'est vrai.
4: Ah oui,
3: il y a de la campagne, etc. Pour faire des balades à vélo, c'est quand même sympa comme lieu, c'est vrai.
4: Ouais, et puis on a des belles pistes cyclables maintenant, de plus en plus.
3: Oui, en plus, c'est vrai.
4: Une belle région.
0: Vive le cyclotourisme dans votre coin. Du côté
4: Oui, c'est magnifique.
0: Thierry, vous avez 45 secondes avec Zev pour battre les 3 points de Stéphane.
3: Zef,
0: ça veut dire
3: moi.
0: Qu'il faut faire 4 points. Vous avez un mot de passe pour passer une question qui ne vous plaît pas. L'avez-vous retenu?
4: Vous m'avez stressé, je l'ai oublié.
0: Il faut que tu respires. Si vous dites tu respires, ça suffit. Hein.
3: C'est la journée nationale de la qualité de l'air.
4: D'accord.
0: Thierry, dès que vous donnez une réponse, c'est celle qui compte.
4: Ouais.
0: Dès que vous donnez une mauvaise réponse, le jeu s'arrête. Est-ce que je vous mets bien la pression, Thierry?
4: Ah là, j'ai la pression complète.
0: Mais vous êtes avec Zef, il est détendu.
3: Oui,
0: il va
3: moi,
0: vous aider
3: détendu.
0: À respirer. Est-ce que je peux lancer le top?
3: Allez-y.
4: C'est bon pour moi.
0: Top.
3: Alors Thierry, avec quel alcool fait-on de la carbonade flamande?
4: Oh, avec de la bière.
0: Bah
3: évidemment.
0: Ouais.
3: Une question mot fléché en 5 lettres. Il est la paupière de la fenêtre.
0: Est-ce qu'on ferme?
3: Ouais. Volé, oui. Qui chante la chanson intitulée « Des branches » ?«
0: Des branches » ?«
3: Oui, c'est elle-même. Quelle est la spécialité de la ville du Mans ?«
4: Les rillettes ». »«
3: Les rillettes ». Calculez 52 x 4 plus 14.
4: 222.
3: Bravo. Vidocq, Bagnard et chef de la sûreté, Tarajois, vrai ou faux?
4: Faux.
3: Ah non, c'est vrai.
0: C'était vrai. Il est né à Arras, monsieur Vidocq.
4: Ah ouais.
0: Il a fait ses premiers larcins, d'ailleurs, dans la ville d'Arras.
4: Ah, j'aurais dû prendre le mot de passe.
0: Oui, et puis surtout que vous êtes bien baladé, hein, Thierry.
3: Oui.
0: Vous avez fait 5 points.
3: Ben oui, c'est bien, 5 points.
0: Bravo à
3: la
0: vous.
3: De la bière brune, s'il vous plaît.
0: Oui, mais dans la carbonade,
3: s'il vous plaît, s'il vous plaît.
0: Alors, Stéphane, on va lui dire au revoir.
3: Au revoir, Stéphane.
0: Stéphane, c'était bien vos 3 points, mais pas assez.
3: Ah mais il est parti.
0: Ah il est parti.
3: Il est
0: fâché. Et mais non, il faut pas, Stéphane, vous revenez hein.
4: Oui, attendez.
0: Bon, on vous fait des gros bisous, bon mercredi. Ouais. À
4: merci,
0: très vite à vélo.
4: Merci. Et puis que Thierry profite bien des pistes cyclables.
0: Ah super. Thierry. Thierry, vous installez sur le siège s'il vous plaît, un peu de discipline, on se retrouve après ça.
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0: 74-75, The Connells sur votre radio ici Nord.
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0: Notre quatrième candidate, c'est Nathalie Doudkerque. Bonjour.
3: Bonjour Nathalie.
4: Bonjour.
3: À Doudkerque, j'avais fait quelques recherches, ça veut dire église en bois.
0: Ah oui.
4: Oui, bravo. Oui.
0: Et vous aimez le jardinage, le bricolage et la cuisine, et vous êtes assistante maternelle. Et Zef a une question à vous poser.
3: Oui, qu'est-ce qu'on mange?
4: Midi, c'est tomates et courgettes farcies.
3: Ah, ça c'est bien ça. J'ai mangé des poivrons farcis hier midi. Ça c'est bon aussi ça. Ah oui, c'est bien. Des trucs farcis comme ça quand on arrive à l'automne et tout. C'est... Ah oui, c'est
4: ça
3: vraiment...
4: réchauffe son petit cœur.
3: C'est ça, évidemment.
0: C'est ça, ça réchauffe le petit cœur. Nathalie, en parlant de cœur réchauffé, moi je vous invite à avoir un cœur très stimulé.
3: J'ai
0: pour
3: faim.
0: Jouer avec nous, vous êtes notre dernière candidate d'aujourd'hui. Il faut battre les 5 points de Thierry, Nathalie.
4: Oui, ben la barre est haute, mais bon.
0: La barre est haute, mais il faut essayer, bien sûr. On a 45 secondes, un maximum de bonnes réponses. Dès que vous donnez une mauvaise réponse, le jeu s'arrête. Et un joker pour passer une question qui ne vous inspirerait pas. L'avez-vous retenu?
4: Non.
5: Il faut que tu respires.
3: Voilà.
0: Il faut que tu respires.
4: Ah, oui, mais il vaut mieux respirer, sinon on n'est pas bien.
0: C'est clair. Mais là, il faut respirer encore plus. OK?
4: D'accord.
0: Allez, si vous le voulez bien, Nathalie, c'est parti.
3: Top.
0: En 4 lettres, ils sont jaunes à New York. Mot fléché.
4: Les taxis.
0: Ouais,
3: oui.
0: C'est un taxi. Qui joue dans la comédie française un éléphant, ça trompe énormément.
3: Pierre Richard. Comment?
4: Pierre Richard.
3: Non.
0: Eh ben non. Nathalie, ce n'est pas Pierre Richard, je suis désolée. Il y avait Jean Rochefort, Claude Brasseur, ouais. Victor Lanoux, Guy Bedos, mais pas
3: Marc
0: Pierre
3: Mercadier.
0: Richard.
4: Ah oui.
3: Non, pas Marc.
4: Bon, ben, c'est pas grave, hein.
0: Bah non, c'est pas grave, Nathalie. Bon, allez, Nathalie, on vous embrasse, on vous souhaite un bon mercredi, à très vite, et bravo à Thierry.
3: Gros bisous, bravo Thierry.
6: Merci.
0: Alors, on est ravis, Thierry, on vous offre les 4 invitations pour Danny's Park, et puis on se donne rendez-vous vendredi pour le séjour à Gérardmer.
6: Ah oui, volontiers.
0: Eh ben, on se dit à vendredi,
3: allez,
0: Thierry,
3: à vendredi.
0: Par tirage au sort, et puis nous, on se retrouve demain, même heure, même endroit.
3: Allez.
0: Avec le ch'ti qui
3: gagne. Si vous me le demandez gentiment, je viens.
0: Un petit détour par le cimetière des éléphants?
3: Non, j'irai pas, non, pourquoi?

0: On quitte le cimetière des éléphants à Eddie Mitchell.
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0: Midi, le journal. Le journal est présenté par Lucas Nitsch. Bonjour Lucas.
2: Bonjour.
0: Le lycéen dont la main a été arrachée à Lens va porter plainte.
2: Et se porter partie civile. L'élève Evan est toujours hospitalisé. Il a longuement été entendu par l'IGPN, la police des polices, hier. Son avocat évoque ce matin lors d'une conférence de presse des blessures de guerre. Il y a 10 jours, en marge d'une manifestation dans le cadre du mouvement lycéen, une grenade assourdissante explosée dans sa main gauche. Selon les premiers éléments de l'enquête transmis par le parquet de Béthune, l'adolescent a ramassé la grenade qui était à terre. L'avocat d'Evan dément cette version, arguant que le lycéen est droitier. Il accuse le procureur de Béthune de prendre position en faveur de la version policière. Le mouvement des lycéens arrive lui à un moment charnière alors que les vacances de la Toussaint approchent. Les élèves appellent les étudiants à les rejoindre avant l'acte 6 samedi. Des étudiants venus déjà renforcer le cortège hier. À Lille, ils étaient entre 3 et 20 000 manifestants pour cet acte 5. Accompagnés aussi d'enseignants comme ce professeur d'université, Corentin Gibert, convaincu que le mouvement peut durer.
3: C'est difficile de dire si le mouvement s'essouffle. En tout cas, à l'université, je dirais plutôt qu'il commence. Mais dans ces conditions assez particulières, justement, de fermeture qui empêche de s'organiser. Donc c'est assez difficile de prédire ce qui va se passer dans les jours qui viennent. Pour samedi, je pense en effet qu'il y aura peut-être beaucoup de monde dans la rue. Parce que rien que moi, en venant à la manifestation avec mon panneau, plusieurs personnes m'ont interpellé, des petits, des grands, etc. Pour me dire, oh, le 17, ça va être quelque chose, le 17, ça va être grand, etc. Donc potentiellement, oui.
4: Une espèce de convergence des luttes.
3: Ouais, et puis même des colères, en fait, au-delà des luttes. Ça serait pas sûr que ça soit très organisé, je veux dire. On voit bien que le pays est en rage, en fait. Et donc, je serais pas surpris que samedi, il y ait énormément de monde dans la rue.
2: Les regards tournés donc vers la journée de samedi. Appel à manifester contre la vie chère, largement relayé sur les réseaux sociaux. À Calais, la garde à vue de 5 personnes est toujours en cours ce midi. Les enquêteurs tentent de déterminer ce qui s'est passé. Lundi soir, ils découvraient un homme d'une 50aine d'années mutilé dans un appartement du quartier Beaumarais. Gravement blessé, sa langue, un orteil et son sexe ont été sectionnés. L'auteur présumé souffrirait de problèmes psychiatriques. Selon nos informations, il est très connu des services de police. Parmi les 5 gardés à vue figurent aussi une mineure de 13 ans soupçonnée d'être complice. Une autre garde à vue en cours à Lille pour homicide et tentative d'homicide sur ascendant. Un homme de 37 ans est accusé d'avoir violemment agressé ses parents. Lundi après-midi dans le quartier de Fives, sa mère de 71 ans a perdu la vie. Son père de 73 ans est lui gravement blessé. Une enquête est ouverte.
0: Une double défaite que Lille et Lens préfèrent oublier.
2: C'était hier soir pour la deuxième phase de Ligue des Champions en foot. Les Lensois y ont pourtant d'abord cru contre le Sporting Portugal. Les sang et or étaient dominateurs, porté par un Stade Bollaert en ébullition avant de se faire surprendre par l'offensive portugaise et de finalement s'incliner 2-0. Du côté lillois, le goût est encore plus amer, d'autant plus que c'était la première fois que le LOSC affrontait Arsenal. Le LOSC a résisté pendant 65 minutes face à l'offensive londonienne, mais les Gunners se sont montrés impitoyables sur la deuxième moitié du match et ont enchaîné 3 buts en l'espace de seulement 7 minutes. Les Dogs ne se sont pas relevés, score final 3-0 donc. Le coach lillois, Davide Ancelotti, a défendu son approche défensif du match.
5: Non, j'ai pas de regret. L'idée, c'était de rester dans les matchs jusqu'au bout. On savait que c'était difficile dans un stade contre une équipe comme ça, parce que je pense que si on vient ici aller chercher, comme on a fait à Nice, comme on a fait à Toulouse, au lieu de prendre 20 opportunités pour marquer, on ne prend 40 contre Arsenal. Alors c'est pour ça que j'ai décidé pour un plan de jeu un peu plus conservatif. Ça veut dire pas que ça va être toujours comme ça, mais on l'a fait pendant 60 minutes. Après, les premiers buts d'Arsenal nous a fait perdre un peu de confiance dans la façon de défendre, et je pense qu'aussi les changements d'Arsenal ont marqué bien la différence. Ils ont monté un peu d'un cran l'intensité, le rythme, et on l'a payé. On doit analyser le fait qu'on a pris 3 buts en 5 minutes. C'est une chose qu'on n'aime pas, évidemment, mais par rapport au plan de jeu, je pense que le résultat, c'est dur pour nous, parce qu'on s'est battu. On a fait un match que je pense que les joueurs ne méritent pas un résultat comme ça.
2: David et Ancelotti au micro de Simon Jarnier. 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Et puis, une autre compétition européenne qui démarre, elle, ce soir. Première journée de l'Eurocoupe féminine de basket. Les joueuses de Villeneuve-d'Ascq reçoivent au Palacium Stadium les Tchèques de Brandis Nadlabem. Le coup d'envoi, c'est à 20h. Du soleil au programme cet après-midi.
0: Du soleil avec quelques petits nuages, des températures de 17 à 18 degrés au meilleur de la journée. Et puis je vous parlais d'un accident sur l'autoroute A2 dans le sens Bruxelles-Paris, à hauteur de la commune de Marly. On est dans le Valenciennois. Tout est rentré dans l'ordre. Tout a l'air de très bien se passer sur la route. Je vous rappelle qu'on fait la route ensemble tout au long de ce mercredi sur votre radio ICI Nord au 03 20 55 89 89. Et puis tout de suite, on va retrouver l'émission On vous doit bien ça, qui vous rend service chaque jour.
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0: Et bonjour à tous, bienvenue, il est midi 5 sur votre radio ICI. On va démarrer On vous doit bien ça, qui est votre nouveau rendez-vous quotidien sur votre radio. Je vous préviens, aujourd'hui on est très agité, on est de très bonne humeur, on va parler de plein de choses dans cette émission jusqu'à 13h. Je vous rappelle le numéro si vous avez envie de nous appeler, de nous écrire, de nous laisser des messages vocaux, c'est au 810 055 056. 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Dans un instant, nous allons parler légumes, avec notamment une grande restauratrice qu'on aime énormément, qui s'appelle Alice Tuyet, qui va nous donner des bons plans, comment mieux manger des légumes, comment même en faire manger aux enfants, parce qu'on sait à quel point c'est jamais simple. Notre docteur, car il est là aujourd'hui, il nous fait l'honneur de sa présence exceptionnellement ce mercredi.
7: Et c'est le seul à pas être agité pour une fois.
0: Bonjour à toutes et à tous. Oh là là, monsieur le docteur Gérald Kirzek, et puis Valère Coréard est là aussi pour des très bons plans. Bonjour Valère.
8: Salut Enora, bonjour à toutes et tous.
0: Notre grande journaliste de terrain, Elsa Wolinski. Bonjour Elsa.
9: Bonjour à tous.
0: Qui nous dira que manger des légumes, ça rend moins macho?
9: Exactement.
0: Ah là là, j'ai hâte. Aude Razo, notre patronne, Madame Antiarnac, est là aujourd'hui, bien sûr. Bonjour Aude.
10: Bonjour, bonjour à tous.
0: Et puis on va répondre aussi à un vocal que nous a envoyé Nadine aujourd'hui.
11: Ma fille est en séparation, mon petit-fils a 8 ans, ça se passe très mal avec son papa. Quel conseil pourriez-vous me donner, s'il vous plaît, pour que la famille arrive à aider Jules et à m'aider aussi par la même occasion?
0: Oh, c'est très touchant, Nadine, et on vous remercie d'avoir toqué à notre porte. Et c'est Gérald Kirzek qui répondra à cette question dans une trentaine de minutes, hein, n'est-ce pas Gérald?
7: Exactement, parce qu'il y a quelques solutions. Alors bien sûr, ça ne se substituera pas aux rendez-vous judiciaires médicaux, mais je vous donnerai quelques trucs et astuces.
0: On y répond, je vous l'ai dit, dans une trentaine de minutes. Il est midi 7. Ça s'appelle, si j'articule, c'est pas plus mal. Il est midi 7, ça s'appelle On vous doit bien ça, on est ensemble jusqu'à 13h. On va parler légumes, chers amis. Aujourd'hui, il faut en manger davantage. C'est bon pour la santé. Ce n'est pas notre médecin qui vous dira l'inverse. Et Aude Razo a invité Alice Tuyet. Elle est restauratrice. Elle a 3 restaurants à Paris, Aude.
10: Et en préparant cette interview, Alice Tuyet, j'ai découvert des choses absolument insoupçonnées, en tout cas pour moi.
0: Bonjour Alice.
12: Bonjour Anora.
10: La bouillabaisse aux algues.
0: Oula.
10: Les croquettes aux champignons, le chou farci aux légumes, le guacamole de brocoli. Alors là, je ne connais pas du tout, je ne sais même pas quel goût ça.
7: Ça met en appétit.
0: Ouais.
10: Première question qui me taraude, est-ce que vous arrivez à en faire manger aux enfants?
12: Bah oui, on a bien sûr des enfants dans les restaurants et c'est un vrai plaisir que les clients puissent venir en famille, justement. Typiquement, notre best-seller, les croquettes cochonnes, ces croquettes de champignons et tofu, les enfants adorent.
9: Mais moi j'adore, alors je ne suis pas une enfant.
0: Ah, vous avez...
9: Moi j'adore, oui.
7: Moi j'adore le nom.
0: Gérald Kirzek, les croquettes cochonnes. Ça ne m'étonne pas de vous. D'ailleurs, en parlant de ça, ce qui n'a pas vraiment de rapport, mais un peu, vous sortez un livre aujourd'hui qui s'appelle Saucy, S-A-U-C-Y. Ça s'appelle Manger mieux, jouir plus. On en parlera dans un instant. Le livre est assez fou dingue. J'aime beaucoup, voilà. Ça vous mettra en appétit.
7: Mais ça veut dire qu'on peut prendre du plaisir avec des légumes, c'est ça le message?
0: Dis donc, j'ai l'impression que vous avez bien compris l'intitulé, Gérald Kirzek. Merci d'être venu aujourd'hui pour nous éclairer. C'est à peu près ça.
10: Et pour rester sur les enfants, c'est quoi votre méthode? Vous leur cachez que ce sont des légumes ou vous leur expliquez tout dans le détail? Comment vous faites?
12: Non, d'abord, il faut qu'ils mangent et après, je leur explique. Faut pas y aller dans l'autre sens.
10: Sinon, vous cachez donc?
12: Ouais, je cache et après, je raconte. Typiquement, le guacamole de brocoli, je leur fais goûter.
8: Ça a quel aspect du coup? Parce que quand c'est vert et qu'on voit une petite pâte un peu vert, et vous qui avez des enfants, Valère, vous n'allez pas me contredire, ça donne pas très envie aux enfants, non? Comment vous... Donc ça reste quand même une petite pâte verte? Comment vous faites?
12: Ouais, ça reste vert. Mais c'est très émulsionné, donc c'est très crémeux.
8: Okay.
12: Les enfants aiment bien quand même l'avocat généralement, en tout cas ça autour de moi, et ça fonctionne.
13: Il ne faut pas sous-estimer le marketing qu'il y a autour des produits carnés aujourd'hui dans ce pays. Il y a un lobbying qui est monumental, ça pèse des milliards et des milliards en fait. Hein. La viande, la charcuterie, c'est pas à vous que je vais apprendre ça. Et réapprendre aux enfants à manger des légumes, à jouer avec une cuisine végétale, c'est presque un enjeu de santé publique parce que, cher Gérald, j'en suis sûr, on ne me dira pas le contraire, c'est que les enfants ne mangent pas assez de légumes.
7: Bah, les enfants, les adultes, hein, je reprenais les derniers chiffres, en fait, vous savez, les recommandations, c'est les 5 fruits et légumes par jour. Combien atteignent cet objectif? Eh bien, 24% des femmes, 18% des hommes. Ça veut dire qu'on est loin de l'objectif, et l'objectif, il s'apprend très tôt. Il s'apprend avec les enfants, les réhabituer, leur faire prendre du plaisir, leur montrer que les légumes... Alors, l'idée, c'est pas de complètement arrêter la viande, mais c'est de pouvoir réintroduire des légumes, parce que les 5 fruits et légumes, pourquoi on dit 5 fruits et légumes? Bah, tout simplement parce que c'est bon pour la santé cardiovasculaire, c'est bon pour la santé digestive. On parle, et on avait parlé dans cette émission du microbiote, les légumes, c'est les composants essentiels pour qu'il y ait de bonnes bactéries, donc une bonne flore intestinale. Et ça a un impact sur l'ensemble de l'organisme, la santé mentale, les enfants, les ados, quand on mange de la malbouffe et qu'on n'a pas assez de légumes, eh bien, on a plus de syndromes anxio-dépressifs. Le surpoids, on est en surpoids quand on ne mange pas assez de légumes. Donc l'idée, c'est vraiment de réintroduire avec cette notion de plaisir, parce que sinon, si c'est la contrainte, on n'y arrive
8: bien
7: pas.
8: Bien sûr, bien sûr. Aude Razo.
10: Et est-ce que vous avez aussi des adultes qui se disent « Oh là là, il n'y a que des légumes dans ce restaurant, je n'y vais pas ». Est-ce que ça confirme peut-être ce que dit Valère sur cette idée qu'il faut manger de la viande et un resto sans viande, c'est pas top?
12: Ah mais bien sûr. Et en fait, je pense que justement, le problème est à tous les âges. Et en fait, on ne mange pas assez de légumes de manière vraiment générale dans la société. Et les gens ne viennent pas. Mais quand ils viennent, enfin ceux-là, ceux qui ne sont pas encore convaincus ne viennent pas, mais quand vraiment ils poussent la porte, qu'ils sont traînés par leur femme, leur copine, je ne sais pas quoi, généralement ils sont très surpris et ils repartent extrêmement contents.
8: Elsa Wolinski.
0: Moi c'est ce qui m'est arrivé, moi c'est une amie qui m'a traînée dans votre restaurant et j'y allais un peu en reculons, ouais, en me disant maintenant moi j'aime bien la viande et tout, et en fait j'ai adoré les croquettes que j'aime. Il y a une, dans la liste que vous avez donnée, Aude, vous n'avez pas parlé de, du caviar d'algues. Alors moi je déteste les algues et il y a un caviar d'algues mais qui est incroyable.
8: C'est fait à base de quoi, d'algues? Bien sûr, mais il n'y a pas que ça. C'est quoi la recette?
12: En fait, c'est de la sphérification. Donc, c'est un petit peu complexe. J'avoue, je n'ai pas mis cette recette dans le livre parce que ça ne se fait pas vraiment à la maison. Mais c'est vraiment 100% d'algues.
8: Et pourquoi vous avez décidé de travailler autour du légume, Alice?
12: Parce que moi, je suis devenue végane il y a à peu près 15 ans.
8: D'accord.
12: Et pour des convictions d'ordre éthique, écologique. De toute façon, ça ne peut faire que du bien à la planète, à sa santé. Et puis, pour des raisons d'éthique animale. Et je ne crois pas qu'on deviendra vegan, tous végétariens, mais en tout cas, on va végétaliser davantage notre alimentation.
13: Sur la santé, bon, moi j'ai des enfants en bas âge, je sais que le véganisme, il faut faire attention, Gérald, il faut quand même... c'est pas pareil, un enfant, un adulte, hein, la place du légume.
8: Oui, il peut y avoir des carences, vous voulez dire,
7: Vegan, ça va même au-delà de l'alimentation, parce que c'est tout un mode de vie, pas de chaussures en cuir, etc., pour respecter le bien-être animal. Mais avant le véganisme, il y a les végétariens qui mangent quand même des produits animaux, parce qu'ils mangent des œufs, et les végétaliens qui, eux, ne prennent aucun produit animal. Alors, les végétariens, ils ont souvent été pointés du doigt en disant il y a des risques, des carences, etc. C'est assez faux, finalement. On peut avoir tout à fait une alimentation équilibrée, moins de diabète, moins de maladies cardiovasculaires. Il faut faire attention à quelques carences, le fer, la vitamine B12, par exemple. Voilà pourquoi il ne faut pas le faire chez les enfants, effectivement, sans encadrement médical, chez les femmes enceintes non plus, ou chez les malades qui ont des maladies chroniques. Mais en tout cas, il n'y a pas de problème de santé. Quand on est végétalien, il faut faire attention à compenser en protéines. Et là, la B12 et les protéines sont encore plus importantes. Mais les protéines, il y en a plein dans votre cuisine. Les légumineuses, c'est les protéines végétales. Parfois, il en faut plus en termes de quantité pour compenser un steak. Mais il n'y a pas de raison que ça soit mauvais pour la santé.
8: En tout cas, je peux vous dire que son bouquin, je suis en train de le parcourir. Non pas que je ne vous écoute pas, cher docteur, mais je vois Saucime. Donc, c'est le nom de votre livre. Manger mieux, jouir plus. Je tombe sur une recette fraîcheur de courge pralinée suave.
0: Ah ouais.
8: Alors, si ça ne vous donne pas envie de manger cette recette, vous allez nous la décrire dans un court instant. Si vous aussi, chers amis, vous avez des recettes à nous donner, si vous avez aussi des petits conseils, des petits trucs que vous utilisez pour faire manger des légumes à vos enfants, partagez avec nous, hein. C'est au 0 810 055 056. Mais pour l'heure, on va s'écouter un petit Alain Souchon. C'est déjà ça sur ICI. On est ensemble jusqu'à 13h. Et ça s'appelle On voudrait bien ça. C'est votre nouveau rendez-vous quotidien sur ICI.

0: parle légumes avec notre chère amie Alice Thuillet, cette grande restauratrice qu'on aime beaucoup et qui sort aujourd'hui un livre que je ne peux que vous recommander qui s'appelle Saucy, S-A-U-C-Y, manger mieux, jouir plus. Je suis également tombée sur la recette du bourguignon de légumes. Autant vous dire qu'on va vous la donner dans un instant avec Alice, parce que là c'est la folie douce. Mais pour l'heure, nous allons recevoir Marie qui nous appelle de Molières-sur-Cèze. Bonjour Marie, qui avait envie de réagir au 0810 055 056.
1: Bonjour. Bonjour à toute l'équipe.
2: Bonjour.
1: Eh oui, parce que moi, je suis quand même pas mal en colère parce qu'on nous demande de manger des fruits et légumes par
0: ouais,
1: jour.
0: Ouais.
1: Mais les légumes de supermarché, quand ils arrivent au supermarché, il y a déjà eu au moins deux ou trois intermédiaires. Ils n'ont plus de vitamines, ils n'ont plus de valeur nutritive hein, quand ils arrivent sur les étals. Et le pire, c'est quand ils ont traîné toute la semaine sur les étals, ils font des cagettes à 2 euros que les personnes ben, qui sont vraiment précaires... s'achète ça, quoi.
0: Alors, Marie...
1: C'est pas manger comme il faut des légumes, voilà.
0: Je peux vous dire qu'on est complètement d'accord avec vous autour de la table. Hein. Je vois Gérald qui opine du chef, Valère qui va vous répondre dans un instant. Elle a pas tort, Gérald.
3: Elle a pas tort, bien sûr. Surtout quand ils font le tour de la planète avant d'arriver sur l'étal. Eh ça, oui. C'est clair que les vitamines, les minéraux, tout ça, c'est un peu parti. Alors après, il y a un moyen, enfin, il y a deux moyens simples. Un, c'est le circuit court. Valère en parlera. Mais encore, faut-il avoir le circuit court, habiter dans un endroit, etc. Mais le deuxième moyen, pas cher, bah, c'est les conserves.
0: Ouais,
3: en fait,
0: ouais.
3: Les conserves, les légumes en conserve sont dénigrés. Or, les conserves sont faites quasiment à côté de l'endroit de production. Donc, il y a une fixation tout de suite des vitamines et des minéraux qui sont conservés à l'intérieur de la conserve ou des surgelés d'ailleurs. Ouais. Et donc, ça permet d'avoir à moindre coût des vitamines, des minéraux et de manger
0: alors,
3: des légumes avec des fibres.
0: Alors, comment on peut avoir des légumes pas chers, Valère va nous dire. Puis évidemment, on va parler de tout ça avec Alice Thuillet dans un instant.
2: Marie, vous avez raison. Il y a deux sujets. Je pense qu'il y a la façon dont on construit son panier alimentation et les Françaises, les Français souvent mettent beaucoup de viande dans leur panier et c'est ce qui coûte le plus cher. Donc déjà de voir quelle est la place de la viande dans mon alimentation, est-ce que c'est tous les jours, est-ce que c'est à chaque repas, est-ce que c'est une fois, deux fois par semaine, parce que ça peut quand même redonner du pouvoir d'achat.
0: Vous mangez beaucoup de viande, Marie ?
1: Non, déjà ben, parce que j'ai beaucoup d'arthrite, donc pas de viande rouge.
0: Ok. Lyon, Marie, elle est super. Hein, notre
3: oui, mais c'est vrai que la viande, en deux secondes, la viande, c'est inflammatoire. Donc, quand on a de l'arthrite ou de l'arthrose, on cherche à manger anti-inflammatoire, donc des légumes.
2: Rapidement, des bons plans. Manger des fruits et des légumes de saison, surtout donc des légumes de saison et qui ont été, si possible, produits près de chez vous. Ça évite les écueils dont parlait Gérald. Allez à la fin des marchés, c'est-à-dire vers midi 30, 13h, parce que souvent, vous allez avoir des fins de stock qui vont être bradées par les maraîchers qui sont présents sur place. Donc ça, c'est aussi un bon plan. Le glanage se développe beaucoup. Le glanage, c'est une loi qui date des années, enfin, quasiment du Moyen-Âge. Si vous avez des producteurs dans votre territoire, une fois qu'ils sont passés, vous avez le droit d'aller récupérer ce qui reste dans le champ. Ça se fait de plus en plus. Hein. C'est vraiment pas un gadget. Ça peut être de la pomme de terre, ça peut être de la courgette. Il faut juste vérifier que c'est autorisé par la ville. Et puis peut-être un dernier bon plan. Je regarde un petit peu ce que je mettais. Ah oui, alors ça, c'est vraiment super. C'est les applications qui anti-gaspi. Too Good To Go, par exemple, ou Phoenix. Ça marche très, très bien.
0: D'accord.
2: Vous avez des paniers surprises de légumes en fin de journée, des invendus, en fait, du jour. Ça peut être un supermarché, ça peut être un maraîcher ou autre. Et vous avez du 50-60% de réduction. Vous savez pas ce que vous achetez à l'avance, mais en général, ça peut être une bonne surprise.
0: Alice Thuillet, ça vous évoque quoi tout ça ? Parce que c'est vrai que c'est cher, les bons légumes, en réalité.
4: Si on prend des légumes de saison, là on en parlait avant, déjà c'est beaucoup moins cher, parce que déjà c'est produit plus localement, donc il y a eu moins de transport, il y a moins d'intermédiaires aussi, et ça va être des produits qui sont en plus meilleurs pour la santé, mais aussi meilleurs gustativement. Et moi je crois vraiment qu'en plus on peut aussi faire ses assiettes autour de légumes pas chers. Là on rentre dans la saison des légumes pas chers, les choux, les carottes, les pommes de terre, les courges, tout ça c'est pas des légumes chers.
0: Alors oui, et Marie, Marie, merci beaucoup hein, d'avoir appelé déjà, merci beaucoup. Donc là, on va partir sur des légumes de saison, ma chère Marie. Alors, en parlant de légumes de saison, vous proposez dans votre livre un bourguignon de légumes. Est-ce qu'il y a quand même un petit goût de viande, du coup, malgré le fait qu'il y ait que des légumes dans votre recette ?
4: Ouais, c'est tout ce qu'on recherche dans toutes nos recettes, c'est vraiment d'avoir les souvenirs gustatifs, ce qu'on aime, ce qui nous fait revenir avec la miche de pain pour saucer. Et donc, on va chercher les sucs, et en fait, je fais vraiment des techniques... que j'appliquerai normalement sur la viande, je vais les appliquer sur du légume en faisant des réductions. Et là, typiquement, on part sur une base de champignons, ail, oignons pour aller vraiment chercher des saveurs, des glacés et puis évidemment du vin rouge.
5: Et ça prend un peu de temps finalement à cuisiner. Moi, je suis du genre à avoir jamais le temps. J'ai pas le temps, je prends pas le temps, pardon.
0: Ouais, c'est ça, ouais.
5: Non, mais donnez-moi.
0: Non, mais c'est vrai, vous avez raison.
5: Une recette vraiment simple, je rentre chez moi, il est tard, je suis fatiguée, je vais faire un effort, je vais quand même faire des légumes. Un truc vraiment simple que je peux faire chez moi.
4: Bon, bah, je pense

0: Un petit truc tout simple, je parlais des choux juste avant, qui sont pas du tout chers. Moi j'aime bien prendre mes choux, je les fais avec une râpe ou un robot si on a à la maison. On les fait en julienne et on va faire une salade. Comme ça en plus il n'y a pas de cuisson, c'est hyper rapide, ça vient bien en accompagnement d'un produit carné ou autre selon votre alimentation. Il y a toujours une carotte qui traîne au frigo, vous la mettez en julienne, vous pouvez mettre toutes les fins de légumes. S'ils sont un peu fatigués en plus, ça marche aussi. Une bonne petite sauce coleslaw avec de la mayo, un bon vinaigre... Et c'est impeccable.
1: Il est en train de noter, Valère.
2: C'est quoi en julienne?
1: Ah, les hommes.
3: Et c'est quoi une sauce coslo?
0: En fait, c'est une sauce à base de mayo, donc c'est assez crémeux. On parlait des enfants tout à l'heure, c'est généralement un moyen très facile de leur faire manger des légumes. C'est pas en décrétant aimer les légumes, c'est partir sur des choses qu'ils aiment déjà, comme les sauces, prenons la mayo. Et en fait, là, c'est juste une sauce mayo un petit peu détendue pour en faire une vinaigrette.
1: Et la julienne, pour répondre au docteur Kerzek?
0: Des petits bâtonnets très très fins de légumes.
1: Voilà. On va continuer de parler légumes ensemble. Si vous avez des recettes et puis si vous avez des moyens, comment vous vous débrouillez pour faire manger des légumes à vos enfants? On prend, hein, nous, un 0810 055 056. On va cuisiner d'ailleurs Valère parce qu'il a des enfants et je sais qu'il arrive à leur faire manger des légumes. Et si j'articule, c'est pas dommage. Il est midi 23 sur votre radio ici et on va écouter une nouveauté, chers amis. Ça s'appelle Charles Doré, hypersensible sur ici.

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1: Charles Doré, hypersensible sur ICI. Il est midi 26.
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1: Ça s'appelle On vous doit bien ça, c'est votre nouveau rendez-vous quotidien et ça échange des recettes dans tous les sens, hors antenne, puisque nous parlons légumes hein, en ce début d'émission. Un peu plus tard dans l'émission, Valère nous parlera réparation, il va nous donner plein de bons plans parce que ce sont les journées de la réparation en ce moment et Elsa nous dira que apparemment, manger des légumes, ça rend moins macho. C'est pas mal, on attend de voir. mais pour l'heure, donc, on parle légumes. Et nous avons Annick avec nous, hein, c'est ça. Annick qui appelle de Gouville-sur-Mer. Bonjour Annick. Elle va nous donner un sacré bon plan. Vous avez réussi, chère amie, à faire aimer les légumes à vos petits-enfants.
4: Oui, oui, parce que j'en ai 8, alors 8 arrière-petits, wow. Et je les ai assez souvent, et j'ai eu beaucoup de mal à leur faire adopter les carottes râpées, les épinards. Donc j'ai trouvé un truc avec les carottes râpées, je râpe aussi une pomme avec mes carottes, et puis j'ajoute des petits raisins secs, et je mélange tout ça, et du coup tout le monde veut des carottes râpées. Et ma petite fille qui est en Bretagne, elle a dit au cuisinier de la cantine qu'elle mangeait pas de carottes râpées et qu'il faisait parce qu'elle était pas bonne. Et elle a donné la recette de mamie et du coup, le cuisinier, il fait ça aussi.
1: Mais
4: et
1: non!
4: Tout le monde mange des carottes râpées.
1: C'est génial! Vous êtes inspirante, chère Annick.
4: Et je fais pareil avec les endives aussi. Je les coupe en salade et puis je mets des petits morceaux de noix puisque j'ai des noix dans mon jardin. Et puis des raisins secs aussi. Et tout le monde mange ça.
1: Eh ben voilà, des raisins secs partout, en veux-tu, en voilà. Merci Annick pour ce très bon plan, en fait, comme Annick. 0810 055 056, si vous avez vous aussi des bons plans. Alice, pas mal le coup des petits raisins.
5: C'est génial.
1: On adore ça. Est-ce que vous avez un petit tips aussi pour faire manger, je sais pas, des brocolis
5: Alors moi, j'ai l'épice miraculeuse. C'est le paprika fumé.
1: Ah bon,
5: vous en trouvez partout hein, au supermarché, paprika fumé.
1: Et on en met partout, mais ça plaît aux enfants.
5: Partout parce que c'est un goût fumé, c'est un goût de barbecue. Donc en fait, vous le mettez sur des brocolis, des patates douces, du poireau. Quand vous faites rôtir, vous mettez votre huile pour cuire vos légumes. Et en fait, dans l'huile, vous mettez un peu de paprika fumé sous forme de poudre. Et en fait, ça va donner ce goût de barbecue à
1: on
5: tout.
1: On adore.
6: Et sur les frites, c'est bon aussi.
1: Et sur les frites aussi.
7: les frites, c'est des légumes. Hein.
1: Oui, c'est vrai. De patates douces, bien sûr. Valère, un petit. Comment vous faites manger des enfants à vos légumes?
8: Je fais surtout manger des légumes à mes enfants à chaque repas. Non, en fait, j'ai quelques valeurs sûres. Par exemple, le brocoli. Mes enfants adorent le brocoli. Donc, je le pimpe avec un petit peu d'huile d'olive, du vinaigre. Et puis ensuite, le brocoli, on va le faire griller. Et je raconte un peu des histoires autour d'un légume qui leur plaît pour aller plus loin.
1: Pas mal. Je rappelle votre livre, Saucy, S-A-U-C-Y, Manger mieux, jouir plus. Ça sort aujourd'hui. Merci infiniment, chère Alice Tuyet, d'être venue nous faire un coucou. Pour l'heure, c'est l'heure de l'actu dans vos régions grâce aux 44 locales de votre radio ICI. À tout de suite.
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1: Midi 32, en plein cœur de votre nouveau rendez-vous sur ICI. Ça s'appelle On vous doit bien ça. Moi, je m'appelle Enora Malagré. Je suis avec Aude Razo, le docteur Gérald Kierzek, Elsa Wolinski et Valère Coréard. Et on est là pour vous rendre service parce qu'on vous doit bien ça, chers amis. Aujourd'hui, on a parlé en première partie d'émission de légumes. Donc, si vous avez des recettes à nous donner, 0810 055 056. Et puis, vous pouvez aussi nous laisser des messages vocaux, comme l'a d'ailleurs fait aujourd'hui Nadine.
26: Bonjour à tous. Ma fille est en séparation. Elle a un petit garçon, donc mon petit-fils a 8 ans. Ça se passe très mal avec son papa. Du coup, par ricochet, ça m'impacte énormément de l'entendre pleurer, faire des crises de nerfs. Quel conseil pourriez-vous me donner, s'il vous plaît, pour que la famille arrive à aider Jules et à m'aider aussi par la même occasion? Merci à tous.
1: Merci beaucoup, chère Nadine. Vous êtes au bon endroit. On va essayer de vous conseiller au mieux. Vous l'avez vu, c'est votre antenne. Vous avez des questions, on a sûrement les réponses. 0810 055 056. Docteur Kierzek, c'est pour vous.
27: C'est compliqué pour les enfants, les séparations.
1: Ouais, c'est très difficile.
27: Les enfants, il y a un papa et une maman, et ça restera toujours le papa et ça restera toujours la maman. Donc les séparations, les histoires d'argent, de divorce, de maison. En plus, il va changer probablement de maison, où il va être un peu trimballé à droite, à gauche, etc. Donc c'est compliqué. Donc ce qu'il faut à tout prix. Alors, bien sûr, il y a parfois des situations compliquées, voire violentes. C'est-à-dire qu'il peut y avoir un des parents avec lequel ça se passe pas bien, l'enfant raconte des choses. Là, on est sur des situations où faut pas hésiter à appeler des numéros un peu d'urgence, comme le 119, Allô Enfance en Danger, ne serait-ce que pour avoir un conseil. Mais là, ce que je comprends de votre petit Jules, c'est juste qu'entre les parents, ça se passe pas bien, mais que l'enfant en souffre par ricochet. Et là, il faut pas hésiter à en parler à son pédiatre ou à son médecin traitant, par exemple. Il pourra lui proposer des séances avec un psychologue pour essayer de verbaliser. Alors parfois c'est pas les mots mais c'est le dessin, donc ça lui permettra en tout cas de sortir ses émotions et d'en discuter avec quelqu'un qui est en dehors de l'histoire du papa et de la maman. Et puis ça va permettre d'expliquer aussi la situation. En fait, l'enfant, il restera l'enfant toujours de son papa et de sa maman. C'est pas parce que les parents divorcent, ils ne s'aiment plus tous les deux, mais ils continuent à aimer leur enfant. Et ça, c'est souvent une peur des enfants. Il faut les rassurer. Parfois on arrive à le faire au sein de la famille, parfois on n'y arrive pas, et il faut qu'il y ait un professionnel qui intervienne. Et puis moi, je voudrais vous donner deux petites astuces, parce que je vous parlais d'émotions. Et pour gérer ces émotions, pour gérer ces crises de nerfs, cette colère, il y a des moyens. Alors, chez les adultes, on dirait, fais de l'auto-hypnose, fais de la méditation. Chez les enfants, c'est compliqué. Je vais vous donner deux trucs. Un, il y a l'application Petit Bambou, qui est adaptée aux enfants.
1: Ah oui, je connais, c'est chouette. Vous l'avez
27: aussi,
1: je l'ai.
27: Et qui permet d'avoir des séances de relaxation, d'explication à l'enfant. C'est très chouette. Et de le calmer, lui expliquer sa tristesse. Décrypter un peu, décoder cette colère-là et l'apaiser. Donc ça, c'est Petit Bambou. Et la deuxième chose, c'est, parce que Petit Bambou, c'est une application, donc c'est connecté. La deuxième chose, c'est complètement déconnecté. C'est une petite box. Vous connaissez la box Morphée pour les adultes.
1: J'ai aussi.
27: Et bien là, c'est Morphée Petit Dream, Petit Rêve pour les enfants. Et ça, c'est super aussi parce que c'est une petite boîte. Il peut tourner, choisir plusieurs histoires. Et ça permet d'apaiser là aussi ses émotions, de se relaxer. C'est anti-stress. Et en tout cas, il n'y a pas d'écran. Donc voilà, c'est deux petites astuces. Et sinon, évidemment, en parler au médecin qui enverra chez le psychologue, voire le centre médico-psychologique, le fameux CMP.
1: Merci beaucoup, Gérald. Elsa. Elsa Wolinski, vous avez envie de dire un mot, parce que c'est malheureusement une situation que vous avez vécue.
2: Oui, alors moi, je fais en fait tout ce qu'a dit Gérald. C'est-à-dire que moi, quand on s'est séparés, on s'entendait très bien avec le papa de mes filles. La séparation s'est plutôt bien passée. Et en fait, ma dernière, qui avait, à l'époque avait 5 ans, quelques années après, c'est là qu'elle a très mal réagi. Alors qu'on pensait vraiment. C'est a posteriori que tout d'un coup, elle a dit, mais moi, je déteste avoir deux maisons, je ne comprends pas pourquoi j'ai deux familles. Et encore aujourd'hui, elle va avoir 17 ans et tous les vendredis, quand elle change de maison, elle râle en disant je déteste avoir deux maisons. Ça veut dire avoir des affaires d'un côté, perdre des affaires de l'autre. Pour l'école, c'est pas pratique, pour le suivi. Et c'est vrai que du coup, on l'a envoyée chez la psy, on essaye d'être là, d'être à son écoute, mais c'est vrai que ce n'est pas facile.
1: En tout cas, vous l'avez compris, vous n'êtes pas seule. Hein, si vous avez envie d'en parler, ça se passe ici. C'est au 0810 055 056. Le docteur Kirzak a toujours de bons conseils à nous prodiguer. On va écouter Supertramp, Breakfast in America. On est ensemble jusqu'à 13h, chers amis. Non, on vous doit bien ça.

0: Tramp, Breakfast in America, sur ICI, il est midi 40.
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0: 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Et c'est le moment tant attendu des bons plans avec notre très cher ami Valère Coréard. Figurez-vous que ce sont les journées de la réparation aujourd'hui, ou demain, je ne sais plus.
2: Oui, les journées nationales de la réparation, ça commence demain. Okay. C'est du 15 de jeudi là jusqu'à dimanche. Petit sondage auprès de notre panel non représentatif de la population française.
0: Très clairement.
2: Qui a réparé quoi récemment ici?
0: Mon cerveau, ce matin.
2: D'accord.
3: Rien.
4: Une bouilloire et une voiture.
0: Ok.
2: Ah, la bouilloire, c'est bien.
0: Et vous, Elsa?
5: Moi, j'ai réussi pour la première fois de ma vie. Dans ma salle de bain, le siphon était bouché. Mmh. Et ben toute seule, j'ai réussi à déboucher.
4: Mais c'est pas une réparation.
5: Mais bravo, bravo. C'est pas une réparation.
2: Et ça sentait pas très bon, hein. C'est vrai.
5: Enfin, non, c'est un autre sujet. Ça sentait pas bon du tout.
2: On est d'accord. Non, mais le faire soi-même. Moi, je suis sûr que les gens qui nous écoutent, on a des génies du faire soi-même.
0: Ça, c'est sûr.
2: Quelques témoignages sont les bienvenus.
0: 0810 055 056, quelle équipe.
2: Ouais, vous avez réparé quoi récemment? Non, mais c'est une vraie question, parce que savoir réparer un petit objet, une bouilloire, on en parlait tout à l'heure. Moi, j'avais une bouilloire, vous savez, pour réchauffer l'eau, on appelle ça une bouilloire.
0: Oui,
2: pour,
0: c'est ça. Voilà.
2: Non, mais parce qu'il y a la bouillotte. Excusez-moi, il y a la bouillotte aussi.
4: Là, c'est bon, vos petits pieds qui ont froid.
0: Vous avez vu, mesdames, hein, c'est vraiment des garçons. Hein.
2: Bon,
0: donc, une bouilloire, monsieur.
2: Une bouilloire, ça se répare, effectivement. Comment on appelle ça aussi pour moi?
5: Mais vous m'impressionnez à me regarder là.
2: Mais peut-être. Pour faire. Quand on met des tartines.
4: Grille-pain.
2: Un grille-pain. Bon, merci beaucoup. Heureusement que Céline est là.
4: Ce qui conserve la nourriture, c'est un réfrigérateur.
2: Et une personne qui parle beaucoup, c'est Gérald Pierre.
4: Pour faire les légumes, c'est un four.
0: Attention, pas tous en même temps.
2: Donc, le grille-pain parfois fait sauter les plombs. Eh bien, j'ai appris que c'est le pain grillé, le pain carbonisé au fond du grille-pain qui fait conducteur et qui peut faire sauter les plombs. J'ai tout simplement bien nettoyé mon grille-pain et paf, c'était reparti.
0: D'accord.
2: La réparation, c'est une solution écologique et une solution économique. Et effectivement, jusqu'à dimanche, ce sont donc les journées nationales de la réparation avec des centaines d'événements organisés partout en France. Vous avez un site, hein, donc journée réparation. Qu'est-ce que c'est le site? Je vous dis pas n'importe quoi. C'est oui, journeereparation.fr. Et là, vous avez tous les événements près de chez vous. Mm-hmm. Ces événements, ça peut être découvrir comment réparer son vélo, son grille-pain, des ateliers sur les enjeux de la réparation aussi. C'est vraiment un enjeu énorme parce qu'on a tendance à jeter et racheter.
0: Oui, tout à fait.
2: Or, réparer, ça coûte moins cher. Et encore une fois, c'est bon d'un point de vue environnemental. Alors, ce que je voulais aussi vous dire, c'est qu'il y a je perds tous mes mots aujourd'hui. Je fais un AVC en fait en direct.
0: Non, arrêtez.
2: Il y a le bonus réparation.
4: Ah oui, j'allais dire, il n'y a pas une petite prime.
2: Exactement. Et là, vous pouvez avoir 50 euros pour un lave-linge, 40 pour un aspirateur, 60 pour un téléviseur et j'en passe. Donc ça, c'est une petite subvention qui est donnée à chacune et chacun pour faire réparer. Parce que si vous ne savez pas réparer vous-même, pensez à faire réparer les objets abîmés chez vous.
6: Il y a un message de Cécile sur le WhatsApp de l'émission qui a répondu à votre appel. Valère, Cécile, je suis trop fière d'annoncer que j'ai réparé moi-même le volet roulant et la clé coincée dans le démarreur de ma voiture. Et tout ça grâce à quoi? Grâce à des tutos sur Internet.
0: Eh ben voilà, tout simplement.
2: Bravo.
0: Et vous savez ce qu'on va écouter, Valère? Ça s'appelle un disque. C'est Rose, on va écouter la liste. Et juste après, ce sera Elsa Wolinski qui nous dira comment manger des légumes empêche d'être macho. Sublime. À tout de suite.

0: voix de Rose, la liste sur ici, midi 46.
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0: On vous doit bien ça. Encore un petit quart d'heure, ça passe tellement vite à passer en votre joyeuse compagnie. Et Audre Azou a une bonne nouvelle.
2: C'est la semaine du goût. On parlait légumes pendant toute la première partie d'émission. C'est la semaine du goût jusqu'à dimanche inclus. Donc bon plan que je vous donne, vous allez sur legout.com. C'est le site officiel de l'opération, de l'événement. Vous avez une carte de France et ça vous dit tout ce qu'il y a cette semaine autour de la semaine du goût, autour de chez vous. Donc qu'est-ce que je vois? Je vois des dégustations de produits fermiers. Je vois des marchés du terroir. Je vois beaucoup des dégustations de biscuits également. Il y a un petit peu de tout. Il y a des ateliers cuisine du monde. Voilà. Donc vous allez sur la carte de France, vous cliquez là où vous habitez et vous allez voir tout ce qu'il y a jusqu'à dimanche autour de chez vous.
0: Et bon appétit bien sûr.
3: Il y a même des restaurateurs qui font un repas acheté, un repas offert.
0: Ça, et ça,
3: je faisais ça quand j'étais étudiant, j'adorais.
0: Ça ne m'étonne pas.
3: J'adorais.
0: Il est gourmand, notre docteur Kierzek. Et puis on va accueillir Evelyne, hein, qui a appelé au 0810 055 056. Bonjour Evelyne, bienvenue.
4: Oui, bonjour.
0: Comment allez-vous Evelyne?
4: Ben, je vais très bien, avec un beau soleil, et donc tout va bien.
0: On est ravis de vous accueillir. Alors vous faites de la cuisine végétarienne, Evelyne, hein?
4: Ben oui. Mes parents étaient végétariens.
0: D'accord.
4: Bon, je mange un peu de viande de temps en temps, mais j'ai gardé beaucoup d'habitudes pour faire des recettes végétariennes.
0: Est-ce que vous avez des petites astuces?
4: Oui. Eh ben oui, justement, parce que j'ai fait de la cuisine végétarienne dans une colonie dans le Gard pendant de nombreuses années.
0: Ouais.
4: Et j'avais des astuces pour faire manger les légumes aux enfants.
0: Ah, on attend avec impatience.
4: Voilà.
0: Alors, c'était quoi cette astuce?
4: Alors, la première, c'est que pour leur faire manger de la salade, et je vous assure qu'il ne me revenait pas une seule feuille de salade en cuisine, je faisais une sauce très, très particulière puisque je faisais macérer la veille des oignons dans de la sauce soja. Il restait une nuit donc comme ça, et le lendemain je prenais ces oignons avec la sauce soja, j'y ajoutais de la levure de bière, la levure alimentaire, on en trouve dans toutes les grandes surfaces maintenant, hein.
0: Ouais, absolument.
4: Et puis voilà, et puis après de l'huile d'olive, du vinaigre, pas trop de vinaigre parce que pour éviter un peu trop d'acidité, le sel, enfin chacun la commode à sa façon, mais moi je faisais ma sauce comme ça et je faisais des litres de sauce parce que ça, j'utilisais ça tous les jours presque. Et donc, je utilisais cette sauce pour mettre dans la salade.
0: Et c'était un carton.
3: C'était le petit côté sucré-salé, c'est ça, Evelyne?
0: Oui, c'est ça.
3: C'était le petit côté sucré-salé, Evelyne, c'est ça?
4: Ben, il n'y a pas vraiment de sucre. Hein. C'est
3: non,
4: la levure alimentaire. Oui, c'est sûr. C'est sûr que ça adoucit énormément la sauce.
0: Ben bah voilà, bah merci pour la recette, Evelyne. Moi, déjà,
4: j'ai tout mixé, bien sûr.
0: Bah,
4: j'ai oublié de vous dire qu'il fallait mixer tout ça pour que la sauce soit onctueuse.
0: Ben
4: voilà.
0: Bien sûr. Et je vais complètement vous copier la recette, chère Evelyne. Je vous remercie infiniment pour ce bon tuyau. Audre Azou.
2: On a pas mal de recettes dans le WhatsApp de l'émission. Antoinette, qui était assistante maternelle.
0: Ouais.
2: Et donc, elle a dû faire manger pas mal de légumes aux enfants.
0: Ouais.
2: Elle faisait des lasagnes avec des restes de légumes. Et elle faisait aussi des beignets de légumes. Alors elle dit attention, il y a de l'huile, c'est pas forcément très sain, mais si on n'en met pas trop, c'est valable. Et puis on a
0: Chris, c'est très bon.
2: Et c'est très bon. Et on a Chris toujours dans le WhatsApp de l'émission qui nous conseille le taboulé parce que ça se décline en plein de versions avec beaucoup d'aromates, de légumes, de raisins, c'est très facile à faire.
0: Merci beaucoup chers amis, continuez à réagir, ça se passe au 0810 055 056. On voudrait dire quelque chose aussi.
5: Mais oui, est-ce que tout à l'heure Gérald vous avez dit que le légume c'était le meilleur anti-âge?
3: Ben oui, c'est bon.
5: Anti-âge.
0: C'est du mal à le dire.
5: Parce
3: que depuis le début on dit les légumes c'est bon. Alors on pense tous anti-cancer, c'est clair que ça diminue le risque par rapport à la viande, anti-maladie cardiovasculaire, anti-vieillissement aussi. C'est un excellent anti-âge. Pourquoi ? Parce que grâce au microbiote qui est alimenté par les légumes, ça sécrète du butyrate. Et le butyrate, c'est anti-inflammatoire et antioxydant. Ben oui, c'est ça le nom savant. Pardon, mais ça permet de rajeunir.
0: Et en plus, apparemment, ça rend moins macho. Hein, Valère ? Et c'est ce qu'Elsa va nous dire dans une seconde.
5: Exactement.
0: À tout de suite.
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0: On est tellement heureux d'être avec vous tous les midis, entre midi et 13h. Ça s'appelle On vous doit bien ça, on voit hein, vos réactions, on vous lit au 0810 055 056. Et je tenais à vous le dire, vous êtes formidables. Il y en a une autre qui est formidable, qui s'appelle Elsa Wolinski, qui va nous parler légumes à sa façon.
15: Ah, vous êtes adorable. Alors oui, puisqu'on parle des légumes, aujourd'hui, j'aimerais bien savoir qui mange de la viande autour de cette table.
0: Moi, madame.
15: Tout le monde.
0: On est des viandards.
15: Exactement.
3: Ah, non, ça ne veut pas forcément dire ça.
15: Bah, enfin, alors dites donc, laissez-moi faire ma petite chronique, s'il vous plaît, hein, avant de prendre tout de suite le micro. Donc, qui se considère comme un viandard ? Parce qu'il y a ceux qui aiment un bon steak et ceux qui ont l'impression qu'on leur retire leur virilité carrément quand on leur propose une courgette. Moi, je mange de la viande, mais je n'ai jamais demandé à une entrecôte de me rassurer sur mon identité, Gérald. Excusez-moi. Pour certains, le steak, c'est une carte d'identité saignant. Je suis un homme. 300 grammes, un vrai homme. Avec une salade, on commence à avoir des doutes. Hein ? Me regardez pas comme ça, Gérald.
3: Mais je me sens absolument pas concernée. Je suis pas un viandard, c'est pour ça que je disais ça.
15: Au barbecue, il suffit parfois de sortir une pince pour devenir chef de clan. Toute l'année, on ne sait pas où sont les casseroles, mais devant trois saucisses, on retrouve l'instinct ancestral. Sandrine Rousseau avait mis les pieds dans le plat en 2022. Elle appelait à changer de mentalité pour que manger une entrecôte cuite sur un barbecue ne soit plus un symbole de virilité. Ça avait chauffé grave, bien au-delà des braises. La journaliste et essayiste Amanda Castillo explore cette idée dans « Tu seras carnivore, mon fils ». Elle analyse le lien entre viande, domination masculine et représentation des femmes. Et il y a des chiffres derrière tout ça. Dans une enquête IFOP de 2022, qui est toujours d'actualité, bien sûr, menée auprès de 2000 hommes, 47% des consommateurs quotidiens de bœuf trouvent normal que les femmes fassent davantage des tâches ménagères contre 16% de ceux qui n'en mangent pas ou seulement une fois par semaine. Le steak ne rend pas automatiquement machiste, mais chez certains, le partage des tâches est clair. Monsieur s'occupe de l'entrecôte, madame de la vaisselle. Cette association entre viande et puissance a une histoire. Au Moyen-Âge, la viande symbolise la force et la vigueur de la noblesse. Les seigneurs chassent, guerroient, participent au tournoi. Sur les réseaux sociaux, ce seigneur a désormais des abonnés. Des influenceurs masculinistes exhibent leurs muscles et mangent d'énormes morceaux de viande, parfois crus. Leur message aux jeunes hommes, un vrai mâle, ça mange de la chair. Les légumes, c'est pour les faibles. On croyait regarder une recette, on se retrouve dans un stage de virilité. Le parallèle qu'Amanda Castillo fait avec les femmes passe aussi par les mots. Une poulette, une biche, une tigresse, face à un homme qui chasse, accumule les conquêtes, présente son tableau de chasse. Moi, quand un homme me parle de son tableau de chasse, je vérifie où est la sortie, très vite. La publicité prend parfois ces images au pied de la lettre. Dans une publicité Charal de 2001, je ne sais pas si vous vous souvenez, un mari mord sa femme, le slogan demande « Depuis combien de temps n'avez-vous pas donné de viande à votre mari ?» Mesdames, pensez aux courses, sinon vous faites partie du menu. Eh oui. Amanda Castillo questionne cet imaginaire où femmes et animaux deviennent des corps qu'on peut posséder et consommer. Il faut quand même une sacrée fragilité pour se sentir menacé par un pois chiche. Alors Valère, Gérald et tous les autres, vous pouvez aimer votre entrecôte et votre virilité ne va pas vraiment... Enfin, votre virilité surtout va survivre à une petite ratatouille. Ne vous inquiétez pas.
0: Mais ça va, je crois qu'on a des garçons qui sont plutôt assez modernes.
16: Surtout Valère.
0: Surtout... Jean-Luc.
3: Moi, je suis en cours de déconstruction. C'est comme ça qu'on dit, c'est ça?
0: Voilà. Oui, on peut le dire comme ça. Vous êtes surtout construit comme vous l'êtes, cher ami.
3: Comme vous l'êtes.
0: Oui, comme vous l'êtes.
2: C'est un jour où on a nos mots, on perd un peu nos mots.
0: Exactement. Oui, Audrazo.
2: On a les auditeurs toujours très présents sur le WhatsApp de l'émission. Cécile, qui elle aussi a son petit conseil pour faire manger des légumes aux enfants et aux petits garçons en l'occurrence. Mon petit garçon, dit Cécile, adore les haricots verts parce qu'il les fait pousser lui-même. Apparemment, Cécile a un petit potager. Ah, elle nous parle, mettez des potagers, des petits bacs si vous en avez la possibilité. Ouais. Et en fait, ça peut être un jeu pour les enfants de faire pousser ses propres légumes. Et elle dit, elle fait même aussi ça avec les courgettes.
0: Oh là là, passion. Merci beaucoup. 0810 055 056, c'est votre antenne. Et puis tout au long de l'année, je booste votre pouvoir d'achat. C'est 200 euros pour vous à dépenser dans une grande enseigne. Qui a gagné aujourd'hui? Qui s'est inscrite sur le site ici.fr? C'est Nathalie. Bonjour Nathalie.
8: Bonjour à toutes les publicités, comment allez-vous?
0: Mais ça va très bien Nathalie, avec votre jolie voix. Qu'est-ce que vous faites dans la vie, chère Nathalie?
8: Alors, je travaille dans un centre de médecine scolaire au Puy-en-Velay, en Haute-Loire, et je vous écoute sur ICI Saint-Étienne-Loire.
0: Ah, qu'on embrasse très fort les collègues de là-bas, qu'on espère voir bientôt, parce qu'avec Audrazo, on a décidé de faire un petit tour de France à l'envie et d'aller voir les copains de tout le réseau ICI. Nathalie, c'est gagné!
2: Bravo!
14: Bravo!
0: Mais c'est trop chouette ça, on adore en ce mercredi. On est mercredi, c'est ça? Merci beaucoup chère Nathalie, passez une très belle après-midi. Demain, chers amis, nous parlerons de l'argent dans le couple. Vaste débat, Valère Coréard nous détricotera tout ça. Et celui-là, j'ai réussi à le dire. Oui, Gérald, il allait dire encore une bêtise,
3: je
0: le connais par cœur.
3: Plein la figure, nous deux.
0: Non, pas tant.
3: Oui, pas
0: c'est
3: tant.
0: Prévu, tu mais peux. Pas tant. On est très contents, en tout cas, chaque midi, de construire cette émission avec vous, main dans la main. On vous l'a dit, on fait ça pour vous rendre service avec sérieux, mais aussi bonne humeur. Pour préparer cette émission, je voudrais remercier Céline à la réalisation, Cindy à la technique, parce que c'était sa première avec nous. Je ne sais plus qui est au standard, parce que ça change tous les jours, ma image, je crois. Et Gwenaëlle à la préparation. Et merci à ma merveilleuse et tendre équipe. Et quant à nous, on se retrouve demain, chers amis. Et dans un instant, c'est le trésor de nos régions avec ma grande amie, ma camarade Marine Le Génie.
2: Bonjour, bonjour
0: Marine.
2: Bonjour Enora, bonjour tout le monde, comment ça
0: bonjour.
2: Va aujourd'hui?
0: On est très agités Marine aujourd'hui.
2: C'est vrai?
0: Et nous,
2: je vais vous calmer direct ou quoi?
0: Voilà, calmez-nous Marine, soyez
2: non,
0: un peu, voilà, sérieuse.
2: Allez, on va avoir un sujet qui est intriguant, je vous le dis. Est-ce que vous saviez que le Mont Blanc avait gagné 2 mètres en 3 ans, vous?
0: Quoi? Non, ouais. Pas du tout.
2: Ça, c'est pas du teasing. Eh ben, on vous explique pourquoi. Wow. Dans le trésor de nos régions. Et puis, on ira également au salon de l'automobile pour monter dans la fameuse Teudeuche. Moi, ça me rappelle pas mal de souvenirs.
0: Moi
2: eh bien,
0: aussi.
2: Elle est sortie en version électrique et elle fait fureur, donc, au salon de l'automobile à Paris, Porte de Versailles.
0: Merci, Marine.
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0: Et merci, chers amis, d'écouter la radio ici. Il est 13h. Les informations, Marine Le Génie.
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0: Marine Le Génie.
2: Bonjour à toutes et à tous, bienvenue dans le trésor de nos régions. C'est un rituel qu'on fait de génération en génération dans les cantines scolaires. Regardez son âge au fond du verre du Ralex. La célèbre verrerie du Loiret à côté d'Orléans sera fixée sur son sort dans une heure. À 14h, le tribunal doit trancher entre deux offres de reprise. Direction Aubagne, également après la fusillade dans un collège, le CPE qui est parvenu à désarmer le tireur de 14 ans est considéré là-bas comme un héros. Les retraités du privé manifestent aujourd'hui, nous irons en ceux du Vaucluse. On vous emmène également sur le toit de l'Europe, le Mont Blanc qui a gagné 1,88 m en 3 ans. Plus près du sol, on embarquera aussi dans la Teudeuche 100% électrique au salon de l'automobile. Teudeuche qui réveille beaucoup de souvenirs.
17: Mon frère en avait une aussi, là, quand il allait sur le chantier, il m'a mené dans les petits chemins. Là. Ça tenait très bien la route.
18: Je me dis que ça peut être ma future voiture. Pour aller travailler, c'est l'idéal, je trouve.
2: Au programme également des précisions sur l'état de santé du pape qui s'est fait retirer un nodule cancéreux au poumon et la retraite en catimini du showman du tennis français Gaël Monfils. Allez, on commence avec cette question. Qui pour reprendre Duralex, plus de 4 mois après le placement en redressement judiciaire de la Verrerie, le tribunal de commerce d'Orléans doit rendre sa décision dans un peu plus d'une heure maintenant. Les 220 salariés espèrent évidemment une bonne nouvelle. À 14h, Antoine Jevin, le tribunal doit donc trancher entre deux offres qui sont sur la table.
14: D'abord, le groupe stéphanois Carlesimo, spécialisé dans la fonderie et la transformation de métaux. Il propose de conserver 129 des 243 salariés de l'entreprise et mobiliserait autour de 16 millions d'euros pour cette reprise. Carlesimo avait déjà tenté de racheter Duralex il y a 2 ans, mais la justice lui avait préféré le projet de coopérative des salariés. Deuxième prétendant, l'entrepreneur français Cédric Meston, cofondateur de la marque Apivore, qui vend des steaks et saucisses végétales. Il a fait une offre financière équivalente à celle de son rival et en garder davantage de salariés, 155 emplois seraient préservés. Alors qui tient la corde aujourd'hui ? Avant-hier au tribunal, l'ensemble des acteurs présents étaient pour l'offre de Cédric Meston, avance le représentant de la CFDT de Duralex, qui voit dans cette décision rapide du tribunal, 2 jours après l'audience des candidats, un signe que l'activité de Duralex va se poursuivre.
2: Antoine Jeufin, un peu d'espoir pour les salariés de Duralex. En revanche, en Bretagne, à Codon, l'espoir n'est plus permis pour les employés de la fonderie de Bretagne, faute d'offres sérieuses de reprise. Elle sera, selon toute vraisemblance, liquidée demain par le tribunal de commerce de Lorient, 60 ans après sa création par Renault. Pour les 250 salariés, après 6 ans d'incertitude et de faux espoirs, la nouvelle est tombée hier comme un coup de massue en Assemblée Générale, Angeline Demuynck.
19: Ils ont déjà compris quand ils s'installent dans la salle du restaurant d'entreprise. Le miracle tant attendu n'a pas eu lieu. L'un des membres du comité de direction confirme qu'aucune offre solide n'a été déposée pour la fonderie.
20: L'administrateur judiciaire a demandé la liquidation judiciaire de l'entreprise.
19: 130 personnes dans la salle et un silence fracassant, des yeux qui brillent avant l'explosion de colère.
21: Ça dérange personne là ?
19: Maël Le Goff, lui, tente de trouver une explication.
22: Le potentiel repreneur qui avait jusqu'à minuit hier pour déposer une offre l'a pas fait, quoi. Peut-être que le gap sur le business plan qui était proposé et puis ce que lui pouvait mettre était trop énorme pour lui, quoi.
19: Pour le délégué CGT, c'est avant tout un immense gâchis.
22: Il y a 150 millions d'euros d'investis en 10 ans, il y a 250 compétences ici et tout est gâché, quoi.
19: Michel, lui, est sous le choc.
23: Je vais rentrer chez moi, je vais annoncer à ma femme que je vais plus travailler ici. Ça fout les boules quand même.
24: C'est terminé. Faut passer à autre chose.
19: Mais pas facile de se projeter pour Sébastien dans l'entreprise depuis 26 ans.
25: La plupart d'entre nous, on a des boulots spécifiques. Une fonderie ici, on n'a pas. Donc celui qui est fondeur, ça va être compliqué. Ouais. Puis quitter le département pour aller ailleurs. Refaire une vie à plus de 50 balais, non, ça va être compliqué. Ouais.
19: C'est un deuxième combat qui commence, estiment les syndicats, celui pour les conditions de départ.
2: Reportage signé Angeline Demoin, ici Brézizel, le collégien de 14 ans qui a tiré sur un principal et une enseignante de son collège à Aubagne était présenté à un juge antiterroriste ce matin. Il reconnaît les faits, mais conteste avoir voulu tuer, selon le parquet. Le placement en détention provisoire du mineur est requis et on commence à cerner son profil. Il était fasciné par les tueries de masse, mais les raisons précises de son passage à l'acte restent mystérieuses. À Aubagne, il y a un homme dont tout le monde parle, Jules Dequisse. Aujourd'hui, c'est ce conseiller principal d'éducation, ce CPE, qui est parvenu à désarmer le tireur.
26: C'est ce qu'a expliqué le maire de la ville et des élèves ont aussi assisté à la scène. Layana et Lina nous racontent.
27: Il a fait ça avec les mots, il a crié et pendant 2 minutes ils ont parlé et il a lâché l'arme.
28: Il a réussi à le raisonner, à trouver les bons mots pour le calmer. Suite à ça, il a été aux forces de l'ordre.
26: Cet homme est vu par tous comme un héros ici à Aubagne, surtout par ses élèves.
29: Ce qu'il a fait, c'est clairement un acte héroïque. Il aurait pu avoir beaucoup plus de victimes. C'est une personne formidable. On l'a toujours un peu adoré dans notre cœur.
26: Les parents ne tarissent pas d'éloges, ils sont admiratifs.
29: Il est génial ce CPE. Il fallait avoir le courage, le cran de faire ça. Et je pense qu'il ne s'est même pas posé la question. Vu comme il est impliqué dans son collège et avec ses élèves, il n'a pas dû réfléchir, quoi.
26: Bravo et merci, c'est le message de toute une ville à ce CPE. Le maire d'Aubagne, Jean-Pierre Schillari, le connaît un peu.
30: Lui, il n'aimerait pas qu'on en traite de héros. Là, je suis certain. Hein.
26: Il n'empêche, il pourrait bien recevoir les honneurs de la ville.
30: Il y a une médaille de la ville qui est décernée à qui le mérite. Je pense qu'il a de bonnes chances de l'avoir.
26: Une médaille pour avoir désarmé cet élève avec des mots, pour avoir su désamorcer une situation. D'après nos informations, ce CPE devait précisément recevoir en fin de semaine en rendez-vous cet élève et son père.
2: Jules Dequisse à Aubagne pour ici. lendemain d'une cinquième journée de mobilisation. Certains blocus continuent ce matin dans les lycées à Paris et à Marseille notamment. En face, le ministre de l'Éducation assure que 96% des lycées sont ouverts et dans les trois quarts des départements. Ramener le calme, c'est l'objectif du gouvernement. Roland Lescure, le ministre de l'Économie, l'assure. La jeunesse est une des priorités du budget.
1: On va y répondre, on a commencé à y répondre par des mesures dites d'urgence pour notamment remplacer les profs absents. Mais vous le savez, on a souhaité consulter, il y a une plateforme de consultation qui a été ouverte par le ministre de l'Éducation nationale. Et ça prend un peu de temps tout ça, et notamment s'il y a des enjeux budgétaires. Dans le cadre de la discussion budgétaire, on y reviendra. J'aime à dire que devant chaque plus, faut un moins. Il faudra qu'on équilibre. Si jamais on dépense plus pour la jeunesse, et moi ça me semble une très bonne idée, on n'est pas fermé. Le Premier ministre a écrit au Parti Socialiste, à la fois représentant des groupes et du parti, pour leur dire que ça faisait partie des sujets qui sont importants aujourd'hui. Et je pense que la jeunesse doit être une de nos priorités absolues.
2: En attendant, les lycéens appellent à poursuivre les blocages, à rejoindre la grande manifestation des Gilets jaunes ce samedi. Le principal syndicat des chefs d'établissement, de son côté, demande aussi des réponses concrètes pour que le mouvement des lycéens s'arrête et appelle à une demi-journée morte demain. Car depuis trois semaines, les violences et les débordements autour de ce mouvement inquiètent. À Tours, un policier est soupçonné d'avoir éborgné le jeune Maël, 16 ans, d'un tir de LBD en marge d'une manifestation. Il y a deux semaines, près du lycée Balzac, dans le centre-ville. Il a été mis en examen hier et on en sait un peu plus, Cécile Dacosta, sur ce qu'il s'est passé ce matin-là.
4: Ce sont les images et le son des 10 caméras piétons des policiers qui ont parlé. Il est 10h15 ce mercredi 30 septembre. On est rue d'Entraigues, tout près du lycée Balzac où le blocage est tendu. Maël, lui, est simplement à proximité, comme le dit le communiqué de la procureure qui ne mentionne aucune violence de la part de l'adolescent. C'est aussi ce que disaient d'ailleurs les jeunes témoins présents sur place. Selon ces vidéos exploitées par l'IGPN, donc, il y a deux tirs de LBD en à peine une minute par deux policiers différents. Était-il justifié? Pas sûr, selon la procureure qui parle, je cite, d'interrogations persistantes sur le respect des conditions imposées par la loi d'absolue nécessité et de stricte proportion. Hier, le policier auteur du premier tir, celui qui a certainement touché Maël, a donc été mis en examen, ce qui signifie qu'il y a contre lui des indices graves et concordants. Celui qui a tiré une minute plus tard a été placé sous le statut de témoin assisté.
2: Cécile Dacosta, ici Touraine, le jeune Maël est toujours à l'hôpital. Une incapacité totale de travail de 30 jours lui a été prescrite. Et les parents d'élèves dans tout ça, eh bien, ils affichent leur soutien et sont inquiets aussi face à ces tensions et au risque de sanctions. Bonjour, petit Sam Aboubekker.
5: Bonjour.
2: Vous êtes administratrice nationale de la FCPE. C'est la principale association de parents d'élèves. Merci beaucoup d'être avec nous dans le 13h de nos régions. Donc, quel est le sentiment qui domine aujourd'hui du côté des parents d'élèves?
5: Eh bien, écoutez, le sentiment que l'on ressent, c'est que on poursuit notre soutien aux revendications de ces lycéens. On est très inquiet d'entendre toutes ces violences qui sont en marge parfois de tous ces mouvements. Mmh. On attend, comme les lycéens, je pense, des vraies réponses. Alors oui, on a eu un petit tour de magie il y a quelques jours qui finalement ne représente en tout cas, à mon sens, moi personnellement, que 10% des revendications que les lycéens attendent, ils ont besoin d'un geste, d'une vraie main tendue, d'un geste fort et de vraies réponses.
2: Sur quel sujet précisément?
5: Bien écoutez, sur
2: Parcoursup,
5: la question de
2: manque de professeurs,
5: voilà, Parcoursup, quand bien même on déploie des enseignants, aujourd'hui on ne sait pas forcément comment ils sont répartis. Moi j'ai le cas de beaucoup d'établissements qui nous expliquent que en fait on est toujours sur les mêmes problématiques parce que on nous indique qu'il y aura des remplacements. Alors en plus on nous explique qu'il y aura des établissements marqués en rouge, en jaune, en vert. Mmh. On ne sait pas ce que ça représente et quand on demande nous à nos parents d'aller d'en discuter par exemple avec leur directeur académique, même eux n'ont pas de visibilité. Donc oui, il y a eu un déploiement, c'est très bien. Mm-hmm. Mais à côté de ça, il y a aussi d'autres choses. Et sur ces autres choses, ça reste quand même central.
2: Alors le gouvernement répond que ça ne peut pas se faire en une semaine. Roland Lescure,
5: j'y venais.
2: Mais j'y viens.
5: Vous savez, les revendications que les lycéens portent aujourd'hui sont les mêmes que nous portons nous. quand on siège dans nos conseils d'administration, dans nos établissements, la dégradation des bâtis scolaires, la question de la canicule, la question du grand froid qui va arriver dans quelques semaines, les moyens qui sont alloués, on ne sait pas comment aujourd'hui on peut se retrouver dans cette situation. C'est des choses que nous-mêmes nous revendiquons assis dans nos conseils d'administration depuis bien une dizaine d'années. Donc on n'est pas le temps, je l'entends, mais depuis 10 ans. J'avoue que
2: ça l'argument est moins recevable.
5: L'argument est moins recevable. Nous sommes adultes, on a l'habitude de siéger dans ces commissions. Les lycéens aujourd'hui, ils ont besoin. En fait, là, ils deviennent impatients et parce qu'ils savent aussi que on porte ce genre de choses, mais que les réponses qu'on leur donne ne sont pas adaptées en fait. Donc,
2: oui, bien sûr.
5: C'est compliqué pour nous. Alors nous, on essaye de. Alors, je tiens vraiment à le préciser. On n'appelle jamais au blocus. On accompagne nos enfants parce que on parle encore d'enfants. Hein, on n'est pas on essaye de les encadrer du mieux, enfin les encadrer, les accompagner, de veiller sur eux du mieux qu'on peut aux abords des établissements.
2: Vous faites de la médiation devant les établissements. Vous êtes un...
5: alors de la médiation ou plus ou moins de la. On essaye de communiquer. On essaye aussi de se dire que de leur expliquer que revendiquer c'est très bien, mais que il faut pas non plus qu'ils se laissent déborder par des actes de violence qui peuvent être en marge de leur mouvement. Donc c'est très compliqué, c'est très très compliqué. Et là en fait on arrive, alors ils tirent, on est sur quasiment la fin de la troisième semaine de leur mobilisation. Ils sont fatigués mais ils ont beaucoup de ressources. Et effectivement là ce qu'ils veulent c'est essayer de terminer la semaine de manière à participer à cette mobilisation de samedi. Donc de la même manière on est inquiets nous en tant que parents parce que c'est une mobilisation qui avait été prévue bien avant les revendications et les blocus des lycéens. Donc on espère juste que ça va bien se passer, on espère juste que l'apaisement pourrait arriver, et l'apaisement en fait il peut être que traduit par une vraie réponse du gouvernement.
2: Merci beaucoup.
5: C'est comme ça qu'on le voit.
2: Merci beaucoup, Ptissam Aboubekr, d'avoir été avec nous dans le trésor de nos régions. Je rappelle que vous êtes administratrice nationale de la FCPE. C'est la principale association de parents d'élèves. Les 14 millions de retraités du secteur privé bientôt fixés sur leur sort. Les partenaires sociaux trancheront ce soir sur le niveau d'augmentation des pensions complémentaires de la GIRC-ARRCO dans un contexte budgétaire compliqué. Ils sont appelés à manifester cet après-midi. Cette revalorisation sera, sauf surprise majeure, comprise entre plus 1,2 et plus 1,9%, soit en dessous de l'inflation. Thierry Maillet est membre du bureau de l'Union syndicale des retraités CGT de Vaucluse.
3: La pension Agirc-Arrco, elle représente pour certains salariés selon leur catégorie professionnelle de 35 à 65% de leur retraite, donc c'est quand même important. Alors il n'est pas question que la pension ne soit pas revalorisée au niveau de l'inflation de cette année, qui selon le gouvernement devrait être autour de 2,6-2,7. Donc nous on veut à minima que la revalorisation soit à ce niveau-là. Quand on voit les conditions de vie des retraités actuellement, ce sont des retraités qui choisissent entre manger ou mettre du carburant dans leur voiture. Et donc ça, c'est pas possible. On est dans la septième économie mondiale. Allons prendre l'argent là où il est. Ensuite, les retraités sont d'accord pour faire des efforts. Mais d'abord, allons chercher l'argent là où il est.
2: Témoignage au micro, ici Vaucluse, d'Adèle Bossard. Une nouvelle candidate, Natacha Polony, annonce sa candidature à l'élection présidentielle de 2027 pour, je cite, « rassembler les orphelins de la politique ». L'essayiste a lancé un mouvement politique en septembre. Elle estime que 60 000 personnes ont rejoint ce mouvement depuis son lancement.
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2: L'élection présidentielle, c'est donc dans un peu plus de 6 mois et votre radio ici vous donne la parole. Vous en avez l'habitude chaque jour de la semaine dans le trésor de nos régions. Un extrait des isoloirs d'ici, 50 répartis sur tout le territoire pour partager vos espoirs, vos craintes, vos désirs aussi pour l'avenir. En ce moment, c'est la jeunesse qui s'exprime. Oussama est étudiant. Il est entré dans l'isoloir ici Provence à Marseille. Pour lui, les générations futures sont porteuses d'espoir pour plus de citoyenneté et plus de combat aussi.
0: Quels sont les sujets les plus importants pour vous en ce moment ?
7: Je ne sais pas si c'est forcément le sujet de société le plus important en ce moment, mais du moins à cause du battage médiatique, il faut y penser. On a quelque peu l'impression qu'il y a une fracture sociale en ce moment et ça ne va pas aller en s'améliorant. Donc moi, si je pouvais avoir un impact et améliorer les choses à mon humble échelle, et donc peut-être à l'échelle des politiques, eux pourront le faire, c'est de favoriser le vivre ensemble.
0: Quand vous pensez à l'avenir, qu'est-ce qui vous rend optimiste ?
7: Ce qui me rend optimiste en tant que jeune, c'est que j'ai l'impression que, contrairement à quelques années, dans les prochaines générations, on aura des gens de plus en plus politisés, dans toutes les diverses couches de la société, puisqu'il y a aussi un travail au niveau des classes les plus populaires. Il y a de plus en plus de sensibilisation sur les sujets de société et sur le bien commun. Donc, je suis optimiste quant
0: à
7: cela.
0: Quel serait votre message à la future présidente ou au futur président de la République ?
7: J'aimerais, Monsieur le Président, Madame la Présidente de la République, que même si vous restez déconnecté de ce monde, que vous vous entourez de personnes qui sont connectées et qui savent quels sont les vrais problèmes des Français au quotidien.
2: Voilà le message d'Oussama, étudiant marseillais. L'isoloir sera demain sur la commune de Thiviers, c'est en Dordogne, avec Issy Périgord.
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2: À suivre, le Mont Blanc, toit de l'Europe, fait près de 2 mètres de plus qu'en 2023. On vous explique pourquoi et ce que ça veut dire. On prendra des nouvelles du pape qui s'est fait retirer un nodule cancéreux au poumon hier. Et puis on ira faire un tour au Mondial de l'Auto à Paris où la deux chevaux électrique écrase la concurrence. Le Mont Blanc fait donc 1,88 m de plus qu'en 2023, mesuré à 4807 mètres. 47 exactement, comme chaque année depuis 25 ans, des géomètres experts mesurent son altitude pour suivre donc l'évolution du massif face au dérèglement climatique. Olivier Aymon.
8: C'est mi-septembre que le groupe, composé de 32 professionnels, géomètres et guides de haute montagne, ont atteint cette année le plus haut sommet d'Europe.
9: On est parti le jeudi 17 à 3h du matin, et on a eu un beau lever de soleil au sommet du Mont Blanc.
8: Aux côtés de Jean Desgarais, le président de la Chambre départementale des géomètres experts de Haute-Savoie, l'équipe a alors

0: pour avoir suffisamment de recul et de données statistiques.
1: Explication signée Olivier Aymon. Léon XIV souffre d'un cancer du poumon. Le nodule qu'il s'est fait retirer hier à l'hôpital Gemelli de Rome était cancéreux. L'opération s'est déroulée sans complications et le pape s'est réveillé normalement. Mais la nouvelle suscite forcément de l'inquiétude au Vatican, Bruno Duvic.
2: C'est à 21h56 que le diagnostic est tombé dans un communiqué de la salle de presse du Saint-Siège, rédigé par le médecin personnel du pape et par celui qui l'a opéré. Adénocarcinome pulmonaire. De quoi s'agit-il? Le professeur de pneumologie Bertrand Dotzenberg.
3: Un adénocarcinome pulmonaire est une tumeur du poumon qui est un aspect assez fréquent des cancers pulmonaires. Une tumeur périphérique du poumon. Ce qui fait que c'est souvent de bien meilleurs pronostics.
2: Le pronostic plus précis, la nécessité ou pas de radio, chimio ou immunothérapie, tout cela dépend d'informations absentes du communiqué, en partie sans doute parce qu'il faut d'autres analyses. Quelle est la taille de la tumeur? Y a-t-il ou non des métastases et des ganglions sont-ils touchés? Le pape a passé 3 heures en salle d'opération. Le lobe inférieur du poumon droit a été retiré. Ils ont taillé large par précaution, commente un autre spécialiste. À ce stade, les audiences pontificales ont été annulées jusqu'à mardi prochain. Léon XIV pourra-t-il aller en Amérique latine en novembre? Le Vatican vit à nouveau, pour quelques temps au moins, au rythme des questions sur la santé du pape.
1: À Rome, Bruno Duvic pour ici. Chose promise, chose due. On se met au volant, non pas de la Papa Mobile, mais de la Dodoche, la mythique deux chevaux relancée en version 100% électrique par Citroën. C'est la star du salon de l'automobile qui se déroule en ce moment, porte de Versailles à Paris, où le modèle prototype est donc exposé, Luc Chemla.
4: Rouge flamboyant à l'extérieur, jaune canari à l'intérieur, cette nouvelle deux chevaux ne passe pas inaperçue.
5: C'est une très belle réussite, hein. On retrouve les courbes, la ligne, l'esprit de chevaux.
4: Avec toutes les spécificités du modèle mythique, du capot aux banquettes en passant par le toit ouvrant en toile, les visiteurs s'amassent pour faire des photos dont Lydie et Michel, 68 ans, instant nostalgie.
6: Moi je me suis mariée dans une deux chevaux, donc voilà, ça me fait un souvenir.
7: Mon frère en avait une aussi, là, quand il allait sur le chantier, il m'a mené dans les petits chemins. Là. Moi j'aimais bien les, les virages avec les contrepoids, ça tenait très bien la route.
4: Commercialisée dans 2 ans, elle sera vendue autour de 15 000 euros et Audrey se projette déjà.
8: Je me dis que ça peut être ma future voiture. Pour aller travailler, c'est l'idéal, je trouve. La taille est parfaite pour de la ville.
4: Mais ne comptez pas sur Jamel pour l'acheter, pas convaincu.
9: C'est surtout une preuve du manque d'imagination et d'innovation.
4: Alors que la concurrence chinoise est féroce et que Renault a adapté en électrique ses iconiques R5 et Twingo, la stratégie est assumée par le patron de Citroën, Xavier Chardon.
10: Il faut qu'on réponde à l'électrification, il faut qu'on réponde à la vraie contrainte du pouvoir d'achat et on se dit il n'y a rien de mieux que la 2 chevaux pour le faire. C'est une partie de l'héritage de Citroën, c'est typiquement la voiture idéale pour une deuxième voiture dans le foyer par exemple.
4: Reste une inconnue essentielle pour les automobilistes, l'autonomie du véhicule qui n'a pas encore été dévoilée.
1: Et vous avez jusqu'au 18 octobre pour découvrir cette Dodoche électrique. On revient dans le trésor de nos régions à présent sur l'hommage rendu hier aux pompiers charentais mobilisés pendant les méga-feux de Gironde et des Landes. Une cérémonie s'est tenue hier à la préfecture. Le préfet a tenu donc à remercier les près de 400 personnels du département mobilisés. Parmi eux, le sergent Ladislas Démier, pompier volontaire rattaché au centre de Jarnac. Salomé Martin l'a rencontré.
11: À tout jamais, l'incendie de Somos en Gironde restera la première intervention pour feu de forêt du sergent Ladislas Démier.
12: Je me suis revu gamin en train de regarder les pompiers à la télé éteindre les feux de forêt. C'était moi qui étais.
11: Au départ du feu, il est sur une opération en Charente-Maritime. Son équipe est immédiatement redirigée vers la Gironde. 5 jours de bataille contre un incendie hors de contrôle.
12: Le feu était tellement intense et incontrôlable que on savait pas comment l'arrêter. Comme une guerre, on essaie toujours de l'arrêter, mais on sait pas quand est-ce que ça va finir. Donc on était des centaines d'engins à être postés sur une route et il fallait pas que le feu passe au-dessus de nous. Et c'était principalement ça, des lignes d'appui. Et après, des fois, on allait à l'intérieur des forêts pour tout ce qui est fumerole ou de reprise d'incendie.
11: Au bout de 5 jours, son équipe est relevée par d'autres secours arrivés sur place. Une opération que le sapeur-pompier volontaire de 26 ans n'oubliera jamais.
12: Ça, c'est sûr que c'est pas prêt de partir de ma tête. Mais ce que je garde le plus, c'est la solidarité. Donc déjà entre pompiers, mais aussi les personnes extérieures. Les agriculteurs qui venaient en fait nous aider avec de l'eau. Il y a aussi les sociétés de poids lourds qui venaient avec des citernes d'eau. Et à côté de ça, les citoyens qui venaient nous aider pour nous trouver à manger, nous donner à manger. On avait même, je me rappelle, ça m'a marqué, un petit camion d'hamburger qui était venu à nous faire

0: ces burgers parce qu'ils pouvaient plus vendre. Tout le monde était parti, donc ils nous avaient fait des super burgers et ça, c'est vrai que ça m'avait marqué ça.
1: Le sergent Ladislas Démier est marqué aussi beaucoup plus douloureusement par la mort des deux pompiers de la caserne de Saint-Médard en Gironde, tués dans les flammes.
0: J'ai fait cet écusson tout simplement en fait pour rendre hommage aux deux pompiers décédés à Mérignac.
1: Un écusson feu de Gironde 2026, un Canadair, des flammes, des pompiers qui luttent et deux étoiles filantes en hommage aux deux soldats du feu. Le sergent compte vendre ses écussons et reversera les fonds à l'association Œuvre des pupilles qui accompagne les familles et orphelins de sapeurs-pompiers. Le reste ira à la caserne de Saint-Médard.
2: Reportage signé Salomé Martin à Angoulême. Pour ici, Gaël, mon fils, c'est bel et bien la retraite, c'était prévu et attendu. Mais pas si tôt, il était question qu'il joue encore deux tournois en France, dont le Masters 1000 de Paris, mais il n'y participera pas car aujourd'hui il n'est plus joueur de tennis, à en croire la Fédération internationale. Gaël Monfils, qui a déjà assuré tout de même son avenir et sa reconversion, et ça n'a rien à voir avec le tennis, Fabrice Abgral.
3: Gaël Monfils va prendre un virage à 180 degrés. Il va troquer ses raquettes contre un bureau et un ordinateur. Son univers désormais, ce sera la finance. Gaël Monfils va devenir gestionnaire de fortune. Il l'a révélé le 3 septembre dernier en conférence de presse à l'US Open.
4: C'est quelque chose qui me passionne, que je fais entre guillemets depuis quand même pas mal d'années. J'ai fait des stages quand je pouvais. J'ai envie de rester actif.
3: Gaël Monfils va intégrer en janvier prochain la société Alpha Suisse, basée à Genève. Yann Labrie, le directeur, rejette l'idée d'un coup marketing. Il a embauché Gaël Monfils pour ses réelles compétences.
5: J'ai découvert plus que le joueur de tennis. On a cette image de Gaël, fantasque, showman. Mais j'ai trouvé quelqu'un qui avait vraiment un esprit entrepreneur. Donc ça, c'est la première chose qui m'a marqué. Donc il m'a expliqué un petit peu sa passion pour les investissements depuis de nombreuses années. Il s'y est intéressé, il a suivi des formations, il a pris des cours. Par-dessus ça, j'ai vu son côté très méthodique, très organisé. C'était une sorte de logique pour lui de se tourner dans le monde de la finance.
3: Gaël Monfils a donc disputé son 948e et ultime match professionnel le 3 septembre dernier à l'US Open. C'était au deuxième tour et deux jours seulement après avoir fêté ses 40 ans.
2: Fabrice Abgral, donc, sur la reconversion de Gaël Monfils. La Ligue des Champions, c'est du foot, bien sûr, avec une première grosse soirée pour le PSG. Ce soir à 21h pour la deuxième journée, le double champion d'Europe en titre affronte Manchester City en Angleterre. On attend donc le PSG sur ce match après un début de saison moyen. Cette rencontre face aux Citizens ressemble à un gros, gros test, Bruno Salomon.
6: Oui, en effet, car depuis le début de la saison, le PSG de Luis Enrique n'a pas donné de grosses garanties sportives. Alors ce soir, l'équipe parisienne a la possibilité, en réalisant une performance face à Manchester City, de rappeler qui est la meilleure équipe d'Europe depuis deux ans. Mais ça, c'est pas forcément l'avis d'Ousmane Dembélé, l'attaquant parisien.
7: Non, on va pas lancer de messages à toute l'Europe, mais on est au mois d'octobre, la saison est encore longue, on sait. C'est un gros match contre une très bonne équipe. Il y a des joueurs de classe mondiale devant, donc rien d'autre, on se prépare tranquillement.
6: Le match s'annonce extrêmement savoureux. D'ailleurs, petite confidence hier de Luis Enrique au sujet de Manchester City.
8: Chaque fois que j'ai l'opportunité, en tant que supporter, je vois le football de l'équipe d'Enzo Maresca parce que c'est amusant, c'est divertant et ça représente que tout attaque beaucoup, mais que tout se défend aussi.
6: Luis Enrique l'a aussi annoncé, il ne vient pas à Manchester pour défendre, son PSG va attaquer et c'est peut-être ça la clé pour enfin remporter un match à l'Etihad Stadium de Manchester, chose que le club parisien n'a jamais réussi dans son histoire.
2: Bruno Salomon, Manchester City qui est actuellement premier du championnat anglais avec 6 victoires en 6 matchs, mais le club anglais est dans une énorme tourmente, reconnu coupable d'avoir contourné les règles financières du championnat pour doper sa croissance sportive, 114 infractions sur 100 15 possibles. Des sanctions très lourdes sont donc attendues avant la fin du mois de décembre. On termine ce 13h des régions avec un anniversaire, un centenaire même. Winnie l'ourson fête ses 100 ans, né le 14 octobre 1926 sous la plume d'Alan Alexander Mine.
9: Bonjour à vous, venez avec nous.
2: Voilà, créé à partir des peluches d'un petit garçon devenu une star grâce à Disney, le gourmand amateur de miel traverse les générations avec sa douceur, son humour et sa philosophie de la vie. Si vous voulez tout savoir sur les secrets de fabrication de Winnie l'ourson, dossier complet et vidéo sont disponibles sur ici.fr.
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19: Un rendez-vous passionnant qui va débuter demain à Boulogne-sur-Mer dans le Pas-de-Calais. L'exposition Annie Ernaux, une lutte des places. Ça commence donc demain jeudi, ça se termine le 12 novembre. Vous allez donc aller à la rencontre de cette romancière exceptionnelle, lauréate du prix Nobel de littérature en 2022, à travers ses archives personnelles, manuscrits, photographies, courriers de lecteurs et de lectrices et ses interventions dans la presse. L'idée, vraiment, c'est de revenir sur deux grands sujets de société qu'elle défend à travers son œuvre, le féminisme et les classes sociales. La Bibliothèque universitaire de Boulogne-sur-Mer accueillera aussi une compagnie théâtrale du Nord pour une représentation de la pièce de théâtre La Place, adaptée d'un autre roman d'Annie Ernaux. Ça sera le jeudi 5 novembre. L'exposition Annie Ernaux, une lutte des places, à découvrir à la Bibliothèque universitaire de Boulogne-sur-Mer dès demain.
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Si vous aviez besoin d'un petit coup de boost pour votre début de mercredi après-midi, vous avez ce qu'il faut avec The Brothers Johnson Stomp sur votre radio ici Nord. On va continuer dans ce même esprit joyeux, bondissant, mais aussi avec de l'info, bien sûr, de la bonne musique et qui plus est des idées de sortie dans le Nord et dans le Pas-de-Calais d'ici quelques instants avec Par ici, les sorties. Vous savez que votre radio aime vous accompagner un peu partout. Tout de suite, Charlotte Cardin.

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0: quelque chose de Tennessee. Très belle chanson interprétée par Johnny Hallyday. Et au début de la chanson, on a la voix de Nathalie Baye. Merci d'être avec votre radio ici Nord. On quitte le Tennessee, on retrouve le Nord-Pas-de-Calais par ici. Les sorties avec Louise Petit.
1: Elle est de retour et rien ne l'arrête. Sheila. L'icône de la chanson et du disco français présente un nouveau spectacle 8.0 et elle sera chez nous le 17 octobre au Casino d'Arras et le 18 octobre à l'Embarcadère de Boulogne-sur-Mer. 8.0 en référence à son âge. Je vous laisse deviner car Sheila aime garder un peu de mystère.
2: Non, c'est simplement parce que c'est une façon délicate de ne pas évoquer les chiffres. Vous voyez ce que je veux dire? Donc, je trouvais que c'était marrant pour ne pas... Parce que, vous savez, on a un peu tendance, quand on dit les chiffres, à imaginer que les gens sont proches du cimetière, vous voyez? Ce qui n'est pas mon cas. Et surtout, je pense que c'est l'âge, c'est vraiment dans la tête.
1: Plus de 60 ans de carrière, 27 albums qui se sont écoulés à plus de 85 millions d'exemplaires et des tubes indémodables pour Sheila, qui a décidé avec son équipe de les revisiter pour cette nouvelle tournée.
2: Depuis 10 ans, je travaille avec le groupe Hashtag et avec Eric Hazard qui a repris tous mes tubes, que ce soit Spacer, Les Rois Mages, Bang Bang, enfin des ce que j'appelle des incontournables. Mais c'est refait au goût du jour, c'est-à-dire c'est refait avec les sons d'aujourd'hui et c'est surtout en rock. Donc moi, si vous voulez, si vous venez voir mon spectacle, vous vous mettez en basket, vous revenez quelques années en arrière et vous vous dites ben, ça va faire un truc de rock.
1: Et quand on demande à Sheila s'il y aura un jour un 28e album, la réponse est oui.
2: Bien sûr. Bah, vous savez, moi, tant que je suis en pleine forme, je peux. Alors, il y en aura un. Bon, pour le moment, je ne sais pas encore ce que je vais faire. Là, je suis en train, je suis en fin de tournée. Et là, j'arrête et je vais prendre 8 mois d'arrêt et je redémarrerai l'année prochaine. Écoutez-moi, vous savez, je prends les choses comme elles arrivent. J'ai très envie de faire ça. Moi, mon but pour le moment, c'est d'aller fêter mes 70 ans de carrière. Après, c'est nous qui nous faisons notre vie. Et moi, ma vie, bah, je la partage avec les gens et j'ai beaucoup de chance.
1: Sheila, donc, très en forme, vous attend le 17 octobre au Casino d'Arras et le 18 octobre à l'Embarcadère de Boulogne-sur-Mer pour chanter sur une version plus rock des Rois Mages ou encore les Gondoles à Venise.
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0: System, Impala et Jenny avec Dracula, c'est le titre de cette chanson. Dracula, ça tombe bien, hein, on approche tout doucement d'Halloween, on est dans la thématique un peu vampire, citrouille, sorcière, porte qui grince. 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Vous reconnaissez le bruit, vous nous appelez, vous gagnez la cagnotte, rien de plus simple, rien de plus joyeux. 03 20 55 89 89.
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0: La groupie du pianiste, merci de nous avoir choisis pour ce début d'après-midi. C'était Michel Berger. On continue bien sûr en musique avec votre radio ici Nord d'ici quelques instants. On retrouve Alain Bachung, mais il est 14h. On fait un point sur l'actualité en France et dans le monde.
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0: Le parquet national antiterroriste demande le placement en détention provisoire du jeune de 14 ans, auteur de coups de feu dans son collège lundi à Aubagne. D'après les enquêteurs, l'adolescent reconnaît les faits, mais il conteste avoir voulu tuer le principal et une enseignante blessée par balle. À Lens maintenant, la famille du jeune Evan, 15 ans, porte plainte. L'adolescent a perdu sa main lundi, arrachée par une grenade assourdissante de la police, en marge du mouvement social qui secoue les lycées. Concernant un autre jeune grièvement blessé, Maël éborgné, lui, il y a 2 semaines à Tours. L'avocate du policier mis en examen l'assure, il n'est pas établi que les blessures aient été occasionnées par un tir de LBD. L'agent affirme avoir touché le flanc d'un individu qualifié de menaçant et pas le lycéen qui a perdu son œil. Un instituteur accusé de viol et d'agression sexuelle sur enfant en Charente dans une école maternelle près d'Angoulême. Il a été arrêté lundi et présenté au juge aujourd'hui, selon les informations d'ici La Rochelle. Une nouvelle candidate pour l'Élysée, l'essayiste Natacha Polony, connue notamment comme chroniqueuse chez Laurent Ruquier dans On n'est pas couché. Avec sa ligne souverainiste, elle revendique pour l'instant le soutien de 60 000 sympathisants. Toujours plus grand, le Mont Blanc. Des géomètres ont fait de nouveaux relevés du sommet des Alpes et d'après leurs calculs, il mesure 4807 mètres et 47 centimètres. C'est quasiment 2 mètres de plus que les derniers chiffres qui ont été donnés il y a 3 ans.
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2: Ici l'heure 14h01, nous regardons un peu vos conditions de circulation ce mercredi après-midi. Écoutez, il y a un petit peu de monde sur la 21. Attention, travaux d'entretien au moment où je vous parle entre Flers-en-Escrebieux et Lalin, c'est tout à fait normal, mais quand même 20 minutes de temps de parcours supplémentaire sur ce tronçon-là, si vous êtes donc en direction de Lalin. Partout ailleurs, ça roule, profitez-en, c'est fluide, c'est au vert, et puis profitez surtout de ces belles éclaircies qui continuent à nous accompagner dans le Nord et dans le Pas-de-Calais pour cet après-midi. Bonne route avec Ici Nord.

0: Cette douceur-là, elle est signée Chicago, If You Leave Me Now, sur votre radio ici Nord. Et on continue avec de très beaux cadeaux musicaux. On va tomber du ciel avec Jacques Higelin. On n'est pas loin du 7e ciel quand on écoute cette chanson. Puis il y a une thématique, matériaux et couleurs. Vianney avec D'or et d'étain et Jeanne Masse en rouge et noir. C'est votre radio ici Nord qui vous fait ce cadeau. 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
1: Pour les amateurs d'Halloween et de films d'horreur, à Grenay, à l'espace Ronnie Cooter, vous allez être servi avec cette projection du film Souviens-toi, l'été dernier. Venez déguisé, vous aurez en plus une surprise. Ce film est arrangé dans la catégorie épouvante, horreur et thriller. C'est un film américain qui commence comme ceci. 5 amis causent involontairement un accident de voiture mortel. Ils décident de dissimuler leur implication et conclut un pacte pour garder le secret, plutôt que de faire face aux conséquences de ce terrible événement. Un an plus tard, bien sûr, ils vont être rattrapés par cet événement et leur manque de courage. Cette projection, Souviens-toi, l'été dernier aura lieu le samedi 31 octobre à partir de 20h. C'est libre, sur réservation. Rapprochez-vous de l'espace culturel Ronnie Cooter à Grenay pour réserver et pour en savoir plus sur les modalités. Et n'oubliez pas de venir déguiser.

0: This Is Love, c'est Bob Marley sur votre radio Ici Nord. 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Et avec votre radio demain matin, à partir de 9h moins le quart, passez une excellente matinée.
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0: Voilà, c'était le titre de cette chanson en live d'Opus sur votre radio ici Nord. Je vous souhaite une excellente après-midi, 15h. Tout de suite, on fait un point sur l'actualité en France et dans le monde.
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0: Les Verts du Ralex à nouveau sauvés. La justice donne son feu vert au projet de reprise de Cédric Meston, l'entrepreneur qui avait déjà récupéré les activités françaises de Tupperware. 155 emplois vont être sauvés sur les 220 du site historique de la chapelle Saint-Mesmin dans le Loiret. Les féminicides augmentent à nouveau en France. 111 femmes ont été tuées par leur conjoint ou ex-conjoint en 2025, selon les chiffres publiés il y a une heure par le ministère de l'Intérieur. Une hausse de 4% par rapport à l'année précédente. Le collégien de 14 ans qui a tiré sur son principal et une enseignante à Aubagne lundi reconnaît les faits, mais il conteste avoir voulu les tuer. Il reconnaît aussi avoir été influencé par une communauté en ligne fascinée par les tueries de masse. Le parquet antiterroriste demande son placement en détention provisoire. Près de 200 lycées bloqués à nouveau aujourd'hui. Une mobilisation soutenue notamment par les étudiants. Des perturbations touchent près du tiers des établissements du supérieur. Concernant les affrontements avec les forces de l'ordre maintenant, l'avocat d'Evan, ce jeune de 15 ans qui a perdu sa main la semaine dernière à Lens, arraché par une grenade de la police, annonce qu'il porte plainte. Le célèbre musée du Louvre devra fermer ses portes publiques s'il n'est pas profondément rénové et modernisé. C'est l'avertissement lancé aujourd'hui par son président Christophe Leribaud dans une interview donnée aujourd'hui au Figaro. Et puis, grosse soirée pour les supporters du PSG. Le club de football affrontera dans quelques heures Manchester City en deuxième journée de Ligue des Champions. Coup d'envoi à 21h.
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2: Un accident à vous signaler sur la 25 de Lille vers Dunkerque à hauteur de Bailleul. Le véhicule occupe la bande d'arrêt d'urgence en ce moment. C'est donc dans le sens Lille vers Dunkerque. Prudent si vous passez par là. Puis je vous signale la présence d'un obstacle également sur la route. C'est sur l'A2 de la Belgique vers Paris à hauteur de Fontaine, Notre-Dame. Il y a une voie qui est concernée. Là aussi, prudence si vous passez dans le coin.
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0: Johnny Clegg et Savouka sur votre radio. 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De la musique encore et toujours, Nino Ferrer, Zaz et Di Michel.
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6: Les seuls êtres à qui François, le gentil, le naïf François, sache parler, ce sont ses abeilles. 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
1: Un rendez-vous passionnant qui va débuter demain à Boulogne-sur-Mer dans le Pas-de-Calais. L'exposition Annie Ernaux, une lutte des places. Ça commence donc demain jeudi, ça se termine le 12 novembre. Vous allez donc aller à la rencontre de cette romancière exceptionnelle, lauréate du prix Nobel de littérature en 2022, à travers ses archives personnelles, manuscrits, photographies, courriers de lecteurs et de lectrices et ses interventions dans la presse. L'idée vraiment, c'est de revenir sur deux grands sujets de société qu'elle défend à travers son œuvre, le féminisme et les classes sociales. La Bibliothèque universitaire de Boulogne-sur-Mer accueillera aussi une compagnie théâtrale du Nord pour une représentation de la pièce de théâtre La Place, adaptée d'un autre roman d'Annie Ernaux. Ça sera le jeudi 5 novembre. L'exposition Annie Ernaux, une lutte des places, à découvrir à la Bibliothèque universitaire de Boulogne-sur-Mer dès demain.
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0: The Road to Hell. Vous avez choisi Ici Nord, vous avez bien fait. C'était Chris Rea. On continue bien sûr en musique. 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

0: cette ultra-moderne solitude que chante si bien Alain Souchon, votre radio ici Nord, chaque jour, la terrasse avec vous, avec de bonnes chansons, de chouettes artistes, des infos qui concernent le Nord et le Pas-de-Calais, de la bonne humeur et de la solidarité sur les routes du 5-9 et 6-2. Vous nous appelez et vous nous dites ce qui se passe en direct au 03 20 55 89 89. C'est jusqu'à 19h. Là, il est 16h. Tout de suite, on fait un point sur l'actualité en France et dans le monde. Et derrière, vous retrouvez Mickaël Pachen.
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0: Major Alex sera le verre le plus vert au monde. C'est ce qu'affirme Cédric Meston, le repreneur de la verrerie. Le tribunal de commerce d'Orléans l'a choisi tout à l'heure. Il mise sur la transition énergétique de l'usine pour sauver cette marque bien connue des Français. Son offre préserve les deux tiers des emplois. Le parquet antiterroriste requiert le placement en détention provisoire du collégien qui a tiré sur le principal et une enseignante de son collège à Aubagne lundi. L'adolescent de 14 ans a reconnu les faits, mais il assure ne pas avoir voulu les tuer. Il est soupçonné aussi d'avoir agi, notamment sous l'influence d'une communauté en ligne fascinée par les tueries de masse. Le mouvement lycéen se poursuit avec près de 200 lycées fermés aujourd'hui et le ministère de l'Éducation en sait plus sur les revendications des jeunes. 70% des contributions sur la plateforme de concertation en ligne mentionnent l'organisation des journées de cours. 60% parlent des conditions matérielles des lycées et 30% du remplacement des professeurs absents. Son hall d'entrée avait été ravagé par un incendie lors d'un blocage justement. Le lycée Nelson Mandela de Nantes va pouvoir rouvrir partiellement le 16 novembre prochain. D'ici là, les élèves continuent de suivre les cours à distance. Et puis, une bonne nouvelle pour nos poumons. En 25 ans, la pollution aux particules fines a baissé de près de 60% en France. Enfin, il a plusieurs millions d'années et pourtant, il continue de grandir. Le Mont Blanc a gagné près de 2 mètres depuis 2023, selon les derniers relevés faits par des géomètres et publiés ce matin. Le plus haut sommet d'Europe de l'Ouest s'élève donc à 4807 mètres et 47 cm.
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2: 16h01, difficulté sur l'A22 de Lille vers la Belgique. Il y a un accident à cet endroit qui implique deux véhicules. Il y a bouchon d'un kilomètre et demi, c'est la voie droite qui est impactée. Alors c'est un accident corporel, les pompiers sont sur place, donc évitez le secteur car ça risque de prendre un petit peu de temps. Et puis dans l'autre sens, en plus de la curiosité, il y a aussi un véhicule en panne, toujours sur l'A22, mais dans l'autre sens vers Lille donc. De l'écart à Ronchin, c'est compliqué si vous êtes sur la route à cet endroit. Soyez donc là aussi extrêmement prudents.
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0: Tricheur, c'était Marine sur Issinor. Bonjour tout le monde, heureux de vous retrouver. Comment ça va? J'espère que vous êtes en pleine forme. C'est Mickaël Pachen, je suis ravi de vous retrouver. Tout va bien.
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0: On va vous ramener chez vous, évidemment, c'est le but, hein, vous le savez. En vous rappelant cet accident que je vous signalais tout à l'heure, quand même, on fait un petit point rapide là sur l'A22, qui évidemment prend des proportions inquiétantes, parce qu'il y a déjà une demi-heure de ralentissement par rapport à votre temps de parcours habituel. Je rappelle, c'est en direction de la Belgique, il y a deux véhicules impliqués dans cet accident. 1,5 km de bouchon, mais ça ne fait que grandir. C'est la voie de droite qui est impactée en ce moment, les pompiers sont sur place, donc soyez extrêmement prudents. Et dans l'autre sens, le phénomène de curiosité crée aussi des fils, et puis en plus, c'est un véhicule qui est en panne dans l'autre sens vers Lille. Donc voilà, l'A22 pour l'instant, c'est vraiment l'endroit à éviter absolument sur votre parcours. On va passer du temps ensemble évidemment, et on va commencer avec l'écho d'ici, comme on le fait évidemment chaque jour dans cette émission pour commencer, dans l'écho d'ici. Nicole Buiz, vous nous parlez aujourd'hui de Purina, ce fabricant d'aliments pour animaux de compagnie qui vient d'inaugurer un bel investissement dans son usine de Marconnel, c'est non loin des Dins-la-Forêt.
3: Oui, 160 millions d'euros ont été investis ces 5 dernières années dans cette usine qui est le plus grand des 5 sites industriels que ce fabricant compte en France. On produit sur ce site de Marconnel les marques Friskies, Purina One, mais aussi Proplan, bien connu des propriétaires de chiens et chats. Et Marconnel est la seule usine européenne du groupe à fabriquer Proplan Fortiflora, un complément alimentaire probiotique pour nos amis à quatre pattes. Isabelle Taillandier, DG France de Purina, nous dit ce qu'a permis cet investissement de taille.
4: Concrètement, on y a installé 4 nouveaux extrudeurs. Donc, les extrudeurs, ce sont des machines qui sont clés pour fabriquer les croquettes. Et puis, on a aussi accéléré la modernisation et la transformation digitale de Marconnel, avec le déploiement de véhicules autoguidés pour le transport des palettes et la création d'un entrepôt automatisé. Et dernière chose, on a aussi investi en convertissant l'ensemble de nos lignes de conditionnement passer à des emballages entièrement recyclables en France.
3: Avec ces nouveaux extrudeurs, l'usine a augmenté sa capacité de production qui passe ainsi de 220 000 à 290 000 tonnes par an. Pour accompagner cette transformation, la société a recruté au passage une centaine de personnes en 2025. L'effectif total de Marconnel atteint aujourd'hui 438 salariés.
0: Et cette usine fait travailler les agriculteurs locaux, évidemment, Nicole.
3: Oui, ils la fournissent en matières premières. Et Purina privilégie des exploitants agricoles adeptes de l'agriculture régénératrice. Celle-ci vise à restaurer et à améliorer la santé des sols dégradés, la biodiversité et le cycle de l'eau. Les précisions d'Isabelle Taillandier.
4: Ils nous fournissent les céréales, comme le blé. Donc, ce sont des ingrédients qui jouent un rôle essentiel dans nos recettes. Ça apporte l'énergie, les fibres dont les chiens et chiens ont besoin au quotidien. Et dans les Hauts-de-France, on a près de 250 agriculteurs partenaires qui sont situés dans les départements de notre site de Marconnel et les départements proches. Et le résultat, c'est que 95% du blé utilisé par notre usine provient de l'agriculture régénératrice.
3: Purina appartient au groupe Nestlé et compte 3 autres sites industriels en Europe.
0: Merci Nicole pour l'écho d'ici que vous trouvez sur ici.fr. Évidemment, sur le chemin du retour pour vous aider à patienter si vous êtes coincé, notamment sur la 22 ou ailleurs, sur votre parcours, on va retrouver un bon vieux Jackson. Tiens, ça s'appelle Blame It on the Boogie. Souvenez-vous de ça. Il y aura Madness aussi dans un petit instant. Bienvenue. Vous êtes sur Issinor. Bon retour chez vous.

0: Un petit peu de ska. Là, pour le coup, ça fait du bien. Madness, alors c'est le roi du ska, évidemment. C'était One Step Beyond à 16h18 sur Isidore. Vous restez avec nous, évidemment. On va refaire un petit point sur la route tout à l'heure en détail. Hein, sur le coup de 16h30, encore une dizaine de minutes. Mais l'embouteillage grandit sur la 22 en direction de la Belgique. Et ça a des conséquences aussi sur la départementale 652 qui se jette, évidemment, dans la 22. J'ai l'impression que c'est un copier-coller de ce qu'on a fait lundi, en fait, pour être très clair. Donc voilà, prudence et bonne route. Et n'hésitez pas à nous appeler au standard 03 20 55 89 89 si vous rencontrez des problèmes.
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0: Mylène Farmer sur Essilor avec Lee Bertine. Il est 16h31. On va prendre la direction de la dire, si vous le voulez bien, parce que, et avec Antoine qui est là. Bonjour Antoine.
1: Bonjour Mickaël.
0: À la préfecture. Antoine, les nouvelles sont pas bonnes. Hein.
1: Non, effectivement, sur la 22, on a un accident qui commence à durer depuis un petit moment maintenant. On est dans le sens Lille vers la Belgique. Ce sont deux véhicules légers. On est en voie de droite. Les pompiers sont sur place ainsi que la dire et la police. Là, actuellement, ça nous crée des bouchons, ralentissement sur environ 6 km. Alors, dans un premier temps, sur la 22, avec une remontée sur la voie rapide urbaine sur la N356. Donc, on est sur des ralentissements qui commencent à Mont-Saint-Barreul. Et puis, effectivement, on a un impact également sur la rocade nord-ouest depuis Marquette-les-Lilles, avec ensuite cette insertion sur la 22. Légère remontée également sur la 22 du côté de Villeneuve-d'Ascq. Donc, attention, prudence sur ce secteur-ci. En plus, ça se situe au niveau des voies où quand vous arrivez sur la 22 en direction de la Belgique, vous avez trois voies et ça se réduit ensuite sur deux. Donc prudence quand vous arrivez à cet endroit-là. Normalement, ça ne devrait plus trop durer d'après la dire, mais vraiment grosse prudence. Ensuite, j'ai une autre information à communiquer. Alors, on est beaucoup plus loin que le secteur de Lille. On est sur le secteur de Maubeuge, sur la D936. On est entre la frontière belge et Coussolre, D936, où on a un grave accident qui s'est produit il y a environ une heure. La route est coupée actuellement. Elle ne sera ouverte que d'ici au minimum deux heures. Donc, si vous êtes sur ce secteur de Maubeuge, Coussolre, attention, si vous avez la possibilité de contourner cette voie de passage frontière, parce que ça va durer un petit moment. Ensuite, pour le reste, écoutez, pour le moment, le Valenciennois roule plutôt bien là, n'est pas impacté encore par les bouchons de ce soir, et j'espère que ce ne sera pas le cas. Et la 25 non plus, ainsi que le secteur côtier qui roule bien.
0: Donc, bien.
1: Puis on fait un point tout à l'heure.
0: Très bien, merci beaucoup Antoine.
1: À tout à l'heure, Michel.
0: Et à tout à l'heure, nos amis de la préfecture qui sont là, évidemment, tous les jours pour vous informer sur Essilor. 16h33.
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0: Il y aura l'humour en tube tout à l'heure, voilà, pour se redonner un petit peu le sourire, parce que là on en a besoin, pour le coup, bon, surtout si vous êtes vous aussi coincé dans les bouchons. Et je vous rappelle que si vous désirez nous dire où ça coince pour vous, il y a toujours le 0320 55 89 89, vous pouvez nous appeler, c'est la pétillante, l'extraordinaire, l'incroyable, la redoutable Sophie, qui est au standard aujourd'hui, qui vous accueille, toujours avec le sourire. Voici Stéphane Escher, tout de suite avec Combien de temps sur Issy Nord. Bonne route.

0: des Swims avec Loose Control, évidemment, sur ICI Nord. J'ai une bonne nouvelle à vous annoncer. C'est terminé en ce qui concerne le souci qui se produisait sur l'A22. Il y avait deux véhicules accidentés sur place, créé des bouchons. Vous aviez une demi-heure de ralentissement. Les véhicules ont été dégagés visiblement sur la voie droite et les choses vont rentrer progressivement dans l'ordre. Donc voilà, c'est une bonne nouvelle de ce côté-là.
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0: L'humour en tube. Et vous le savez, les vacances de la Toussaint approchent. Alors pour éviter tout traumatisme, Fred Ballard tient à rassurer tous les parents. Aujourd'hui, un élève convoqué par le proviseur en milieu de trimestre, c'est pas forcément mauvais signe. Enfin, pas toujours.
2: Ça fait combien de temps que vous êtes au collège, vous?
3: 8 ans.
2: Ah oui. C'est bien, vous relâchez pas. Hein. Vous aurez la prime d'ancienneté avant moi.
4: Oui, alors là, on est sur le cas extrême d'un élève qui a besoin de temps pour s'imprégner de l'ambiance de l'établissement avant de mettre ses neurones en éveil. Du coup, il faut peut-être que les parents commencent à envisager que leur enfant ne sera jamais Premier ministre. Quoique, on ne sait jamais, tout est une question de motivation et de posture.
2: Allez-y, enlevez le doigt de votre nez, s'il vous plaît. Voilà, l'autre aussi, voilà. Ah oui, c'est un nez, pas des moufles. Alors, monsieur Biboff, vous avez vu vos résultats du dernier trimestre? 1 en français, 1 en maths. Pythagore n'est pas un joueur du Real Madrid, hein?
4: Alors oui, mais en revanche, Victor Hugo est un joueur de foot brésilien, donc il y a matière à confusion quand même. En revanche, pour vanner les cancres et caricaturer les CPE, il n'y a qu'un seul, Alban Ivanov, ce qui prouve bien que les mauvais élèves du collège ont des perspectives d'avenir bien plus marrantes que les autres.
5: Moi, j'étais très con quand j'étais petit, un gros débile. Moi, ma mère, tout de suite, elle a vu j'étais con. Tout de suite, elle a vu j'étais con. Elle a vu dans mon regard, c'était du vent, quoi. Mais tu sais, elle me mettait pas la pression, tu vois. Elle me déposait à l'école, elle me disait: Anthony, fais comme tu peux, tu vois. Fais comme tu peux, maximum que tu peux. Juste apprends à lire, c'est tout. Après, j'avais 15 ans, mais c'est pas le sujet, tu vois.
4: Alors si c'est quand même un petit sujet, on va pas se mentir, mais bon, Anthony Giuliani a trouvé sa voie malgré ce léger retard à l'allumage. Il faut tout pour faire un monde, et s'il y a plus de clowns que de ministres, au final, on n'est pas contre.
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0: Aller plus haut, je sais pas, mais aller plus loin, en tout cas, oui, parce que vous êtes sur la route en ce moment et que bah, y a plus qu'un quart d'heure de ralentissement sur la 22 pour l'instant en direction de la Belgique. C'est mieux que tout à l'heure, évidemment, et les fils commencent à se résorber. Donc ça, c'est plutôt une bonne nouvelle.
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0: originaire de Lille, Elias signe avec US Stories un carnet de voyage musical né d'un road trip en Californie. Golden Gate, reach out, feed up, San Francisco évoque le souvenir d'un endroit où tout semble soudainement à sa place. Un titre contemplatif et nostalgique qui marque une nouvelle escale de ce voyage. Elias, San Francisco. Un coup de cœur ici nord. 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

0: C'est toujours du bien un petit abat comme ça l'après-midi, puis ça fait tellement plaisir à Pascal Thiébold qui va faire les infos dans un instant. Hein, Pascal.
1: Mais oui, fan. Je suis ravi.
0: Ben, vous avez raison.
1: Merci de l'accueil.
0: Vous aimez la qualité. Voilà, ça c'est bien.
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0: Bon temps chez vous avec ICI Nord, il est 17h. Pascal, la famille du lycéen dont la main était arrachée par une grenade lors d'une manifestation à Lens, a déposé une nouvelle plainte.
1: Plainte cette fois avec constitution de partie civile pour des faits de nature criminelle. À ce sujet, la Ligue des droits de l'homme organisait ce matin une conférence de presse en présence de l'avocat du jeune Evan. Maître Ouatté a donné la version des faits selon le lycéen, version qui n'est pas celle privilégiée aujourd'hui par le parquet de Béthune, Louise Forbin.
3: Maître Ouatté a répété qu'Evan n'a pas pris la grenade dans sa main. Il explique que le lycéen se serait baissé pour ramasser des débris d'explosifs afin de prouver à sa mère que le lycée était bloqué et qu'il ne séchait pas les cours.
4: C'est à 10h30, après avoir ramassé un débris de la main droite, qu'une explosion s'est produite sur son côté gauche. Evan est droitier, c'est sa main gauche qui est impacté.
3: Ce n'est pas la version du parquet. Vendredi, dans un communiqué, le parquet de Béthune affirmait que selon les premiers éléments de l'enquête, le lycéen a bien ramassé la grenade.
4: Nous avons été particulièrement choqués de voir le parquet prendre fait et cause pour la version policière, disant que quelque part, mon client était responsable de son propre préjudice.
3: Evan a la main gauche amputée, la main droite très abîmée. L'avocat évoque des blessures de guerre qui pourraient l'obliger à se réorienter.
4: Evan prépare un bac pour être menuisier. Avec une main en moins, je crains, hélas, qu'il doive revoir son devenir. Et ça, je dirais, c'est une blessure qui aura du mal à se cicatriser.
3: L'adolescent de 15 ans est toujours hospitalisé. On ne sait pas quand il pourra sortir de l'hôpital.
1: Et il a été longuement entendu hier par les enquêteurs de l'IGPN. Les syndicats de sapeurs-pompiers professionnels reconduisent leur mouvement de grève jusqu'au 4 décembre, jour de la Sainte-Barbe, le patron des pompiers. Les professionnels du feu estiment que le gouvernement n'a toujours pas répondu à leurs revendications, notamment augmenter les moyens humains et financiers. La piscine Camille Muffa à Lille est fermée jusqu'à nouvel ordre, indique cet après-midi la mairie de Lille dans un communiqué. Samedi, un niveau de condensation anormalement élevé à l'intérieur du bâtiment a été relevé. En raison du risque de chute de dalles du plafond, la piscine a été immédiatement fermée. Depuis, des investigations sont menées pour établir les causes de ce dysfonctionnement et les moyens d'y répondre. En attendant, la piscine reste donc fermée. Le Festival de la Sainte-Barbe à Lens est à la recherche de bénévoles pour sa prochaine édition du 4 au 6 décembre. Leur mission, renseigner les visiteurs sur la programmation, les orienter sur les différents sites, la Faculté des sciences Jean Perrin à Lens, la base 11-19 de Los-en-Goël et le Louvre-Lens, mais aussi distribuer des questionnaires de satisfaction. Il faut bien sûr être disponible pendant ces trois jours du festival. Pour rejoindre les allumés de la Sainte-Barbe, rendez-vous sur le site du festival. En sport, les basketteuses de Villeneuve-d'Ascq entament ce soir leur saison européenne. Première journée d'Eurocoupe pour les Villeneuvoises qui jouent à domicile. Elles affrontent la formation tchèque de Brandis Nad Labem. Du beau temps encore pour ce soir et demain ?
0: Oui, alors ce soir et cette nuit, le ciel sera dégagé. Ça sera plutôt agréable avec une nuit sous 11-12 degrés. C'est bien, ça va, c'est agréable.
1: Agréable, oui.
0: On va presque dormir les fenêtres ouvertes. Demain matin, soleil, bien sûr bien présent, avec quelques nuages qui passeront ici et là. Et quelques brumes matinales, 14 à 15 degrés déjà. Demain matin, les températures dépasseront les 20 degrés un peu partout sur le Nord-Pas-de-Calais. Demain, avec notamment un très beau soleil sur Lille. Ainsi que sur Arras, temps un peu plus couvert du côté du littoral où on aura 21 degrés tout de même. Donc ça sera très agréable. Merci Pascal.
1: À tout à l'heure.
0: À tout à l'heure.
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0: Je vous ai rien dit de la route, ça va pas quand même, c'est ce qui nous intéresse à cette heure-ci. Évidemment, sur la 22, c'est libéré, hein, tout va bien, alors vous perdez encore, allez, moins de 10 minutes sur votre temps de parcours en ce moment sur la 22, puis sur la 23, il y a un véhicule arrêté, je vous le signale, de Lille vers Valenciennes, du côté de Saint-Gand-en-Ménantois. Soyez prudents si vous passez par là.

0: Juste une illusion, Jean-Louis Aubert sur Ici Nord à 17h08.
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0: On est là pour vous dire évidemment ce qui se passe sur les routes. On ira visiter les trésors du Nord-Pas-de-Calais dans un petit instant. Et puis on parlera de décibels tout à l'heure. Et puis on vous invitera à une sortie aussi un petit peu plus tard. On a des choses à faire. Et puis on aura un invité également tout à l'heure qui sera avec nous. Parce que vous savez que dans cette émission, on reçoit régulièrement des gens qui viennent nous parler de leurs projets, de leurs idées. Il sera question de musique tout à l'heure.

0: Zazie, évidemment, sur Ici Nord à 17h12. Courage à vous. Bonne route. Si vous êtes au volant en écoutant la radio, évidemment, aujourd'hui, on va retrouver des trésors du Nord-Pas-de-Calais. Un fils de Picard, un confrère de José, un artiste qui fait chanter la langue de chez nous.
1: Ce fut notre collègue de radio de 1945 à 1970, de Radio PTT à la RTF. Retour sur un artiste touche-à-tout de génie, Simons.
2: Mesdames et messieurs, on va vous chanter « On s'aime à la folie ». Écoutez le premier couplet.
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1: Simons est souvent lié au sketch d'Alphonse et Zulma qui l'interprétait. Simons, c'est aussi 450 sketchs et pièces de théâtre. C'était également un cinéaste, un réalisateur, un comédien, un dessinateur, un peintre. Retour sur ce Lillois hors du commun avec Yves Lebrun, membre de la Revue Nord.
5: Alors, pour l'état civil, il s'appelle Léopold Simons, il est né en 1901 dans le quartier de Moulins. Et donc Simons, c'est un personnage vraiment particulier parce qu'il est complètement attaché à la ville de Lille et, comme il dit, un Lillot, et vraiment un Lillot qui est resté jusqu'au bout puisqu'il est resté vivre dans une petite maison à Lille Sud, rue du Pôle Nord. Et c'est un personnage qui vraiment représente la mentalité lilloise.
6: Alors, il y a à peu près un an, je suis venu présenter ici un petit recueil de poèmes, Lille au Lillo.
5: Alors que finalement, il a dépassé largement les frontières de la ville de Lille par son œuvre, notamment par ses sketchs qu'il a joués en Picard et que lui disait en patois lillois, de Lillois.
6: Ce voiture, c'est comme un joueur de fiette. 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
5: Cette œuvre qu'il a écrite l'a fait connaître jusqu'en France, puisqu'en fait, avec ses spectacles, il tournait jusque dans Picardie, et même certaines émissions qu'il a tournées étaient diffusées sur l'ancêtre de France 3 à l'époque, dans les années 60.
1: Aujourd'hui encore, on peut dire que Simons reste un artiste unique en son genre dans la vie locale lilloise et bien au-delà.
0: Merci à Yves Lebrun, membre de la Revue Nord, qui est un semestriel qui s'emploie depuis 1982 à faire connaître les écrivains du nord de la France et les œuvres littéraires qui, depuis le Moyen-Âge jusqu'à nos jours, ont évoqué la région du Nord-Pas-de-Calais ou de la Belgique. Il n'y a pas de honte à aimer ça, écoutez Ici Nord, même sur la route, on va faire un point évidemment sur vos conditions de circulation d'ici quelques instants. On ira rejoindre Antoine à la préfecture et vous pouvez toujours nous appeler pour nous signaler les problèmes que vous rencontrez. 03 20 55 89 89. Non, décidément, il n'y a pas de honte, comme le chante lui-même Michel Berger dans cette chanson.

0: Michel Berger, il n'y a pas de honte. Sur Ici Nord, bonne route tout le monde. On vous ramène chez vous.
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0: Alex Warren à 17h23. Souris Inor, merci d'être avec nous. On va parler de décibels, évidemment, que vous retrouverez ce soir avec aujourd'hui Charlotte Cardin qui vient nous présenter son tout nouveau single qui s'appelle Memories. C'est l'heure de retrouver Émilie Mosrier. On va parler entre autres de Gérard de Palmas.
1: Salut tout le monde. Émilie, au rapport pour votre dose quotidienne d'actualité musicale. Ah tiens, en voilà un qui va encore passer son anniversaire dans sa bagnole.

Il vit à La Réunion, alors on lui envoie au loin un joyeux anniversaire. Gérald de Palmas a 59 ans aujourd'hui. Azaf Avidan fait des tubes, mais il sauve des vaches aussi. Le musicien israélien Azaf Avidan a ouvert dans le sud-ouest de la France, dans l'Aude, le Different Pulses Sanctuary, un refuge pour animaux, vaches, chiens, ânes et chevaux, abandonnés ou rescapés des industries agroalimentaires, sportives et des loisirs. Azaf Avidan s'engage aussi avec l'association PETA pour faire la promotion du cuir vegan, alternative à la peau des animaux, pour fabriquer les ceintures, chaussures et autres blousons de rockers. Depuis que le grand public l'a découvert en fier représentant de la France à l'Eurovision en 2019, le chanteur Bilal Hassani a été l'objet de curiosités bienveillantes, au mieux, au pire de harcèlement menaçant, tant il est impossible de rester de marbre face à son apparence.

il ou elle, Bilal Hassani balaie la question d'un revers de chanson, mais Mireille Dumas, la grande spécialiste des interviews confessions et des portraits documentaires, a voulu creuser avec la complicité de l'artiste. Le résultat, c'est un film, Bilal Hassani, bats-toi comme une fille, mon fils, déjà disponible sur la plateforme France.tv et à la télé sur France 4 lundi soir prochain. Pour raconter leur aventure commune, Bilal Hassani et Mireille Dumas seront les invités de Décibel demain soir à 19h sur votre radio, ici. Si ce monde était un peu moins moche, David Bowie ne serait pas mort il y a 10 ans et il serait en train de préparer une énorme boom pour ses 80 ans. 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

si belle ce soir, donc, avec comme invité Charlotte Cardin, qui vient avec un nouveau single qui s'appelle Memories, et que vous entendrez tout à l'heure. On ira sur les routes dans un instant. Juste après, Dalida,

0: Oui, mais on n'est ni Monday ni Tuesday, on est Wednesday aujourd'hui. 17h30, c'était Dalida. Oui, mais bon, à un moment donné, voilà, il faut dire les choses. Antoine, à la préfecture, bien entendu. You speak English, tout, Antoine?
1: A little.
0: Like a Spanish, quoi. Ok, très bien.
1: Like a Spanish.
0: Ouais, c'est ça. On va jeter un coup d'œil sur la situation sur les routes avec vous, Antoine, si vous le voulez bien.
1: Oui, tout à fait. Alors, pour le moment, pas d'incident sur tout le secteur que nous couvrons, que ce soit sur l'île, Valenciennes ou la côte. Hein. On a quelques densités habituelles, notamment sur le début de la 1 dans le sens Lille-Paris, hein, avec la courbe de Ronchin notamment. Sur la 22 dans le sens Lille vers la Belgique, sur le secteur de Ouascal-Marc-en-Barœul, sans incident déclaré. Pas mal de densité également sur l'autoroute A21 entre Dourges et Lens. Ensuite, on a toujours un peu plus loin, donc vers Maubeuge, cet accident grave qui s'est produit sur la D936 entre la frontière belge et Coussolre. Donc la route est coupée actuellement, c'est pas encore réouvert. Si vous êtes sur ce secteur-là, attention, essayez de prendre un itinéraire alternatif par le nord ou le sud de ces voies. Ensuite, information importante concernant la journée, la matinée de demain. Donc la préfecture du Nord organise un exercice de sécurité civile entre 8h et 11h dans le secteur de Loss. Pour cet exercice, le dispositif d'alerte des populations FR Alert sera déclenché sur toute la portion de l'A25 située entre la sortie d'Anglo et la sortie CHR. Concrètement, tous les smartphones situés dans ce secteur recevront une alerte sonore. Les personnes au volant ne doivent absolument pas consulter le téléphone. La portion de route concernée, la vitesse sera réduite de 20 km/h par précaution. Donc attention, c'est une sonnerie qui sonne très fort, même si votre téléphone est en silencieux. Donc c'est assez surprenant. Prudence, et donc si vous passez par ce secteur-là sur cette tranche horaire de 8h-11h, ne soyez pas surpris et surtout ne décrochez pas.
0: Ah oui, d'accord, donc il vaut mieux être prévenu, parce que si on est par exemple au volant et qu'on reçoit un signal comme celui-là, ça peut interloquer. Donc parlez-en peut-être autour de vous, hein, aussi,
1: oui,
0: vous qui nous écoutez, si vous écoutez ici nous en ce moment. Ça ressemble un peu, c'est une sonnerie qui va très fort, ça ressemble un peu à la même sonnerie que celle qu'on a quand on cherche à localiser son téléphone, je crois. C'est ça, c'est un peu le
1: c'est
0: un peu
1: même
0: le même
1: beaucoup plus fort, ça a vocation à faire un peu comme le signal d'alerte nationale qu'on va pouvoir entendre par exemple le premier mercredi du mois à midi.
0: D'accord.
1: C'est un peu ce style de sonnerie, c'est très très fort, et pour les gens qui l'entendront, je pense que ça va les impressionner, je pense, sur le coup.
0: Oui, bien sûr. Donc dans le secteur de Loss, si vous êtes dans ce coin-là, prévenez tout votre entourage que demain il va se passer quelque chose d'un peu particulier sur le téléphone. Merci de nous avoir prévenu, Antoine, en tout cas.
1: Avec plaisir.
0: Merci
1: beaucoup. À tout à l'heure.
0: On fera un nouveau point tout à l'heure. Merci, Antoine.
1: Yes.
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0: Même si votre téléphone est en silencieux, hein. On le rappelle, c'est ce qu'a précisé Antoine, ça va sonner si vous êtes autour de Loss. Pilayon, voici Dream, ça va rappeler des souvenirs, ça.

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2: 6h20, déjà, te rencontrer encore. Et puis une info que vous nous communiquez par téléphone, c'est Jean-François qui nous a appelé au 03 20 55 89 89 pour nous annoncer un accident sur la 21, qui concerne trois véhicules dans la direction Lens-Douai. C'est juste avant la sortie Hénin-Beaumont. Merci Jean-François de nous avoir appelé. Faites comme Jean-François si vous constatez des problèmes. Vous savez comment ça marche. 03 20 55 89 89.
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2: Et l'occasion d'entendre Philippe Salé pour nous parler du concert de Sheila.
5: Elle est de retour et rien ne l'arrête, Sheila. L'icône de la chanson et du disco français présente un nouveau spectacle 8.0 et elle sera chez nous le 17 octobre au Casino d'Arras et le 18 octobre à l'Embarcadère de Boulogne-sur-Mer. 8.0 en référence à son âge. Je vous laisse deviner car Sheila aime garder un peu de mystère.
6: Non, c'est simplement parce que c'est une façon délicate de ne pas évoquer les chiffres. Vous voyez ce que je veux dire? Donc, je trouvais que c'était marrant de pour ne pas... Parce que, vous savez, on a un peu tendance, quand on dit les chiffres, à imaginer que les gens sont proches du cimetière, voyez? Ce qui n'est pas mon cas. Et surtout, je pense que c'est l'âge, c'est vraiment dans la tête.
5: Plus de 60 ans de carrière, 27 albums qui se sont écoulés à plus de 85 millions d'exemplaires et des tubes indémodables pour Sheila, qui a décidé avec son équipe de les revisiter pour cette nouvelle tournée.
6: Depuis 10 ans, je travaille avec le groupe Hashtag et avec Eric Hazard, qui a repris tous mes tubes, que ce soit Spacer, Les Rois Mages, Bang Bang, enfin des ce que j'appelle des incontournables, mais c'est refait au goût du jour, c'est-à-dire c'est refait avec les sons d'aujourd'hui et c'est surtout en rock. Donc moi, si vous voulez, si vous venez voir mon spectacle, vous vous mettez en basket, vous revenez quelques années en arrière et vous vous dites, bah, ça va faire un truc de rock.
5: Et quand on demande à Sheila s'il y aura un jour un 28e album, la réponse est oui.
6: Bien sûr. Bah, vous savez, moi, tant que je suis en pleine forme, je peux. Alors, il y en aura un. Bon, pour le moment, je ne sais pas encore ce que je vais faire. Là, je suis en train, je suis en fin de tournée. Et là, j'arrête et je vais prendre 8 mois d'arrêt et je redémarrerai l'année prochaine. Écoutez, moi, vous savez, je prends les choses comme elles arrivent. J'ai très envie de faire ça. Moi, mon but pour le moment, c'est d'aller fêter mes 70 ans de carrière. Après, c'est nous qui nous faisons notre vie. Et moi, ma vie, bah, je la partage avec les gens et j'ai beaucoup de chance.
5: Sheila, donc très en forme, vous attend le 17 octobre au Casino d'Arras et le 18 octobre à l'Embarcadère de Boulogne-sur-Mer pour chanter sur une version plus rock des Rois Mages ou encore les Gondoles à Venise.
2: Il a mué Philippe Salé, hein, c'est incroyable.

Feldman et merci à Louise Petit évidemment qui nous proposait il y a quelques instants quelques idées de sortie avec ce concert de Sheila. Et d'ailleurs moi j'ai un cadeau à vous offrir, tiens, si vous avez envie de gagner vos plus belles comédies musicales à voir au théâtre Sébastopol le 18 octobre à 18h30 pour bien commencer les vacances par exemple parce que c'est dimanche, pour le coup c'est un spectacle où vont succéder des tableaux de comédies musicales comme par exemple Roméo et Juliette, Le Roi Soleil, Les Dix Commandements, Mozart l'Opéra Rock, Notre-Dame de Paris, Mistinguette, Les Misérables. J'ai une question à vous poser sur Sheila, tiens. Elle a changé de carrière à la fin des années 70, Sheila. Elle a même embrassé une carrière internationale grâce à un style musical tout à fait particulier. À votre avis, lequel? Je rappelle qu'on est à la fin des années 70, ça doit vous aider. 03 20 55 89 89, appelez-nous pour donner vos réponses. Ces places pour les plus belles comédies musicales au théâtre Sébastopol seront peut-être pour vous. Bonne chance.

0: C'est Prince qui avait fait cette chanson au tout début, et puis c'est Shannon O'Connor qui a fait exploser le titre dans le monde entier avec Nothing Compares to You. Ça avait été un énorme, énorme succès. Jean-François est en ligne avec nous. Bonjour Jean-François.
1: Bonjour, bonjour Mickaël.
0: Bonjour, vous êtes en voiture vous Jean-François apparemment.
1: Ouais, je m'arrête.
0: Ah, mais si vous voulez, oui, c'est plus prudent. Surtout si vous avez le téléphone en main. Attention. Attention, on n'a pas le droit. Vous êtes sur quelle route?
1: Alors, je reviens de Bondu.
0: Ok. Et ça va? Ok. Et tout va bien sur la route pour vous aujourd'hui?
1: Bah, ça peut aller. Un peu de circulation, comme tous les jours.
0: Comme tous les jours. D'accord. Quel était ce style musical dans lequel et grâce auquel Sheila s'est particulièrement illustrée à la fin des années 70?
1: Alors, elle a évolué vers le disco. Avant, c'était le yéyé avec ses amis Johnny et puis Sylvie et plein d'autres, bien sûr.
0: Oui, et puis et grâce
1: au... Elle a évolué vers le disco avec les B-Devotion.
0: Avec les B-Devotion, effectivement, elle avait fait quelques tubes, hein, Love Me Baby notamment, qui avait été un vrai succès. Bon ben bravo, félicitations, vous gagnez vos places pour aller voir les plus belles comédies musicales, ça sera le 18 octobre à 18h30 au Théâtre Sébastopol. C'est quoi votre comédie musicale préférée?
1: La comédie musicale préférée, peut-être Starmania.
0: Ah oui, oula. Ah oui, ça remonte loin. C'était une des premières d'ailleurs. Hein.
1: Ouais, la
0: toute première, je crois que c'était Hair en fait. Et puis il y a eu Grease et puis il y a eu Starmania. Voilà, gros succès. Grease, on en parlera d'ailleurs dans cette sélection de comédies musicales que vous pourrez voir au Sébasto. Merci Jean-François et bonne route à vous. Vous pouvez reprendre le volant.
1: Ouais, merci beaucoup.
0: À bientôt.
1: Bonne soirée à vous. Au revoir.
0: Bonne soirée, salut.
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0: encore une chanson exclusivement pour Pascal Thiebold, qui à chaque fois qu'elle vient faire un flash, a droit à sa petite chanson.
1: Ben, ça va ou pas ? Ouais, très bien.
0: Écoutez, plaisir d'offrir, joie de recevoir. Voilà.
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0: Bonjour, il est 18h, bonsoir plutôt. Pascal, le mouvement des étudiants se poursuit avec un incident ce matin à Lille.
1: Un blocage d'étudiants de l'université catholique a été perturbé par des militants d'extrême droite. Des heurts se sont produits devant l'entrée de l'Espol, l'une des écoles de la Cato, rue Nationale. Des militants de la Cocarde et de Génération Zemmour revendiquent avoir voulu débloquer l'université. On voit ça avec vous, Louise Forbin.
3: Oui, dans une vidéo publiée sur leurs réseaux sociaux, on entend les militants de la Cocarde et de Génération Z scander « Antifa, casse-toi, la Cato n'est pas à toi ». Une quinzaine de personnes cagoulées foncent dans le blocage. Des poubelles sont projetées sans qu'on puisse identifier qui les lance. D'après des agents de sécurité de l'université présents sur place, ce sont les militants d'extrême droite qui s'en sont pris en premier aux étudiants. Une version niée par la Cocarde. À peine arrivés, nos jeunes militants ont été agressés physiquement et ont été victimes de jets de bouteilles en verre, écrit le syndicat dans un communiqué publié sur leur Instagram.
1: Et de son côté, l'Union étudiante dénonce des violences envers un étudiant.
3: Oui, un étudiant mobilisé aurait été, je cite, frappé puis roué de coups une fois au sol. L'Université catholique de Lille affirme que la victime a été prise en charge par le centre polyvalent de santé universitaire et qu'un soutien psychologique lui a été proposé. De nombreuses vidéos de ces violents affrontements ont été publiées sur les réseaux sociaux, ce qui a conduit le parquet de Lille à ouvrir une enquête de flagrance pour violence en réunion et participation à un groupement destiné à commettre des violences ou des dégradations.
1: Information à retrouver sur ici.fr. Cet après-midi, le ministère de la Justice a indiqué que 7950 personnes avaient été placées en garde à vue depuis le début du mouvement lycéen. À 85%, il s'agit de mineurs. 26 personnes ont été placées en détention pour plus d'un millier de gardés à vue. C'est un classement sans suite. Comme aujourd'hui, les campus Pont-de-Bois et Cité Scientifique resteront fermés demain à Villeneuve-d'Ascq. Les étudiants sont invités à ne pas se rendre sur place, fermés aussi. Et aujourd'hui et demain, les campus de Lille-Moulins et de Roubaix-Tourcoing. Une plainte avec constitution de partie civile pour violence volontaire a été déposée par l'avocat de la famille du lycéen de 15 ans qui a perdu sa main lors des manifestations à Lens. Maître Ouatté indique qu'Evan n'a pas pris la grenade assourdissante dans sa main, ce qui contredit la version du parquet. Le jeune lycéen de Vingles a été longuement entendu hier par les enquêteurs de l'IGPN. L'adolescent est toujours hospitalisé. Un Calaisien a été condamné à un an de prison ferme samedi. Il avait été contrôlé par la police alors qu'il circulait sur une trottinette électrique. Il était alors positif au stupéfiant et détenait 200 grammes de cannabis. La perquisition menée par les policiers a permis ensuite de mettre la main sur plus de 6 kilos de cannabis et de cocaïne.
0: 155 des 220 emplois de la verrerie Duralex sont sauvés.
1: Cet après-midi, la justice a en effet validé le projet de reprise de l'entrepreneur Cédric Meston. L'entreprise située près d'Orléans et connue pour ses verres réputés incassables était en redressement judiciaire depuis le 1er juin pour la 5e fois en une vingtaine d'années. Ce nouveau plan de relance fait suite à la reprise par les salariés du Duralex réunis en coopérative et qui s'est soldé donc par un échec. Ce plan s'accompagne d'une soixantaine de licenciements. Cédric Meston, déjà repreneur de Tupperware, assure qu'il ne pouvait pas faire mieux.
4: On a tout fait pour préserver un maximum d'emplois et le maximum qu'on pouvait faire, c'était 155. Au-dessus, on prenait le risque que la société revienne là où elle est aujourd'hui. On ne voulait pas prendre ce risque vis-à-vis des 155 personnes, vis-à-vis de l'État, de la métropole, de la région qui nous soutiennent financièrement. Voilà, la société du Ralex aujourd'hui, elle est en difficulté. On doit relancer les ventes, améliorer l'outil de production. Et c'est des sujets qui vont être complexes à adresser. Et derrière, il faut que les Français, ils achètent des produits du Ralex. Et globalement, il faut que les Français, ils achètent les produits qui sont fabriqués en France. Et là, on a tous notre rôle à jouer, on a tous notre carte à jouer. Parce qu'à la fin, ce qui fait la différence sur qu'une société comme du Ralex, elle fasse faillite ou qu'on arrive à qu'elle soit saine, c'est est-ce que les Français qui connaissent la marque, ils achètent du Duralex quand ils achètent des verres plutôt qu'acheter des autres produits.
1: Cédric Meston, le nouveau repreneur donc de Duralex. Ne soyez pas surpris, demain matin, si vous vous trouvez dans les environs de Loos près de Lille ou de Choc dans le Pas-de-Calais, vous risquez de recevoir sur votre portable une notification accompagnée d'un signal sonore spécifique et ce, même si votre téléphone est en mode silencieux. Les préfectures des deux départements vont en effet mener un exercice test FR alerte sur les téléphones. À Choc, il s'agit d'un exercice de sécurité civile autour du site Céveso de l'usine Croda. À Loos, ce sera autour de l'usine Colcul Kuhlmann. Les nageurs lillois privés de bassin pour une durée indéterminée, la piscine Camille Muffa, inaugurée au mois de juillet, a été contrainte de fermer ses portes samedi. Un niveau de condensation anormalement élevé à l'intérieur du bâtiment a été relevé, ce qui pourrait entraîner la chute de dalles du plafond. La piscine est donc fermée jusqu'à nouvel ordre, le temps de déterminer les causes du dysfonctionnement et d'y remédier. Du handball au programme de la soirée. En Ligue féminine, Saint-Amand reçoit Paris 92. Il s'agit de la sixième journée du championnat. Les Amandinoises sont pour l'instant cinquième au classement. Paris 92, lanterne rouge. Du soleil pour terminer cette journée.
0: Oui, très agréable. Et puis une soirée, une nuit avec de belles éclaircies prévues. Les températures qui seront largement au-dessus de 10 degrés. On aura même 13 degrés cette nuit du côté du littoral. Littoral où il fera un petit peu plus frais demain par rapport au reste de la région. Il y aura du soleil. Cette petite brume matinale qui parfois peut être un peu gênante, surtout si vous êtes sur la route. Et puis pour ce qui est de l'après-midi, voilà, plein soleil avec quelques nuages, mais des températures qui seront largement au-dessus de 20 degrés, c'est donc positif pour la météo de demain. Et puis un petit mot pour vous rappeler évidemment quelques informations. D'abord, un accident sur la 21 de Douchy-les-Mines vers Aix-Noulettes. Il y a une voie neutralisée, c'est à hauteur de Dourges, sur la voie de gauche. Il y avait aussi un petit souci sur la 1, mais le problème est, semble-t-il, résolu à l'heure où je vous parle. Donc voilà, pas de difficulté particulière sur la 1, et c'est tant mieux. En revanche, je vous rappelle aussi cet accident grave survenu sur la D936. Accident à hauteur de Coussolre, c'est juste avant la frontière belge. Les secours sont sur place, la route est fermée. C'est un accident qui impliquait deux véhicules légers qui est en passe de se terminer. Donc la route devrait rouvrir dans les heures qui viennent, dans les minutes qui viennent. On fera un point tout à l'heure avec Antoine, si vous le voulez bien. Donc restez avec nous. Elle est rouverte. Ah ben voilà, ça y est. On me confirme à l'instant que la route est ouverte. C'est Antoine, la préfecture, qui nous signale. Donc merci Antoine d'avoir été aussi réactif, parce qu'il écoute tout ce qui se passe sur les sinon, Antoine. Voilà, il est là tout le temps. Donc voilà, on le retrouvera tout à l'heure sur le coup de 18h30, évidemment, pour faire le point. Et puis n'hésitez pas à nous appeler 03 20 55 89 89 en cas de pépin sur les routes.
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0: J'espère que vous savez chanter aigu, parce que vous allez en avoir besoin là.

0: Alors c'est Harry Wayne Casey, le fameux Casey du groupe, chanteur et claviériste, et puis il y avait Richard Finch aussi, qui lui était bassiste et ingénieur du son. Il bosse chez TK Records à une époque, c'était en 73. Et puis il se dit, tiens, on ferait bien un truc, parce que ce qu'ils font en journée, c'est emballer les disques, quoi, grosso modo, donc c'est pas très intéressant. Mais alors le soir, ils prennent possession du studio et ils font des petites compos un peu funk, soul, cuivre, et ça donne notamment ça, Casey and the Sunshine Band, qu'on vient d'écouter avec That's the Way I Like It.
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0: Dans un instant, on va voyager, les amis, parce qu'on aime bien faire ça de temps en temps en musique, vous allez voir, et on va prendre place à bord d'un vieux van avec deux copains qui seront avec nous, qui prennent et qui ont pris les routes brûlantes de la Californie, et tout ça donne naissance à la musique. On va tout vous expliquer dans un instant, après Benabar, avec Elle danse sur Ici Nord. Bon retour chez vous.
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0: Imaginez un vieux van, deux potes, des routes brûlantes de la Californie, c'est le point de départ de US Stories, le nouveau projet d'Elias Lebon qui est avec nous. Bonjour Elias.
1: Bonjour.
0: En 2023, vous partez avec votre ami Seb, vous faites des escales dans ce road trip qui devient une chanson. En fait.
1: Exactement.
0: C'est ça le point de départ de l'histoire.
1: Et c'est même 5 chansons. Mmh. Et donc c'est vrai que qui a donné naissance finalement à ce road trip, à cet album, c'est la chanson Mustang, qui est la 4e de l'album. Mmh. Et donc effectivement, on était sur notre Mustang et il y avait deux filles derrière qui étaient dans leur voiture et qui nous appellent Mustang, how old are you? Et puis donc
0: c'est né d'une drague sur la route,
1: ouais,
0: c'est ça.
1: C'est
0: génial.
1: Et donc en fait, de fil en aiguille, il s'avère que des chansons sont venus après le voyage. Mmh. et donc ça on a fait un EP.
0: Et le van, il faut en dire un mot aussi, parce que c'est le vieux van tel que celui qu'on imagine et qu'on voit dans les films, quoi.
1: Alors ça aurait pu être celui-là. Bon, ils étaient un peu plus modernes quand même, hein, okay, comme la Mustang. Mais c'est vrai que le van, ça a été une belle histoire.
0: Il a souffert un peu, le van, ou pas, sur la route?
1: Il a souffert, ouais. même doublement, je dirais, puisqu'on en a eu un qui était le premier au bout de 3 heures de route, panne. Et puis ouais, le deuxième sur la fin nous a un peu lâché.
0: Donc on le disait, Histoire de Mustang, c'est la première chanson née pendant ce voyage. Et en fait, chaque chanson sur l'EP, c'est quoi? C'est une escale?
1: Exactement, ça reprend vraiment une étape de ce road trip que j'ai vécu avec mon pote Seb. Mm-hmm. Et l'idée, c'était de pouvoir transmettre ce voyage aux auditeurs qui pourront écouter ces titres et puis leur donner un peu ce goût de l'aventure qu'on a eu en reprenant en fait certains codes. Voilà, j'ai vraiment essayé de reprendre des codes de la musique, on va dire, qui se rapproche le plus des États-Unis. Mm-hmm. dans des styles rap, ouais, rock, dans des styles pop, et vraiment essayer de les amener un peu dans mon univers.
0: Bon, sauf si vous êtes en voiture en ce moment, évidemment, mais sinon, si vous êtes à l'arrêt, fermez les yeux, imaginez-vous au volant d'une, je sais pas, pas forcément d'un van, mais peut-être d'une décapotable, tiens, avec cette chanson-là. Driving.

0: parle de décapotable, parce que comme c'est summertime, grosso modo, on peut relever la capote, quoi.
1: C'est vrai.
0: Pour le coup. Elle raconte quoi, cette chanson?
1: Alors, cette chanson, elle est assez marrante, puisque c'est finalement ce que j'ai ressorti de ce voyage en van, alors qu'en vrai, on a eu plein de galères, mais j'avais envie de garder ce côté solaire, ce côté aventure.
0: Positif.
1: Et positif de ce voyage.
0: T'as presque l'impression, on a presque l'impression de voir, quand on entend ce son-là, de voir une série télé américaine, voilà, qui se déroule un peu dans ce contexte-là.
1: Ouais, quoi, c'était vraiment le but d'aller chercher ce côté un peu country, ouais. De prendre un peu de certains codes, la guitare folk, le ukulélé. Et c'est vrai qu'il y a vraiment cette envie de transmettre ce côté très californien. Quoi. Mm-hmm.
0: L'EP, il est dispo.
1: On
0: peut se l'offrir, mais on peut aller vous voir aussi.
1: On peut aussi venir me voir. Il y a le prochain rendez-vous, donc c'est samedi au Furet du Nord de 15h à 18h pour un showcase dédicace.
0: Ouais.
1: Évidemment, il y aura des vinyles de disponibles, aussi d'autres merch, des stickers, puis même mon premier EP. Et pour les prochains rendez-vous, alors un peu, voilà, si on passe la frontière, ce sera le 8 novembre à Bruxelles, au 72 Records, qui est un disquaire, puisque je suis en train d'organiser une tournée des disquaires et je trouve ça super chouette, en train de découvrir ce monde-là et il est très accueillant. Et donc voilà, si vous pouvez venir.
0: Et il y a encore des disquaires.
1: Et encore des disquaires.
0: Ouais, c'est
1: donc
0: cool.
1: C'est très rassurant. Et la dernière date, ce sera un peu plus loin pour le coup, mais s'il y en a qui passent par Lyon le 27 novembre, voilà, également chez un disquaire, ce sera le Tiki Vinyl Store.
0: Est-ce que le rêve ultime, finalement, c'est pas de boucler la boucle, de retourner là-bas pour aller jouer en Californie, par exemple?
1: Ah si, bah si, ça, c'est génial, j'en rêve, ça. Ce serait canon.
0: D'aller jouer l'EP carrément en Californie là-bas.
1: C'est un projet, j'avoue que j'ai déjà tenté plusieurs tentatives, pour le moment sans succès, mais me connaissant, je vais pas lâcher l'affaire et
0: bon.
1: On va tout faire pour.
0: Mais vous savez quoi faire si vous avez envie de voyager un petit peu, donc samedi déjà au Furet du Nord, si vous avez envie, puis si vous loupez le Furet, il y a encore Bruxelles. Bon, Lyon, c'est peut-être un peu loin, quoi, quand TGV.
1: 3 heures.
0: Hein, Lille, c'est 3 heures, ça va assez vite. Hein. Merci d'être passé nous voir, Elias, en tout cas. Si vous voulez retrouver toutes les infos, on va vous écrire un petit article aussi que vous retrouverez sur ici.fr dans quelques instants avec tous les détails. Merci d'être passé nous voir aujourd'hui.
1: Avec plaisir.
0: Salut.

0: Mais oui, c'est Batman. Évidemment, c'était Chris Romero. Désolé, on était en train de discuter avec Elia. Si on regardait la pochette qu'on va vous montrer d'ailleurs dans l'article qu'on va vous mettre en ligne d'ici quelques instants pour redécouvrir US Stories.
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0: Adèle Castillon, à l'instant, sur Issinor, à pile 18h30. On peut pas faire mieux pour accueillir, évidemment, nos amis de la préfecture et Antoine qui est là. Antoine, tout va bien ?
1: Oui, bah écoutez, pour le moment, c'est pas trop mal. Hein, c'est pas trop mal.
0: Ça va ?
1: Ouais. Alors, sur les routes, reprenons quand même. Sur la 21, on a toujours un accident. À hauteur de Dourges, on est dans le sens de Douai vers Lens. Là, actuellement, on a environ 5 km de ralentissement. On a un début de bouchon de ralentissement de Courcelles-lès-Lens jusque Dourges. Donc, on rappelle, ce sont deux véhicules légers, toujours en voie de gauche d'après nos informations. Donc, prudence en arrivant sur ce secteur. Léger impact sur l'insertion de l'A1 sur l'A21 depuis Dourges. Donc, prudence quand vous êtes sur ce secteur. J'espère que ça devrait rapidement se déboucher. Le secteur Lillois, écoutez, est assez libéré pour l'heure. On a encore quelques densités à hauteur de Ronchin, dans la courbe de Ronchin, dans les deux sens, hein, que ce soit en direction de Paris ou en direction de Lille, et toujours sur la 22 à hauteur de Châteaurouge. Petit rappel pour demain, donc la préfecture du Nord organise un exercice de sécurité civile entre 8h et 11h dans le secteur de Loss. Donc pour cet exercice, le dispositif d'alerte des populations FR Alerte sera déclenché sur toute la portion de la 25 située entre la sortie d'Anglo et la sortie CHR. Concrètement, tous les smartphones situés dans ce secteur recevront une alerte sonore allumée ou aussi en mode silencieux. Les personnes au volant ne doivent absolument pas consulter leur téléphone et sur cette portion de route, la vitesse sera réduite de 20 km/h par précaution. Donc, comme on l'a dit encore tout à l'heure, on le rappelle, c'est assez impressionnant comme sonnerie. Ne vous inquiétez pas, laissez le téléphone dans votre sac si c'est le cas et que vous êtes sur ce secteur et ça va bien se passer.
0: Oui, et si possible, avertissez votre entourage si vous avez entendu le message, parce que je suis pas sûr que demain tout le monde sera au courant quand ça va.
1: Tout à fait, parlez autour de vous, ouais, c'est important.
0: Bah oui, il faut transmettre absolument, et puis via les réseaux sociaux aussi, hein, pour une fois, ça sera un bon outil.
1: Tout à fait.
0: Merci beaucoup Antoine, bonne route.
1: Bonne soirée à tous.
0: Salut.
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0: Imaginez, vous êtes en train de faire vos courses demain, puis ouais, ça va faire un truc comme ça. Ça risque d'être impressionnant. Allez, voici Stevie Wonder avec Pastime Paradise. C'est d'ailleurs cette chanson qui donnera naissance à un énorme tube de Coolio quelques années après qui s'appelait Gangsta's Paradise, qui était la bande originale d'un film Esprit Rebelle avec Michel Pfeiffer. Voilà, mais l'original, c'est celui qu'on va écouter maintenant.

0: aussi. Allez, je partirai. Elle était l'invitée de Décibel lundi. Si vous avez envie de réécouter, c'est sur ici.fr. On va retrouver Patrice Gascoigne dans quelques secondes.
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0: C'est pour les coulisses télé aujourd'hui, Patrice. Vous êtes faufilé dans les coulisses de l'émission de M6, La France a un incroyable talent. Et vous êtes tombé sur Hélène Ségara.
2: En regardant La France a un incroyable talent, vous savez que tout est possible, même de voir un talent revisiter cette comptine.
3: Une souris verte qui courait dans l'herbe, je l'attrape par la queue, je la montre à ces messieurs me disent, trempez-la dans l'huile, trempez-la dans l'eau, ça fera un escargot.
2: On entend les petits rires d'Éric Antoine dans cet extrait. Est-ce que cela veut dire que ce talent sera retenu par le jury de La France un incroyable talent? Pour ça, il faut regarder l'émission de ce soir sur M6. La saison 21 a débuté la semaine dernière et se poursuit avec toujours aux commandes Karine Le Marchand. Et pour décider de l'avenir des talents, ils sont toujours quatre. Éric Antoine, donc, Sugar Sammy, Marianne James et Hélène Ségara. L'une des particularités de cette saison, c'est qu'il y aura beaucoup plus d'émissions en direct, sans filet pour les artistes. J'ai demandé à Hélène Ségara si elle redoutait ses futurs directs ou si au contraire, elle avait hâte de vivre l'émission dans ces conditions. Hélène Ségara.
4: Alors je ne redoute pas le direct parce que je pense que c'est très intéressant de pouvoir laisser place à la spontanéité, à l'émotion non calculée, étant donné qu'on ne sait pas ce que les artistes nous présentent pour un deuxième passage. Pour nous, ça donne lieu à des vraies surprises, à des vraies émotions totalement surprenantes et imprévues.
2: Et comment vivez-vous le fait de laisser une partie du pouvoir de décision au public, Hélène Ségara ?
4: Les nouvelles règles de La France, un incroyable talent, et le fait que là, le public va pouvoir voter beaucoup plus tôt que prévu dans le processus, moi, c'est quelque chose que j'aime vraiment. Je trouve que c'est une très bonne idée, d'abord parce que le public intervient plus tôt, parce que souvent, même si nous quatre, on est très différents et qu'on représente un panel différent, mais malgré tout, parfois, le public ne comprend pas nos décisions ou ne voit pas les dessous des choses. Et là, je pense que le fait de donner la parole au public et de le rendre responsable de ses choix, pour moi c'est un soulagement honnêtement, parce que de toute façon je pense qu'un grand talent fait l'unanimité en général, pas seulement pour le jury mais pour le public aussi. Le public ne se trompe pas, il passe rarement à côté d'un grand talent, donc je pense que c'est une très bonne chose.
2: Hélène Ségara qui se confie sur cette nouvelle saison de La France, un incroyable talent qui se poursuit sur M6.

0: Eruption, I can stand the rain, à l'instant sur Ici Nord. C'est l'heure du Pense pas si bête.
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0: Aujourd'hui, comment changer de banque sans rien faire, la prime rénovation et le calcul de la retraite. Vous trouvez votre banque trop chère, mais l'idée de déménager tous vos prélèvements vous décourage d'avance. Alors bonne nouvelle, vous n'avez quasiment rien à faire parce que depuis la loi Macron, c'est la toute nouvelle banque qui s'occupe de tout. Vous signez un mandat de mobilité, vous donnez un relevé d'identité bancaire et c'est elle qui va prévenir votre employeur, votre caisse de retraite, votre fournisseur d'électricité, votre opérateur téléphonique. Le tout en 22 jours ouvrés et c'est entièrement gratuit. Alors un conseil quand même, gardez l'ancien compte ouvert 2 ou 3 mois le temps que les prélèvements oubliés se présentent. Isoler les combles, remplacer une vieille chaudière, MaPrimeRénov a rouvert son guichet en février avec 3 milliards 600 millions d'euros de budget pour cette année. Alors il y a 2 parcours, hein, la rénovation par geste, un chantier à la fois, et la rénovation d'ampleur qui doit faire gagner au moins 2 classes énergétiques. Nouveauté pour ce second parcours, le rendez-vous avec un conseiller France Rénov qui est désormais obligatoire avant de déposer le dossier. Et c'est tant mieux parce que ce conseil est gratuit et neutre, le réflexe à garder, on appelle France Rénov avant de signer le moindre devis. Et c'est l'heure de retrouver Thierry Beckers, notre spécialiste retraite. Thierry, comment elle se calcule finalement la retraite ?
3: Alors aujourd'hui, dans le calcul du régime général, si la personne part à son âge légal, il faut remplir son nombre de trimestres. Donc si la personne n'a pas de décote, on donnera 50% des 25 meilleures années annuelles, bien sûr. Donc on parle bien d'un revenu annuel moyen des 25 meilleures années et à 50% et avec son nombre de trimestres qu'il lui faut. Un exemple, si la personne est née en 64, il faut aujourd'hui 170 trimestres. Donc si la personne a son âge légal à 170 trimestres, on prendra 50% des 25 meilleures années revalorisé.
0: Alors, depuis le 1er septembre, il y a du changement.
3: Oui, donc le Premier ministre a réformé un peu le calcul et surtout pour les dames qui ont eu des enfants, hein, je dis bien les dames qui ont eu des enfants, le calcul va changer. Dans le revenu annuel moyen, si vous avez, les dames ont eu un enfant, ce sera sur 24 années annuelles et non pas 25. Et si les personnes, les dames ont eu 2 enfants, ce sera sur 23 ans d'années revalorisées annuel et non plus sur 25. Ce qui veut dire que le gâteau, au lieu de le couper en 25, on va le couper en 23 ou 24 et ce qui va donner un peu plus de sources financières dans le calcul de la retraite totale.
0: Merci beaucoup Thierry Beckers pour ces infos et à très bientôt.

0: Céline Dion, dont on parle évidemment beaucoup ces temps-ci pour les concerts qu'elle donne à Paris. Et puis, alors, pour sa présence aussi au pied de son hôtel, très régulièrement, parce qu'il y a beaucoup de vidéos qui se font avec Céline Dion, qui est au pied de son hôtel, qui parle à ses fans. On a l'impression qu'elle passe beaucoup de temps là-dessus. Il faut qu'elle fasse attention, parce qu'elle va finir voiturier, si ça continue. Donc voilà, mais toujours est-il que si vous avez envie de suivre les aventures de Céline Dion, il faut regarder un petit peu Instagram, Facebook et TikTok en ce moment, parce qu'elle fait beaucoup de choses là-bas.
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0: petite entreprise. C'était Bachung, évidemment, sur Issy-Nord.
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0: Très belle soirée à vous, il est 19h. Allez, on s'informe tout de suite à 19h pile, voici le journal.
2: Vers une mise en examen pour tentative d'assassinat en relation avec une entreprise terroriste. Trois juges d'instruction sont saisis pour l'enquête concernant le collégien de 14 ans qui a tiré sur le principal et une enseignante de son collège d'Aubagne lundi matin. Sa garde à vue est terminée, Yannick Falt, et on en sait plus sur son mobile après un communiqué du parquet national antiterroriste.
3: L'adolescent a reconnu les faits et a même avoué avoir mûri son projet depuis plusieurs mois, tout en contestant avoir voulu tuer les personnes ciblées, notamment le principal du collège et l'enseignant de 37 ans qui ont été blessés. L'élève de 3e parle de volonté de vengeance en raison d'un harcèlement à la fois par ses professeurs et ses camarades. Preuve de sa détermination, le collégien qui était intégral. Il avait aussi avec lui un couteau pliable, l'étui à guitare dans lequel était dissimulé le fusil de chasse, contenait par ailleurs une écharpe, trois cagoules, trois vestes polaires, un keffier et un téléphone portable. C'est l'exploitation de ses réseaux sociaux qui a permis aux enquêteurs d'en savoir plus sur son profil, notamment sur sa proximité avec une mouvance glorifiant les tueries de masse. Les examens menés pendant sa garde à vue n'ont pas mis en évidence de pathologie psychique.
2: Yannick Falt, quasiment 8000 personnes interpellées en quelques semaines dans le cadre du mouvement lycéen. C'est le bilan dévoilé tout à l'heure par le ministère de la Justice et parmi ces manifestants arrêtés, 85% sont mineurs. À titre de comparaison, c'est quasiment deux fois plus de personnes arrêtées qu'au moment du mouvement contre le CPE en 2006. Le traitement des jeunes manifestants qui met en colère notamment l'acteur Omar Sy. Il s'est exprimé ce matin sur France Inter, on l'écoute.
4: Quand je vois ce qui se passe aujourd'hui en France avec ce mouvement des lycéens là, et qui est une petite lumière au final, parce que qu'est-ce qui se passe ? C'est nos mômes, c'est l'avenir de notre pays qui est en train de dire à un pays qui est complètement à la dérive, j'ai un cap. Écoutez-nous, on sait à peu près où on a envie d'aller nous demain, parce que ce pays-là, ça va être le nôtre. Donc, quand je vois qu'on réagit pas à ça, et que le réflexe, c'est de leur empêcher de parler, ou leur taper sur la gueule, ou même de les mettre les uns en face des autres pour faire des combats d'enfants, je trouve ça lamentable. Et je me dis, mais où sont les responsables ? Quelle est notre part à nous, adultes, parents ?
2: Si, Omar Sy, interviewé par Sonia De Villers sur France Inter. Et depuis le début du mouvement, 248 élèves ont été blessés, 937 policiers et gendarmes également blessés, dont 40 dans la seule journée d'hier. D'après Sébastien Lecornu, et l'Éducation nationale enregistre son plus lourd bilan de personnel blessé, 149 personnes concernées. Dans ce contexte, le syndicat Alliance Police Nationale annonce porter plainte contre l'État pour mise en danger de la vie d'autrui. À Nantes, le hall d'entrée du lycée Nelson Mandela avait été ravagé par un incendie lors d'un blocage. Des images qui avaient marqué les esprits. Sa réouverture partielle est désormais envisagée pour le 16 novembre prochain. D'ici là, les élèves vont continuer de suivre les cours à distance. Un garçon de 12 ans est mort dans un accident de trottinette électrique à Toulon aujourd'hui. D'après les premiers éléments de l'enquête, il a percuté un poteau alors qu'il ne portait pas de casque. Duralex sera le verre le plus vert au monde. C'est le message de son nouveau repreneur Cédric Meston, choisi aujourd'hui par le tribunal de commerce d'Orléans. Il mise sur la transition énergétique de l'usine pour sauver cette marque bien connue des Français. Son offre préserve près des deux tiers des emplois, mais une soixantaine de salariés restent sur le carreau. Les pensions de retraite complémentaires du privé revalorisées à compter du 1er novembre prochain, plus 1,4% après une réunion concluante de l'Agirc-Arrco. Et puis, grosse soirée pour les supporters du PSG. Le club de football affronte dans quelques heures Manchester City en deuxième journée de Ligue des Champions. Bonsoir Bruno Salomon.
5: Bonsoir.
2: Bruno, premier grand match de la saison pour le Paris Saint-Germain face à un club qui ne lui réussit pas forcément.
5: Oui, effectivement, ce Paris Saint-Germain qui a les plus grandes difficultés à venir s'imposer ici du côté de Manchester City dans l'Etihad Stadium. Jamais le PSG dans son histoire n'a réussi cela. Donc on espère ce soir que le PSG va réussir à renverser une équipe avec ses stars, Erling Haaland ou encore Ryan Cherki ou Gianluigi Donnarumma. C'est un match en tout cas XXL qui attend ce PSG. C'est peut-être le premier vrai gros test de la saison pour ce Paris Saint-Germain qui pour le moment a affronté le Slovan Bratislava en Ligue des champions et c'est tout. Ils les avaient battus 6 buts à 1, mais ce soir, Paris va jouer face à bien plus costaud et ça va être bien plus intéressant d'analyser ce qui va se passer ce soir ici du côté de l'Etihad Stadium. Et vous l'entendez peut-être dernièrement, mais les supporters parisiens sont en train d'arriver. Ils seront 3000 à venir encourager face à 60 000 Anglais.
2: Merci beaucoup Bruno Salomon, PSG Manchester, coup d'envoi de la rencontre à 21h. Merci d'écouter ici. La météo, le ciel va rester dégagé.
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2: La météo, le ciel va rester dégagé ce soir et demain, beau ciel bleu sur une large partie de la France après des températures exceptionnellement douces pour une mi-octobre. Ça va continuer demain entre 11 et 17 degrés dans les terres le matin, autour des 18 sur la façade atlantique, jusqu'à 20 degrés dans le sud. Et l'après-midi, il fera 21 degrés à Lille et Cherbourg, 21 aussi à Belfort, 22 à Marseille, 23 à Paris, 25 à Nantes, 25 aussi à Toulouse et même 28 degrés attendus à Tarbes.
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9: Salut à toutes, salut à tous et bienvenue. C'est Décibel et en ce mercredi soir, on est ravis, les amis, d'accueillir une de nos Québécoises préférées, la merveilleuse et lumineuse Charlotte Cardin. Elle a annoncé hier sur ses réseaux sociaux la sortie de son 3e album et elle vient fêter ça, évidemment, dès le lendemain dans Décibel.
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9: Feel Good, c'était la chanson phare du 2e album de Charlotte Cardin. Le 3e, porté par Tant pis pour elle, The Way We Touch. Et puis la toute nouvelle chanson Memories, qu'on écoutera tout à l'heure avec Charlotte Cardin. Elle est notre invitée dans Décibel. Bienvenue les amis. Bienvenue avec la nouvelle du jour. Et j'avoue que ça m'a fait des petits frissons quand j'ai appris ça. Notre cher Paul McCartney est fan de Céline Dion. Eh ben oui, c'est comme ça. Il a fait le voyage à Paris pour assister au concert de Céline. Alors, il y a plein d'Américains aussi qui l'ont fait, hein. Rihanna, Michelle Obama. Mais personne n'a annoncé une collab avec Céline Dion. Ce qui est le cas de Paul McCartney. Il a dit sur ses réseaux sociaux qu'il était ravi qu'elle fasse partie de son projet High in the Clouds. C'est un film musical basé sur un... à la participation de Lady Gaga, de Lionel Richie, très classe, Alain Chabat, j'adore cette idée que Alain Chabat soit au milieu de cette myriade de stars américaines, ça lui va tellement bien. Et donc, il y aura aussi notre chère Céline Dion. Bref, tout ça pour dire que le prochain projet de Paul McCartney est hyper réjouissant. Et je vous propose de fêter ça en écoutant un bon Live and Let Die. When you were young.

0: avec Live and Let Die, Paul McCartney et les Wings.
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0: Il est temps, les amis, de vous parler de notre coup de cœur du jour. Il s'agit d'une artiste. Alors, elle écrit les paroles, elle compose la musique, elle joue de la guitare et elle chante. Elle est plutôt rock, ça, ça nous plaît bien. Et son nom, c'est Izzy Maria. Elle est originaire de Cherbourg, mais voilà, installée à Paris depuis un petit moment. Le rock, c'est vraiment son truc. Et son premier EP, Rockstar, chapitre 1, est sorti le 25 septembre dernier. Izzy Maria, s'il y a un chapitre 1, c'est sans doute qu'il y aura un chapitre 2. Mais voilà, prenons l'histoire au début et découvrons-la sur sa moto. Izzy Maria, c'est le coup de cœur ce soir de Décibels.

Alors, elle est trop forte, hein. Easy Maria, Rockstar chapitre 1, son premier EP est disponible. Et pour celles et ceux qui nous écoutent à Paris, sachez que Easy Maria sera en concert le 2 décembre prochain à La Boule Noire. Chanson de Charlotte Cardin, Memories. Charlotte Cardin qui a cassé Internet hier en annonçant la sortie de son troisième album, Midnight, mon amour. Elle vous en parle dans quelques secondes, ici et nulle part ailleurs.

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1: Ça y est, elle est arrivée, je vous promets, Charlotte Cardin, depuis le début de l'émission. Bonsoir Charlotte.
2: Bonsoir.
1: Alors, c'est une actualité extrêmement réjouissante. Hier, tu as annoncé la sortie de ton prochain album. Il y a une nouvelle chanson, il y a plein de belles choses qui arrivent, on est vraiment ravis. Est-ce que c'est une belle période pour toi aussi?
2: C'est merveilleux, c'est tellement excitant d'annoncer de la nouvelle musique, d'annoncer ce troisième album sur lequel je travaille depuis 3 ans maintenant. Ouais. Donc c'est de la nouveauté, c'est un souffle de fraîcheur dans ma vie. Ouais, je suis très contente.
1: Formidable. Alors, on avait déjà quelques indices sur ce troisième album, Charlotte, à savoir Tant pis pour elle.

0: Enquêtrice, les experts Paris. On en tire comme conclusion que le nouvel album sera à nouveau bilingue, du français et de l'anglais, et qu'il y aura beaucoup, beaucoup d'histoires d'amour.
1: Oui, carrément. Énormément d'amour.
0: Oui, oui, c'est l'idée. On avait parlé la dernière fois du fait que écrire en français, c'était un cap qui n'avait pas été facile à passer, mais qui est désormais quelque chose de très gratifiant pour toi. Là, sur donc cette longue période où tu as préparé l'album, tu t'es quand même pas détaché de l'anglais. Tu avais envie de garder les deux.
1: Oui, ouais. Ben j'avais envie de garder les deux et d'encore plus faire rencontrer ces deux langues. Oui. Dans lesquels je crée et que je m'exprime depuis très très très longtemps. J'avais fait des projets un peu plus individuels en français et en anglais, mais là c'est la première fois que je fais un album qui est carrément bilingue et qui marie les deux langues sur plusieurs titres et qui marie les deux langues vraiment à 50-50 sur l'album, quoi.
0: Alors, dans la préparation de cet album, il y a eu des tournées, il y a eu des concerts dans des stades énormes. Voilà, il s'est passé beaucoup de choses dans ta vie artistique. Il y a eu un épisode qui, j'imagine, a été très douloureux pour toi, parce que quand on dit à une chanteuse, là, il faut plus chanter pendant un mois pour réparer ta voix. Alors voilà, il y a tous ces épisodes-là qui sont enchaînés, des grandes joies, des grandes peines. Ouais. Ça a un impact sur la musique que tu crées ou pas?
1: Ah, carrément. Carrément. Ah ouais. Et en fait, ça a été un processus un peu différent des autres albums, justement pour ça, parce que j'ai tellement vécu de choses dans les dernières années. Bah oui. Moi, avant qu'il y ait tout cet engouement autour de ma chanson Feel Good, je pensais que j'allais prendre un an vraiment juste faire un album et me consacrer à la création. Mais au final, j'ai une chanson comme ça qui a explosé à la radio en France et donc qui m'a fait vivre plein de choses incroyables. Et évidemment, ce que je vis influence aussi ma création et les choses qui m'inspirent. Donc, c'est un album qui a eu un processus un peu plus long, mais évidemment teinté de mes joies, de mes peines et de toutes les émotions entre ça aussi, quoi.
0: Ah oui, bon. Et tout va bien maintenant pour ta voix?
1: Ça va bien, je suis de retour. J'ai été en repos vocal pendant un mois, même un peu
0: plus. C'est silence total ou tu pouvais quand même un peu chuchoter?
1: Pendant quelques semaines, ça a été silence total, mais total. Ça m'était jamais arrivé de me blesser les cordes vocales de cette façon-là. Et donc après, progressivement, j'ai recommencé à parler comme ça. Mais ouais, ça a été une grosse blessure. Mais maintenant, je suis guérie. Mes cordes vocales sont lisses et prêtes à vous chanter plein de chansons, là.
0: Génial. Alors, il y en a une que l'on va écouter maintenant. Mm-hmm. Elle est sortie la semaine dernière. Elle s'appelle Memories, souvenirs. C'est bien, moi qui parlais des bons et des mauvais souvenirs de ces trois dernières années. Qu'est-ce que tu peux nous en dire avant qu'on l'écoute? Pour celles et ceux peut-être qui seraient passés à côté la vendredi dernier, qui découvriraient ce soir cette nouvelle chanson. Déjà, elle est bilingue, comme quoi, voilà.
1: Déjà, elle est bilingue, effectivement. C'est une chanson sur ces histoires qu'on se ressasse en boucle dans notre tête, ces histoires amoureuses qui, plus on les rejoue comme un film dans notre tête, plus notre propre souvenir se modifie, plus il est teinté par notre implication émotionnelle dans ce souvenir précis-là. Et donc, voilà, c'est un peu sur ces pensées en boucle qui nous hantent.
0: Memories, la chanson, vous allez l'écouter en boucle, ça c'est sûr, et elle va vous hanter comme un gentil fantôme. Charlotte Cardin est de retour, Memories, souvenirs.

0: La nouvelle chanson de Charlotte Cardin, Memories, Souvenirs. Charlotte, waouh, je comprends pas comment vous chantez comme ça. J'essaye de chanter vos chansons. Non, mais comme tout le monde, Feel Good, par exemple, j'essaye de la chanter, hein.
1: You make me feel good.
0: Et ça a l'air simple. Mais pas du tout. C'est des techniques incroyables. Je sais pas. À quel âge vous avez réalisé que vous aviez une voix pas comme les autres?
1: J'ai réalisé que j'adorais chanter très jeune. Ouais. Et c'est ma mère qui a constaté que j'avais une bonne oreille, je pense, pour une enfant. C'était vraiment quand j'avais 3-4 ans.
0: Ah, vous chantiez déjà juste,
1: selon ma mère et selon des petites vidéos qu'on a conservées et tout. Mais après ça, j'ai pris des cours de chant pendant très longtemps. J'ai travaillé mon timbre. Et mais chanter m'a toujours amené énormément de joie. Ça a toujours été une façon de m'exprimer. Qui faisait partie de moi vraiment dès ma plus tendre enfance.
0: C'est un cercle vertueux, parce que alors ça nous fait un bien de vous écouter. Et donc la grande nouvelle, Midnight, mon amour, le nouvel album, le 29 janvier 2027. Autant dire que cette année prochaine, voilà, ça annonce extrêmement chargée. Alors tant qu'on vous a sous la main, Charlotte, puisqu'on est sur une carrière internationale, donc quand elle est là, on l'attrape et on ne la lâche plus. Racontez-moi comment ça se fabrique, une chanson de Charlotte Cardin. Vous avez votre signature vocale, on vous reconnaît tout de suite, mais il y a aussi un style que vous avez vraiment affiné là, entre le dernier album et aujourd'hui. Comment on fabrique ça?
1: J'ai un partenaire créatif principal qui s'appelle Jason Brando, et donc la plupart des chansons, je les crée vraiment main dans la main avec Jason. On est deux auteurs sur la plupart des chansons, et en fait on adore avec Jason parler de, déjà on est des amis depuis presque 15 ans, ça fait très longtemps qu'on travaille ensemble, qu'on est très proches, et donc on connaît tout l'un de l'autre. Et on adore parler de psychologie, on adore aller vraiment très profondément dans l'analyse de nos émotions, de certaines situations qui sont très précises. Et donc, une session de songwriting avec Jason et moi, c'est vraiment, on parle pendant 90% de la session.
0: Une discussion.
1: C'est vraiment une discussion hyper profonde. Ouais. Il y a beaucoup d'humour aussi. On rit énormément ensemble. Et je dirais un 10% où on crée et où ces conversations-là nous inspire vachement à créer et à jouer, à être libre avec les styles musicaux qu'on explore. Jason ouvre pour moi vraiment un genre de terrain créatif qui me permet vraiment de me sentir hyper libre et jamais jugée non plus quand je lui parle de toutes sortes de situations, toutes sortes d'émotions. Et donc, on aime aller très profondément dans l'analyse psychologique ensemble.
0: Oh, incroyable! ça m'intéresse vraiment parce que vos chansons ne ressemblent aux chansons de personne. Mais voilà, votre méthode aussi est assez unique.
1: Ça, pour le coup,
0: c'est fou quand même. J'adore cette histoire. Donc, Midnight, mon amour, beaucoup de conversations, beaucoup d'histoires d'amour. Ouais. On l'a dit, beaucoup de temps, 3 ans. Est-ce qu'il manque un ingrédient là dans ce que j'ai dit? Est-ce que la scène aussi a beaucoup influencé?
1: La scène influence, oui, effectivement, influence la façon déjà que j'approche le songwriting, parce que pour moi, jouer live, c'est là où ma musique prend tout son sens. Ouais. Et la musique en général, je trouve que quand elle est partagée en contexte live, il y a tellement des belles choses qui se passent. Et donc, oui, c'est vrai que je pense aussi.

0: aussi à l'expérience live quand j'écris. Mais cet album-là, j'avoue que la chose à laquelle on n'a peut-être pas touché, c'est que c'est mon album qui est le plus... C'est un album qui est nocturne pour moi. C'est un album qui explore vraiment ces parties de nous qui font surface quand le soleil se couche. Ces parties peut-être que parfois, on a tendance à cacher dans la vie de tous les jours, mais on parle beaucoup de rêves, beaucoup de fantasmes, beaucoup de ces parties de nous qui sont refoulées parfois au grand jour, mais qui refont surface la nuit. Donc, ça a été une exploration un peu de tout ça, cet album.
1: D'où le Midnight, voilà. Minuit, mon amour. Nouvel album de Charlotte Cardin qui sortira le 29 janvier prochain. Déjà disponible, donc la nouvelle chanson Memories que vous venez d'entendre et que vous écouterez régulièrement sur votre radio ici. Charlotte, on vous garde encore un petit peu.
0: Avec plaisir.
1: À tout de suite.
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4: On va pas se mentir, hein, quand il y a une raison de se réjouir, on se jette dessus. Et là, en l'occurrence, le retour de la divine, Charlotte Cardin. Rebonsoir Charlotte.
0: Bonsoir.
4: C'est évidemment une excellente raison de se réjouir. L'album Midnight, mon amour, qui sortira à la fin du mois de janvier. Et cette nouvelle chanson, Memories, qu'on adore.

0: jardin. Il est temps de faire des choix, Cornélien. C'est un petit questionnaire, il faut choisir ou m'envoyer balader et refuser de choisir. C'est tout à fait possible, Charlotte. Là, vous avez déjà eu les deux, mais je demande, une victoire de la musique ou un disque d'or? Qu'est-ce que vous préférez?
1: Oh, mais c'est dur, mais là, je me dis... les deux font vraiment plaisir, mais c'est vrai qu'un disque d'or, c'est génial parce que c'est le public qui directement écoute ma musique. Après, la victoire de la musique, c'est une très, très belle consécration aussi, très belle reconnaissance. Donc, c'est très dur de trancher pour celle-ci, j'avoue.
0: Alors, on choisit pas. Là, c'est peut-être plus facile. Couche tard ou lève tôt?
1: Je suis assez lève-tôt de manière générale, mais cet album-ci, le prochain Midnight Mon Amour, c'est un album vraiment couche-tard.
0: Ouais. Donc vous avez vivre cette vie-là pour écrire ce genre de chansons, il faut les écrire plutôt la nuit, vraiment
1: un peu, ouais, je pense que c'est des chansons qui ont été très inspirées par la nuit, mais c'est vrai que si je regarde l'ensemble de ma vie, d'habitude je suis plutôt lève-tôt, mais là pour cette vague créative, c'était plutôt couche-tard.
0: Vous préférez perdre votre téléphone portable ou perdre votre mot de passe Instagram?
1: Waouh, le choix difficile. Je préfère perdre mon mot de passe Instagram parce qu'après, on peut le retrouver facilement. Il nous envoie un courriel, non?
0: Avec sûrement le compte de Charlotte Cardin, il doit être un peu bien traité quand même. Parce qu'il y a tellement de followers, j'avoue. Vous préférez sauter un repas ou faire une nuit blanche?
1: J'aime pas sauter les repas, j'avoue. Les nuits blanches, après, ça dépend si c'est pour écrire de la musique.
0: Toujours là.
1: Ça me plaît, mais je pense que je préfère une nuit blanche.
0: L'intelligence artificielle, ami ou ennemi?
1: C'est dur. C'est vrai que ça me fait un peu peur, j'avoue, l'intelligence artificielle, surtout parce qu'on entend plein de choses et on dirait vraiment que c'est le début de quelque chose et c'est monstrueux. En même temps, au début, je trouvais ça excitant parce que je me disais, c'est super chouette pour comme moteur de recherche pour plein de trucs. Oui. Mais j'avoue que là, ça commence à me faire un peu peur, ouais.
0: Voilà. Ouais. Imaginez, vous vous réveillez demain matin avec une nouvelle voix. C'est une question que j'ai posée à Robert Charlebois la semaine dernière. Que vous répondez, Charlotte. Vous vous réveillez demain matin avec une nouvelle voix québécoise, Garou ou Céline Dion? Vous choisissez
1: Céline Dion, sans l'ombre d'une hésitation.
0: Vous êtes allée à son concert, alors à Paris, vous? Ou
1: oui.
0: Pas? Alors,
1: c'était exceptionnel. Ça m'a plu. C'est un understatement de dire que ça m'a plu. J'ai adoré. Adoré.
0: Alors, on vous propose de faire le Stade de France. C'est super, le son est génial, c'est plein à craquer. Vraiment, on vous propose le Stade de France parfait. Il y a juste un truc, il faut accepter de le faire en pyjama.
1: J'accepte. Mais surtout avec mon album Midnight, mon amour, ça peut vraiment être une vibe. Ouais, pyjama de satin, comme ça.
0: Et elle a une petite dernière pour la route. Si vous pouviez choisir n'importe quel super pouvoir, vous choisiriez lequel?
1: Ce serait celui de me téléporter n'importe où, à n'importe quel moment. Je voyage tellement, je suis entre deux continents, tout le temps, et ça me permettrait de voir les gens que j'aime quand je veux. Ce serait absolument ce super pouvoir que je voudrais.
0: On vous souhaite de la téléportation tant qu'on peut. Et on écoute Tant pis pour elle, puisque du coup, Tant pis pour elle, elle est sur
1: l'album
0: Midnight,
1: ouais,
0: mon
1: absolument,
0: amour.
1: Absolument.
0: C'était le premier extrait
1: ouais,
0: de ce nouvel album et on l'aime toujours autant.

0: Oh là là, cette chanson, Charlotte Cardin, tant pis pour elle. Et le clip, qui était absolument incroyable, un clip en trois mouvements, hyper cinématographique. C'est vrai que ce qu'on a entendu aujourd'hui, donc Memories, là aussi, il y a quelque chose de très cinéma. Est-ce que c'est un fil que vous avez envie de tirer, et pour ce nouvel album, et même pour la suite de votre carrière, ce côté image, clip, film?
1: Oui, ben... C'est... Je suis très impliquée aussi dans les clips, dans tous les visuels qui sont associés à mon projet. Et pour le coup, cet album, ce prochain album, Midnight, mon amour, est un album qui est très cinématographique, même dans sa musicalité, je pense encore plus que mes autres albums.
0: Même le titre de l'album, Midnight, mon amour, ça pourrait être un titre de film.
1: Ouais, j'ai vraiment eu du plaisir à jouer avec ces codes-là, et en même temps, j'approche aussi le songwriting comme on pourrait approcher aussi l'écriture d'un film. Pour certaines chansons, c'est un peu plutôt une comédie romantique, pour d'autres, c'est des drames. Et donc, oui, je suis inspirée quelque part de ma vie à moi, mais de manière générale, j'aime aussi beaucoup jouer avec les codes du cinéma pour créer des histoires comme ça qui nous font transporter et voilà que moi je peux raconter comme on raconterait un livre ou un film quoi.
0: Alors Memories, la nouvelle chanson, il y aura un clip à un moment, vous avez envie
1: de
0: ça?
1: Oui, Memories, il y a un clip. Non seulement il y a un clip, mais il y a deux clips pour Memories, parce que on a une version en français de la chanson Memories, et on a une version en anglais aussi. Et on a fait deux clips qu'on a sortis presque en même temps pour ces deux versions de la chanson. Et en fait, l'histoire, le concept de la chanson Memories, c'est vraiment ces souvenirs qu'on se rejoue en boucle dans nos têtes. Et donc, ce qu'on a voulu faire avec ces deux clips, c'est deux clips qui sont très similaires, mais qui ont quelques petites différences. C'est comme deux personnes. Histoire, et c'est deux clips de danse, mais on a échangé les rôles, on a inversé les rôles dans les deux clips avec mon partenaire de danse, et donc c'est un peu comme quoi ces idées et ces souvenirs, ils changent toujours plus on se les rejoue dans notre tête, et on a voulu illustrer ça dans les clips.
0: Ah, c'est très très bon ça, donc les amis, ne ratez pas les deux clips de Memories. Je trouve ça très, très chouette artistiquement de donner autant de place aux clips justement, alors qu'on vit dans une époque où il y a pas mal d'artistes, je ne pense pas qu'en plus ce soit leur choix forcément à eux personnels, mais qui ont dit non, on ne va pas avoir les moyens de faire un clip, on préfère sponsoriser des stories, etc. Il y a une économie qui est compliquée, et faire le choix de dire ok, moi on va dépenser de l'argent pour faire un clip parce que c'est important. Je trouve que ça fait perdurer. C'est un art, en fait, le clip musical.
1: Mm-hmm. Oui, puis c'est vrai que le point est très valide, que c'est pas nécessairement la chose que les gens regardent le plus non plus. Des fois, je fais une story qui a plus de views qu'un clip dans lequel j'ai mis des travail, mais n'empêche que pour moi, c'est hyper important parce que c'est un peu une extension de mon art, des histoires que je raconte. J'ai envie de montrer ces images-là et de prendre le temps, et aussi de m'entourer de créatifs qui m'inspirent, que ce soit des réals que j'aime, que ce soit des stylistes, des gens qui font du set design. Il y a tellement de gens hyper créatifs qui m'entourent dans la création de ces clips-là, et moi, ça me nourrit énormément. Mais par exemple, avec mon dernier album, 99 Nights, on n'avait fait aucun clip. On avait juste décidé de faire des tout petits, genre 8-9 secondes, qu'on appelait des visualizers, qu'on jouait en boucle, et ça avait été seule l'entièreté des visuels associés à cet album-là. Mais là, pour celui-ci, encore une fois, qui est plus cinématographique, qui raconte des histoires, c'est ça, qui sont plus dramatiques, plus colorées, j'avais envie de me lancer dans la création de clips à fond.
0: Je vous ai vu en concert cette année, Charlotte, et plusieurs fois en festival. C'était super, festival Sœurs Jumelles, tout début de l'été. Et puis on a eu la chance aussi de vous avoir il y a quelque temps à la Maison de la Radio et de la Musique, le fameux Weekend Festival.
1: Ouais, c'était chouette.
0: Voilà, avec un concert où vous étiez au piano, comme ça, c'était très très beau. Ça m'a fait penser à une de vos chansons d'il y a quelques années. C'était Les Jupes.

0: Et cette partie de vous, vraiment qui... Où la voix, en fait, fait tout. Et où voilà, vous chantez comme, vous savez, comme des chanteuses dans un, ben justement, dans un vieux film américain, des choses comme ça. Enfin, voilà, il y a un côté très, très dramatique que j'aime beaucoup dans ce chant, Les Jupes, et que j'ai retrouvé sur scène quand vous êtes au piano, etc. Est-ce que ça aussi, ça va faire partie de l'univers de Midnight, Mon Amour, ce côté vraiment, votre voix, votre piano, et assez peu, finalement, de choses autour?
1: Alors il y a certaines chansons sur l'album Midnight Mon Amour qui sont très simples dans leur sont dépouillées, où j'ai voulu mettre voix de l'avant et juste qu'on se concentre sur l'histoire que je raconte, mais on s'est aussi vachement amusé avec des productions qui sont un peu flyées sur d'autres chansons, donc on est un peu allé dans les deux directions, et au final c'est un album que j'aime beaucoup parce qu'il m'a donné beaucoup de place créativement, justement de pouvoir orner les chansons de plein de sons que j'aime, d'instruments, des saxophones, des instruments plus jazz, des prods plus électro, et à la fois faire des ballades qui sont complètement dénudé de fioritures et d'extra.
0: Et est-ce que c'est ça justement la vraie récompense du succès? C'est de pouvoir avoir le temps et de pouvoir avoir cette totale liberté artistique, de suivre vos envies, vos instincts, parce que plus personne ne peut rien vous dire là. Non mais c'est génial. Est-ce que c'est ça? Parce qu'on dit oui, le succès, alors oui, on vous reconnaît dans la rue et on va dans des beaux endroits, etc. Mais en fait, vous avez gagné la liberté en cartonnant avec l'album précédent.
1: Ouais. Ben pour moi, c'est exactement ça. Moi, c'est vrai. C'est une validation incroyable juste de continuer à plonger le plus profondément à l'intérieur de moi et de suivre mes instincts créatifs librement. Et c'est vrai que j'ai un public que je trouve incroyable parce qu'il me permet cette liberté. Et je sens que je suis accueillie quand j'ai des propositions qui sont en français, quand j'ai des propositions en anglais, des propositions plus électro, des ballades. Et tout ça fait partie de mon univers et je sens que j'ai un public qui accueille ces choix à bras ouverts et donc j'en suis très reconnaissante.
0: Bras ouverts, cœur ouvert et oreilles grandes ouvertes, les amis. Préparez-vous, Midnight, Mon Amour, le nouvel album de Charlotte Cardin sortira le 29 janvier 2027. On y est presque à l'année prochaine, allez, courage. Et déjà disponible, donc Memories, le troisième extrait de ce disque qu'on écoute régulièrement sur votre radio ici. Merci beaucoup, Charlotte.
1: Merci beaucoup, c'est très chouette.
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0: Maya, chanteuse originaire de Valence et révélée par la Star Academy 2024. Maya avec Tout ira bien.
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0: Et merci de nous avoir choisis pour passer votre mercredi soir. Charlotte Cardin parti. C'est l'heure du blind test, les amis. On va jouer ce soir avec François et avec Didier. Salut messieurs.
2: Salut,
0: bonsoir, salut, François. Le cadeau de ce soir, eh bien, c'est le hors-série du Parisien. À propos de l'incroyable comeback de Céline Dion, on en parlait à l'instant avec Charlotte Cardin qui a dit que d'avoir aimé le concert, oui, c'était même peu dire, qu'elle avait absolument adoré le concert. Alors, je ne sais pas, François et Didier, si vous, vous êtes allés applaudir Céline Dion ou pas.
3: Non, le film pour sa vie.
0: Moi non plus, j'ai pas vu. Raisons, voilà, oui, j'ai vu des extraits sur Instagram, c'est ça. Mais j'ai vu, c'était incroyable.
3: Même en dehors de l'hôtel, surtout, voilà.
0: Est-ce que c'est pas ses meilleurs moments, franchement, quand elle est devant la bagnole, elle est incroyable. Je suis d'accord.
3: Apparemment, il y a quelques-uns des voisins qu'on a un peu marre, mais bon.
0: Mais oui, le tapage nocturne de Céline Dion et de ses fans, j'adore. C'est vraiment fou. Donc, je vous offre à chacun ce hors-série du Parisien qui est super bien fait sur son comeback, le pourquoi, du comment, et puis aussi un reportage dingue d'un journaliste du Parisien qui a essayé de trouver sa maison à Las Vegas. C'est un très très chouette, ouais, très chouette document. Et donc vous en avez un chacun. Et attention, comme je vous le rappelle, nous célébrons cette semaine sur votre radio ici la semaine de la résilience. 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Parce que en cas de cata totale, plus d'électricité, plus d'eau, plus de gaz, plus rien, plus d'internet, et ben la radio, c'est le seul moyen de continuer à s'informer. Donc voilà, puisque nous boostons notre résilience, les amis, et bien l'un de vous deux, uniquement l'un de vous deux. De la même manière, un petit poste de radio bonus à gagner ce soir. Ah ouais, alors il faut donner tout ce que vous avez, ok messieurs?
3: Ok, ça va.
0: Allez, je compte sur vous, François et Didier. Le thème ce soir du blind test, c'est les étoiles. Alors, les chansons et les étoiles. On y va avec un premier titre. On cherche l'interprète. François et Didier, surtout, n'oubliez pas de me donner votre prénom avant de donner la réponse. On y va, première chanson étoilée. Oui. Dites-moi, qui chante?
4: Didier.
0: Didier.
4: Ben, c'est pas Joe Dassin?
0: Non.
3: François Polnareff, Michel. Ah, je suis allé trop vite.
0: Demander. Alors oui Didier, parce que en vrai, sur l'intro, il y avait un petit côté country, Joe Dassin, complètement.
4: Ouais.
0: Mais
4: ouais, je suis allé trop vite, ouais.
0: C'était bien. Le premier point va chez François. Mais il nous reste encore d'autres chansons étoilées pour peut-être vous départager. Voici la deuxième. Dites-moi qui chante ça.

0: Né sous la même étoile. Un point pour Didier. Sous quelle étoile suis-je né? Un point pour François. C'est donc sur ce dernier titre. On va savoir lequel de vous deux repart avec le poste de radio spécial Résilience, spécial Fin du Monde que votre radio ici vous offre, parce que même quand le monde sera terminé, la radio continuera d'émettre. Oui, on sera avec vous jusqu'au bout, comme dans un film américain catastrophe. C'est promis. Et tous les deux vous gagnez, on l'a dit, le hors-série du Parisien sur Céline Dion. Allez, c'est parti. Dernière chanson étoilée. Dites-moi les amis, c'est qui ça?
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0: Mathieu Chédid aime la bonne étoile. C'est le D'accord. deuxième point pour Didier qui repart comme François. Avec
1: Bravo,
0: le hors-série du Parisien François. Consacré à Céline Dion. Et en plus, donc, parce que ça nous fait fort plaisir, le poste de radio spécial pour la semaine de la résilience. Et les amis, puisqu'on est dans les étoiles, David Bowie n'est jamais bien loin. Alors pour Didier, pour François, pour tous les résilients de France, de Navarre et du monde entier, David Bowie nous emmène dans l'espace avec son Starman qui va faire danser les kids. C'est ce qu'il raconte dans cette chanson merveilleuse. Voici David Bowie dans les étoiles.

0: Le David Bowie des années 70 et de l'album The Rise and Fall of Ziggy Stardust and the Spiders from Mars, qu'on peut juste appeler Ziggy Stardust, tout le monde verra de quoi on parle.
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0: Et c'est déjà l'heure de la dernière chanson de l'émission, l'anniversaire du jour, c'est celui de Gérald de Palma, 59 ans aujourd'hui. Lui qui est né le 14 octobre 1967 à Saint-Denis, à La Réunion. C'est là qu'il vit encore, aujourd'hui. On lui souhaite bonne route. Oh, ça va, pardon, mais c'est vrai que quand ton plus grand tube, c'est sur la route, bah souvent les gens te souhaitent bonne route avec beaucoup de cœur. Et bon anniversaire, monsieur De Palmas.

0: Je sais pas si je préfère pas la fin dans cette chanson, elle est tellement classe. Sur la route, Gérald de Palmas. Joyeux anniversaire à lui, 59 ans aujourd'hui. Merci à l'équipe de Décibel. Ce soir, il y avait Diana Alcide, Isaac Herman, Oumaïma Abbas, Iris Guitoni, Thierry Boffa et Mélodie Chaïb. Et demain, dans Décibel, on reçoit Mireille Dumas et Bilal Hassani. Ils ont fait ensemble un documentaire que vous allez adorer. Il n'y a pas que Paris dans la vie, ça aussi, vous allez adorer, ça arrive.
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0: Et sur votre radio ici, 20h tout pile. Bonne soirée les amis.
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4: Bah bien sûr qu'on est là, salut à tous, très bon début de soirée. Si vous avez envie de vous poser, de vous détendre, bienvenue au cœur de cette heure de tranquillité et d'évasion. On va voyager partout en France grâce au parcours inspirant d'un invité qui nous permet de mieux comprendre qui il est grâce aux lieux, aux endroits, aux villes et aux régions qu'il ou elle a pu traverser durant son parcours. Nous irons à votre rencontre ce soir en région, dans le Val-de-Loire, pour découvrir notamment un jardin potager extraordinaire. Et puis on parlera des droits médicaux dans certaines régions. Un sujet sur lequel notre invité sera forcément sensible, puisque je reçois en effet un médecin généraliste, un médecin humaniste, c'est pas mal aussi comme définition. Un homme engagé dans la lutte contre les violences faites aux femmes et aux enfants, engagé également contre l'homophobie. Il est romancier aussi. Son roman « Où vont les larmes quand elles sèchent » a conquis plus d'un demi-million de lecteurs et son nouveau livre vient de sortir, « L'homme qui choisit la douceur ». Il est en librairie depuis le 1er octobre. Je reçois Baptiste Beaulieu. Où vont les larmes quand elles sèchent, c'était le précédent, avec plus d'un demi-million de lecteurs. Quel succès. Bonsoir Baptiste Beaulieu.
5: Bonsoir Eric, bonsoir à toutes et tous.
4: Bonsoir docteur.
5: Oui, oh, bah, Baptiste, c'est très bien aussi.
4: Alors, c'est pas votre nom, hein, Baptiste Beaulieu.
5: Non, moi j'ai pris un pseudonyme parce que j'avais très peur qu'avec la médiatisation des romans,
4: bien sûr.
5: D'attirer beaucoup trop de monde qui viendrait au cabinet médical pour de mauvaises raisons. Et moi je veux qu'on vienne me voir parce que je suis médecin, pas parce que j'ai publié un livre ou que je suis passé à la radio, quoi. Et donc Beaulieu, c'est l'endroit où j'ai grandi, à Maubeaulieu, à côté de Verfeil, dans le sud-ouest.
4: Ah, vous êtes parti, j'ai même pas eu besoin de poser la question. Ça y est, on est déjà dans le voyage. Mais je croyais que vous étiez né à Toulouse, moi.
5: Alors, je suis né à Toulouse, mais j'ai grandi à Verfeil, qui est à 15 minutes de Toulouse.
4: D'accord. Voilà. Alors, vous grandissez à Toulouse, je crois, c'est le hasard, c'est parce qu'il y a la maternité, ça se fait que vous habitez à côté, donc tout simplement.
5: Oui, et puis parce que mes parents ont fui la région parisienne dès qu'ils ont pu. Le plus tôt possible.
4: Ouais. Pas bon signe pour Paris ou la région parisienne, fuir la région.
5: Non, leur rêve, c'était d'habiter dans le sud-ouest. Ouais. Et puis, bon, les prix de l'immobilier à Toulouse étaient trop élevés déjà à l'époque. Et donc, ils se sont exilés à 15 minutes de Toulouse, dans la campagne toulousaine à Verfeil.
4: Vous êtes né à l'hôpital La Grave. Et alors, vous dites, comme tous les Toulousains.
5: Oui, comme tous les vrais Toulousains.
4: Les vrais Toulousains.
5: Les vrais Toulousains naissent sous le dôme de La Grave. Ouais. Alors, voilà. C'est une petite blagounette à Toulouse que les vrais Toulousains naissent à La Grave.
4: Voilà. Vos parents, ils étaient de Noisy, hein, puisque vous évoquez la région parisienne. Ils étaient cheminots au départ. Puis quand ils sont arrivés du coup dans l'aire urbaine toulousaine, ils ont changé de boulot totalement.
5: Non, en fait, mes grands-parents travaillaient à la SNCF.
4: Hein. Ouais.
5: Mon père, lui, était photographe et ma mère était universitaire.
4: Ah, rien à voir. Donc c'était vos grands-parents qui étaient cheminots.
5: Exactement.
4: Ok.
5: Mes grands-parents étaient cheminots, une grande famille de cheminots avec un amour immodéré pour tout ce que ça représente, cette solidarité entre cheminots qui était très très forte chez mes grands-parents. Voilà, cette communauté-là. Quoi.
4: Vous vivez où? Alors, vous avez évoqué l'endroit, mais vous êtes plusieurs, je crois que vous avez deux sœurs, il me semble.
5: Oui, j'ai deux sœurs qui vivent aussi à Toulouse, c'est les piliers de ma vie, et je crois que si elles s'étaient exilées loin de Toulouse, je le vivrais très très mal.
4: C'est vrai?
5: Oui.
4: Encore donc aujourd'hui, elles sont là-bas, vous êtes tous restés là-bas, et on parlera justement de ce choix d'avoir installé votre cabinet médical, notamment du côté de Toulouse. Vous vivez un peu à la campagne, hein, en dehors de Toulouse, c'est ça votre enfance?
5: Oui, moi j'ai grandi à Maubeaulieu, juste à côté de Verfeil, au milieu des champs avec les petites balades à vélo et puis ce côté-là de la campagne qui vous savez c'est la phrase d'Audiard qui dit à la campagne le jour on s'ennuie et la nuit on a peur, ça résume assez mon enfance à la campagne.
4: Ouais.
5: C'est de longues plages d'ennui quand même évidemment et puis parfois la nuit oui il y a personne, il y a rien, il y a pas de lumière, il y a pas de bruit, oui donc parfois aussi la peur.
4: Alors, le week-end, vous faisiez peut-être aussi peur en forêt. Je sais que le week-end, c'était la nature, oui. C'était l'environnement. C'était ça aussi, quand même, votre enfance.
5: Oui, mais on s'aperçoit à quel point c'est précieux quand on l'a perdu. Parce que maintenant, je vis dans le centre-ville de Toulouse. Et c'est vrai que ça me manque parfois.
4: Le jardin, les cabanes.
5: Eh oui. Avec les cousins, les cousines, les spectacles aussi qu'on organisait avec les cousins, cousines.
4: En forêt?
5: Dans le jardin de la maison.
4: Dans le jardin de la maison.
5: Oui, on a refait tout Starmania avec mes cousins et mes cousines.
4: C'est où vous alliez cuire des châtaignes? C'était dans ce jardin aussi?
5: Oui, on allait ramasser les châtaignes en forêt juste à côté de chez nous. On ramassait aussi des mûres, des framboises. Et puis, je me souviens de dimanche après-midi au bord de la cheminée, comme ça, et mon père qui faisait cuire les châtaignes, quoi.
4: À Toulouse, c'est l'école Michelet. Ça, c'est la primaire, hein, pour vous. Vous avez de bons souvenirs de la primaire. Vous avez des visages des instituteurs.
5: Oui, je me souviens.
4: Vous marqué.
5: Madame Denis, qui tirait très, très fort les oreilles. Madame Taillefer. Et c'est vrai que dit comme ça, ça fait vraiment, on dirait des noms de professeurs tirés du petit Nicolas, quoi. Vraiment, c'est Madame Taillefer, Madame Denis. Ouais. Elle s'appelait vraiment comme ça. Et peut-être qu'elle nous écoute. En tout cas, moi, j'ai de bons souvenirs de cette enfance.
4: C'était 5 boulevard Michelet. J'ai regardé l'adresse. Vous y repassez devant? De temps en temps
5: Oui, et toujours avec un petit pincement au cœur, parce que la cour d'école, une fois, je me suis dit, les gens ils vont croire que je suis un pervers, mais j'ai voulu regarder par-dessus les grilles, parce que c'était mon école.
4: Bien sûr, je comprends parfaitement.
5: Sauf que maintenant, j'ai 40 ans, et donc ça doit faire bizarre un homme de 40 ans qui regarde par-dessus
4: les grilles. Mais vous auriez pu rentrer dans la cour, vous présenter, dire, voilà, j'étais là quand j'avais
5: 7-8 ans. C'est mon école aussi.
4: Bah oui, c'est votre école, bien sûr, on revendique toujours son école. Bon, la carte postale de Toulouse, vous m'envoyez une carte postale de Toulouse, trois images comme ça qui vous viennent.
5: Évidemment, la place du Capitole.
4: Logique.
5: Qui est une merveille. Le Grand Rond, qui est juste à côté du Jardin des Plantes, et qui est le rendez-vous des Toulousains le dimanche après-midi sur les pelouses du Grand Rond. Et peut-être aussi, évidemment, ça me paraît important de la citer, la librairie indépendante de Toulouse, Blanche, qui est une des plus vieilles librairies indépendantes de France, et qui est un haut lieu de la vie culturelle toulousaine, quoi.
4: Bon, ça, on pourra en parler tout à l'heure, parce qu'on parlera de ce livre aussi, hein, L'homme qui choisit la douceur, que vous venez de publier pour ce roman. Il y a la basilique Saint-Sernin. On parlera de Toulouse, mais le couvent des Jacobins, le Pont Neuf aussi, c'est ça Toulouse.
5: Surtout pour les étudiants, le Pont Neuf, c'est parce qu'il y a un bar juste à côté qui s'appelle La Couleur de la Culotte.
4: Oui, alors je le connais très bien. J'allais vous en parler. C'est fou ça. La première fois que j'étais à Toulouse, j'ai vu le nom de ce bar. Donc vous me confirmez, il existe toujours.
5: Oui. Puis avec les pastis au maître et tout, c'est des bons souvenirs ça. Enfin des souvenirs quand on a des souvenirs de ces soirées-là.
4: Évidemment. La région PACA vous emmène, en tous les cas, vous permet d'évoluer, de découvrir d'autres choses. Et alors il y a notamment Speracédès. C'est où ça?
5: Speracédès, c'est juste à côté de Cabri, qui est juste à côté de Grasse, qui est pas loin de Cannes.
4: Okay.
5: Je précise parce qu'il faut aller par capillarité du plus petit vers le plus gros. Non, Speracédès, c'est un petit village effectivement en Provence et qui est une merveille, quoi. Voilà. Et mes parents.
4: C'est vos vacances, c'est l'été.
5: Bien sûr, ils avaient une petite maison comme ça au bord de la mer et j'ai de souvenirs de merveilleux et notamment de pizza. Mais je me dis, j'ai dû grandir parce que moi dans ma tête elles étaient grandes. Et parce que quand on est petit, les pizzas du sud, elles paraissent immenses. Et quand on grandit, sinon, en fait, elles sont juste de taille normale. C'est nous qui étions vraiment petits, quoi.
4: On aurait pu aller à l'île en Dodon.
5: Oui, aussi.
4: C'est où?
5: L'île en Dodon, c'est juste à côté de Toulouse, à une heure et demie. Et c'est des grands, grands champs de blé avec de gros, gros ballots de blé. J'y allais avec les copains, avec Victor, avec Sébastien, avec Anne-Cat. Et on passait des week-ends merveilleux là-bas, vraiment.
4: Je sens qu'on va bien se balader avec vous et qu'on va parler de bonnes choses aussi, à déguster, pourquoi pas, parce que la gastronomie existe aussi à travers la cartographie de notre pays. Baptiste Beaulieu, vous êtes notre invité. On se balade aussi pendant toute l'émission avec votre France à vous, mais aussi celle des auditeurs d'ici, avec Benoît Prospero qui nous rejoint. Il est temps de passer en revue les merveilles du vivant. Et Benoît, aujourd'hui, vous nous emmenez dans un jardin potager, un peu comme avant.
6: Un potager comme avant, ou comme aujourd'hui, puisqu'il existe finalement. Nous voici avec ICI Orléans, en région Centre-Val de Loire, dans le Loiret, à Chécy. C'est ici que se trouve un maraîcher formidable qui s'appelle Benjamin Trousselard. Et chez lui, nous sommes au potager d'antan. Alors concrètement, c'est quoi l'idée? Simplement de nourrir sainement. Voilà, c'est-à-dire que le potager d'antan rime avec nourriture saine, culture bio, AMAP, locale et joie de vivre. Alors juste d'abord, pour se plonger dans l'ambiance, au fil des saisons, on peut retrouver quoi?
7: Tomates, courgettes, concombres, aubergines, poivrons, pommes de terre, carottes, courges et compagnie.
6: Ah bah oui, ça fait envie, hein, surtout quand il s'agit de produits sains. Et donc aujourd'hui, il est maraîcher, mais pas seulement maraîcher. Il est maraîcher bio, de saison et local. Pourquoi il a fait ce choix?
7: parce que c'est faire pousser de la nourriture saine, c'était quelque chose qui résonnait en moi de manière incroyable.
6: Vivre en adéquation et en cohérence avec les ressources que nous offre la planète et avec soi-même aussi, hein, finalement. Voilà ce qui s'appelle donner du sens. Et au-delà de ça, Benjamin a aussi, en marge de son potager, une AMAP, c'est-à-dire une association pour le maintien d'une agriculture paysanne. Petit rappel concrètement à quoi ça sert.
7: L'idée, c'est que c'est une association qui fait de la mise en relation entre des consommateurs et des producteurs bio.
6: Voilà, donc concrètement, vous êtes consommateur, vous vous inscrivez à la MAP et une fois par semaine, vous venez retirer les produits que vous avez commandés à un groupe de producteurs qui est donc associé via la MAP pour vous donner un accès à une alimentation saine et à un prix normal. Donc là, par exemple, dans le Loiret, ce sont 13 producteurs qui vous attendent.
7: Alors les distributions, elles se passent le mercredi soir sur l'exploitation Hachetti et les gens peuvent venir nous rencontrer pour voir un peu comment ça se passe et puis pouvoir adhérer et puis commander leurs produits.
6: Voilà, en fait, c'est comme si vous alliez dans 13 fermes, sauf que ici, elles sont toutes regroupées au même endroit. Et donc ici, bien sûr, des légumes, des fruits, mais aussi du pain, de l'huile, des pâtes, de la farine et même des conserves. Bah oui, parce que je vous ai dit, ça peut parfois être très festif. Directement du producteur au consommateur. Bref, allez découvrir le monde de Benjamin Trousselard sur Facebook. Ça s'appelle Le Potager d'Antan. C'est à Chessy, dans le Loiret. Vous verrez, c'est une merveille. Et merci, ici Orléans.
4: Merci beaucoup, Benoît Prospero. Vous aimez les potagers, Baptiste Beaulieu. Manger des potages.
5: C'est pas la main verte, mais il va falloir que je m'y penche sérieusement. Quoi.
4: Enfin, j'oublie pas que vous aimez la nature, hein, parce que petit, c'était les champs de blé. Hein, vous grimpiez sur les ballots de blé à l'époque.
5: Oui, puis on a 11-12 ans avec les copains, puis c'est aussi la première cigarette, c'est la liberté.
4: Oh là là, mais vous êtes médecin, c'est pas bon, on n'a pas le droit de fumer.
5: Si vous saviez le nombre de médecins qui fument.
4: Ça suffit. Restez bien avec nous, on va continuer de se balader. Baptiste Beaulieu est votre invité, on parlera de ce roman, L'homme qui choisit la douceur. On parlera de théâtre aussi, parce que voilà, la plupart des choses qu'ils font sont souvent adaptées au théâtre pour le Festival Avignon, mais aussi en ce moment à Paris. Puis on va aller aussi en Bretagne, qui est un autre ancrage pour vous. Baptiste Beaulieu est votre invité sur ICI.
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4: Et la musique de votre radio, c'est Morane avec toutes les mamas.

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2: Je suis bien entouré parce que je suis à la fois avec un médecin et avec un romancier. Il y a les deux fonctions pour lui. Baptiste Beaulieu, votre invité, né à Toulouse. Il est avec vous jusqu'à 21h. Retour ce soir sur sa carrière médicale et littéraire pour celui qui s'est fait connaître il y a quelques années ça avec son blog Alors Voilà. Auteur de poésie, d'essais, de bandes dessinées, de romans et de nouvelles multi-récompensées. Il nous dit tout sur cette ascension à travers son parcours et les lieux qui l'ont marqué en France. Alors bien sûr, on a parlé de son enfance à Toulouse, près de Toulouse, de Grasse, près de Grasse également pour l'enfance. Vous avez des souvenirs bretons?
3: Oui, parce que enfant, moi j'étais un rêveur, j'étais passionné par la mythologie, les mythologies.
2: Ouais.
3: Mythologie égyptienne, grecque, nordique, et ça a été une folie pour moi de découvrir que la France aussi avait sa mythologie et que particulièrement en Bretagne, il existe une mythologie française et qui est passionnante. Tout ce qui est cycle arthurien, évidemment, Brocéliande, Merlin, etc. Voilà, et puis la Viviane, la fée Viviane, la Dame du Lac. Moi, ça a été une merveille de découvrir aussi tous les romans liés à ça.
2: Je vous mets dans une ambiance un peu mystérieuse. Rennes-le-Château.
3: Oui, mais ça, c'est près de Toulouse.
2: Ça, c'est dans l'Aude, ouais.
3: Ah oui, je pensais un des endroits les plus mystérieux du monde.
2: Pourquoi?
3: Mais parce que vous connaissez l'histoire ou pas?
2: C'était, ah non?
3: Ben, Rennes-le-Château, c'était un petit village qui était vraiment pas très très riche, et puis un abbé arrive, l'abbé Saunière, et
2: ah, ça me dit quelque chose,
3: voilà
2: ça.
3: Il commence à faire des petits travaux dans sa petite abbaye, et il aurait trouvé quelque chose, et en quelques semaines d'un seul coup le village devient richissime. Lui arrose tout le monde avec de l'argent qui venait d'on ne sait où, et beaucoup d'argent, et personne n'a jamais su ce qu'il avait trouvé. Alors certains disent que c'était le tombeau du Christ, d'autres que c'était des documents que l'église lui a racheté très très cher, et donc c'est un vrai mystère autour de Rennes-le-Château. Et du coup, c'est vrai, attire énormément, comment on dit ça, énormément de pimpins, quoi, de beaucoup de gens qui
2: de
3: sont.
2: Pimpins.
3: Ah oui,
2: c'est l'expression de Toulouse,
3: oui,
2: ça, les pimpins.
3: Beaucoup de gens qui sont persuadés qu'ils vont.
2: Des
3: touristes du paranormal, on va dire
2: d'accord.
3: Ça comme
2: ah,
3: ça.
2: Oui,
3: voilà,
2: d'accord.
3: Qui sont persuadés qu'ils vont rencontrer des extraterrestres à Rennes-le-Château.
2: Bon, tout ça, c'est dans l'Aude, c'est la région Occitanie, les jolis souvenirs des soirées à la Belle Étoile, vous en avez, les grandes balades, les randonnées. C'est aussi ça, votre enfance, votre adolescence. Vous saviez ce que vous vouliez faire, d'ailleurs, Baptiste Beaulieu, quand vous étiez gamin, ou vers 12-13 ans déjà?
3: Ah oui, moi, c'était très clair. Moi, je voulais être médecin ou écrivain.
2: C'est bien, vous avez réussi les deux.
3: Ah oui, non, mais là, celle que vous me voyez, c'est, vous avez un enfant qui a accompli ses deux rêves. Du coup, je suis dans une perte de sens totale dans ma vie actuellement.
2: Vivez votre meilleure vie, là.
3: Et oui, mais je me dis, qu'est-ce que je peux espérer maintenant?
2: Ah, vous avez d'autres objectifs, vous êtes papa depuis peu.
3: Heureusement que j'ai mes enfants, parce que sinon, je serais totalement perdu.
2: Découvrez une nouvelle vie, là. Bon, le bac en poche, fac de médecine, c'est à Toulouse?
3: À Toulouse, bien sûr, à Toulouse, à la faculté de Rangueil à Toulouse.
2: Ok. Est-ce que c'est l'occasion de sortir un peu quand même? Parce que quand on est étudiant en médecine, on a besoin aussi un peu de se libérer par rapport à tout ce qu'on vit quand on est à l'externat, par exemple. Vous faites la fête un peu?
3: Alors, on fait la fête de manière aussi assez raisonnée, parce qu'il y a quand même le concours de l'internat à la fin des études, donc on doit travailler. Mais j'ai de grands souvenirs nocturnes de la vie toulousaine qui sont merveilleux. Je pense à des boîtes comme le Bikini ou le Geisha. et certaines de ces boîtes sont fermées ou ont été incendiées. On n'a jamais trop su pourquoi.
2: Ouais.
3: Ça, on dit toujours que c'est une ville qui est éminemment nocturne. Toulouse, c'est une des premières villes étudiantes de France et qui a un rythme très hispanique. On dit toujours que c'est la plus française des villes espagnoles, Toulouse.
2: Ouais.
3: Il y a quand même un rythme de vie très hispanique à Toulouse, quoi.
2: Cette belle région occitanique est à l'honneur. Premier vrai boulot, donc c'est l'externat. 200 euros par mois le matin, l'hôpital. L'après-midi, c'est les cours, un amphithéâtre. J'imagine que vous avez croisé énormément de visages, voilà, des patients, des médecins, des parcours incroyables. C'est le dévouement qui vous a marqué, hein.
3: Oui, moi, j'ai des souvenirs de personnes, de ce qu'on pourrait, de personnes sur lesquelles on fera jamais de reportage ou dont on ne parlera jamais, des aides-soignants, des aides-soignantes. Par exemple, Fabienne, qui se levait le matin et qui arrivait à l'hôpital 15 minutes plus tôt et qui repartait 15 minutes plus tard le soir, parce que elle s'occupait d'un patient qui avait une maladie de Pott, c'est une tuberculose du rachis, et donc ce patient est obligé de rester alité pendant des semaines, voire des mois. Et donc, comme toutes les personnes très alitées, il était constipé. Et ben, elle arrivait plus tôt le matin, elle repartait plus tard le soir pour lui faire aussi des massages coliques, comme on fait aux nourrissons.
2: Pour dégager, quoi. Hein.
3: Voilà, pour lui permettre.
2: Dégager.
3: Exactement, pour lui permettre d'aller à la selle naturellement, parce qu'elle voulait pas lui prescrire des laxatifs. Et je me souviens le patient qui disait à Fabienne, j'ai jamais autant aimé une femme qui me me fasse autant chier.
2: Pas mal, c'est pas mal, c'est bien vu. Non mais voilà, c'est bien aussi par votre intermédiaire ce soir de rendre hommage aussi à ces gens qu'on voit moins et qui sont capables de donner encore plus d'heures que ce qu'elles font habituellement pour des salaires qui sont toujours un peu contestables. Le SAMU, vous y avez travaillé. Alors bon, je le fais un peu avec le sourire parce que le SAMU c'est jamais drôle.
3: Non.
2: Surtout ce que vous découvrez. Mais vous allez prendre l'hélico à plusieurs reprises et du coup vous découvrez votre Sud-Ouest à vous, vu d'en haut.
3: C'est très étrange ça de d'un seul coup découvrir sa ville d'en haut et encore plus dans un hélicoptère, encore plus dans les conditions d'une intervention du SAMU. C'est-à-dire on découvre sa ville d'en haut avec cette urgence-là d'aller quelque part. Elle est magnifique. Moi, vous savez, je suis un amoureux de Toulouse. Me lancez pas.
2: Oui, je sais, je vous lance en fin d'émission.
3: Venez tous à Toulouse, venez visiter Toulouse. C'est la plus belle ville du monde. Ah oui, très chauvin, moi. J'adore ma ville. J'adore ma ville, j'adore ses habitants, j'adore ce lieu de vie-là qui est incroyable. Et donc, oui, j'ai des souvenirs avec l'hélico du SAMU. On atterrit au milieu d'un champ. Pour une jeune fille qui faisait de l'équitation et qui s'était pris un coup de sabot dans le ventre, on la ramène avec nous et puis d'un seul coup elle demande à boire, elle était assoiffée et ça c'est toujours mauvais signe, c'est toujours le signe d'une hémorragie interne. Et effectivement elle avait une rupture de la rate où on a pu la sauver, mais oui c'est très étrange de découvrir sa ville dans ces conditions-là. Vous
2: imaginez. C'était dans le Gers.
3: Oui.
2: Ce champ-là.
3: Oui.
2: Bah c'est un poste d'observation qui est privilégié quoi.
3: Ah bah oui, on a cette chance. En fait c'est vrai, quand on est étudiant on est payé au lance-pierre, mais on a cette chance-là de parfois, de temps en temps, prendre l'hélicoptère. Ouais. Quoi.
2: Bah, vous avez besoin de rigoler. Hein.
3: On a besoin de vous marrer
2: un peu, vous avez besoin d'évacuer.
3: Ah mais oui, on a besoin de ça.
2: Combien de temps pour devenir médecin aujourd'hui?
3: Moi, ça a été 12 ans.
2: 12 ans pour être généraliste?
3: Oui.
2: Donc spécialiste, on est sur 13, 14, 15 ans.
3: Ah oui, c'est sur 15 ans, oui, facile.
2: Ouais, c'est plus qu'avant, moi j'avais c'était 10 ans.
3: C'est très très long et du coup c'est très étrange de voir tous nos copains qui n'ont pas fait médecine, qui eux ont déjà une vie, commencent déjà à cotiser pour leur retraite, et nous on est encore à l'école avec les livres, avec les examens, et c'est vrai que c'est une grande joie aussi à un moment donné de se lancer dans la vie active, vraiment.
2: Vous encouragez les gens à devenir médecin?
3: Alors, vraie question, hein. c'est un métier merveilleux, mais qui est totalement bouffé par les tâches administratives. C'est atroce, quoi. Des papiers, des CERFA, des certificats. Moi, j'en peux plus. C'est très chronophage. Et j'ai rien contre la sécurité sociale, où c'est très important qu'elle existe. Mais si elle pouvait nous décharger, moi, j'aimerais ne pouvoir faire que de la médecine. Mais malheureusement, ce n'est pas ce que je fais actuellement.
2: Vous allez vous installer en 2016 en tant que médecin généraliste, hein, puisque vous devenez médecin. Vous choisissez Toulouse, là où vous êtes né, parce que c'est l'ancrage, c'est le vôtre.
3: Et la plus belle ville du monde.
2: Exactement, la plus belle ville du monde. Et vous avez bien raison de vous y installer. C'était important de rester là où vous avez vécu et grandi. Vous ne seriez pas vu médecin ailleurs?
3: Non, je ne me voyais pas quitter cette ville-là qui m'a beaucoup donné et qui m'a donné aussi des souvenirs merveilleux, des souvenirs d'enfance, d'adolescence. Et puis surtout, ça a été une période aussi où j'ai commencé à publier. Et les bouquins ont marché très vite, très fort. Et donc, j'avais besoin de cet ancrage-là pour pas non plus de perdre la tête, quoi.
2: Eh ben, ça, on va en parler dans une poignée de secondes avec vous, Baptiste Beaulieu, notre invité ce soir. Ici, on entreprend comme vous. Vous venez de finir vos études, vous devenez médecin. On en est là, à ce stade de votre vie. Pour se former, on va parler, tiens, de santé. Les chirurgiens s'exercent sur des corps donnés à la science. Mais depuis quelques années, une entreprise propose une autre solution que nous présente Catherine Kikando.
4: À Limoges, on peut acheter des parties de corps humain.
5: Whoopinaise.
4: Oui, comme vous dites. Mais je vous rassure, tout est légal, bien sûr. Car il s'agit d'eau en silicone fabriquée par Adidrim à destination du milieu médical, comme nous l'explique son président Clément Mulle.
6: Des modèles qu'on utilise pour la formation en chirurgie orthopédique et traumatologique.

0: et des tendons, tous faux, évidemment. Fondée en 2017 par deux jeunes ingénieurs matériaux, la demande est croissante depuis.
1: Notre principal marché, ça reste l'Europe, que ce soit la France, la Suisse, l'Allemagne. Mais depuis l'année dernière, en fait, on a démarré notre lancement aux États-Unis, qui a très bien marché, notamment sur notre expertise qui est plutôt le pied et la cheville. Mais on démarre aussi cette année le marché de l'Amérique latine aussi.
0: Internationaux, les os de Limoges. Surtout qu'il y a une composante financière qui explique aussi ce succès.
1: Un pied-cheville avec de la peau, des ligaments à l'intérieur, ça coûterait autour des 400 euros. En sachant que pour acheter une pièce anatomique, ça coûte entre 600 et 800 euros.
0: L'économie n'est pas négligeable, effectivement. Bon alors, je sais que vous n'irez pas en commander pour Noël, même si vous avez très envie de jouer au Dr Maboul. 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Merci à Garance Caillé d'ici Limousin pour cette idée qui réinvente la formation des chirurgiens. 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
2: Eh ben voilà, merci beaucoup Catherine Cliquendron pour ces belles initiatives qui nous viennent de chez vous, de cette belle France que nous mettons à l'honneur chaque soir avec Baptiste Beaulieu qui va vous rappeler encore une fois que Toulouse est la plus belle ville de France.
3: Du monde,
2: Yvan Loin. Il est votre invité, on parlera avant 21h de L'homme qui choisit la douceur, ça c'est le nouveau roman. On parlera aussi de médecine et de tout ce qu'il fait autour de la médecine. Je viens de vous dire, il s'est installé en 2016, mais le cabinet médical, ça reste aussi quelque chose de très solitaire. Et je sais que l'envie peut-être de travailler en équipe à l'hôpital, ça vous fait, vous y réfléchissez. On en parle dans un instant.
3: Ouais.
2: À tout de suite, Baptiste, sur Ici. On est ensemble jusqu'à 21h.
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2: Avec une petite nouveauté, rien que pour vous, 100% nouveauté, l'anglais avec Losing Texas, c'est sur Ici.

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13: Et actuellement, il sillonne la France et les librairies avec son nouveau roman qui vient de sortir aux éditions de l'Iconoclaste, L'homme qui choisit la douceur, et qui raconte l'histoire d'un groupe de paroles entre médecins. Médecin, il l'est, notre invité Baptiste Beaulieu se raconte jusqu'à 21h. À découvrir ce parcours de médecin jusqu'à ce que vous deveniez médecin. Vous êtes encore à Toulouse en cabinet. Et puis il y a eu ce blog Alors Voilà, c'était il y a maintenant quelques années. Vous avez tiré la matière de ce premier recueil d'ailleurs, qui sera vendu à 60 000 exemplaires, mm-hmm. Il me semble, à l'époque. Il a été traduit en 14 langues. Mm-hmm. C'est énorme.
14: Une sacrée expérience quand on vient d'un petit village du sud-ouest de la France. J'écris sur la vie des soignants,
13: sur ma vie de médecin,
14: avec cette volonté de peut-être aussi essayer de réconcilier les soignants et les soignés, parce qu'il y a des tas de raisons pour lesquelles les gens peuvent parfois être fâchés avec le corps médical. Et donc, il devait y avoir 2-3 personnes qui me lisaient sur ce blog, ma tante, ma mère, ma grand-mère. Et puis un jour, je me lève et puis il y avait 60 000 personnes en ligne qui lisaient mes écrits, quoi. Et j'apprends que le matin même, Sandrine Blanchard, qui était rédactrice en chef au Monde, avait fait la une du Monde.fr sur ce que j'écrivais, sans me prévenir, sans m'écrire, quoi que ça. Et dans la même journée, je reçois une dizaine de courriers de la part d'éditeurs parisiens qui me disaient qu'ils voulaient vraiment me rencontrer. Vous imaginez un petit peu le séisme. Et donc, je débarque à Paris pour rencontrer ces éditeurs, mais la première chose que je voulais faire, c'était, dans ma tête, c'était aller remercier Madame Blanchard. Et donc, j'arrive, mais vraiment provincial, c'est ce qu'on appelle vraiment la montée à Paris.
13: J'arrive
14: à Paris, je croise quelqu'un en sortant du train qui me sourit. Alors moi, j'ai dit, je vais être édité, elle a dû me prendre pour le fou du bus.
13: Déjà, croiser quelqu'un qui sourit à Paris, c'est fort.
14: Oui, c'est vrai qu'à Paris, on ne sait jamais si vous voulez aller quelque part ou tuer quelqu'un.
13: Je ne sais pas. On plaisante. Mais bon, un peu.
14: Et donc, moi, j'arrive au Monde avec un énorme bouquet de fleurs en me disant, pour moi, j'allais rentrer, j'allais aller toquer à sa porte et lui donner son bouquet de fleurs. Donc vraiment, la vision provinciale de ce que peut être le Monde, parce qu'en fait, il y avait des militaires à l'entrée, il y avait des agents de sécurité, et qui me disent, mais vous êtes qui? Qu'est-ce que vous venez faire là? Je dis, je viens voir Madame Blanchard pour lui offrir un bouquet de fleurs, mais vous avez rendez-vous? Non, pas du tout. Je dis, mais du coup, monsieur, c'est pas possible, en fait. Vous allez rester à l'entrée en bas. Bon, ils ont appelé Madame Blanchard qui est descendue et qui était très touchée de ce bouquet de fleurs, mais qui, je crois, ne se rendait pas vraiment compte qu'elle venait de changer ma vie, quoi.
13: Elle a changé votre vie, effectivement.
14: Et du coup, le lendemain, vous savez ce que je fais, Eric?
13: Je sais pas, elle va me dire, Baptiste.
14: Je reviens avec un deuxième bouquet de fleurs. Je voulais vraiment qu'elle se rende compte qu'elle avait changé ma vie.
13: Non, mais qu'est-ce qu'il est romantique, et gentil, donc, sympa.
14: Et donc, je redébarque au Monde, vous avez rendez-vous? Non, toujours pas. Ouais. Et donc, il rappelle Madame Blanchard qui redescend et qui me dit très, très gentiment, c'est adorable, Baptiste, mais il faut arrêter maintenant.
13: Faut pas rester là.
14: on est en contact encore de temps en temps. Je crois qu'elle est très heureuse de mon parcours et moi, je lui suis très reconnaissant si elle m'entend. Je l'embrasse et je la remercie.
13: C'est extraordinaire. Vous arrivez donc à être médecin et romancier. Vous recevez le prix méditerranéen des lycéens en 2016 pour votre deuxième roman. Alors, vous ne serez plus jamais triste. C'était où d'ailleurs? Vous avez reçu ce prix?
14: À Perpignan.
13: À Perpignan, jolie ville aussi.
14: Ah, mais superbe ville. Superbe ville.
13: C'est pas la plus belle au monde. Mais
14: après Toulouse, oui. Voilà. Antony, il y a Bordeaux. Non, je plaisante. Ça, il y a toujours cette guerre entre les Toulousains et les Bordelais.
13: Non, mais vous pouvez me fâcher avec les Parisiens et les Bordelais ce soir. Donc c'est sympa, j'ai perdu des auditeurs grâce à vous. Un an plus tard, vous adaptez en BD votre premier ouvrage, Les Mille et Une Vies des Urgences.
14: Ça a été vraiment une merveille de pouvoir voir son livre être approprié par un autre médium qui est voilà l'illustration, et de voir Dominique Marmoux, qui est l'illustrateur de cette de ce roman dessiné, et de le voir comme ça transfigurer mes histoires, et donc oui, ça a été la poursuite d'une belle aventure, quoi.
13: Vous rencontrez les Français aussi avec ces premiers livres, vous allez un petit peu partout de 2018 à 2024, vous tenez une chronique chez nos confrères de France Inter, grand bien vous fasse, qui était un très beau rendez-vous qui n'existe plus aujourd'hui. Vous vouliez faire passer quel message d'ailleurs à ce moment-là?
14: Moi, ma volonté, c'était toujours dans cette tentative d'essayer de réconcilier un petit peu les gens avec le milieu médical.
13: Vous pensez qu'on est fâché avec l'hôpital?
14: Je pense que beaucoup de gens sont fâchés. Enfin, moi, j'ai reçu depuis le début de ma carrière de romancier, depuis que j'écris des livres comme ce dernier roman, je reçois beaucoup de courriers de gens qui me racontent les aventures qu'ils ont pu parfois vivre, parce que vous savez, mine de rien, il y a quand même cette inadéquation entre ce qu'on est et ce qu'on est malade. C'est-à-dire, je m'explique. Moi, quand je prends ma blouse le matin pour aller au travail, j'ai choisi d'être là. J'ai mis cette blouse, elle me conforte dans l'identité que j'ai choisie en tant que médecin. Mais aucun malade ne se lève le matin en disant aujourd'hui, je choisis d'être malade. Et donc, quand on arrive à l'hôpital et qu'on est avec des gens d'un côté qui sont confortés dans leur identité et d'autres personnes qui sont, eux, menacées dans leur identité, évidemment qu'il se crée un fossé qui peut être parfois terrible, d'autant plus que vous arrivez à l'hôpital, on vous met tout nu, sous la blouse, les gens défilent dans votre chambre, connaissent votre nom, votre prénom, vous
13: n'êtes pas en avant.
14: Non, vous êtes allongé, les soignants sont debout, donc rien que ça, cette dynamique-là, elle peut créer, je crois, beaucoup, beaucoup, beaucoup d'incompréhension.
13: Deux lieux qui comptent aussi pour vous, Avignon, le Vaucluse. Connaissez un peu Avignon?
14: Oui.
13: Alors, il y a un lien direct, évidemment, avec Avignon, parce que c'est Arthur Juniau qui va adapter, mettre en scène, je crois que c'est votre premier roman.
14: Il a adapté mon premier roman, qui a eu un franc succès. Après, il est venu jusqu'à Paris, au théâtre Le Splendide. Puis après, malheureusement, il y a eu le Covid.
13: Ouais.
14: Et donc, les théâtres étaient fermés. Et ça a été un drame pour beaucoup de monde, mais je crois que ça a été aussi un drame pour les artistes auteurs qui se sont retrouvés.
13: Les théâtres étaient fermés.
14: Oui.
13: Autre prix, le prix Landerneau.
14: Oui,
13: le Finistère, c'est le Landerneau.
14: Oui,
13: qui récompense un roman, qui était votre premier album jeunesse. Les gens sont beaux.
14: Tout à fait, c'est une grande émotion pour moi, parce que écrire pour la jeunesse, ça nous engage, et on doit être digne de cette responsabilité-là, de ce que les enfants vont lire et mettre dans leur tête. Et donc, oui, écrire pour la jeunesse, pour moi, c'est aussi un accomplissement en tant qu'auteur, puisque ça me permet de peut-être semer des graines pour permettre à des enfants d'être mieux dans leur basket. Et ces albums ont un succès immense, notamment auprès des professeurs des écoles. Je les en remercie de me faire confiance et de les utiliser comme outil pédagogique, quoi.
13: On parle de théâtre avec Avignon, mais il n'y a pas que Paris dans la vie, sauf que là, à Paris, au théâtre Le Pic, jusqu'au 14 décembre, l'un de vos romans est à l'affiche.
14: Oui, Où vont les larmes quand elles sèchent, qui est adapté par Léna Brébant et
13: avec Régis Vallée,
14: c'est un seul en scène, et Léna Brébant a fait un travail magnifique au niveau de la mise en scène, et Régis est un acteur formidable qui transfigure vraiment transfigure mon roman, et c'est tellement bouleversant d'être dans la salle, de dire ah mais c'est mes mots, et ils sont vraiment magnifiés par à la fois le travail de mise en scène et le travail de l'interprète.
13: Des prix, du théâtre, des adaptations, de la jeunesse, des romans, médecins.
14: Papa.
13: Vous êtes bien accompli, hein, non, papa.
14: Oui, c'est papa le plus chronophage.
13: Et le plus beau aussi.
14: Et le plus beau aussi, bien sûr.
13: Restez avec nous, Baptiste Beaulieu est à vos côtés ce soir jusqu'à 21h. On parlera de ce roman encore autour, hein, bien sûr, de l'univers des médecins, avec ce groupe de parole dont vous évoquez, enfin, avec votre personnage Florian aussi, hein, dont nous parlerons dans un instant. Des tournées partout en France, vous rencontrez Français, vous allez dans les librairies, donc vous rencontrez des visages partout, tout le
14: bien
13: temps.
14: Bien sûr, c'est très important pour moi de soutenir les librairies indépendantes et donc d'essayer de me déplacer un maximum pour rencontrer à la fois mes lecteurs, mais aussi les libraires qui se battent tous les jours pour faire vivre cette exception culturelle française.
13: On l'a pas fait exprès, mais on va encore parler de santé. Dans un autre sujet, ça marche ici. Qu'en pensez-vous? Et si un département français avait trouvé la solution pour lutter contre les déserts médicaux? Ça, on en parle beaucoup. Dit comme ça, ça peut paraître utopiste. Et pourtant, des premiers résultats sont là. Alors, quelle est cette solution? Reportage avec Robin Bernot.
9: Des journées canoë pour recruter de futurs médecins en Aveyron.
10: Moi, je trouve que c'est une initiative intéressante et qui permet effectivement de découvrir d'autres horizons.
9: C'est ce que l'Agence départementale de l'attractivité et du tourisme a organisé dans le département de l'Aveyron. 200 jeunes étudiants médecins ont passé la journée à enchaîner une dizaine d'activités en pleine nature. Opération Séduction, donc, qui semble porter ses fruits, notamment auprès de Thomas, étudiant en médecine à Toulouse et habitué de ses journées. Il songe de plus en plus à venir s'installer sur place. Les équipes du 19-20 Midi-Pyrénées l'ont rencontré.
15: Franchement, avec tout ce qu'ils font pour nous, à force, on commence à se poser des questions, hein, parce qu'ils insistent, et plus on vient, plus on a envie de rester. Et honnêtement, moi, un des premiers, je pense que je reviendrai.
9: Anna est également étudiante en médecine à Toulouse et semble aussi conquise.
16: C'est vraiment très très beau. Donc c'est plein de nature, on peut faire vraiment plein de choses, plein de, d'activités à l'extérieur, que ce soit du canoë, du canyoning, de la via ferrata, ou alors même je pense qu'on peut avoir des belles parois d'escalade.
9: Depuis la création de ces week-ends appelés Adrénaline en 2017, 20% des internes venus en stage dans le département choisissent finalement de s'y installer. Ici donc ça marche, mais vous, quel regard portez-vous sur cette initiative et comment ça se fait que le département ait autant de mal à recruter des médecins? Voici un élément de réponse, j'en ai discuté avec Céline.
10: Parce qu'il n'y a pas beaucoup de services à mon avis autour. Les services publics disparaissent partout et voilà, enfin, pour moi c'est une bonne raison.
9: Mais alors aujourd'hui, peut-on réellement lutter contre les déserts médicaux?
10: Oui, en développant des initiatives comme celle-ci et puis en remettant aussi du service public dans ces territoires.
9: J'ai également demandé à Céline si elle constatait que c'était de plus en plus compliqué de trouver un médecin.
10: Oui. Enfin, les grandes villes, je sais pas. Moi, je suis pas d'une grande ville, donc. Mais en tout cas, oui. Quand on habite en périphérie, c'est toujours compliqué. Ouais. Il y a de plus en plus de. Il y a plus de dentistes. Il y a plus. Enfin, tout est compliqué, quoi. Tout devient compliqué, en fait.
9: Et si finalement la solution était là, juste sous nos yeux, faire redécouvrir nos territoires, nos villes et nos villages à celles et ceux qui ne les connaissent que vaguement ou de nom à peine. L'initiative semble en tout cas porter ses fruits puisque l'Aveyron dispose de la moyenne d'âge des médecins généralistes la plus jeune d'Occitanie.
13: Eh ben, allez, on parle de votre région, l'Occitanie, ouais, Baptiste Beaulieu.
14: Venez en Occitanie.
13: Il fait bon vivre pour être médecin en Occitanie, bah oui.
14: On est à 1h30 de la plage, à 1h30 des montagnes, puis la ville, enfin Toulouse, mais toute sa région est. Et faut découvrir cette ville-là, quoi.
13: Dans un instant, on parlera de la gastronomie aussi de votre région, oui. Mais la gastronomie qui peut aussi vous intéresser dans d'autres régions va continuer de se balader. Et puis, enfin, nous parlerons voilà, de ce livre, L'homme qui choisit la douceur. C'est aussi pour ça que vous êtes venu ce soir sur Ici, docteur. A tout de suite. Je suis en consultation gratuite aujourd'hui, je suis ravi.
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13: Belle soirée à vous, semaine de la résilience sur Ici, pour se sensibiliser aux risques majeurs qui nous entourent, puis surtout avoir les bons comportements de sauvegarde à adopter en cas d'alerte ou d'événement grave. 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Direction l'Angleterre, là où il a rencontré Karine Redinger, voici Laurent Voulzy sur Ici.

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2: Avec votre invité, Baptiste Beaulieu, médecin généraliste implanté à Toulouse, romancier, médecin engagé contre l'homophobie, il deviendra militant pour les droits LGBT, il est papa de deux enfants, et le petit dernier à peine 4-5 mois. Mmh. C'est ça, hein?
3: Oui.
2: Tout comme votre livre, qui a à peine quelques semaines, Baptiste Beaulieu est votre invité ce soir. Vous me dites ça, oh là là, pourquoi c'est, il fait pas les nuits?
3: Bah non, à 4 mois, il fait pas les nuits, mais celui de 3 ans non plus d'ailleurs.
2: Oui, c'est ça.
3: C'est sans fin.
2: Bon, en tous les cas, Baptiste, on découvre vraiment ce beau parcours depuis tout à l'heure, on est vraiment ravis. Et c'est vrai, je le disais, vous êtes engagé contre l'homophobie, vous êtes militant pour les droits LGBT, vous allez à la rencontre des Français, vous exprimez dans la presse. Vous avez pris, sans jeu de mots, le pouls des Français dans ces sujets-là. On est à 12,5-7 ou c'est pas top?
3: Non, c'est pas top et je crois que ça l'est de moins en moins, malheureusement. Et je suis avant tout médecin, en fait. Et donc, je ne me résous pas à voir que la première cause de mortalité chez les adolescents, c'est le suicide, et que la première cause de suicide chez les adolescents, c'est l'appartenance à une orientation sexuelle minoritaire. Donc moi, je ne me résous pas, encore plus depuis que je suis papa, à me dire qu'on vit dans une société qui n'est pas capable d'accepter la multiplicité des expériences humaines, en fait, et d'accueillir ses enfants, leurs différences, et de les rassurer et de les accompagner.
2: Je trouvais ça bien qu'on en dise un petit sûr. Mot au moins ce soir. Bon, alors parlons de cette histoire. L'histoire de cinq médecins qui décident de se réunir un peu comme les réunions de famille, comme les alcooliques anonymes. Ils se racontent ce qui se passe dans un cabinet médical qui est commun. C'est intéressant parce que c'est cinq parcours différents, c'est cinq façons de faire, de pratiquer la médecine de façon différente. C'est cette confrontation qui fait que ils échangent et puis ça va au-delà. Je vous laisse nous en parler.
3: Oui, je crois qu'on n'avait jamais écrit de roman sur ce qu'on appelle les groupes Balint. Les groupes Balint, c'est des groupes de parole entre soignants qui existent depuis 1945. Il y en a un peu partout dans le monde. Et c'était Michael Balint, un psychiatre, qui s'est aperçu que les médecins se suicidaient plus que le reste de la population parce que, déjà, on sait faire.
2: C'est horrible.
3: Et donc, il s'est dit, il faut faire quelque chose pour les soignants. Et donc, ça consiste. Moi, j'ai participé pendant 2 ans à un groupe Balint. En gros, on va chez un confrère, on attend que le dernier patient de la salle d'attente soit parti, et puis on met les chaises de la salle d'attente en cercle, on s'assoit, on est 5, maximum 6, et on se présente. Bonjour, je m'appelle Baptiste, je suis médecin généraliste, et j'ai vécu ça, et ça, qui me blesse, qui me
2: heurte. Dans la journée,
3: voilà, ou dans les semaines qui précèdent.
2: Très bien.
3: Et on va essayer de profiter de l'expérience d'autres médecins pour pouvoir guérir plus vite de ce qu'on vit au quotidien en tant que soignant. Et moi, mon objectif dans ce livre, c'était vraiment de permettre aux lecteurs, aux lectrices, d'être sur mon épaule et d'assister à ce qui se dit sur les patients, sur les patientes, sur ce que c'est qu'être soignant ou ce que c'est d'être patient, et qu'ils puissent, par ce livre, découvrir l'envers du décor et de ce qui se passe sous les blouses.
2: Pourquoi vous avez choisi la douceur? Et d'ailleurs, est-ce que être doux, c'est finalement une forme de résistance?
3: C'est surtout une forme de courage par les temps qui courent, de se dire je vais pas me laisser endurcir ou de devenir une brute, même si tout m'encourage à le faire, à le devenir. Je vais choisir la douceur, et moi ça m'arrive certains matins, comme tout le monde, vous savez, je me lève, je vais sur mon vélo pour aller au cabinet médical et j'ai pas envie. Et ben parfois, je crois que c'est choisir la douceur, c'est aussi se souvenir de pourquoi on avait choisi ce métier à la base. Et donc je monte sur mon vélo, je me dis mais en fait tu vas aller soigner des gens, tu vas aller les écouter, tu vas aller accueillir leurs plaintes et tu vas essayer de les soulager dans des moments pas faciles de leur vie. Et rien que de me souvenir de ça, ça permet de redonner du sens. Voilà.
2: Parce que c'est l'histoire de Florian, qui est comme vous, qui est médecin, qui commence à douter aussi du sens de son métier. Vous avez connu ça, vous?
3: Oui, j'ai connu ça, notamment.
2: Vous allez de le dire, des fois j'y vais,
3: Fois j'ai pas envie et j'essaie de me souvenir pourquoi je fais ce métier. Et donc dans ce livre, c'était vraiment essayer de permettre aux lecteurs et lectrices de mettre leurs pieds dans nos chaussures de soignants et de découvrir qu'est-ce qui se passe dans nos cœurs de soignants, qu'est-ce qui nous traverse, les émotions qui nous traversent, qui sont parfois des émotions très contradictoires. On peut soigner des gens toute la journée et rentrer le soir en ayant envie d'incendier la terre entière.
2: Florian, il écrit à son fils avec l'idée qu'un jour celui-ci pourra lire cette histoire. Est-ce que c'est pas pour vous, finalement, une espèce de lettre que vous adressez à la nouvelle génération ou une génération en particulier?
3: Il lui parle de son métier, il lui parle de ses confrères, de ses consoeurs, des patients, de ce que vivent ces êtres humains, de ce que c'est que la condition existentielle humaine. Et il lui parle de tout ça au cours d'une très longue lettre. Hein. Le livre fait 350 pages, 400 pages.
2: Attendez. Voilà, ça passe.
3: Et j'avais envie, d'une longue lettre d'amour et de déclaration d'amour à l'humanité, et qu'il l'adresse à son fils comme si moi, quelque part, je me disais en tant que papa, si demain il m'arrivait quoi que ce soit, il aura quelque chose pour mes fils, quoi.
2: Si vous pouviez emmener votre personnage dans un endroit en France pour rester en lien avec notre émission, pour qu'il puisse souffler, se détendre. Où est-ce que vous l'en êtes?
3: Ah bah, pour moi, mon lieu, c'est Biarritz.
2: Ah oui.
3: Ah oui.
2: Ah bah là, désolé, je me suis dit, il va me sortir de Toulouse, mais bon.
3: Alors non, mais parce que non, moi j'ai besoin de l'océan. J'ai besoin de l'océan et je crois que j'ai besoin de l'océan. Et la dernière fois, je tenais mon petit 3 mois dans les bras, il n'arrivait pas à dormir et je respirais dans son cou et je me suis aperçu que c'était le bruit des vagues en fait, la respiration d'un adulte comme ça qui essaye de rassurer un enfant. Et quand je crois que c'est pour ça.
2: Les enfants, on a toujours des petits appareils. Il y a souvent les vagues, la mer et la respiration.
3: C'est vrai.
2: Aussi.
3: Maintenant, on peut déléguer ça à YouTube avec des bruits blancs et tout. Mais j'avais pas envie de déléguer ça à YouTube ce moment-là. À 3h du matin. Et je me suis dit, je vais être l'océan pour mon enfant. Et je crois que c'est pour ça que l'océan nous fascine autant en tant qu'adulte. Ça nous rappelle ce moment quasiment utérin où on était nourrisson et où un adulte nous soufflait dans le cou pour nous rassurer.
2: J'adore cette phrase. Je veux être l'océan pour mon enfant. Ouais, franchement, elle est très belle.
3: Ah, ben, je suis romancier.
2: Et Toulousain. Baptiste Beaulieu, l'homme qui choisit la douceur. Vous pouvez vous le procurer le plus rapidement possible. C'est pas remboursé par la Sécu, mais c'est super.
3: Ça merci fait beaucoup, Eric. Bien.
2: Bon, on va quand même se parler de Toulousain un petit peu plus. Parce que moi, ce côté chauvin, ça m'intéresse. Comment on peut être chauvin à ce point-là? Alors, parlez-moi de ce Toulouse qui vous plaît tant. Et parlons peut-être de cette gastronomie. La saucisse de Toulouse.
3: La saucisse de Toulouse, le cassoulet.
2: Castelnaudarié.
3: Mais c'est, vous voulez bien manger, venez à Toulouse.
2: Le confit de canard.
3: Mais tout est, alors, je dis pas que tout est, sur le plan sanitaire, parfaitement nickel pour le corps humain. Ouais. Mais en tout cas, vous allez vous régaler.
2: Vous êtes un ambassadeur de cette région. Il y a d'autres endroits à proximité. On n'a pas parlé de Gruissan, moi j'adore, ou Narbonne.
3: Mais Gruissan, c'est génial. Narbonne, c'est super. Mais Toulouse, c'est mieux.
2: Bon, attendez, il y a le 4 aussi.
3: Le 4, c'est super. J'y allais aussi l'été. Il y a évidemment, il y a Argelès aussi.
2: Francky.
3: Il y a Collioure, pas loin.
2: Collioure, c'est les plages de Galets un petit peu. C'est des pierres.
3: Il y a Cordes aussi, Cordes-sur-Ciel, qui est magnifique. Vraiment, non, toute la région est incroyable.
2: Bon, cette région-là, il y a aussi la région de Biarritz, vous l'avez dit, Bayonne.
3: Mm-hmm.
2: On sait y faire la fête mieux qu'à Toulouse?
3: Oui, oui, oui.
2: Ah oui, vous dites, oui, évidemment, il faut bien la fête.
3: Alors, pas mieux qu'à Toulouse, sans doute.
2: La fête de Bayonne.
3: Mais oui, il y a de quoi se régaler si on est un fêtard, si on n'est pas un fêtard. Et quoi qu'on aime, je pense qu'on peut le trouver dans la région du Sud-Ouest.
2: Ouais, Bidart, anglais.
3: Oui, aussi, bien sûr. Enfin, moi, tout ce qui touche à l'océan, de toute manière, pour moi, c'est un lieu de.
2: J'ai bien compris. Oui.
3: On peut se ressourcer.
2: Alors, j'avais noté la croustade aux pommes, c'est de chez vous, ça?
3: Oui, avec évidemment la chocolatine. Ici, vous dites.
2: Oui, alors là, ça, c'est le grand débat. Alors là, c'est avec les auditeurs, il y en a qui vont bondir, il y en a qui vont dire, il a absolument raison.
3: Eh ben,
2: moi, je suis team pain au chocolat.
3: Mais je suis désolé, mais un pain au chocolat, c'est du pain avec du
2: alors,
3: chocolat.
2: Alors écoutez bien, monsieur Bonnet. Ça va pas se passer comme ça. Parce que chocolatine, pour moi, c'est. Non, c'est pas ça.
3: Mais pourquoi enlever ce mot? C'est toujours bien quand la langue, elle a un mot de plus.
2: Vous parlez l'occitan?
3: Non.
2: Ah oui,
3: vous faites
2: le malin. Et la fenêtre, c'est le fenêtre toulousain, je connais pas du tout ça.
3: Oui, il y a tout un.
2: Un gâteau typique.
3: Un lexique en Occitanie. Et puis, du coup, évidemment, c'est des souvenirs d'enfance. Vous savez, on sort de l'école, la petite récompense avec papa, maman, c'est de passer chez la boulangère du coin, avoir sa petite croustade aux pommes.
2: Vous avez une boulangerie? Elle est où, votre boulangerie à Toulouse?
3: Ah, moi, ma boulangerie, elle est place Saint-Aubin. C'est Gentina, ça s'appelle.
2: Et il y a l'accent qui revient tout de suite. Hein,
3: ah, mais je veux leur faire de la petite pub à Saint-Aubin, à Gentina. Oui. C'est une super boulangerie, pâtisserie. Le gars, il est super.
2: Et la France? Parce qu'on s'est un peu baladé, mais vous me dites, la France, elle est super, mais il n'y a pas que Toulouse. La France, vous la trouvez comment, cette France que vous visitez d'ailleurs à travers vos tournées, les librairies, tout ça?
3: Je suis très chauvin, j'adore mon pays. Je trouve que c'est un pays formidable et il suffit d'aller à l'étranger quelques semaines pour se souvenir pourquoi on a un pays qui est merveilleux.
2: Vous faites partie de ces gens-là. Plus loin, vous dites, c'est quand même bien chez nous.
3: Bah, ne serait-ce que sur le plan de la santé, vous parlez à 2-3 personnes à l'étranger, vous rendez compte qu'on est quand même ultra privilégié en France. Et puis, il y a aussi ce truc de, moi, en tant que romancier, c'est vrai que quand on part à l'étranger, on s'aperçoit qu'il n'y a pas de librairie. On en voit très peu des librairies à l'étranger. En France, il y en a à chaque coin de rue et c'est une merveille et c'est une chance de vivre dans ce pays-là avec cette exception culturelle-là. Quoi.
2: Vous écrivez où? Vous avez des lieux d'inspiration comme ça pour écrire?
3: Oui, moi j'écris jamais chez moi parce que chez moi c'est le lieu du repos et donc je vais toujours écrire au même endroit, un petit café au milieu de la librairie en Bollange, il y a un petit café et j'aime bien écrire au milieu des livres et puis dans le brouhaha, moi j'ai besoin du brouhaha pour écrire.
2: Alors, Ombre Blanche, on va la reciter parce que vous l'avez citée tout à l'heure. C'est l'une des plus vieilles librairies indépendantes et elle est à Toulouse. On aurait pu parler de la cathédrale Saint-Étienne, on l'oublie pas.
3: Elle est magnifique, les vitraux sont incroyables.
2: On l'aura pas.
3: J'espère que la ville de Toulouse va m'envoyer un petit chèque.
2: La ville,
3: il faut qu'il m'envoie un petit chèque avec la pub que j'ai faite.
2: Et puis Airbus, quand même, quand on lève les yeux au ciel, c'est les avions, c'est Toulouse-Blagnac.
3: C'est le génie français là qui s'exprime.
2: Oh, le génie français. Bon, bah évidemment, allez, je vais vous faire plaisir.

0: Bah oui.
1: Bah oui, Nougaro.
0: Normal.
1: Normal.
0: Un dieu là-bas.
1: Un dieu là-bas.
0: Merci Baptiste Beaulieu.
1: Merci Eric.
0: C'était un beau voyage. Bon, on n'a pas trop bougé de Toulouse, mais bon, non, j'exagère, c'est vraiment bien promené. Bravo pour votre carrière de médecin et de romancier. L'homme qui choisit la douceur, le spectacle aussi à Paris autour d'un autre roman, en ce moment au Théâtre Le Pic jusqu'en décembre avec Régis Vallée. Et puis L'homme qui choisit la douceur chez l'Iconoclaste, c'est votre roman. J'étais ravi vraiment de vous découvrir, d'en savoir un petit peu plus en tous les cas sur vous. Et puis je vous dis à très bientôt.
1: Merci Eric.
0: Merci docteur. J'adore avoir un médecin avec toi tous les soirs. Revenez demain. Ici.fr pour écouter l'émission. On se retrouve très vite, vous l'avez compris. Passez une belle soirée. Salut.
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0: Et Quincy Jones avec I No Corrida, sur Ici.

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1: Passez une excellente soirée, merci d'écouter. Ici, il est 21h. Profitez bien et montez le son avec Laurent Petit-Guillaume et 100% années 80.
2: Bonsoir à tous, très heureux de vous retrouver comme chaque soir pour une petite balade dans les années 80. Quand à défaut de SMS, on s'envoyait des fax. Quand à défaut de mail, on s'écrivait des lettres. Eh ben oui. Allez, ce soir, ça commence comme ça.

0: Marc Lavoine avec le parking des anges.
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0: Un beau succès pour Marc Lavoine, c'était en 1986. Le titre restera classé dans le top 50 19 semaines. Marc Lavoine qui s'apprête à sortir un nouvel album en novembre, constitué de 16 duos et de 4 chansons inédites, avec entre autres un Barbara Pravi, Clara Luciani ou encore Louane. Il repartira en tournée formule piano-voix accompagné du pianiste Alain Lanty à partir de 2027. Vous savez tout ? Tout de suite, David Bowie, Modern Love.

C'était Sandra avec In the Heat of the Night. Elle a démarré sa carrière dans les années 80. En 85, on la connaît déjà grâce à une certaine Maria Magdalena. Et là encore, grâce à In the Heat of the Night, elle fait danser l'Europe entière. Sandra est devenue une icône en Allemagne, son pays d'origine, où elle continue de se produire sur scène très régulièrement. Lui aussi, il est né musicalement dans les années 80. En 88, pendant 2 mois, il est numéro 1 du top 50 avec N'importe quoi, c'est le titre. Hein. C'est devenu l'un des plus populaires chanteurs français, et il s'agit bien sûr de Florent Pagny.

0: Tina Turner, c'était Private Dancer. Bon, alors là, on touche à la perfection avec ce titre mythique extrait de l'album légendaire Private Dancer qui a relancé la carrière de Tina après son passage à vide et surtout après sa séparation avec Ike Turner, son ex-mari un peu violent. Private Dancer, un titre composé et écrit par Mark Knopfler, guitariste et chanteur de Dire Straits. Dans un instant, encore du lourd. Easy Lover, Philippe Bellet et Phil Collins arrivent.
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0: Cocker, You Can Leave Your Hat On.
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0: Allez, ne mentez pas, vous aussi, vous avez pensé à une scène mythique de cinéma en écoutant ce classique de Joe Cocker. Ou alors, vous n'avez jamais vu le film 9 semaines et demie. Hein. Film sympa, mais surtout rentré dans la légende grâce à une scène de striptease de la sublime Kim Basinger devant Mickey Rourke sur la musique de You Can Leave Your Hat On. Dans ce cas-là, je vous laisse pianoter sur votre clavier. Merci YouTube. Allez, on se calme et on revient à la musique sans images. France Gall, la chanson d'Azima, tout de suite. Quand le...

Louis Bertignac et les visiteurs, c'était ces idées-là. On est en 1987, c'est juste après la séparation du groupe Téléphone. Jean-Louis Aubert et le batteur Richard Kolinka sortent l'album Platrécimant. Et de son côté, Louis Bertignac et Corinne Marieno, la bassiste de Téléphone, fondent les visiteurs. Ces idées-là et leur premier succès. Allez, retour au début des années 80 en Angleterre avec Tears for Fears, leur premier tube, Mad World.

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1: Le petit tour dans les années 80, c'est tout pour aujourd'hui. Mais je vous rappelle que notre rendez-vous est quotidien. Alors dans un instant, place à la chanson française, 100% chanson française. À demain, vous écoutez ici votre radio. Il est 22h.
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1: Découvrez Ce qui reste, le nouveau titre de Pascal Obispo en duo avec David Hallyday.

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4: Est-ce qu'on peut devenir une star mondiale avec une chanson faite de morceaux de récup? La réponse est oui, et c'est le coup de génie de Laurent Voulzy en 1977.
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5: Les Beatles chantaient.
3: Johan Guérin.
5: Un truc qui me colle encore au cœur et au corps. It's been a hard day's night.
4: À l'époque, Voulzy galère. Son complice Alain Souchon lui lance un pari. Mixer leur propre.

0: propres souvenirs avec les tubes des Beatles ou des Stones. Les deux acolytes s'amusent comme des fous et improvisent les paroles sur un coin de table. Mais Woolsey a peur que ce medley géant manque de créativité. Résultat, 4 millions d'exemplaires vendus à travers l'Europe. Un truc qui me colle encore, encore et encore. Ce qui n'était qu'un hommage nostalgique bricolé entre copains devient le premier grand mash-up de l'histoire de la chanson française.
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3: Mai 1990, Vanessa Paradis a 17 ans et pour son titre Tandem, elle doit travailler avec Renaud et Souchon, mais le destin s'appelle Serge Gainsbourg.
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3: En découvrant les musiques, le grand Serge flash. Il veut écrire tout l'album. Entre le vieux lion et la jeune louve, le studio devient un ring. Vanessa ne se laisse pas faire, elle recadre le maître rue de Verneuil dès qu'une rime est trop facile. Gainsbourg en sortira une phrase mythique. Paradis, c'est l'enfer.

0: De ces étincelles naît le titre Tandem, place à une femme qui s'affirme. Jean-Baptiste Mondino sublime le tout avec un clip en noir et blanc, électrique et ultra sexy.
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l'histoire de Jesse James. Comment il vécu? Comment il est mort? Ça vous a plu, hein? Vous en demandez encore?

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1: Vous écoutez Chaussures Roses, le nouveau titre de Teddy Bear.
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2: Bonjour Adichat, je suis Béatrice Duchin, je vis à Saint-Martin-de-Seignanx. Je suis native des Hautes-Pyrénées, de l'Anne-Mezan plus exactement. Je suis donc présidente de l'association Esquirote. Cette association a été créée en 2012 suite à la création, à l'ouverture de la filière bilingue français-gascon à Saint-Martin-de-Seignanx. Et c'est une association qui a pour vocation de promouvoir la langue et la culture gasconne, et de la rendre visible. Merci de me passer le micro.
3: Parlez-moi un petit peu de votre première liaison à la culture occitane.
2: Ma première liaison avec la langue et la culture gasconne, elle a commencé dès mon plus jeune âge, à l'occasion de réunions de famille chez mes grands-parents, puisque nous étions une famille nombreuse, et que mes parents, mes oncles, mes tantes, mes grands-parents parlaient gascon. L'ouverture aux autres est arrivée très tôt chez moi. J'étais membre du comité des fêtes de la Mezan. Moi, je viens de Bigorre et j'ai énormément de connaissances autour de moi. Je me souviens quand j'étais jeune et quand j'étais au lycée, et j'ai présenté l'option occitan au lycée. Nous étions nombreux en cours d'occitan et beaucoup la comprenaient parfaitement parce qu'ils habitaient dans des villages, dans des communes rurales ou à la maison, et ben, ils vivaient encore avec les grands-parents et ils ne parlaient que gascon à la maison. Moi, c'était difficile parce que je commençais déjà à la perdre. Mes grands-parents n'étaient plus là. On ne la parlait pas trop à la maison, mais ceux qui vivaient encore proches de leurs grands-parents, c'était la langue de la maison. C'est une langue qui est très très proche de l'espagnol. Les concordances des temps se construisent comme en espagnol. Pour apprendre l'espagnol, c'est un plus. Et moi, j'ai toujours été très attentive à cette langue parce que je la trouvais belle. Et même si je ne la comprenais pas, je la trouvais jolie parce que souvent, à travers cette langue, ils racontaient des histoires, des légendes et tout le monde riait. C'est une langue qui, moi, a ravivé beaucoup d'émotions parce que justement, quand nous avons créé cette filière et que j'ai commencé à entendre les enseignants parler cette langue, ben, m'a projeté chez mes grands-parents dans mon enfance, en fait. L'enseignement bilingue à Saint-Martin-de-Seignanx se fait à l'école publique. C'est une offre de l'éducation nationale.
3: Est-ce qu'il y a beaucoup d'élèves?
2: Oui, à Saint-Martin-de-Seignanx, l'enseignement bilingue commence dès la petite section jusqu'au CM2. Et on a la chance à Saint-Martin qu'elle soit suivie au collège. L'histoire géo s'enseigne en gascon. Et il y a également le cours de langue en gascon. Très vite, nous avons mis en place les cours d'enseignement pour les parents, les cours adultes. Et donc, nous avons, dès la première année, eu beaucoup de parents.
3: Puisque vous êtes présidente de l'association Esquirote, quels actes concrets proposez-vous pour promouvoir cette langue gasconne?
2: Nous avons commencé par les cours de langue. Ensuite, nous avons proposé des cours de chant en polyphonie. Je chante au Conservatoire des Landes, au département Trad. Et puis, nous avons mis en place des événements. Ça fonctionne de plus en plus. Les collectivités territoriales ici nous soutiennent.
3: Béatrice Duchin, présidente de l'association Esquirote à Saint-Martin-de-Seignanx.
2: Oui.
3: Avant de vous dire adieu, allez-vous me donner l'eau de la radio qui vous a tendu le micro aujourd'hui?
2: Je crois que c'est Ici Gascogne.
3: Et comment ça se dit en gascon?
2: Ici Gascogne.
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4: L'attraction ouvre ses portes, on va rentrer dans une première salle. Et déjà, quand on vient de dehors et qu'il fait 2 degrés, on est content de retrouver un peu de chaleur. Ce qui est assez incroyable, c'est qu'on traverse plusieurs salles avec plusieurs ambiances. On va pouvoir voir de nombreuses plantes, sentir, interagir en parlant. Et on va voyager à travers un jeu de lumière, un jeu de mapping assez incroyable. Et franchement, je l'avoue, c'est assez bluffant.
5: Transférons l'énergie récoltée vers les serres via le système racinaire de mes plantes. Au rendez-vous de l'autre côté. Je sens que ça va être spectaculaire.
4: Alors pour ceux qui ont déjà eu l'occasion d'aller au bassin des Lumières à Bordeaux, on est un petit peu dans ce même univers. On va voyager dans une serre éclairée avec un mapping qui va interagir aussi en fonction de nos pas. Et ça, c'est plutôt sympathique. On marche, la lumière s'éclaire au sol, les murs sont éclairés avec des décors paradisiaques, fleuris. Et franchement, c'est extrêmement bluffant. Allez, on quitte la serre pour un autre monde, un autre univers. Direction la toute dernière salle où là, normalement, j'avais eu l'occasion de venir dans les coulisses lors de la construction de l'attraction il y a quelques semaines. Là, on va se retrouver face à un arbre imposant et il va falloir lui redonner vie en tapant en rythme sur des énormes tambours qui ont été mis à disposition. Et ça, je suis persuadé que ça va plaire aux petits, mais aussi aux grands. Ok, donc là, je vais me greffer avec une famille. On va taper à fond sur le tambour. Et en fait, à chaque fois qu'on donne une impulsion sur le tambour, ça envoie de l'énergie dans l'arbre, l'arbre prend vie. Et pour le reste, je vous laisserai le découvrir par vous-même, mais c'est, faut le dire, assez magique. Est-ce que je peux vous demander qu'est-ce que vous en avez pensé ?
0: Franchement, c'est super top, c'est une belle expérience, c'est très joli.
4: Ça vous a plu ?
6: Ça change beaucoup de toutes les attractions qu'on peut voir partout en fait. Et là, c'est vachement ludique même pour les enfants. C'est très visuel. Le fait de à la fin de taper sur les tam-tams, franchement, c'est juste génial.
4: Est-ce que ça vous a plu, les filles ?
7: Oui.
4: Pourquoi ça vous a plu ?
7: Parce que en fait, les plantes, elles nous avaient suivies et c'était trop bien. On a beaucoup aimé. Et voilà.
4: Bon ben voilà, je vous l'avais dit, ça marche sur les petits, ça marche sur les grands. Maintenant, il vous reste plus qu'à venir ici au Futuroscope pour venir découvrir la Serre des Mondes. C'est l'une des deux nouvelles attractions de cette saison 2026, la 39e pour le Futuroscope. Bon, je vous souhaite quand même qu'il y ait un peu plus de soleil qu'aujourd'hui. Quoique, franchement, pour aller dans la Serre des Mondes, vous serez quand même content de retrouver un peu de chaleur.
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8: Nous sommes en mai 1970, le 17 précisément, un dimanche ensoleillé et non un lundi au soleil. Et Claude François roule à vive allure, pressé de rejoindre Nîmes. Il s'écoute un live d'Elvis Presley.
9: Well, it's one for the money, two for the show, three to get ready now, go cat.
10: Dans la voiture, il y a 8 haut-parleurs tout autour, donc vraiment, j'étais entouré par le son, j'adore ça.
8: Quand soudain, son pneu éclate à hauteur de baie d'Aride. À l'époque, le chanteur raconte son accident dans une interview fascinante tirée de l'émission de radio Bande à part que Lina a archivée.
10: Quand la roue a explosé, l'arrière s'est présenté vers l'avant et la gauche de la voiture se soulevait pour culbuter, pour faire les tonneaux. Je me suis donc retrouvé de face à l'autoroute, donc de nouveau, et là j'ai ralenti. Dès que c'est représenté de nouveau en tonneau, j'ai réaccéléré, ainsi de suite, jusqu'à peut-être 100-110 à l'heure. Alors mes bras étaient mous pour conduire la voiture, et elle s'est arrêtée net, le retour m'a projeté la tête dans le volant.
8: Sa voiture traverse les 4 voies de l'autoroute et finit sa course dans un fossé de l'autre côté de l'autoroute A7. Conscient mais sonné, l'artiste est un miraculé. Nous sommes alors 8 ans avant l'épisode de la baignoire fatale. Il n'aura qu'un nez cassé, nécessitant par la suite une rhinoplastie.
10: C'est pas le cartilage qui s'est cassé, mais l'os entre les deux yeux. Alors là, quand j'ai vu ça, j'ai donné un coup de poing dans le miroir, j'ai donné des coups de poing partout, j'ai piqué ma crise de... J'ai pas de chance.
8: Claude François sortira 2 ans plus tard, le lundi au soleil.

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1: Bonjour à tous, je suis frère Jean-Michel, je suis au monastère de l'abbaye de Belloc, j'ai 69 ans.
2: Bonjour, alors vous nous recevez dans un endroit qui est important dans le monastère, pour vous, on est dans la bibliothèque.
1: La bibliothèque c'est un lieu important, les moines sont obligés de lire tous les jours.
2: Dans quel rayon vous allez le plus souvent vous?
1: Surtout dans le rayon de la Bible, un petit peu de la philosophie.
2: Et donc Jean-Michel, on fait un peu le sérieux frère Jean-Michel, mais moi je vois des astérix là-dessous là, il n'y a pas que de la philo.
1: Ah non, il y a effectivement, Astérix, c'est de l'art. Hein.
2: Ben voyons. Vous avez été prêtre pendant longtemps. Qu'est-ce que vous gardez comme souvenir de votre vie de prêtre qui a duré 40 ans quand même en Creuse?
1: J'ai fait beaucoup d'enquêtes rurales.
2: Quoi, des enquêtes rurales?
1: Alors, j'ai travaillé, si vous voulez, je vais dans une commune, par exemple, eh bien, je vais rencontrer toutes les personnes qui sont des personnes de ressources, c'est-à-dire au niveau de, je dirais, de l'organisation de la cité. Bon, je vais visiter les familles, les agriculteurs. Alors, quelquefois, ça fait bizarre parce que, bon, moi, je fais des enquêtes rurales pour connaître un peu le pays. Mais les gens, à l'époque, hein, quand ils me voyaient arriver dans les fermes, par exemple, ils croyaient, à cause des questions que je posais, que je venais pour les subventions. Alors, évidemment, à la fin de l'entretien, c'était une grosse déception de leur côté parce que j'avais rien à leur offrir.
2: Vous avez décidé à 60 ans de quitter la prêtrise et de redevenir moine. Pourquoi on choisit d'être en retrait à un moment donné?
1: En fait, je m'étais rendu compte que dans mon activité très pleine, hein, j'arrivais pas à tout faire. J'avais des grandes ambitions, bien sûr, d'être proche de tout le monde, mais c'était impossible. Et donc, je me suis dit, mais comment être proche de chacun si je ne peux pas, à cause du temps, à cause des lieux, etc. Et donc, j'ai compris que, en fait, la relation principale, c'est la relation de l'intériorité, c'est-à-dire de l'écoute, de porter les personnes. Bon, c'est une question de foi, bien sûr, dans la prière, c'est-à-dire la méditation. Et du coup, on se sent beaucoup plus proche des personnes, beaucoup plus en résonance avec elles, et sans doute aussi avec une capacité d'énergie, d'encouragement. Voilà. Et de ce fait-là, beaucoup de personnes pensent aussi à moi, et donc on se communique énormément. Je n'ai plus de nouvelles relations. Par contre, j'ai approfondi toutes mes anciennes relations, et chacun se retrouve. Enfin, voilà, c'est très mystérieux. Hein. Je ne savais pas que ça allait se passer comme ça. Mais de fait, il y a une grande intimité qui s'est créée entre toutes ces personnes.
2: Dernière question. Vous, est-ce qu'en 40 ans de prêtrise, vous l'avez vu changer, cette société?
1: Ça n'a rien à voir. 40 ans, quand je pense, c'est les premiers temps que j'étais dans la Creuse. Et aujourd'hui, ça n'a absolument rien à voir. Vraiment, vraiment. Par contre, ce que je constate, si vous voulez, c'est que les gens sont très soucieux. Soucieux de beaucoup de choses. Mais aussi, je crois qu'on est dans une société qui n'aide pas à pacifier les relations. Beaucoup de personnes insatisfaites. Voilà. C'est ça qui est un petit peu difficile, je crois.
2: C'est le vivre ensemble qui va apprendre. Ce que vous faites ici, vivre ensemble, vous êtes combien dans la communauté?
1: Alors, nous sommes 11 frères. Il y a aussi la communauté des sœurs, elles sont 8. Oui, on apprend, ben justement, on prend beaucoup sur soi. On est comme dans une famille, hein, ouais, c'est ça. En prenant sur soi, on apprend beaucoup sur les autres. On comprend que c'est ce chemin-là qui peut produire vraiment du vrai bonheur.
2: Merci beaucoup, frère Jean-Michel.
1: Merci à vous.
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3: Allez, suivez-moi, je vous emmène dans une entreprise à Ernée. C'est l'ère du relookage, entreprise qui donne une seconde vie à nos meubles anciens. David Hofzapfel, le directeur des lieux, m'accueille dans les ateliers qui se trouvent dans les anciens locaux d'une célèbre entreprise ernéenne.
4: C'est les anciens locaux Panard, pour les gens qui connaissent en Mayenne.
3: Vous êtes une petite dizaine dans des locaux qui sont immenses. J'ai l'impression qu'on peut jouer à cache-cache ici, on s'amuserait comme des fous.
4: Ah, c'est sûr, complètement. L'avantage, c'est qu'il y a où se tourner.
3: Bon, il n'est pas caché, on le voit bien, il y a l'un de vos salariés qui est là.
4: Alexandre.
3: Alexandre. Bonjour Alexandre.
5: Bonjour.
3: Bon, qu'est-ce que vous êtes en train de faire là?
5: Eh ben là, je suis en train de reponcer un caisson de rangement. Donc, il y a tout ce qui est bouchage du Saint-Eau, je suis en train de le reponcer, de relisser.
3: Qu'est-ce qui vous plaît, vous, Alexandre, dans le travail du bois?
5: Bah, c'est la restauration, l'odeur du bois. C'est plutôt satisfaisant de pouvoir restaurer un vieux meuble qui date de très très longtemps, par exemple, et puis de le redonner vie, quoi.
3: Parce que ça fait longtemps que vous faites ça?
5: Ah bah, c'est depuis que j'ai l'âge de 16 ans, j'ai 40 ans.
3: Chaque meuble est donc nettoyé, parfois réparé, puis poncé, on l'a entendu. Ensuite, pour qu'il soit mis au goût du jour, il change de couleur. Avec David, nous allons dans une autre partie de l'atelier.
4: Voilà, on change de pièce. Donc là, vous êtes sur la partie cabine de peinture où il y a notre peintre Thomas.
3: On change d'odeur un peu parce que c'est vrai qu'on avait la bonne odeur du bois. Là, je vais pas dire que j'aime pas, mais c'est moins agréable au nez.
4: C'est moins agréable, mais c'est ce qui fait la beauté du travail. Et là, on est sur toute la finition de que ce soit meuble. Là, Thomas est en train de finir une chaise.
3: C'est quand même assez incroyable de regarder la métamorphose de certains meubles, parce que il y a des meubles, ils arrivent ici, c'est un petit peu le meuble de la grand-mère ou du papy.
4: Bien sûr.
3: Et vous en faites quelque chose très déco, très actuel.
4: Alors, on en refait déjà quelque chose de très déco, et c'est surtout qu'on garde très important aussi la qualité de base, parce qu'en règle générale, on travaille sur des meubles en chêne, en merisier ou autre essence de bois. Donc, il y a quand même une certaine qualité au point de départ.
3: On va se rapprocher de votre salarié qui est en train de peindre. Il a une cabine, il fait ça avec un pistolet, c'est plus facile qu'au pinceau.
4: Oui, et puis c'est Thomas, c'est notre Picasso, voilà, c'est la finition, c'est vraiment son dada, entre guillemets.
3: Non, il y a un Picasso mayennais, ça existe?
4: Ça peut exister complètement, c'est quelqu'un qui bosse très très bien.
3: Et là, ce sont des chaises qui sont en train d'être peintes.
4: Voilà.
3: Donc là, tout ça se fait sur l'ossature en bois. Et après, vous remettez l'assise.
4: Alors, on remet l'assise. On a un des salariés aussi qui fait que ça en termes de tapisserie. C'était une chaise paillée. Donc, on supprime le paillage. Et par la suite, il va y avoir une nouvelle garniture de chaises. Voilà.
3: Ah, donc ce sera du tissu alors plutôt?
4: Alors, du tissu, là, ça va être un sky. Mais on peut accorder plein de choses, que ce soit du tissu, du sky, de l'alcantara. D'une chaise ancienne, elle redevient moderne et à la fois neuve également.
3: Et avec ces chaises, il y a évidemment une grande table qui a été peinte également par votre Picasso, puisque c'est son surnom. Et j'observe ça avec beaucoup d'attention. Ah ben, j'ai mis mon doigt, je crois que c'était pas sec en fait.
4: Oui, ça vient d'être terminé tout juste, donc faut faire attention au doigt.
3: Ben, vous dites c'est pas grave, on voit quand même la marque de mon doigt.
4: Oui, non, c'est pas grave, on va le refaire après, vous souciez pas.
3: Et je vous rappelle que ce week-end, c'est un événement ici Mayenne, il y a le salon Maison et Déco à Espace Mayenne à Laval.
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6: Dans Minute Papillon, Thierry, on réveille vos souvenirs dans le Morvan et on fouille dans vos greniers à la recherche de tous vos films oubliés. Vous avez peut-être au fond d'une vieille malle, cachée dans un tiroir ou enfouie dans des cartons poussiéreux, un peu de la mémoire de votre village, des usages de votre région. Ces quelques instants de vie témoignent d'une époque, de la façon dont les gens d'ici grandissaient, se mariaient, s'amusaient. Les films de vacances, des fêtes de village, de réunions de famille, les événements de la paroisse, les films d'entreprise, les compétitions de quartier, tout parle de notre histoire.
7: À la vôtre, les enfants.
8: Allez, salut les petits.
7: Allez.
6: L'association OVNIBUS collecte, numérise et valorise les films amateurs. Tout est expliqué sur son site et sa page Facebook. Des bobines Super 8, des cassettes VHS, des bandes magnétiques, les archives que les habitants apportent sont restaurées, puis seront présentées lors d'une projection publique accompagnée de musique. L'initiative a pour objectif la sauvegarde du patrimoine local menacé par l'obsolescence des supports. Nos vieilles cassettes ou nos vieux films se détériorent. Les habitants peuvent choisir de verser leurs films aux archives départementales ou de les conserver après leur numérisation. À travers cette opération, vos petites histoires de la vie quotidienne entrent dans notre grand récit collectif. Vos souvenirs sur celluloïd alimentent notre mémoire commune au lieu de se perdre au fond d'un grenier et de disparaître à jamais.

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1: Bonjour, Arnaud, ma passion c'est les taureaux, tous les taureaux, l'amour du taureau, le taureau Camargue, le taureau espagnol, qu'il soit dans l'arène, dans les champs, dans la rue, je l'adore dans toutes ses formes.
2: Est-ce que vous vous êtes posé la question pourquoi j'aime le taureau ?
1: Ben, j'y suis venu petit à petit, en fait mes parents m'ont amené il y a très longtemps dans ma jeunesse dans les arènes de Nîmes, à l'époque encore où on pouvait voir le sixième taureau gratuitement, on ouvrait les portes et je me suis pris de passion pour ça et petit à petit j'ai appris ce qui était cet animal, d'abord le taureau espagnol puis après le taureau Camargue.
2: Qu'est-ce qui représente pour vous le taureau ?
1: Mais la sérénité, la force, et puis cet esprit de combat qu'il a toujours, qui est inné chez lui, et cette résistance qu'il peut avoir partout, contre le climat quand il est dans le champ, mais aussi dans l'arène ou avec les raseteurs. Maintenant, le plus grand plaisir est quand même de le voir dans son champ, évoluer dans son territoire, puisque c'est là où on voit qu'il est le plus majestueux.
2: Vous auriez aimé être éleveur de taureaux ?
1: Alors, j'ai approché des éleveurs de taureaux et je sais tellement comme c'est difficile. Sincèrement, je m'en vois pas les
2: trop
1: capacités.
2: De travail.
1: Oui. C'est comme toute passion, on aime s'en approcher le plus près possible. Donc, à rêver d'un jour élever des taureaux, bien sûr.

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1: La place du village, c'est notre rendez-vous quotidien avec les frères Jean-Noël et Philippe de Paris à la rencontre des Savoyards et Hauts Savoyards. Et aujourd'hui, c'est Philippe qui est avec nous. Philippe, vous nous racontez une très étonnante visite sous terre à Ugine.
2: Ah oui, on est à Ugine, en Savoie, et c'est une rencontre absolument étonnante. Et ce jour-là, on est accompagné par Rudy Lauberton, qui nous fait pénétrer, Laurent, carrément sous la montagne. En fait, nous sommes dans des tunnels de la guerre. Il nous conduit dans des abris anti-aériens de la Seconde Guerre mondiale. Des abris construits juste avant la guerre. Et comme il nous dit, comme on avait des usines sidérurgiques juste à côté, les avions pouvaient les bombarder. Voilà pourquoi il y a des tunnels. Et là, il nous conduit dans un tube qui lui appartient. 90 mètres de long, 2,50 mètres de diamètre. Et il nous dit là, on est juste au-dessous du centre-ville d'Ugine. Juste au-dessus de nous, on a même le musée du Crécherel. Et c'est là que Rudy nous explique qu'il a un jour décidé d'occuper ces tunnels. Il avait pourtant déjà entendu que ces tunnels avaient déjà servi de cave à affinage pour les bons fromages de chez nous.
1: Bon, le suspense a assez duré, Philippe. Qu'est-ce qu'il y fait exactement?
2: Eh oui, qu'est-ce qu'il y fait? Et c'est là qu'il nous fait découvrir une étonnante ferme, l'Aubricole. Tenez-vous bien, l'Aubricole.
1: Ah oui.
2: Et oui, Rudy élève des vers. Il y cultive aussi des endives et des champignons. Et là, il nous raconte comment il a découvert la lombriculture. C'est l'élevage des vers de terre, hein, pour mettre dans les lombrics composteurs. Vous avez peut-être ça chez vous.
1: La différence de vous, vous les descendez, les vers.
2: Vous les descendez. Et il s'agit donc de ces déchets organiques, le compost, vous savez tout ce que c'est. Oui. Et donc, il va récupérer le terreau, mais aussi, tenez-vous bien, le jus fait par les vers, qui dit-il, c'est le meilleur engrais naturel, le jus de vers. Nous, on ne savait pas trop ce que c'était. Et bien, ce sont ces vers de terre que vous mettez justement dans votre compost. Il y a aussi le jus, il ne faut pas l'oublier. Et Rudy nous explique que le vers l'occupe surtout l'été, parce que l'hiver, qu'est-ce qu'on en fait des vers? On n'en fait rien. Et pendant l'hiver, il s'est donc mis à cultiver des endives. Et puis, donc, du mi-novembre jusqu'au mois de mars. C'est vrai que pour que l'endive soit bien blanche, nous dit-il, pour qu'elle n'ait pas d'amertume, elle doit rester totalement dans le noir. Et là, c'est l'endroit idéal.
1: Alors, les vers, l'endive, mais il y a aussi les champignons.
2: Eh oui, les champignons, des amis du noir aussi. Ils cultivent les fameux rosés des prés, mais aussi la pleurote. L'endroit est parfait, nous dit-il, 15 degrés, 85% d'humidité. Et là, il nous fait quelques confidences. Le champignon de Paris pousse sur du fumier de cheval, la pleurote sur du peuplier broyé, et le fameux shiitake, ce champignon étonnant, sur du chêne broyé. Le shiitake, vous savez qu'il a des vertus magiques, il fait pousser les dents, pousser les cheveux et empêche de vieillir.
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7: J'ai plusieurs animaux, dont un chien. Et il est assez intelligent pour ouvrir une porte. Et il est allé attraper mon lapin, qui l'avait marré trop bête à cause de Lapi.
6: Qui a eu une histoire triste, non?
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1: C'est mieux. Pour lui et pour toi aussi.
0: Oui, carrière triste.
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2: Moteur !
3: Allez, on démarre !
4: C'est quoi le texte ?
5: C'est ma France, hein. C'est moi qui l'a dit tout le temps.
6: Action ! Je passais le plus clair de mon temps au cinéma Le Star.
7: Coupé ! Elle était bien celle-là.
8: Coucou, Pidou !
9: Juillet 1989, Yves Robert pose sa caméra à Marseille pour réaliser son prochain film, Le Château de ma mère. De retour dans ses collines du Garlaban, Marcel découvre l'amour et ses premiers chagrins. Se rendant désormais tous les week-ends à la Treille, la famille Pagnol emprunte un raccourci traversant des domaines privés. Jusqu'au jour où un garde, intransigeant, les prend en flagrant délit.
10: Les marins connaissent l'appel du large. Moi, je venais de ressentir l'appel des collines. Oui, elle m'appelait auprès d'elle, mes chères collines.
11: Garlaban, Taoumé, Tête Rouge, je vous salue.
9: Après avoir réalisé La gloire de mon père, Yves Robert enchaîne directement avec le tournage du Château de ma mère, la suite des souvenirs d'enfance de son ami Marcel Pagnol. C'est d'ailleurs ce volume que, 30 ans plus tôt, l'écrivain pensait adapter lui-même au cinéma, espérant en faire son dernier film.
12: Dans La gloire de mon père, ce sont des notations, il n'y a pas une grande intrigue, il n'y a pas d'événement dramatique. Tandis que dans Le Château de ma mère, il y a un élément dramatique, n'est-ce pas, qui suffit, à mon avis, pour porter un film. Lorsque nous traversions les châteaux d'autrefois, et que le garde nous avait surpris, et ça a été chez nous une tragédie, n'est-ce pas ? Mon père s'est vu révoqué, s'est vu perdu d'avance, et puis ça s'est très bien arrangé. Je l'ai même acheté, ce château, il y a fort longtemps. J'avais l'intention d'y faire la cité du cinéma. Mais c'était au début de la guerre. Je n'ai pas pu le faire, et quand la guerre a été finie, je me suis trouvé trop vieux. Je vais tourner là-bas, et il faut que je me hâte, parce que on va construire un lotissement. Ce qui fait qu'il n'y aura plus le paysage qui est actuellement très beau, très simple et assez désert.
11: Et on va arracher la chaîne.
13: Malheureux. Allez, ce serait une effraction.
14: Eh oui, c'est... une effraction, ça peut valoir dans les 3 mois de prison. Et calme, ma stock.
9: Et si Pagnol n'aura pas le temps de faire ce dernier film, le château de la Buzine, lui, renaîtra de ses cendres, un demi-siècle plus tard, pour devenir un lieu dédié au cinéma. Mais qui ne figure pas dans l'adaptation d'Yves Robert, lui préférant, pour représenter les domaines privés traversés par la famille, le château d'Astros, dans le Var, à Vidauban, et le château de la Gaude, à Aix-en-Provence.
10: C'est seulement quand je le vis par-dessus la haie que je reconnus le château, celui de la peur de ma mère. Oui, c'était là. C'était bien le canal de mon enfance. Je refis lentement le chemin de mes vacances de petit garçon et les chères ombres du passé marchaient auprès de moi.
9: Le château de ma mère se clôt sur un épilogue mélancolique, poignante élégie au temps qui a passé. Pagnol y fait vibrer les cordes d'une gravité à laquelle il a rarement habitué ses lecteurs.
10: Telle est la vie des hommes. Quelques joies très vite effacées par d'inoubliables chagrins. Il n'est pas nécessaire de le dire aux enfants.
9: Comme les souvenirs d'enfance de Pagnol, les deux films d'Yves Robert sont un succès, avec plus de 10 millions d'entrées, et offrent une nouvelle dimension au mythe qu'avait déjà édifié l'écrivain pour son cher Garlaban, la montagne magique de son enfance, et au chant d'amour pour son père et sa mère.
10: Mais de l'autre côté du temps, il y avait depuis des années une très jeune femme brune qui serrait toujours sur son cœur fragile les roses rouges du roi. Elle entendait les cris du garde et le souffle rauque du chien. Blême, tremblante et pour jamais inconsolable, elle ne savait pas qu'elle était chez son fils.
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16: Une flamme peut précipiter votre mort. Dans le Morvan, l'été, mieux vaut se méfier des feux follets. Ces flamèches bleutées, jaunâtres ou vermillons qui apparaissent comme par magie dans les zones humides. Dans le Morvan, ces petites flammes portent aussi le nom de Keller. Voilà l'une de leurs nombreuses frasques, racontée par Sandra Amani dans « Légende du Morvan » aux éditions Temps Impossibles. Bonjour ma chère Sandra.
17: Bonjour Charlotte.
16: C'est la fin de l'été, nous sommes dans le hameau de Saint-Agnan, dans le Morvan, à la ferme des Amants.
18: Il est minuit passé.
16: Une ombre surgit soudain de la vieille bâtisse au toit de chaume. Jean Garnier titube dans le noir. Il a trop bu. Mais la nuit est belle. Les étoiles éclairent le bois. Et puis il la connaît par cœur, cette forêt. Depuis le temps qu'il braconne pour attraper des lapins de garenne. Ce n'est pas encore la saison de la chasse, mais peu importe. Le braconnier part à la recherche de ses pièges dispersés dans ce petit bois du Morvan.
0: Oh diable, les autorisations, les lapins de garenne sont bien meilleurs à cette saison. Dodu à souhait, oh je vais me régaler.
16: Jean Garnier emporte avec lui sa gibecière crasseuse. Elle contient les restes de sa prise de la veille, les plumes d'un faisan. Arrivé à l'étang, le braconnier pose sa sacoche près d'un tronc mort. Il cherche son piège, sans remarquer la petite flamme bleutée qui danse derrière lui.
3: Et en voilà un avec qui je vais bien m'amuser cette nuit.
16: Cette petite flamme bleutée, c'est Keulère, un feu follet. Une créature diabolique qui s'amuse à poursuivre les morvandiaux pour les attirer vers le lac. Elle incarne les âmes les plus détestables de l'humanité. Cette nuit-là, Keulère s'était emparée de l'esprit d'un certain Pierre Parot. Voleur, menteur, radin, violent avec la Louise, sa moitié. Une femme en or qui doit être bien débarrassée aujourd'hui. Pierre avait été enterré la veille. Son âme avait maintenant soif de vengeance.
3: Cet idiot, il ne me voit même pas trop concentré à emporter sa nouvelle prise. Je vais pouvoir me venger du sale coup qu'il m'a fait hier pendant qu'on m'enterrait. Tu vas me payer les insultes que j'ai entendues sur ma tombe alors même qu'elle n'était pas encore recouverte. Et la Louise, ma bonne femme qui rigolait en douce, planquée derrière sa voilette, le braconnier, la veuve joyeuse, bande de salauds.
16: Tout à coup, le cadavre du lapin dans les mains, Jean le braconnier se retourna et aperçut la petite flamme bleue voler derrière lui. Comme il avait beaucoup bu au dîner, il crut qu'il rêvait. Alors il poursuivit sa route sans se soucier de sa présence. C'est alors que le feu follet se mit à voleter autour de Jean. Une fois devant, une fois derrière. Ébloui par la force de la petite flamme bleue, la panique s'installa dans l'esprit de Jean. À partir de ce moment-là, une force invisible l'obligea à suivre la flamme. Oubliez le braconnage, Jean était devenu le prisonnier du feu follet.
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16: C'est l'un des plus grands mystères du Morvan, le feu follet.
3: Il s'empare des âmes damnées pour tuer les étourdis qui se promènent la nuit dans les forêts ou près des lacs et des étangs. Voilà la suite de la légende Feu follet de Sandra Amani, publiée dans Légende du Morvan aux éditions Temps Impossible. L'âme de Pierre avait soif de vengeance. Le méchant bougre avait été enterré sans regret par sa femme et ce salaud de braconnier, Jean Garnier. Cette nuit d'été, Pierre attendait son heure pour mettre fin au jour de son ancien voisin. Son apparence de feu follet était bien pratique. Petite flamme bleutée discrète, mais dotée de pouvoirs puissants.
16: Jean était maintenant complètement envoûté par le feu follet. Il le suivait sans réfléchir au milieu du lac. Il ne se rendait même pas compte qu'il pénétrait dans l'eau. Autour du braconnier, quelques oiseaux de nuit fredonnaient une complainte. Le tonnerre grondait au loin et un vent sournois se levait, agitant l'onde. Alors le destin frappa.
8: Mais que m'arrive-t-il? Qu'est-ce que je fais dans l'eau?
16: Soudain, Jean, qui tentait vainement de s'échapper, se prit le pied dans une racine et trébucha.
3: Tu vas te noyer, sale gueux! Dans cette eau noire et sinistre, regarde-moi danser autour de toi. Tu es maintenant sous mon emprise, tu ne peux plus m'échapper.
16: Jean tenta de se relever, mais l'alcool ingurgité pesait lourd sur son estomac et détraquait son cerveau. Il tremblait de froid. Apeuré, Jean se roula sur lui-même et se retrouva dans le lac. Des éclairs illuminaient le ciel et la pluie commençait à tomber, brouillant sa vue. L'eau glacée saisit ses os. Il ne pouvait plus faire un geste.
17: Le feu follet tournoyait à toute vitesse autour du braconnier. Sans s'en rendre compte, Jean s'enfonçait de plus en plus profondément dans l'étendue sombre et boueuse. Le marécage étouffait ses cris. Tout à coup, on n'entendit plus un seul bruit. Jean s'était noyé.
18: Un de moins, les amis.
17: Au silence morbide, succéda une clameur qui s'empara de la forêt du Morvan. Les pierres, les arbres, les oiseaux, toutes les bêtes se moquaient du vilain chasseur en félicitant le feu follet. La lumière bleutée disparaissait au fur et à mesure que le jour se levait. C'était l'heure pour Keller de regagner la tombe de pierre. Dès le lendemain, empli d'une nouvelle énergie, le feu follet reviendrait peut-être taquiner une autre victime, en attendant qu'un petit malin réussisse enfin à le neutraliser.
16: Les feux follets du Morvan existent vraiment. Ils apparaissent dans les milieux humides chargés de méthane et de phosphine, des gaz produits par la décomposition de matières organiques. Mais leur pouvoir est impénétrable. Gardez-vous bien de rôder trop près des lacs et des étangs les soirs d'été, car vous risqueriez de vous faire envoûter par un feu follet.
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19: Moi, le plus dur à écrire en mots, c'est concessionnellement.
20: J'ai pas compris. Tu peux m'expliquer ? On a tous rien compris.
19: Concessionnellement.
21: Bah moi, c'est aucun mot. Sauf ceux où il y a trois, deux lettres qui sont pareilles. Mais sinon, j'ai aucune difficulté sur les mots.
22: Ben, moi aussi, je suis d'accord. Je dirais anticonstitutionnellement, parce que c'est le mot le plus long de la langue française. Et puis, en plus, c'est plus difficile que intergouvernementalisation.

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1: Quel cocktail américain, c'est quoi?
2: C'est un cocktail grillé avec une sauce américaine, tomate, échalote, une pointe de cognac, du vin blanc. C'est un peu relevé.
3: Un déca.
4: Pâté, jambon, c'est du canard, gruyère, cantal, rosbif, jambon de pays.
5: Eh ben tout ça, ça va aller dans la blanquette.
2: Bon appétit.
6: Chartier, le temple vénéré de la gastronomie populaire à Paris, appelé Bouillon, a fait des émules ces dernières années. Pas moins de 12 bouillons se sont créés depuis 2019. Des indépendants, des groupes, Pigalle et République, Julien, Faramond et autres. Mais c'est bel et bien Chartier qui tire son épingle du jeu en ajoutant deux bouillons à la maison mère du 7 de la rue du Faubourg Montmartre, à Montparnasse et Gare de l'Est, avec l'assurance de trouver dans les trois établissements le même menu à prix mini doux.
7: Aujourd'hui, nous aurons un saucisson à l'ail ou alors une salade de tomates pour 2 euros, un rôti de porc pomme normande ou bien une saumonette sauce poivre vert à 9,60 euros, une mousse au chocolat ou une coupe vanille chocolat, une glace, pour 2,80 euros.
6: Et c'est bien ça qui fait le succès des bouillons depuis 130 ans. Prenons l'exemple du navire amiral, le Chartier des Grands Boulevards. 325 places, 6 à 800 repas servis chaque jour dans un décor 1900. Rien n'a bougé sauf l'ajout du chauffage central. Imaginez il y a 100 ans, dans la salle de 25 mètres de long et 6 mètres de hauteur sous plafond, un énorme poêle à charbon au centre brûlait les clients qui en étaient proches et laissait geler tous ceux qui en étaient éloignés. Pour le reste, c'est de l'authentique et dès la porte à tambour franchi, la magie opère.
8: Alors nous approchons, vous voyez, pour entrer, on va être obligé de pousser cette porte à tambour qui était posée en 1912 et qui a vu tous les clients depuis. Poussez fort, allez-y, nous allons entrer.
6: Et si l'on est bien dans ce premier quart 21e siècle, grâce à Chartier, on entre chez Balzac ou Maupassant. Et on doit ce privilège à Camille Chartier. Il suffit de se balader rue Racine, admirer la devanture du grand bouillon Camille Chartier, un joyau de l'art nouveau.
9: Vous êtes au premier étage du bouillon Chartier, au 3 rue Racine. C'est historiquement un bouillon Camille Chartier ouvert en 1906. On est allé jusqu'à environ 200 bouillons sur Paris à une époque. Ils ont été à l'origine très populaires et puis après sont devenus un petit peu plus bourgeois. Il y a eu différentes variantes qui ont été créées. Toujours avec un souci du décor et un soin amené à l'esthétique. Hein. Le début du siècle, c'était l'apogée de l'art nouveau.
6: La devise de la maison Chartier, souvent copiée, jamais égalée. Pour preuve, cette altercation en 1900 entre Camille Chartier et Alexandre Duval, un autre grand patron de bouillon parisien. Chartier, un jour, va déjeuner chez son concurrent. Duval, le voyant rentrer chez lui, l'apostrophe d'un ton ironique. « Alors, Chartier, vous venez manger chez moi parce que c'est meilleur que chez vous ?» Et Camille Chartier de répondre « Eh non, parce que chez moi, c'est complet. »
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2: Quand on vient au monde dans une famille de marins, mais qu'on est passionné d'aviation, est-ce vraiment une surprise que l'on finisse par inventer l'hydravion ? Henri Fabre naît à Marseille le 29 novembre 1882. Marseillais par son père, mais dauphinois par sa mère. Madame Fabre est originaire de Limbin. Et la vie géographique d'Henri sera calée sur la répartition généalogique, puisqu'il passera sa jeunesse entre la cité phocéenne et le Grésivaudan.
3: Mais c'est à la campagne ?
4: Oui, c'est très chouette.
2: Très jeune, Henri est passionné par tout ce qui touche aux avions. D'ailleurs, à 14 ans, c'est depuis la falaise de Saint-Hilaire du Touvet qu'il s'amuse à jeter un petit planeur et à le voir descendre jusqu'à la plaine. Mais quand ton père est l'eau, que tu es le vent et qu'il n'y a pas le feu et la terre pour arbitrer, le conflit est inévitable. Papa Fabre ne voit pas d'un bon œil la passion de son fils. Pour lui faire passer l'envie de prendre trop de hauteur, il l'envoie à Paris. Quelle erreur ! En intégrant l'école supérieure d'électricité de Paris, Henri en profite pour rencontrer les pionniers du vol de l'époque, tous à la capitale. Et sa créativité est encouragée. En 1906, il sort diplômé et après avoir convaincu, non sans mal, sa famille que son idée est bonne, il décide de travailler sérieusement dessus.
5: Je suis chaud, on peut le dire.
2: Son idée, justement, créer des aéroplanes capables de survoler la mer, bon, ça existait déjà à l'époque, mais capables de surnager en cas d'avarie et donc de se poser sur l'eau, il lui faudra 4 ans pour développer un prototype viable. Et l'Isère n'est pas en reste durant ce processus. Henri continue de venir régulièrement chez nous et mène certains essais à Limbin. Le plus marquant, une hélice est fabriquée dans la commune, le moteur et l'hélice sont montés sur une voiture pour tester la propulsion. Une sacrée image qu'ont dû croiser sur leur route les limbinois à l'époque.
6: Non, c'est pas vrai ! Mais c'est super ça !
2: Nous sommes en 1910. Henri amène son appareil sur l'étang de Berre, pas loin de Marseille. Cet appareil, il l'appelle le canard, parce que la gouverne de profondeur, les petites pales que vous voyez normalement à l'arrière de la queue des avions, elles se trouvent à l'avant et rappellent la forme d'un canard. Par contre, parler d'avion pour qualifier la machine d'Henri, c'est peut-être un peu avant-gardiste. 14 mètres d'envergure, 8 mètres et demi de long, un moteur de 50 chevaux, 3 flotteurs et des câbles partout. Ça ressemble plus à un échafaudage flottant qu'à un appareil volant. Mais sur cet étang, entre Marignane et Miramas, Henri se met sur le siège et s'élance. La deuxième chose la plus folle de cette aventure, c'est qu'il n'a quasiment aucune expérience du pilotage. Qu'importe, la foi en ses idées, c'est tout ce qu'il lui faut. L'avion décolle sur plusieurs centaines de mètres et Henri devient le premier à réaliser un décollage et un amerrissage sur l'eau.
7: J'adore l'eau. Dans 20-30 ans, il n'y en aura plus.
2: Soyons honnêtes, dans l'œuvre d'Henri, la partie avion, c'était clairement pas la plus aboutie. Mais son véritable génie, il est dans ce qui fait du canard l'ancêtre de l'hydravion moderne, ses flotteurs.
8: Oh, j'adore quand tu dis ça, j'adore. Ah, tu le dis bien.
2: Un tel succès que c'est cette invention qui va permettre à Henri d'intéresser les industriels de l'aviation de l'époque. Après avoir travaillé sur des appareils pour la marine pendant la Grande Guerre, il fonde son entreprise et connaît le succès. Si Henri Fabre a choisi l'aviation, cet univers le lui rendra bien. Il épousera Germaine de Montgolfier, issue elle-même d'une famille assez connue dans le domaine. Toujours attaché à l'Isère, il achète le château du Carré à La Terrasse en 1927 où il viendra régulièrement. En 1979, il est l'invité d'honneur des championnats internationaux de deltaplane à Saint-Hilaire du Touvet, au sein d'une certaine Coupe Icard. Henri Fabre vivra centenaire et il s'éteint à 101 ans et est enterré à Limbin. Il est né avant le vol des frères Wright, a connu tous les aéronefs possibles et monté dans le Concorde. Henri Fabre, le grand-père de l'hydravion, est un Isérois, illustre Isérois.
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9: Karen Ponte est romancière, elle est picarde et sur Ici Picardie, elle vient tous les matins pour donner son billet d'humeur du jour. Karen Ponte s'éparpille. Bonjour Karen.
10: Bonjour. J'étais au téléphone il y a quelques jours avec mon amie Karine et elle me dit « Tu devrais parler à la radio de l'enfer des codes de validation. » C'est vrai que j'ai déjà évoqué les ouvertures faciles, pas faciles, les chaussettes orphelines, les bouchons de bouteilles qui ne se décrochent plus des goulots. Je peux continuer cette série évidemment hein, en parlant de d'autres choses agaçantes telles que les mots de passe et les codes de validation.
9: C'est chiant.
10: Vous l'avez sans doute constaté, aujourd'hui on doit créer des mots de passe pour tout et pas n'importe quel mot de passe hein, évidemment. Il faut des majuscules, des minuscules, des caractères spéciaux, il faut au moins 8 caractères quand c'est pas 10. Et aujourd'hui, parfois, il faut même le changer tous les 6 mois. Et comme eh ben, on l'oublie, on clique sur mot de passe oublié, on est obligé d'en recréer un, bref, c'est l'enfer sur Terre.
9: Oui.
10: Mais comme si ça n'était pas suffisant, aujourd'hui, en plus des mots de passe, on reçoit des codes de validation.
9: Oui.
10: Soit par texto, soit par mail. Et une fois sur deux, eh bien évidemment, on ne les reçoit pas, hein, ces codes de validation. Ouais. Ils doivent s'en douter sur les sites, hein, parce que si vous l'avez repéré, vous pouvez cliquer sur « Réenvoyer le code ». Donc, oui, eux-mêmes savent que ça ne marche pas tout le temps. Et évidemment, on ne parle pas de ces fameux CAPTCHA. Vous savez, ces petits trucs, on doit confirmer qu'on n'est pas un robot, oui, en cliquant sur des images avec des feux tricolores. Mmh. Comme on ne voit jamais ce qu'il y a écrit, on clique sur tout et évidemment, ça ne marche pas. C'est mon amie Karine, hein, qui a raison. Finalement, je crois que je préfère encore collectionner les chaussettes orphelines.
9: Oui.
10: Je vous dis à lundi et d'ici là, rappelez-vous, 4 focus c'est bien, mais 4 éparpillés, c'est encore mieux.
9: Karen Ponte, romancière picarde, qu'on retrouve tous les jours, du lundi au vendredi sur Ici Picardie, à retrouver évidemment sur notre site ici.fr.
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4: À Ancenis, j'ai rencontré Albert, ancien éditeur jeunesse, devenu un véritable moteur dans le monde associatif. Albert, il sème des idées et il aime surtout voir les autres les faire grandir. Une présence discrète mais indispensable qui sait inspirer sans jamais s'imposer. Et s'investir pour les autres est arrivé pour lui comme pour beaucoup d'entre nous.
11: Oui, ça a commencé en fait, notamment avec les enfants, en étant parents d'élèves. Et puis à s'engager autour de la vie locale, dans les associations de parents. Ça a commencé comme ça, l'engagement associatif. J'ai été scout et donc engagé quand même assez jeune dans le mouvement associatif. Oui.
12: Ça vous apporte quoi là, l'engagement associatif?
11: J'aime bien l'action. Je suis quelqu'un qui réfléchit aussi à beaucoup de concepts, mais au bout d'un moment, être que dans le concept, ça marche pas. Donc être à l'action, c'est vraiment des choses qui pour moi sont importantes. Et puis aussi de créer du lien. Et ça, dans les associations, on peut pas faire tout seul. L'idée, c'est vraiment

0: de créer du lien, de créer des interconnexions. Et ça, c'est vraiment quelque chose qui me nourrit, en fait, au quotidien. Parce que je suis convaincu que je pourrais être à d'autres endroits. Mais ce qui importe, c'est qu'est-ce que je peux faire pour l'endroit où je suis.
1: Et vous apportez quoi de vous là-dedans ?
0: Je pense avoir cette capacité à mettre en lien les gens, à éventuellement aussi motiver, lancer des projets.
1: Fédérateur,
0: je sais pas, initiateur plutôt. En fait, je suis plutôt au début. Ce qui m'intéresse, c'est mettre en route des actions. Moi, j'aime me rendre le plus dispensable possible. C'est-à-dire que si je peux ne plus être dans un projet, tant mieux, parce qu'il y a d'autres choses aussi qui peuvent naître. Et puis, moi, ce qui m'amuse aussi, c'est justement de réussir à créer du lien et puis à faire en sorte que des différentes choses qui sont un peu dispersées soient plus puissantes parce qu'elles sont ensemble, parce qu'elles se mettent à travailler ensemble.
1: On dirait que vous déposez l'idée, puis hop, vous partez après.
0: C'est un peu ça. Ben, ce qui m'intéresse, c'est que d'autres s'emparent des idées. Moi, les idées, ouais, j'adore les idées. Mais ce qui m'intéresse, c'est surtout comment, quand je vois qu'il y a une dispersion sur des sujets, de me dire, mais pourquoi est-ce qu'ils se rencontrent pas ?
1: Dernière question, qu'est-ce que vous apporte tout ça dans votre vie, Albert ? Toutes ces idées que vous semez, vous plantez ?
0: C'est en fait, je pense que derrière tout ça, c'est se sentir vivant.
1: Ouais, encore une fois.
0: Mais oui, c'est oui, je pense que c'est ça.
1: Tout simplement, et c'est beau d'être vivant finalement.
0: Ouais, c'est une bonne idée, je
1: et
0: pense.
1: On peut vous souhaiter quoi pour la suite à vous?
0: De continuer à être curieux. Ça, c'est une sorte d'angoisse que j'ai dans ma vie, c'est qu'un jour je puisse ne plus être curieux, ne plus perdre ce côté de ah, waouh, cet émerveillement.
1: Ouais.
0: C'est-à-dire perdre l'émerveillement et la curiosité. Ça me ferait mal.
2: Albert, dans le monde associatif comme ailleurs, continue de semer des petites graines d'idées et laisse la magie opérer.
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1: Eh bien, d'ici à toutis, le mercat de l'Uni ou le mercat des rebelles, mais en gascogne toulousano, c'est prononcé sur les marcat, avec un A, marcat. En gascogne toulousaine, du côté, par exemple, de l'île des Baches, c'est l'île Jourdain, pour parler du marché, vous prononcez les marcat. Alors, il y a des mercats, ça à Toulouse, le plus connu, certainement, le marché Victor Hugo, un lieu emblématique de la ville rose. Là-bas, certains Toulousains achètent auprès de leur boucher charcutier des cansalades. Alors, une questionnette au Kézako, là, la cansalade.
2: Ce serait pas du jambon?
1: Pas exactement. La cansalade, c'est de la poitrine de porc salé. Ouais, cansalade. Donc, moi, ne pas confondre, attention, avec car salade. La car salade, c'est littéralement la chair salée, donc la charcuterie. Alors, en ce moment, vous êtes nombreux à acheter, surtout, des razines ou d'arrazim. Solide, bien entendu, il s'agit du
2: raisin.
1: Du raisin. Une précision sur le mot razine qui désigne, et lingonostre, aussi bien le fruit de la vigne, comme en français, que la grappe elle-même.
2: Et comment on dit alors, je mange du raisin?
1: Mais vous allez le dire, manji des razines.
2: Manji des razines.
1: Fort plat, ou minja razim. En revanche, manja ou minja urazine signifie manger une grappe de raisin, pas juste un raisin. Al mercat podes crumpat avec des pumos. Au marché, vous pouvez acheter également, en ce moment, quoi, des pumos.
2: Des pommes.
1: Des pommes, manger des pommes.
2: Belles, ouais.
1: Mais oui. Des persets, ou des persegos. Il y en a encore, j'avais trouvé quelques-unes. Des pêches. Des fragustos, quejaco. Alors ça, c'est pas évident, des fragustes, des framboises, oh, et même des myrtilles, c'est très très bon, d'abajous ou abajous, ça dépend de la prononciation. Bon fin de semaine à toutes.
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4: Il est presque 7h40, l'heure de la nécessaire minute comptoise d'Arnaud Fromage, que je ne vois pas pour l'instant. Arnaud, vous êtes là? Je vous sors du lit, là, il faut vous réveiller maintenant, hein. C'est l'heure de la chronique, là.
5: Vabandoust, et Untnegin. Pardon, je rêvais. Puis c'était très bizarre, parce que dans mon rêve, je parlais super bien estonien. Bon, je sais pas si ça vous est déjà arrivé, mais il paraît que c'est pas si rare de rêver dans une langue qui n'est pas la nôtre, voire même d'une langue que vous ne connaissez pas du tout, comme moi avec l'estonien. Et ça porte un nom, d'ailleurs, ça s'appelle la xénoglossie. Et sur le site de Babel, l'un des sites qui propose des cours de langue en ligne, eh bien j'ai trouvé un article à ce propos. Alors, il y a plusieurs types de xénoglossie. L'article prend l'exemple de quelqu'un qui avait reconnu de l'hébreu dans son rêve, mais en cherchant bien, il s'était souvenu qu'il avait fait quelques cours d'hébreu quand il avait 13 ans et que c'était probablement de là que ça remontait. Mais il est tout à fait possible de rêver dans une langue qu'on ne connaît pas du tout. Notez qu'on peut aussi penser que c'est cette langue-là, alors qu'il n'y a pas un mot qui est bon, c'est juste nous qui inventons un charabia en se disant que ça doit être du malgache ou du portugais.
4: Mais il y a aussi des cas cliniques beaucoup plus rares et plus impressionnants, hein.
5: Oui, qui se déclenche généralement après un accident grave ou un AVC. Par exemple, en 2015, en Chine, une ancienne prof d'anglais retraitée, âgée de 94 ans, est victime d'un AVC. À son réveil, après 2 semaines de coma, elle a totalement oublié le mandarin, sa langue maternelle, et ne parle désormais plus qu'anglais, qu'elle n'avait plus pratiqué depuis 30 ans. Autre cas, et cette fois c'est l'inverse, ça se passe en Australie. Un jeune homme de 21 ans, victime d'un accident de la route, se réveille à l'hôpital en étant totalement incapable de parler anglais. Il ne se souvenait plus que du mandarin qu'il avait étudié à l'école quelques années avant. Détail amusant, il est par la suite allé en Chine, où il est devenu présentateur d'une émission de télé sur place. C'est dire son niveau.
4: Ah bah dis donc, mais Arnaud, il y a une explication rationnelle à ça ?
5: Pour le cas des rêves, l'explication la plus plausible, c'est que le subconscient aurait retenu quelques bribes d'une langue sans qu'on s'en soit vraiment rendu compte consciemment. De quoi appeler Freud au secours. Pour les cas cliniques de gens ayant totalement oublié leur langue maternelle après un choc, l'explication se niche dans la latéralisation du cerveau. Et oui, vous n'êtes pas sans savoir qu'on a 2 hémisphères là-dessous. Or, notre langue maternelle est stockée dans l'hémisphère gauche du cerveau, quand les langues que nous apprenons par la suite sont stockées, elles, dans l'hémisphère droit. Ainsi, si la partie gauche du cerveau est atteinte par une lésion quelconque, dans certains cas, il est possible d'oublier sa langue maternelle. Vous ne vous souvenez plus alors que de celle qui se trouve stockée dans l'autre hémisphère, l'hémisphère droit qui n'a pas été atteint. Ça reste néanmoins fascinant et impressionnant, heureusement que c'est très rare. Mais voilà en tout cas un nouveau mystère du cerveau résolu, et sur ce, moi je vais me recoucher. Allez, Omen a aimé, ça veut dire à demain en estonien.
4: Ah bon, eh bien bonne nuit, j'ai envie de vous dire. Hein. Arnaud, ça me donnerait presque envie de bailler, c'est pas très gentil. Et j'espère qu'il m'arrivera rien, parce que si je dois parler anglais toute ma vie, autant vous dire que ça va être très difficile, parce que l'hémisphère droit n'a pas retenu grand-chose en anglais. La nécessaire minute côtoise, les infos insolites, mais des fois très intéressantes, hein, comme ce matin. À réécouter à tout instant sur l'application Ici, et puis également sur ici.fr Besançon.
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6: On est dans l'ouest de l'Eure, grosso modo entre Bernay au sud et Pont-Audemer au nord. Le Lieuvin, c'est un petit bout de région dans la région. Aujourd'hui, je m'arrête à Saint-Benoît-des-Ombres chez mon copain Steve. Me voilà garé dans le jardin de Steve.
7: Eh, je crois que le décor est planté, là.
8: Salut Fred.
7: Ah ouais. C'est magnifique.
8: C'est vrai.
7: Toi, dans ton jardin, t'as pas planté des arbres. Hein.
8: Bah non, ils étaient déjà là.
7: Hein. T'as planté d'autres trucs. Hein.
8: Bah, tu sais, le terrain commence là-bas où t'es arrivé, là.
6: Et dès l'entrée, le décor est planté.
8: À partir de là, il y a des sculptures.
7: Alors toi, comme t'aimes bien les musées, bah t'en as fait un chez toi dans ton jardin, quoi.
8: Voilà. Ouais. C'est pas un musée figé, ça.
6: C'est-à-dire.
8: Par exemple, aujourd'hui, t'es venu chez moi.
6: Ouais.
8: Quand tu vas rentrer.
6: Ouais.
8: Tu pourras pas dire, je suis venu visiter le musée des Steve.
6: Ah bon?
8: Ah non. Tu pourras dire, j'ai vu ce que j'ai vu aujourd'hui. Parce que si tu reviens dans un moment, c'est plus le même musée que tu vas voir.
6: Dans son jardin, Steve a planté des dizaines de sculptures en bois.
7: C'est toi qui as fait tout ça, là?
8: Ben oui, Fred.
6: Ben oui, c'est lui.
8: Ben oui, c'est moi.
7: Ça fait quoi, 2 hectares ici, je crois?
8: Ouais, 1,5 hectare, ça va jusque là-bas, jusqu'aux chevaux, là-bas. Tu vois les chevaux au bout, ouais. Là-bas?
7: C'est des sculptures en bois?
8: Bah ouais, tout est en bois, là.
7: Que tu fais à la tronçonneuse?
8: Tronçonneuse, disqueuse, ciseaux à bois.
7: Tu dégrossis à la tronçonneuse, quoi.
8: Tu dégrossis à la tronçonneuse.
6: Il sculpte des bestioles, Steve.
8: Tu vois, regarde tous ces bestioles par terre, là.
7: Il y a des crocodiles par terre.
8: Voilà, moi, j'ai pas de chien, moi. C'est ça, mes chiens. Les gens me disent, t'as pas de chien chez toi? Bah, regarde les gueules, tu vois, là. C'est eux qui gardent la cour.
7: Tu fais que des animaux, en fait.
8: T'as remarqué ça, direct, hein?
6: Non, mais quel sens de l'observation?
7: T'as toujours vécu de la sculpture?
8: Ouais, j'ai toujours su fils de sculpteur.
7: Il était en Normandie, ton père?
8: Non, Fred. Moi, je suis né à l'île Maurice. J'ai vécu là-bas. Je suis arrivé ici, en France. J'avais 40 ans.
6: Il y a 25 ans.
8: Donc, j'ai grandi dans l'intérieur. Lieu de mon père, si tu veux.
6: Et pourquoi il a quitté l'île Maurice?
8: Bah parce que j'ai rencontré ma femme.
7: Bibi.
8: Ouais.
6: Le petit nom qu'il donne à sa femme.
8: Leila, il s'appelle.
6: Leila.
8: Ouais, Leila.
7: Comme la chanson de
6: Clapton.
7: Eric Clapton. Leila.
6: Je suppose qu'il y retourne pas souvent à l'île Maurice.
8: Si, j'y vais, moi, de temps en temps. J'y vais, je t'ai dit, mais c'est pas à côté l'île Maurice. T'as déjà été?
7: Bah non.
8: Non.
7: J'attends que tu m'invites.
8: Ben, moi, c'est ici chez moi, Fred.
7: Et si on en revenait aux sculptures, comment tu en vis alors? T'as des commandes, des gens qui te passent commandes sur tes sculptures?
8: Oui, j'en ai un peu de commandes. Sinon, comment je vis? Tu sais, nous, on fait des ateliers. Parce que, tu sais, à mon âge, il est temps de.
6: De transmettre.
8: T'as trouvé le mot.
6: J'ai trouvé le premier.
8: T'as trouvé le mot avant. De transmettre les connaissances, tout ce que j'ai appris. Mon père m'a appris pour que je transmets. C'est ce qu'il m'a dit. Si tu transmets pas, ça sert à rien que tu apprennes.
6: Totalement d'accord.
8: Et je trouve ça très bien, moi.
6: Pourquoi?
8: Parce qu'il y a un plaisir à apprendre et connaître. Et il y a aussi un autre plaisir qui est peut-être plus grand.
6: Je pense savoir de quoi il parle.
8: De transmettre.
6: Transmettre.
8: Parce que quand tu vois quelqu'un qui fait ce que tu l'as appris, qui réalise ça devant toi, c'est un plaisir que tu ressens.
6: On passe le flambeau.
8: Ouais, c'est notre rôle, hein.
6: Transmettre.
8: On est éphémère ici, nous. On est deux passages, comme on dit.
6: Steve sculpte les fruits et légumes, le bois, la glace et le sable.
8: Tout ça, quoi.
6: Je vous mets les infos et les photos sur l'appli.
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1: Bachata, Portugal, Madagascar, ça fait un beau mélange. Et nous sommes avec Étienne Arnold. Bonjour Étienne.
2: Manaono.
1: Manaono. Alors ça, c'est du malgache, parce que vous avez un petit peu de malgache, de sang malgache en vous, du sang portugais également. Et nous allons découvrir votre passion qui prend énormément de place dans votre vie, à savoir la bachata.
2: Oui, alors mon papa est malgache, ma mère, c'est la portugaise.
1: Oui. Tout votre temps, vous le consacrez à votre passion. Vous êtes prof également de danse. Mais revenons un petit peu à vos origines. Que de quoi vous souvenez vous, les influences que ça a pu avoir dans votre quotidien à la maison, avec papa, maman, peut-être frères et sœurs, lors de vos vacances, voyages et autres?
2: Déjà, la musique. Mon papa, c'est un musicien. Il jouait beaucoup de guitare à la maison quand on avait des réunions de famille. C'est vrai qu'on écoutait de la musique traditionnelle malgache, du côté du papa. Et quand j'étais plutôt du côté de la maman, c'était des musiques aussi traditionnelles portugaises.
1: Il jouait de la guitare classique ou une guitare spéciale du pays?
2: Non, alors enfin, il joue quelques percussions, oui. Mais sinon, tout ce qui est blues.
1: Est-ce que vous voulez partager un titre avec nous, justement, de cette culture malgache? Alors, qui est-il et qu'est-ce que ça représente pour vous?
2: Le chanteur, c'est Justin Bali. Petite note d'instrument.
1: J'ai l'impression
2: cette voix
1: dans vos souvenirs.
2: Ouais, ça met une petite pause dans le temps, je trouve, quand on écoute ces sons. J'ai un oncle à Bordeaux qui, quand on allait chez lui, il écoutait ça... toute la journée.
1: C'est resté
2: c'était trop bien, j'adorais.
1: J'aperçois, dites-moi, des petites guitares là-bas. Mais alors, guitare d'enfant, a priori, vous avez envie que votre fils apprenne également à jouer. Enfin, en tout cas, la musique, il faut que ce soit essentiel. Enfin,
2: on peut découvrir des choses soi-même, mais souvent, la chose peut être transmise par nos proches. Et là, en l'occurrence, alors moi, je n'ai jamais fait de guitare. En tout cas, j'ai jamais vraiment appris. Puis mon fils, je pense qu'en voyant mon père faire de la guitare, ça l'a intéressé. Et donc, il nous a demandé d'avoir des guitares quoi, très rapidement. Et il joue beaucoup d'instruments. Ouais. On a des percussions pour faire de la salsa, pour faire de la bachata. Et,
1: peut-être qu'un jour, il va vous accompagner. C'est lui qui jouera la musique.
2: Voilà, c'est ça. Pour l'instant, il y a plus de chances qu'il soit musicien. Alors, peut-être qu'il dansera, mais en tout cas, il pratique beaucoup la musique. Ouais. Il fait beaucoup de guitare.
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3: La dernière fois que vous y êtes allé, je suis sûr que vous aviez un kawé fluo et un petit goûter dans un sac en plastique préparé par maman. Avec plus de 80 oiseaux de proie et 30 espèces différentes, et surtout un spectacle où le seul effet spécial, c'est la nature elle-même, aujourd'hui, je teste

les encourage, puis on leur donne des petites gâteries pour les remercier quand même. Et c'est ainsi qu'Alexandre me propose évidemment de tenir le gant. Oui, alors pas pour sortir la tarte du four, hein, mais pour tenir non pas un pigeon non plus, hein, mais bel et bien un aigle. Oui. Qui passe tranquillement du gant d'Alex et au mien. Voilà. Battement d'ailes XXL. Je sens les plumes sur ma face. Ah oui, parce qu'il fait son petit point, hein, le petit bonhomme. Et heureusement que je suis accompagné. Hein. Et étonnamment, je n'ai pas eu trop peur. Parce que le regard de l'aigle est si perçant que j'étais quelque peu fasciné. Même si mon bras, lui, l'était un peu moins. La volerie des aigles, c'est la première volerie créée en France. C'était en 1968. Et à l'époque, elle avait été créée surtout pour changer l'image qu'on avait des rapaces qui ont été longtemps persécutés. Allez, hop, le spectacle commence, je m'installe dans les gradins et je constate que pas de musique spectaculaire, hein, juste une voix, des explications sur la vie et les comportements des rapaces et soudain, un mouvement lointain dans le ciel au-dessus de nous, un vautour apparaît au-dessus des remparts, silence total. Et même les enfants arrêtent de parler, ça c'est pas mal. Le soigneur explique que certains oiseaux dépassent même les 2 mètres d'envergure. Et c'est grand 2 mètres, hein. Et il demande au public de rester bien immobile pour faire un passage encore plus près de nos têtes. Alors j'applique, je reste immobile, et sauf que ma tête, elle continue de regarder l'oiseau au-dessus de nous, un peu comme au tennis. Mauvais réflexe. Et j'entends mon voisin qui me chuchote. Faut pas bouger. Ah oui, en effet, hein, parce que plusieurs rapaces s'élancent, hein. Chouette, aigle, pigargue. Et on en prend plein les yeux. En tout cas, moi, j'ai retenu une chose, hein. C'est qu'ici, c'est pas les humains qui regardent un show d'oiseaux, c'est plutôt l'inverse, hein. C'est les oiseaux qui nous observent en train d'essayer de rester calmes. Et ça, c'est tout un spectacle.

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2: Tous les jeudis, vous partagez avec nous un lieu de Provence. Et ce matin, vous allez nous faire découvrir une source.
3: Eh ben non.
2: Ah bon?
3: Non.
2: Mais qu'est-ce que vous m'avez écrit alors?
3: C'est faux ce que vous... Sur le coup, je voulais, puis après je me suis dit non, une source, ça se dit pas.
2: Vous faites un peu comme vous voulez.
3: Exactement. Non, ça se dit pas une source. Alors c'est pas moi qui le dis, c'est l'île des Bellons dans le château de ma mère. Voilà. Mais je vais quand même vous parler de source à travers ces gens de Manon.
2: Oui.
3: Hier, vous vous rappelez, je vous ai parlé de l'expression patin couffin.
2: Oui.
3: Hein, qu'on emploie dans le sens de etc. Et j'ai mentionné l'expression et le con de Manon. Et pour n'offenser personne, j'ai dit ne le prenez pas pour vous les Manon, c'est juste une expression. Et j'ai ajouté on vous aime d'amour. Ok. Problème, c'est qu'à peine ma chronique finie, ma chérie m'a demandé c'est qui cette Manon que tu aimes d'amour?
2: C'est vrai.
3: Alors je lui ai dit mais personne, c'est une expression. Et elle me dit mais pourquoi tu me dis que tu l'aimes d'amour? J'ai dit mais non, mais t'as pas la ref, c'est Pagnol, c'est Manon des Sources, c'est Hugolin, hein. Vous savez, Manon, je t'aime d'amour.
2: Le fait, c'est non, Eric.
3: Manon, je t'aime d'amour.
2: Je t'aime, Manon.
3: Voilà, on est d'accord. Voilà. Mais désolé, on va quitter la poésie bucolique et romantique de Manon des Sources et les collines pour que je vous explique cette expression, le conte de Manon. Alors pour tout vous dire, on ne sait pas trop d'où elle vient, elle ne semble pas typiquement provençale, en tout cas on la connaît dans le sud-ouest, chez Francis Cabrel, même si elle est très attachée à la Provence, notamment à travers l'œuvre de Pagnol, bien sûr. Comme je vous l'ai dit, on l'emploie pour exprimer là aussi une suite que l'on n'énumérera pas, comme pour dire etc. Exemple dans un roman de Jean-Paul Delfino, et tout le conte de Manon et tout le tremblement. Ou encore chez Maurice Gouirand, il regrettait la prospérité de Marseille, mais aussi le respect de la religion, de la morale, de la discipline, du patin couffin et du conte de Manon. Oui, le conte de Manon, c'est l'équivalent de patin couffin et tutti quanti. Autre subtilité décrite par Rivonora dans son dictionnaire des parlers régionaux, l'expression serait utilisée pour

0: couper court aux exigences de son interlocuteur. Exemple, et le con de Manon, non, pendant que tu es, leur dire, allez, c'est bon, hein, arrête-toi, tu m'as gonflé. Dans la lignée des fâcheux de, fan de chichoulo, fan de pute, ou même, autre expression avec d'autres prénoms, je suis désolé, la putain d'Adèle ou la putain de la Caroline, c'est, on va avoir des problèmes.
1: Je pense, oui.
0: Cette interjection est aussi utilisée pour marquer la surprise. En voici un exemple sous la plume de Maurice Gouiran, cette fois dans le théorème de Langambi, le con de Manon, mais c'est mon riri. Et on la trouve aussi chez Gilles Del Papas, sous la variante la con de Manon. Selon Robert Bouvier, dans le Parler Marseillais, l'expression exprime aussi le dépit ou l'irritation, hein, et il donnait cet exemple, le con de Manon, ça a encore foiré. On trouve aussi des variantes avec le con de Madon, et on vous aime aussi d'amour, les Madons. Non, je vais rien dire, parce que je vais avoir des problèmes avec Magaté. Magaté, c'est toi que j'aime d'amour. En tout cas, tous les auteurs s'accordent à dire que Manon est sûrement là juste pour la rime, sans aucun lien avec une quelconque Manon qui aurait existé.
1: Mais bien sûr.
0: Et je vous le confirme parce que j'ai vérifié toutes mes sources.
1: Parfait. Et un petit bonjour à votre gâté qui nous écoute ce matin.
2: Il avait Manon des sources.
1: Oui, non, mais c'est pardon.
2: Il avait bien Manon des sources.
0: Non, j'ai vérifié mes sources. Manon, je ne sais pas s'il l'a vérifié.
1: Oui, non, mais bien sûr. Ah, non, bah, non, bien sûr. Mais vous me prenez.
0: On vérifie. Hein, on vérifie.
1: C'est possible, ça.
0: C'est comme ça.
1: Non, mais si vous voulez, je vous laisse.
0: Mais non, thème d'amour, Eric.
1: Bon, donc un petit bonjour à votre gâté. Oui. Je le confirme, mais Eric est sage comme une image.
0: Mais exactement.
1: Enfin, chérie, je t'aime.

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1: L'ancien mystique manoir de Dames. 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
2: Bonjour.
1: Enchantée.
2: Enchantée, bienvenue chez nous.
1: Ben, merci. Donc c'est vous qui avez une vie de princesse, vous m'avez dit
2: c'est
1: au téléphone.
2: J'ai mon prince dans la cuisine.
1: C'est cool, écoutez. Julia et David, donc une magnifique histoire d'amour qui va être très énervante, j'en suis sûre.
2: Sûrement.
1: Ce manoir.
2: Donc c'est un manoir qui date de 1900
1: ouais.
2: Et en fait il a été créé quand les usines ont été créées également. Donc c'est le dirigeant de ces usines-là qui a construit ce manoir.
1: L'usine qui est en face là.
2: C'est ça. Ventron Confection.
1: Je décris la princesse. Quand même. Cheveux longs.
2: Oui.
1: Bleu, montrez-moi, retournez-vous. Vert. Magnifique. Ah, bleu-vert.
2: Oui,
1: ouais, dans la pénombre, on voit pas
2: oui.
1: bien parce que c'est un peu pénombre
2: c'est
1: le manoir.
2: C'est ça,
1: là.
2: C'est le style du manoir, ouais.
1: Ouais, c'est ça. Piercing,
2: oui. hein. Tatouage, tout ça.
1: Ouais. Ah, ouais, c'est ça. Oui, une princesse très moderne.
2: Voilà.
1: On n'est pas dans la petite princesse avec la petite robe rose,
2: non.
1: les flots dans les cheveux. Quoi.
2: Non, c'est la princesse habillée en noir.
1: Et voici David, donc. Le prince charmant, bah écoutez, je suis enchantée. Hein,
3: enchantée. Vraiment,
1: ravie de... Vous aussi.
3: C'est ça, rocker, oui, au retard plutôt. Voilà.
1: Ah, voilà, c'est ça.
3: La barbe, les cheveux du coup un peu plus courts. J'avais les cheveux longs pendant un temps, mais...
1: Avec une... Comment ça s'appelle ça?
3: Ah, la banane du coup.
1: Oui, la banane, voilà. Le piercing aussi, etc. Donc,
3: c'est ça.
1: Un prince charmant tout à fait moderne aussi.
3: Voilà, c'est voilà. Tout à fait.
1: Ce manoir, vous l'avez acheté?
3: Oui, on est passé devant après une visite qu'on avait faite du côté du 90.
2: Au nord de Belfort, ouais.
3: Mais oui, c'était par un détour du coup à moto, plutôt que de revenir par la voie rapide. On a fait le détour côté Vosgien pour l'école, c'était toujours sympa. Et puis on a vu le manoir qui, lui, n'était pas en vente pour le coup. Et on s'est arrêté devant parce qu'on l'a trouvé magnifique. On a fait quelques photos. On s'est dit, c'est une bâtisse comme ça qu'il nous faut. Et en rentrant, on continue nos recherches pour les maisons. Deux semaines plus tard, on est tombé dessus, tout fraîchement mis en vente.
1: D'accord,
3: donc on s'est dit, il y a quelque chose à faire. Donc on est revenu, on a fait la visite, on est tombé sous le charme, malgré l'état du coup...
2: Parce qu'on est tombé sous le charme de l'escalier, et puis après on avait pu...
1: C'était mort.
2: Ouais, c'était mort.
1: Ah, et alors, ça vient
2: d'où ? Parce que moi, c'était un rêve de petite fille. Ouais. Je disais toujours à ma grand-mère qu'un jour, j'aurai un château, et elle me dit, si t'en rêves, t'en es capable de le faire, alors tu le feras.
1: D'accord, et vous saviez que c'était son rêve ?
3: Oui, tout à fait, ça faisait déjà un moment qu'elle en parlait aussi, et puis voilà, c'était le but de pouvoir justement réaliser son rêve. Après, oui, il y a un investissement, il y a une grande part de folie. On y met toute notre âme, tous nos budgets, tout ce qu'on peut, pour pouvoir du coup réinvestiguer les lieux, lui redonner le cachet d'antan, et puis voilà, que ça reprenne vie complètement.
2: On a eu vraiment un coup de cœur en rentrant, et puis en sortant, on a dit, on est un peu dans la merde. Parce qu'il y avait énormément à faire, c'était pas le budget qui allait, c'était pas le coin qu'on voulait. Et finalement, en ressortant, on s'est regardé, on a dit, ça y est, c'est lui, quoi.
1: Alors, vous faites chambre d'hôte, donc
2: c'est ça.
1: C'est là qu'on mange?
2: Là, on fait chambre d'hôte, là, on fait les petits déjeuners, les tables d'hôte et les salons de thé.
1: C'est votre cuisine à vous?
2: Oui.
1: Oui, parce qu'on est chez vous, en fait.
2: C'est ça.
1: Mais c'est génial, hein, c'est vachement beau.
2: Les gens sont vraiment immergés chez nous.
1: Ah ouais, c'est magnifique.
3: Tout refait au complet.
1: Et votre but, c'était d'ouvrir une chambre d'hôte.
2: Oui, oui. Okay. Ouais, ouais. Notre but, à la base, c'était même d'avoir un château pour sauver un lieu. Et après, on a eu beaucoup trop de contraintes avec les châteaux.
1: Mm-hmm.
2: Donc, on s'est rabattu sur les manoirs où on pouvait un peu plus s'amuser, en fait.
1: Donc, vous bossez tout le temps, quoi.
3: C'est ça, tout
1: vous
3: le temps.
1: Vous faites des travaux vous-même?
2: Oui. Ah oui, on fait tout nous-mêmes.
3: Moi, je travaille encore à côté. Donc, madame est dédiée vraiment pour la partie gestion du manoir chambre d'hôte.
1: D'accord, madame la princesse.
3: La princesse est un peu Cendrillon aussi, puisqu'elle s'occupe de tout derrière. Et après, pour ce qui est partie travaux, elle m'aide énormément. Surtout pour ce qui est décoration, c'est les idées de madame. Après, madame m'a appris pas mal de choses, tout ce qui est placo, tout ça. Moi, c'est la partie électricité. La partie plomberie, autodidacte, on avance comme ça.
1: C'est les idées de madame, hein?
2: Voilà.
1: C'est ça.
2: C'est
1: hein,
2: ça.
1: Comment vous avez
2: après,
1: fait,
2: j'ai de la chance, il suit beaucoup. Et puis, on a les mêmes goûts, donc en fait, c'est pas compliqué, quoi.
1: Il n'y a pas besoin de le convaincre.
2: Voilà, c'est ça.
1: Combien il y a de mètres carrés, alors?
2: 800 mètres carrés. On en a rénové
4: 250.
1: Je ne sais pas si je ne vous trouve pas un peu fou.
2: Oui, tout le monde nous le dit.
1: Ah oui, c'est assez banal ce que je
2: voilà.
1: vous dis.
2: Voilà, on est passionnés et puis on aime ce qu'on fait. Et on savait que ce serait des sacrifices, mais du moment qu'on est ensemble, comme on a dit, qu'on tient le coup, c'est le principal. Parce que cette année, ça va faire 18 ans qu'on est ensemble.
1: D'accord. Vous êtes rencontrés très jeune.
2: Très jeune, ouais. Ouais. On s'est mariés très jeune aussi. Et puis après, on a toujours fait en fonction que l'autre puisse évoluer. Quand on évoluait, l'autre patientait et puis l'aidait à évoluer et ainsi de suite. Et ça, c'était le but ultime de notre couple, ouais.
1: Donc vous vivez Aventron toute l'année. C'est assez isolé, c'est assez calme.
2: Oui, on aime bien. Ouais. On est tranquille.
1: Oh là là, vous êtes des ovnis pour moi.
2: En fait, je pense qu'on est dans des corps de jeunes, mais avec une mentalité assez ancienne. On aime les choses comme ça. Moi, j'ai vécu avec mes grands-parents. Donc, c'était une ambiance déjà où la famille était importante, les repas étaient importants, la convivialité, les choses à l'ancienne. Je voyais mon grand-père souvent dans les jardins en train de travailler. Donc, tout ça, pour moi, c'est ancré en moi et il a vécu un peu préparé. Donc, c'est ce qu'on aime, notre tranquillité. On adore cuisiner tout nous-mêmes, recevoir les gens, leur proposer en fait un univers carrément différent.
1: Ah, bah, carrément. Hein.
3: Oui, comme c'est marqué du coup sur les annonces, c'est le voyage hors du temps. Et quand on rentre ici, on change l'ambiance d'univers.
1: Vous vous êtes bien rencontrés tous les deux. Hein. Vous notez quand même la chance que vous avez.
2: Ah, bah, ça, oui, on sait qu'on a beaucoup de chance. Ah, ouais, parce que tout le monde pourrait pas vivre cette expérience. Et puis, on nous l'a tout de suite dit, est-ce que notre couple est solide? Parce que sinon, la banque aurait pas suivi les projets comme ça, quoi.
1: Ah oui. Ah ouais. Vous avez fait quoi? Vous avez vu des psys, des certificats de solidité du couple pour le banquier?
3: Non, bah, c'était pour démontrer, voilà, on avait la NIAC, du moins, qu'on le voulait vraiment. Donc, c'est à force d'insister, ils ont compris, du coup, que oui, on voulait, parce que d'après eux, les statistiques, c'était 70% des couples divorcent dès qu'ils achètent une maison avec des travaux, des choses comme ça.
1: D'accord. Voilà.
3: C'est pour ça qu'ils étaient réticents.
1: Et alors, ça veut dire que ça a été long, c'est ça, d'obtenir les prêts bancaires, de convaincre?
2: Déjà, on a dû se battre pratiquement 6 mois pour avoir le manoir. Et puis après, pratiquement aussi 3 mois, faire tout le tour des banques avec un business plan, leur montrer qu'on était solide. Ils voulaient savoir si on avait vécu des épreuves, des choses comme ça, pour voir si on allait tenir le coup.
1: Des épreuves dans le couple?
2: Ouais, c'est ça.
1: Oui,
2: c'est
1: ça. Vous avez répondu quoi, oui ou non?
2: Oui, nous, on a morflé pas mal, donc... On sait ce que c'est, donc on savait qu'on allait tenir largement le choc.
1: Mais je peux être indiscrète, en quoi vous avez morflé?
2: On a eu des épreuves de la vie pas très faciles, beaucoup d'accord. de décès, des maladies, des trahisons, des choses comme ça, c'est dur, en très peu de temps.
3: Des périodes financières très compliquées. On a vécu du coup en Saône-et-Loire, dans une ville paumée, à 30 minutes de toute commodité, on avait essayé, mais c'est vraiment à l'extrême. Et là, pour le coup, financièrement, on avait énormément de mal à s'en sortir, on vivait avec...
2: 10 euros par mois pour manger. On a connu des périodes vraiment très très compliquées, qui auraient la plupart du temps, on se serait séparés, quoi.
1: Ah, je vous adore. Et là, ça tient la route, alors?
2: Là, ça commence à avoir de l'ampleur, ouais. Ouais. Je pense qu'il nous faudra encore quelques années pour vraiment se faire connaître. Mm-hmm. Mais comme on dit, on lâche pas l'affaire, quoi. Mm-hmm. Puis on a des clients super, donc c'est cool.
1: Donc voilà, le temps s'était arrêté, hein. Mais c'est bon, ça. Il va reprendre son cours. Non. L'ancien mystique, parce que vous aimez tout ce qui est mystique.
2: Voilà, c'est ça.
1: L'ancien mystique, Banois, Deux Dames.
2: Ouais. Alors ça, c'est le nom de mes ancêtres.
1: Ah, Deux Dames.
2: Deux Dames, oui.
1: Donc c'est vous qui l'avez baptisé comme ça?
2: C'était pour rendre hommage à mes ancêtres qui, avant, étaient des nobles. Et quand il y a eu la guerre, ils ont vendu leurs particules pour pouvoir aller dans les rébellions, quoi.
1: Merci à vous deux, au revoir.
2: Merci, au revoir.
3: Merci bien.
1: Et bonne chance pour tout ce qui vous attend. Hein.
2: C'est gentil, je vous remercie.
1: Merci d'être venu. Au revoir.
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4: Et le cocktail américain, c'est quoi?
5: C'est un cocktail grillé avec une sauce américaine, tomates, échalotes, une pointe de cognac, du vin blanc. C'est un peu relevé.
6: Un déca1!
7: Pâté, jambon, sauce de veillette, gruyère, chantal, rosbif, jambon de pays.
8: Eh ben, tout ça, ça valait dans la blanquette. Bon appétit!
9: Le goutillon n'a rien à voir avec le goupillon, instrument liturgique qui sert à répandre de l'eau bénite sur les fidèles. Non, il s'agirait plutôt d'humidifier sa glotte au Beaujolais, Mâcon, Sancerre ou Quincy, agrémenté de quelques amuse-bouches ou charcuteries diverses sur les coups de 18-19h. Une espèce de tea time à la française, pratique remise au goût du jour par une équipe sympathique de journalistes de l'agroalimentaire. Nous nous sommes faufilés une fin d'après-midi au café-restaurant Lindé dans le 12e arrondissement et nous avons su succomber à la pratique du goutillon.
10: Ah, c'est une sorte de confrérie informelle qui a été créée par Monsieur Basbrou qui passe devant moi là, qui réunit essentiellement des journalistes de la presse agricole et agroalimentaire et tous les professionnels qui gravitent autour, c'est-à-dire des représentants de fédérations professionnelles dans la meunerie, dans les produits de terroir ou autres, et les gens qui travaillent beaucoup aussi sur le marché de Rungis. Donc c'est tous des gens qui ont la particularité d'aimer la France, les produits français de qualité comme nous. et c'est pour ça qu'on se réunit tout simplement autour d'un bon verre et de petites assiettes pour profiter de la vie et se rappeler combien c'est important.
9: Et dans ce cénacle de journalistes bon vivant se trouvait Bruno Carlian, lauréat du prix Bistrot de Paris de notre radio ici Paris-Île-de-France, pour son livre La tournée des patrons, édité chez Vendredi Conseil. L'occasion de lui demander pourquoi les brasseries, cafés et bistrots sont-ils aussi importants dans le noble métier de journaliste de presse.
6: C'était au tout début de ma carrière professionnelle de journaliste et à l'époque le bistrot faisait complètement partie de la vie des journalistes. On allait au bistrot tout simplement pour rencontrer des contacts de manière off. Ce qui se disait là n'était pas destiné à être dans le journal, mais on rencontrait des syndicalistes, des organisations professionnelles, des policiers, enfin tout le monde. Il y en avait beaucoup dans le quartier des Halles qui était le quartier de la presse à l'époque. Ça faisait vraiment partie de la vie du journaliste que d'aller au bistrot. Et moi je considère que ça en fait toujours partie et j'aime toujours fréquenter ces endroits pour les rencontres qu'on y fait.
9: Mais le Goutillon ne serait rien sans Olivier Masbou de l'agence de presse Socopag, inspirateur de cette belle idée.
11: Le Goutillon, c'est le pendant du Machon. Le Machon, c'est le petit déjeuner et le Goutillon, c'est le goûter.
9: Alors, mais d'où ça vient ce mot-là ?
11: Je crois que c'est le vocabulaire des bistrots lyonnais. En réalité, on voulait faire une soirée conviviale avec à la fois amis et relations, mais on ne voulait pas l'appeler d'un horrible anglicisme qui s'appelle afterwork.
9: Oh, quelle horreur !
11: Quelle horreur ! Donc on l'a appelé le Goutillon.
9: Un mot bien français, Goutillon.
11: Voilà.
9: Mais alors, parce que en fait, j'ai regardé avant de venir, j'ai lu ça, que ça vient du fait que c'était un goûter pour les jeunes enfants nobles. À l'époque de Louis XVI et Marie-Antoinette.
11: Alors ça, je ne sais pas. Je ne sais pas. Faudra me décapiter pour que je réponde.
10: Ben donc, vive le roi. Alors.
9: Bon Goutillon, et personne ne sera décapité, c'est la République.
11: Voilà. Vive la République et vive la France.
9: Alors, une citation que les journalistes aiment bien, tirée du western L'homme qui tua Liberty Valance. Quand la légende est plus belle que la réalité, publiez la légende. Et même si le Goutillon a plusieurs origines, c'est surtout celle de la convivialité et du partage d'un casse-croûte de fin d'après-midi et entre amis qui prime.
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1: Juan Manuel Fangio a débuté et terminé sa carrière de pilote de F1 sur le circuit de Gueux. Et en 1958, c'est le Grand Prix de Cuba, un pays secoué par l'insurrection menée par Fidel Castro contre le dictateur en place. La veille de la course, le 23 février, Fangio fait les derniers essais sur le circuit. Il a 47 ans, la retraite sportive est proche, mais il est très attendu. C'est la star. Le soir, il est à son hôtel quand il est enlevé par des membres du mouvement révolutionnaire cubain. Une manière d'embarrasser le régime et d'attirer l'attention sur la misère du peuple. La course est finalement lancée dans un climat tendu. Fangio, lui, qui sera retenu 26 heures, sera bien traité. Il sera libéré sain et sauf. L'enlèvement fait la une des journaux du monde et sert la cause révolutionnaire. Après la révolution de 1959, la F1 disparaît de Cuba, jugée incompatible avec le nouveau régime communiste. Fangio est né au début du XXe siècle en Argentine. Il arrive tard en Europe. Il approche des 40 ans quand il se lance dans le premier championnat de F1 en 1950. Il va rapidement impressionner par son talent exceptionnel. Il se distingue par son intelligence de course, sa régularité, sa maîtrise de la mécanique, capable de préserver une voiture tout en restant incroyablement rapide. Fangio court pour les plus grandes écuries de l'époque, Alfa Romeo, Maserati, Mercedes-Benz et Ferrari. À une époque où les voitures sont extrêmement dangereuses et les circuits bordés d'arbres, de bottes de paille ou de simples barrières, sa constance force le respect. Parmi les circuits marquants de sa carrière figure notre légendaire tracé de Gueux à côté de Reims. Un circuit ultra rapide, composé de longues lignes droites sur route nationale, où les voitures dépassent souvent les 250 km/h. Fangio y brille dès le premier Grand Prix de France, le 2 juillet 1950. Il est champion du monde l'année suivante. Il va remporter 5 titres de champion du monde jusqu'en 1957. Un record qui va tenir près d'un demi-siècle. Et même quand il ne gagne pas, il impressionne par sa combativité et son sens tactique. Fangio prend sa retraite en 1958 avec un palmarès exceptionnel. 24 victoires en 51 Grands Prix. Aujourd'hui encore, c'est une référence absolue. Juan Manuel Fangio sur le circuit de Gueux, c'est l'un des trésors de Champagne-Ardenne.
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2: Bonsoir à tous et très heureux de vous retrouver. Merci d'avoir choisi ici un réseau de 44 stations en région. Et chaque soir avec vous, eh bien on voyage, on se balade dans votre pays. On ira d'ailleurs en Lozère ce soir à la rencontre d'un petit animal qui gagne à être connu grâce à la Revue des Merveilles. On ira dans le sud, près de Nice, pour découvrir une entreprise qui propose les services de personnes pour chouchouper vos animaux de compagnie. Nous irons enfin boire un thé ou un café si vous voulez, mais servi par des robots. Oui, c'est possible et c'est dans le Vaucluse. Ce soir, je reçois une personnalité pas comme les autres. Pas comme les autres parce qu'elle est considérée comme culte. Et croyez-moi, c'est rare. C'est un journaliste, animateur de télévision, musicovore. Il s'est fait connaître pour son rôle de précurseur d'émissions musicales à la télévision. Je pourrais citer Chorus, Les Enfants du Rock ou encore Platine 45, où il recevra tout le monde. Longtemps attaché de presse d'artistes comme Serge Gainsbourg, mais aussi Alain Bashung, Peter Gabriel et même Bob Marley, journaliste au magazine Rock et Folk, son visage devient familier dans les années 80 et 90 avec Récréa, depuis la consécration avec le Club Dorothée qui va marquer toute une génération et de parents et d'enfants dont je fais partie. Je reçois ce soir Jackie Jakubowicz, dit Jackie. Bonsoir Jackie.
3: Bonsoir Eric.
2: Bon, comment ça va, Jackie?
3: Ça va très bien.
2: Qu'est-ce qu'on fait? On la joue frangeux, hein?
3: Ouais.
2: On se connaît un peu.
3: Bah, on se connaît, donc on va.
2: On va se tutoyer.
3: Vous permettez que je tutoie?
2: Ouais, moi, je suis comme un fou de tutoyer, Jackie, parce que c'est vrai que tu fais partie quand même, quand je dis que t'es culte. Toi, tu vas me dire non, j'en ai absolument pas conscience, mais c'est vrai.
3: Bah, j'en avais pas conscience au début, mais là, je m'en rends compte. Parce que tous les jours, c'est vrai qu'on me le dit, quoi.
2: Tu traverses la France, et j'ai vécu avec toi. On t'arrête toutes les 5 minutes pour faire un selfie une fois.
3: Toutes les 3 minutes.
2: Oui, toutes les 30 secondes même.
3: Toutes les secondes, allez.
2: Non, mais c'est extraordinaire. On va se balader avec toi et on va essayer de faire un petit voyage dans ta vie. On va essayer de découvrir un peu les endroits qui ont pu être des endroits marquants, des ancrages particuliers. C'est un peu le principe de cette émission. Et alors, je te remercie, t'es raccord. Il n'y a pas que Paris dans la vie.
3: Oui.
2: T'es né à Paris.
3: Oui, je suis né à Paris dans le 19e, en face des Buttes Chaumont. C'était déjà prémonitoire parce que la première télé que j'ai faite avec Antoine Decaune, c'était aux Buttes Chaumont, Chorus.
2: Alors les Buttes Chaumont, on explique, voilà, c'était les sociétés de production, c'était les SFP.
3: C'était la SFP, oui, mais ça n'existe plus depuis qu'on y est passé avec Antoine.
2: Mais c'est vrai, non, ça n'existe plus. Non, mais c'est assez prémonitoire. Alors je ne sais pas si tu grandis dans le 19e, tu grandis où à Paris?
3: Dans le 11e, pas très loin.
2: Ouais.
3: Toi, vers la République. Je suis un mec de la Répu, comme on dit.
2: Ouais. À quoi ressemble ton enfance? Qu'est-ce qu'ils faisaient tes parents?
3: Alors mon père était tailleur pour hommes, sur mesure.
2: Ouais.
3: Et ma mère faisait les retouches dans l'arrière-boutique.
2: Comme les parents de Nikos Aliagas. Le papa de Nikos, il était aussi tailleur.
3: Ah bah, exactement la même chose. Ouais, alors, voilà.